0: Oh, à peu près 150.
1: Ah ouais, quand même.
0: Entre les vaches laitières et les vaches allaitantes.
1: Oui. Et toujours des petits prénoms des, pour les reconnaître, les identifier. T'as tes chouchous.
0: Principalement pour les vaches laitières, oui, principalement. Ouais. Oui.
1: Et, t'as des préférés, t'as des chouchous. C'est comme, on a des doudous parfois,
0: oui,
1: des animaux qu'on préfère.
0: Bien sûr, on a des chouchous, bien sûr. Okay. Bon, oui, il y en a qui sont plus sympas que d'autres, oui.
1: Bien sûr.
0: Elles ont toutes leurs caractères, elles sont comme nous. Hein.
1: Bien sûr, tu as raison. Béatrice, tu t'intéresses à la généalogie.
2: Ton arrière-arrière-grand-père, il a défriché la.
1: Mais alors, qu'est-ce que tu as découvert? Je sais pas, par exemple, quand tu as fouillé dans ton arbre généalogique.
0: Oh, pas de célébrité dans la famille, non. Que des personnes toujours dans l'agriculture.
3: Ah bah c'est de famille.
1: Enfin, t'es quand même remonté.
0: Ah oui.
1: T'es remonté jusqu'en 1791, c'est-à-dire 2 ans après la Révolution.
0: Hein. Ouais, tout à fait, ouais. Et toujours de l'agriculture, quelques dentelières aussi.
1: Parce que tu t'es aperçu que toute ta famille à l'époque était déjà dans l'agriculture il y a 2 siècles.
0: Oui, tout à fait.
1: C'est dingue, hein. Bravo, hein. Non, mais c'est super intéressant. Et alors, côté collection, et là, Céline Lebras qui réalise cette émission assume parfaitement, essayez de bien suivre, hein. Notre amie Béatrice collectionne tout ce qui concerne, déjà, les pommes. Mais aussi le lait. Le lait. Est-ce que vous pouvez vous envoyer, Céline, une jingle de la Black Padro? C'est bien vu, mais c'est pas digne de mon spectacle non plus. Vous avez reconnu le pop-pop-pom et le lé-lé-lé?
3: Oui, je reconnais.
0: Ouais.
3: Allez, joue.
1: Ben voilà, mais c'est marrant de collectionner les pommes et le lait, quoi. C'est, collectionne le lait.
3: Oui, bah tu joues, là, parce que c'est pas comme si on était en avance, hein. Bon. Il a pas ses lunettes, il voit pas la question, je vous le dis.
1: Nous allons écouter un extrait de Maurice Jarre. Quel est le prénom du malade imaginaire de Molière? Argan?
0: Oh.
1: Argan? Arpagon? Sganarel, ou tu peux carrément donner mon nom et mon prénom en bonne hypochondriaque que je suis, on est d'accord. 10 secondes.
0: J'ai pas. Vous pouvez me répéter?
1: Argan, Arpagon, Sganarel.
0: Arpagon?
1: Le prénom du malade imaginaire de Molière, c'est Argan. Argan qui veut marier la fille Angélique, au fils d'un médecin. Oui, Arpagon, c'est la barre. Sganarel, c'est Sganarel.
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1: Alors, nous sommes avec Pierre qui a deux points, Mireille qui a deux points, Pierre qui habite à Cusy, en Haute-Savoie. Ton rêve, évidemment, c'est comme 90% des gens, c'est gagner au loto, le gros prix, non, c'est ça?
2: Exactement.
3: Après, il n'y a que moi qui pense ça, l'argent. Tout le monde pense ça.
2: Profiter beaucoup de monde.
1: Bah oui, mais moi, si j'avais gagné les 200 millions de cet été, je t'explique, tout le monde en aurait profité.
3: Combien tu me donnais dessus?
1: Je t'aurais pas donné grand-chose. Allez.
3: Ah, mais ça veut dire qu'il y a quand même quelque chose. Merci beaucoup, Valérie.
1: Alors, tu as un défaut. Il paraît que tu es comme dans cette chanson. Il paraît que t'es un peu bougon. Tu râles, t'es un petit râleur, c'est vrai?
2: Gros râleur.
1: Un gros râleur. Mais alors tu râles sur quoi en général?
2: Ah, surtout dès que je suis contrarié, je râle.
1: Ah oui, ah, d'accord.
2: Je passe mon temps à râler.
1: Ah oui, d'accord. Donc,
2: c'est un défaut.
1: Bien, mon gentil bougon, c'est l'heure de marquer 3 points de plus avec la question au choix multiple. Je te pose la question, je te propose des réponses. Et à mon top chrono, tu auras 10 secondes pour me donner ta réponse. Tiens, je t'emmène au resto. Alors aujourd'hui, 18 novembre, c'est le début de la campagne d'hiver 2025-2026 des Restos du Cœur, dont je vous rappelle, votre radio ici est partenaire. Alors, petite question. Combien de repas, environ, les Restos du Cœur distribuent-ils chaque année? 10 millions, 80 millions, 160 millions, ou autant de fois que Coluche nous a fait rire? Top chrono, 10 secondes. 10, 80, 160.
2: Là, 160.
1: C'est ça. C'est même 161 millions de repas, tu vois, actualisés au jour. Le jour, c'est une prouesse, rendue possible grâce aux 75 000 bénévoles, les milliers de donateurs partout en France. Et depuis leur création en 1985, les restos ont servi plus de 2,5 milliards de repas. Preuve que la solidarité, c'est utile. Alors cette année, une fois de plus, on compte sur vous.
3: On compte sur vous. 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Mimi, ma petite Mimi, avec ici Besançon, Mireille, qui a une heure de route pour aller à Montbéliard, Olivant en voisine. Alors, j'ai rigolé tout à l'heure parce que vous nous avez dit que votre gros nounours, là, votre bougon, il aimait pas les sensations fortes. Et je vous ai dit, Mireille, c'est pareil. Pas du tout. Mireille est dans l'équipe.
4: Ah non, j'adore.
3: Bien sûr, Mireille est dans l'équipe des winners. Mireille adore les parcs d'attractions et notamment les roller coasters. Le vomito, quoi.
1: Ah!
3: Et ça, c'est le truc qui va à l'envers, où tu te prends des jets et tout, tu as la tête à l'envers en permanence. Toi, t'aimes ça, c'est une sensation, t'adores, quoi.
4: Ouais, ouais, j'adore.
3: Ouais. Bon. Côté voyage, tu as un peu voyagé, t'as été où, là? T'as fait quelques pays, là, dernièrement?
4: Dernièrement, là, au mois de septembre, je suis allée en Turquie.
3: Ah, c'était sympa?
4: Après, oui. Okay. Oui, avec une amie, là.
3: T'étais où en Turquie?
4: Sympa.
3: Où ça?
4: Alors, Antalya,
3: Istanbul,
4: la Cappadoce.
3: Bien sûr. Tu as visité les Canaries, la Tunisie, l'Italie, la Crète. Tiens, c'est d'ailleurs en Crète, je crois, que tu as rencontré Dominique.
4: Eh oui.
3: Mais raconte-nous.
4: J'étais partie en vacances avec 3 copines. Et puis, Dominique, de son côté, était avec un copain. Et à un moment donné, on s'est rencontrés au bord d'une piscine.
3: Et alors?
4: Et alors, on leur a posé la question si j'étais pas belle, vu l'accent franc-comtois. Déjà, premièrement.
3: C'est vrai, l'accent franc-comtois, il est un peu. Ouais.
4: Ah, il est bien marqué, oui.
3: Toi, tu pensais que eux, ils étaient belges en fait à cause de leur accent, et toi, t'avais ton accent franc-comtois. Et du coup, bon bah voilà, vous êtes revus 6 mois plus tard, vous avez repris contact. Il t'a invité en Franche-Comté, t'as découvert le coin, et c'est comme ça que t'es parti vivre là-bas. Et je sais que tu regrettes pas d'avoir quitté ta région parisienne. Pour la
4: Non, pas du tout, non.
3: Allez, voici.
4: La ligne B du RER, rupture de caténaire.
3: Voilà, merci de nous rappeler notre quotidien. Allez, nous allons jouer avec une nouvelle question à choix multiple. Quel pays, puisqu'on parlait des voyages, ça tombe bien, quel pays a pour symbole national un dragon rouge? Est-ce qu'il s'agit de la Chine, Singapour, le pays de Galles, ou le pays où galopent des licornes roses et des dromadaires arc-en-ciel? N'importe quoi. Top chrono, la Chine, Singapour, le pays de Galles, ou un pays imaginaire de licornes?
4: Symbole. Le pays de Galles.
3: Tu dis le pays de Galles. Tu as visité le pays de Galles?
4: Non.
3: Bon, tous les cas, tu connais bien. Oui, son drapeau appelé Y-Drek-Gok en gallois qui signifie le dragon rouge, représente un dragon rouge sur fond blanc et vert. On entend d'ailleurs l'hymne à l'instant, symbole qui remonte à la légende des combats entre un dragon rouge qui représentait le peuple gallois et un dragon blanc, les envahisseurs saxons.
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1: Alors, chez Joachim, près de Nice, sachez qu'il y a plein de choses qui se passent. On a dit qu'il faisait partie d'une association ABBA pour les enfants autistes. On a dit qu'il aimait bricoler. On a dit qu'il faisait, bon, plus maintenant, mais il faisait de la gym tonique. Et alors, il paraît que plus jeune, tu as collectionné des objets en rapport avec la mer.
2: Oui.
1: C'est-à-dire...
2: Ben, je collectionnais tout ce qui était par rapport à, au bateau, voilier, les miroirs, vous savez, en forme de bateau et tout ça. Mais ça, c'est quand j'étais dans mon ancienne région, la Drôme Ardèche.
1: Ah oui, d'accord, tu étais dans la région de Stéphanie, toi, avant, d'accord.
3: Voilà, c'est drôle, ben,
2: j'ai toute ma famille à Port-Valence. J'y étais pour le 11 novembre.
1: Ah oui, d'accord. On est sur deux Drômois, en fait. Hein. On n'est pas du tout... Alors,
3: est-ce que je vous ai dit que vous étiez ma sirène?
1: Oh là là, j'en peux plus.
3: Mais si, quand j'entends le grand
1: non,
3: bleu...
1: Non mais tu me coupes la
3: mais
1: parole, mais je m'en fous de tes conneries.
3: Mais moi, je vous aime en tant que sirène.
1: Coupe-moi ça, j'en peux plus, là. Bien, on va jouer, mon petit Joachim. Tu vas essayer de marquer 3 points. C'est la question à choix multiple. Je te pose la question, je te propose des réponses. Et à mon top chrono, tu as 10 secondes pour me donner ton choix.

0: toi. Tiens, je t'emmène avec Stéphanie.
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0: Alors, on va parler du rocher. Aujourd'hui, le 19 novembre, ce n'est pas que la fête des chiottes, c'est aussi la fête nationale de Monaco. Alors, je vais te poser une question sur Monaco. Les jumeaux du prince Albert et de la princesse Charlène s'appellent Albert et Alberta, Jacques et Gabriella, Hugo et Léa, Éric et Valérie.
3: C'est très dur.
0: Top chrono, 10 secondes. Comment s'appellent les jumeaux du prince Albert? Albert, Alberta, Jacques, Gabriella, Hugo et Léa, Valérie et Éric.
4: Jacques et Gabriella.
0: Oui, bravo, bravo. Jacques et Gabriella. Ils sont nés en 2014. C'est eux les héritiers du rocher. Bravo, tu as 5 points.
3: Enfin, nos prénoms étaient quand même sympathiques. Ça viendra plus tard.
0: Oui, bien sûr.
3: Bien sûr. Stéphanie n'aime pas non plus les souris. Non, elle non
0: ah,
3: plus.
0: Bah
3: les,
0: oui,
3: ça,
0: oui.
3: Les serpents non plus, comme toi. Non, les serpents, toi, ça va, Valérie.
0: Non, moi, sur les serpents, j'en ai rien à fiche.
3: Stéphanie, toi, les serpents.
5: Oui, j'en ai très peur, oui.
3: Ah, oui. Et les souris, ils t'envoient une, tu sais quoi? Qu'est-ce que tu fais, ils t'envoient une?
5: C'est pire, je monte sur la table dès qu'il y en a une.
0: Mais pourquoi que ces petits animaux si mignons qui ne vont rien te faire?
3: Mais oui. Dis-moi, qui est la personne qui rigole derrière toi, là?
5: C'est ma fille et mon mari.
3: D'accord. Ah. Ils se foutent de toi, en fait.
5: C'est ça.
0: Mais alors, dis donc, je les entends se foutre de toi. Ça veut dire que quand il y a une souris, ils te laissent hurler sur la table. Ah bah ils ne la chassent pas, la souris.
3: Évidemment.
5: C'est ça.
0: Ah, voilà.
3: Bon, elle a des manies aussi, elle est maniaque. Elle est maniaque, notre Stéphanie. Et là, je te propose, Stéphanie, de me passer ton mari. Voilà, on va dire un petit mot à Limpierre qui va nous expliquer la maniaquerie de madame. Passez-moi Limpierre, s'il vous plaît. Ah, on s'intéresse, on va dans les familles, là, dans au taquet. Limpierre.
6: Il oui, bonjour.
3: Bonjour Alain Pierre. Alors, en quoi ta femme est maniaque? Vas-y, balance, on y va.
6: Oh ben, il y a le ménage.
3: Ouais. Bon.
6: Il faut que ce soit bien mis à ta place. Si c'est mal fait, elle m'engueule. Ouais. Voilà, quoi. C'est cool, quoi.
3: Mais elle t'engueule comment? C'est genre, elle te poursuit avec un balai ou qu'est-ce qu'il se passe?
6: Ouais.
3: Ah oui.
6: D'accord. Non, mais elle est méchante avec moi quand je fais le ménage.
0: Oh. Bon. Mais elle fait le ménage toute la journée?
6: Non, quand même pas. Ouais. Le matin, puis après, c'est tranquille.
3: Ouais, je comprends.
0: Oh, mon Dieu.
3: Bon, Alain-Pierre, passe-nous ta fille, là, parce que j'ai aussi eu des choses à vérifier sur, sur Stéphanie.
6: Je vous la passe.
3: Ouais, c'est laquelle? Parce qu'il y a Mathilde et il y a Océane, donc c'est qui, là?
6: C'est Mathilde.
3: Ah, Mathilde, c'est l'aînée, 32 ans, c'est ouais, pas la cadette. Bonjour, Mathilde. Alors, il paraît que ta maman crie beaucoup et qu'elle s'énerve très vite. Est-ce que c'est vrai ou pas?
7: Ah, tout à fait, oui.
3: Ah, bah raconte-nous un peu, comment ça monte jusqu'où? Dans les tours?
7: C'est pas contre moi,
3: hein,
7: c'est plus contre le papa.
3: Hein. Ouais. Ah, le pauvre! Donc,
0: Alain-Pierre, il prend cher!
3: Alain-Pierre, il prend cher, quoi. Il prend le balai, il prend. Mais vraiment, elle monte vraiment dans les tours, ta maman, quoi.
7: Ouais, oui. Ouais. Elle exagère un peu, quoi.
3: Bon, écoute, tu restes avec nous, vous pouvez jouer en famille, on adore, avec une nouvelle question qui arrive tout de suite, on adore, on est avec toute la famille, là, Alain-Pierre, Mathilde et Stéphanie qui est de retour pour cette question qui vaut 3 points. On est de retour, on y va?
0: C'est la question à choix multiples.
3: Bien sûr. Qu'est-ce qu'un mégalodon? Un mégalodon. Alors, est-ce que c'est un requin préhistorique? Un robot venu du futur? Un virus informatique? Ou le gros lot d'une tombola qu'on offre à une association caritative quand on a déjà gagné la raclette électrique. Top, chrono.
5: Moi, je dirais plutôt un requin.
3: Ouais. Qui c'est qui répond, là? C'est Alain-Pierre?
6: Les deux.
3: D'accord. Voilà. Réponse collégiale. Oui, c'est le requin préhistorique.

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1: Alors, Gauthier, qui habite à Pouls, tu adores les activités à sensation. Ouh là là là là, t'as pas peur, donc.
2: Non. Non, j'aime bien ça, et notamment un qui est un club d'aviation et de parachute à côté de chez moi. Et j'ai sauté de l'avion de James Bond, en fait, qui avait tourné dans un film pour James Bond.
1: Ah ouais, quand même. Tu es un peu Gauthier Bond.
2: Ouais, exactement.
1: Et t'as pas eu peur? Parce que t'es très haut, quand même. Faut sauter, là, quand même. Qui dit,
3: Non, mais vous savez, il aime l'action. Et d'ailleurs, c'est pour ça qu'il vient de Poule, parce que Poule, fiction. On essaye, on le fait en direct.
2: C'est extraordinaire.
3: Merci Gauthier, t'es le seul qui aime. Hein.
1: Oh là là, Gauthier, tu viendras à son spectacle aux trois bonnets.
2: Ah, mais là, si tu passes dans la région, là, tu te mascottes pour nous. Là.
3: Ah, mais je te mettrai deux places.
1: Aïe. Bon, alors, on va tout de suite poser la question à choix multiple. Je te pose la question, je te fais des réponses. Et à mon top chrono, t'as 10 secondes pour me donner ta réponse. Tiens, on part avec une petite chanson.
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1: Voilà, alors, sers-moi un verre de Beaujolais. Le Beaujolais, ce vin délicieux. Aujourd'hui, 3e jeudi de novembre. Et oui, on célèbre la sortie du Beaujolais nouveau. Alors, je te pose des questions. De quel cépage est issu le Beaujolais nouveau? Le Pinot Noir, le Cabernet Franc, le Gamay, le Glouglou à fermentation rapide.
3: Oula.
1: Donc, c'est quoi le cépage du Beaujolais nouveau? Pinot Noir, Cabernet Franc, Gamay, Glouglou. Top chrono, 10 secondes.
2: Le Gamay, sans hésitation.
1: Et c'est une bonne réponse! Et oui, chaque année on vend 18 millions de bouteilles de Beaujolais nouveau. C'est dégusté dans plus de 110 pays et c'est effectivement du Gamay. Bravo, 3 points de plus, tu as 5.
3: Bon, Séverine, on n'a que 1 point, mais on va tout faire pour essayer de remonter au score, hein, de recoller au score, ma Séverine. Séverine, avec ici Pays de Savoie, à Annecy, on a dit que la cuisine c'était pas ton truc, on a dit que t'avais un site, hein, lebabaschool.fr, que le sport c'est pas vraiment de ta came non plus. En revanche, les voyages, tu aimes bien. Alors, même si t'as pas beaucoup non plus énormément voyagé, tu aimerais voir l'Australie. Pourquoi ce pays t'attire?
5: Parce qu'il est très nature. Je le regarde à la télé, hein. Depuis ma télé, je vois que c'est très nature.
3: Eh oui. Et je sais pas, t'as essayé de budgéter, d'organiser, c'est vraiment compliqué pour aller en Australie, ou tu penses qu'un jour ce sera possible pour toi?
5: Ah oui, tous les miracles sont possibles, j'aurais pas besoin de budgéter. Je vais même le gagner en cadeau un jour, tiens.
1: Oh là là, mais bah voilà, quelqu'un de positif.
3: Bien sûr. Elle aimerait un super pouvoir, un petit peu comme Harry Potter, vous adorez, Valérie. Toi, t'aimerais être quoi, en fait, comme super pouvoir?
5: J'aimerais disparaître, ou alors que les autres disparaissent.
1: Ah oui, carrément, c'est pas pareil, hein.
3: En fait, tu voudrais être invisible. Ouais, invisible, parce que... voilà, quand tu dis que j'aimerais que les autres disparaissent, tu veux tuer personne, on est d'accord. Tu veux juste qu'ils soient invisibles.
5: Voilà. Juste au moment où je passe, mais après ils peuvent réapparaître.
1: Ah oui, d'accord.
3: Bien sûr.
5: On a trop de monde maintenant sur Annecy, c'est une catastrophe.
3: Bah oui.
1: Mais voilà. Oui, c'est beau Annecy, hein.
3: Allez, je te chante gentiment. Dans un instant, vous verrez à quel point c'est une chèvre. Ah. À quel point elle a un côté Pierre Richard. Voilà. Non, mais oui, c'est vrai. Elle a un côté.
1: Le gars vient de traiter sa candidate de chien.
3: Non, mais.
1: J'ai envie de chialer.
3: Elle a un côté François Pignon, quoi. Donc, oui, on en parle d'accord. Dans un instant. Il est gentil, monsieur Pignon.
1: Oui, allez.
3: On y va? On joue?
1: Oui.
3: Allez, avec les Beatles. Avec plaisir, les Beatles.
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3: Il est question de conduite. Et quand on parle des Beatles, on pense à Liverpool, on pense à l'Angleterre, et bien on se demande pourquoi les Anglais roulent-ils à gauche? Voici la question que je te pose. Alors, premièrement, parce que historiquement, les voitures anglaises ont d'abord été importées du Japon. Ou alors parce que c'est plus pratique pour saluer la reine sans lâcher le volant. Parce qu'au Moyen-Âge, les cavaliers anglais préféraient dégainer leur épée de la main droite. Ou parce qu'à droite, il y avait déjà les Français garés en double file. 10 secondes top chrono.
5: La première.
3: C'est difficile de tout répéter. Historiquement, les voitures anglaises ont d'abord été importées du Japon, tu dirais ça?
5: Voilà.
3: Non. C'était le Moyen-Âge, parce qu'au Moyen-Âge, les cavaliers anglais, effectivement, préféraient dégainer leur épée de la main droite. Et voilà, et ça s'est perpétué depuis ces combats, une habitude qui est restée avec l'arrivée des voitures des siècles plus tard. Et c'est pourquoi les Anglais roulent à gauche.

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1: Ici, nous sommes avec Gauthier qui est en tête avec 10 points, Séverine 6 points. Bon, il reste encore le bingo, mais bon, j'ai très confiance en Gauthier. Mmh. Alors, on a dit tout à l'heure que tu avais peur des aiguilles, que tu t'évanouissais aux prises de sang, les vaccins, les trucs. Il paraît que quand ton deuxième enfant est né, tu as vu l'aiguille de la péridurale.
2: Ah ouais.
1: Et tu t'es évanoui. Du coup, tu t'es cogné la mâchoire sur le lavabo. Donc, ouais. Du coup, les infirmières se sont occupées de toi et ta femme s'est démerdée toute seule.
2: Ouais, ouais, mais elle est grande, donc ça va.
1: C'est que le gars s'évanouit et sa femme, eh ben, poussait madame, elle a poussé toute seule. Oh,
3: En même temps, quand ouais, on habite à Pou, c'est normal de pousser. Ah, c'est la meilleure, peut-être.
1: Celle-là. Non, non. Non, la meilleure, je crois que c'est prendre le pouls. Non, oui. Je crois que c'était la meilleure.
2: Ouais.
1: Bon, alors, on déconne, mais les infirmières sont quand même revenues à temps pour l'expulsion. Voilà, alors, il paraît que tu adores Gainsbourg. Tiens, on va te mettre un petit truc. Nous. Et alors, il paraît que dans tes films préférés, bon, évidemment, t'es un homme de goût. Prenez un chewing-gum, Emile. Tout le monde aime la Cité de la Peur. Tiens, je te mets la carioca. Ah là là là, Darmon.
3: Excusez-moi, vous avez un morceau de pomme de terre là. Voilà. Vous voulez pas un whisky
1: Ah, vous voulez pas un doigt.
2: Juste un doigt.
1: Juste un doigt. Non, mais vous voulez pas un whisky avant?
3: Un whisky d'abord.
1: On aime tellement ce film.
3: Écoutez,
1: oh là là.
3: Laissez la police faire son travail. Let's the police. C'était commissaire Bialès.
1: Non, mais c'était magnifique. Ceux qui ne l'ont pas vu, voyez-le, c'est un chef-d'œuvre. Alors, donc, Gauthier, maintenant qu'on t'a bien encouragé, tu vas donc gagner ce bingo, hein, s'il te plaît. Alors, aujourd'hui, on est sur les prénoms. À mon top chrono, tu vas avoir 10 secondes pour me citer un maximum de prénoms de filles démarrant par la lettre B, comme bougie, bouchon, bougeoir. Que sais-je? Max de prénoms de filles qui démarrent par B comme bouchon. Top chrono, 10 secondes.
2: Brigitte, Béatrice, Bernadette, Bénédicte, Blanchine, Barbara, Berthe, Betty.
1: Ouais, tu m'en as donné 8, bravo.
3: Bien,
1: bravo,
3: hein.
1: Il y avait Benjamin, Bertie, Bernice. Tu m'en as donné 8, champion du monde. On va voir si Séverine fait mieux.
3: Exactement, Séverine. Ça va, Séverine, tu le sens bien, là, cette dernière phase finale de l'émission, du jeu, hein?
4: Il est trop fort, ce Gauthier.
3: Oui, c'est vrai qu'il est fort. On va voir ce que tu vas faire dans un instant. Mais Séverine, je rappelle que tu es fan de ce film. Oui, la soupe. Et j'ai besoin de Gauthier. Oui, nous allons faire un petit peu de théâtre et nous allons voir comment ça se passe. Retiens bien cette phrase, Séverine. Tu vas t'adresser à Gauthier, tu vas lui dire « Bon Dieu, est-ce que ça va le bomber ?» C'est bon, tu as retenu cette phrase?
4: Oui. Bon Dieu, est-ce que ça va le bomber?
3: Bon Dieu, est-ce que ça va le bomber? Et Gauthier, tu vas répondre « Oh oui, mon Claude, je suis au taquet. » Attention, on remet la musique, on y va. Action moteur, Séverine, ça tourne.
4: Est-ce que tu vois bien Gauthier?
2: Oh oui, mon Claude, je
1: taquine. Ah là là, déclaration pour les Césars 2026.
3: Je n'en peux plus, c'est formidable.
2: César, c'est mon deuxième prénom.
1: Oh là là.
3: Oh, écoutez, je ne sais comment enchaîner, peut-être avec un extrait de Danny Briand.
1: Allez.
5: Je préfère qu'avant d'aimer.
3: 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J'adore quand je fais mon animateur radio.
1: Ah là, j'adore. C'est l'animation comme on l'aime.
3: Bon, ma petite bombée, mon Claude, avant de péter, comme dans le film.
1: On va gagner le bingo, on va essayer.
3: Bingo. On va faire péter le bingo. Voilà, elle est pas mal celle-là. Maximum de prénoms, c'est la même, hein. Sauf que je vais te demander, les garçons, par la lettre B, comme bougie, comme bougeoir. Maximum de prénoms, commençons par la lettre B pour les garçons. Top chrono.
4: Bernard, Baptiste, Benjamin, Briand, Boris, Brad Pitt.
1: Brad Pitt. 5.
3: Ouais, on a 5, puis Brillant.
1: Brillant, bon. Bon, on te le donne parce qu'on t'aime bien, mais.
3: Brian, quoi.
1: Tu voulais dire Brian.
3: Ou Danny Brian. Peut-être Danny Brian, quand je vois tes yeux. Danny Brian.
1: Ouais, quand je vois tes yeux.
3: Eh ben, Séverine, tu vas pouvoir tourner péter avec le Bombay. Hein, et espérer d'autres points.
1: Eh ben, j'ai envie de te dire que Gauthier, demain, tu seras en finale avec nous.
3: Bravo. Hein.
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2: Salut à toutes, salut à tous et bienvenue dans Décibel. Vous le savez, le Décibel du samedi, la programmation musicale est confiée à une personnalité de la musique ou pas. En l'occurrence, ce soir, mon invité, eh bien, il a un groupe. Oui, Philippe Etchebest, il a des cuisines, évidemment, des étoiles Michelin, assurément, des succès télé, on le sait depuis de nombreuses années, mais également un groupe, Chef and the Gang. On va parler de tout ça et de la playlist parce que croyez-moi, il va vous soigner ce soir, le chef. Bonsoir Philippe Etchebest.
3: Bonsoir.
2: Comment ça va?
3: Ça va très bien. J'aime bien la présentation.
2: Ah, c'est vrai?
3: Ouais, c'est sympa.
2: Bon, bah écoutez, on démarre alors du bon pied, ça va, on n'est pas dans Cauchemar en cuisine, je suis contente. Alors, Top Chef a recommencé il y a 3 semaines. Vous avez tout bousculé, c'est-à-dire que il y a plus de brigade, il y a plus de cuisine, les
3: il y a plus de candidats, il y a plus rien
2: en fait. Il y a plus rien à bouffer.
3: Voilà.
2: On a vu pour le moment le premier épisode à la montagne, le deuxième à la plage, en tout cas c'est comme Martine. Donc là c'est Martine à la plage,
3: ouais.
2: Et le prochain épisode donc qui sera dans 4 jours, mercredi, hommage à Paul Bocuse.
3: Ah oui, ah, ouais.
2: Ça va être un grand moment ça.
3: Ouais, alors c'est bien dommage parce que c'est la seule où je suis pas.
2: Ah, dans celle de Paul Bocuse. Ben alors vous n'y étiez pas peut-être parce qu'aussi avec ces nouveaux modes de tournage où il n'y a pas les cuisines de Top Chef et ouais, un endroit où tout le monde se retrouve, ouais, ça a dû être un tournage, ça doit être un enfer à organiser si vous changez de lieu toutes
3: alors,
2: les semaines.
3: C'est vrai, c'est un grand bravo à l'équipe de prod, franchement.
2: Ouais.
3: Ils ont fait un travail incroyable parce que déplacer tout ce matériel, tout ce monde comme ça en si peu de temps à chaque fois, c'était une performance pour déjà bien recevoir les candidats,
2: ouais,
3: puis travailler dans de bonnes conditions, nous recevoir à nous aussi. Enfin, vraiment, ça a été une prouesse technique incroyable.
2: Moi, je trouve que c'est un peu comme une tournée d'AC/DC ou de Metallica. Ah.
3: C'est, ouais, mais
2: ça
3: c'est ça.
2: Ça ressemble en vrai.
3: C'est ça. J'avais vu, j'avais été voir Chaka Ponk il y a quelques temps à l'Arena et j'avais fait les arrières avec eux. Ils m'avaient montré leur logistique, tout ça, les camions, comment ça se passait.
2: Ouais.
3: Les semi-remorques. D'ailleurs, c'est pour ça qu'ils avaient arrêté. Parce que bon,
2: c'était pas très bio.
3: C'était pas très écolo. Ouais. Et du coup, mais ce qui était impressionnant, c'est qu'après le concert, tout se démontait, mais en peu de temps, ça fourmillait. Il y avait une centaine de bons hommes qui démontaient, qui chargeaient. C'était un truc de dingue. C'est une organisation, une logistique assez impressionnante.
2: Moi, je suis contente que vous soyez là ce soir, Philippe Etchebest, pour faire la playlist. Parce que, bon, je le disais, c'est un secret pour personne. Vous êtes un fan de musique. Vous avez votre groupe Chef and the Gang avec 4 camarades. Donc, vous donnez des concerts régulièrement.
3: Ah oui, bien sûr. On en fait 10-12 dans l'année à peu près.
2: C'est ça, là. Le 8 mai, vous serez à Condom, le 13 juin à Saint-Prouan, le 8 août à Auxy-le-Château. Vous baladez
3: aussi,
2: dans les festivals.
3: Il y a de la musique à Bordeaux aussi.
2: Ouais.
3: Enfin, au mois de juin, on a trois dates, je crois. Non, on se balade un petit peu, c'est sympa.
2: Ouais.
3: Et puis, c'est surtout, je précise, à chaque fois, c'est pour les pompiers solidaires. Moi, on joue pour une association et on y tient vraiment. On se fait plaisir et on fait plaisir aussi.
2: Ouais, et je pense que l'amour du rock et la vie d'un rocker, ça ressemble pas mal à la vie d'un chef. Alors, en plus, aujourd'hui, les chefs sont devenus des vrais rockstars. C'est-à-dire que avant, les chefs étaient un peu cachés derrière la cuisine. Là, maintenant, il y a un côté
3: plus de visibilité
2: rockstar.
3: Maintenant, c'est vrai maintenant, c'est vrai que la cuisine a pris une grosse part au niveau de la télévision.
2: Ah ouais, et vous n'y êtes pas pour rien. C'est
3: oui,
2: un peu votre
3: oui,
2: faute, hein.
3: C'est pas,
2: il n'y a ça, pas
3: ça,
2: que vous.
3: Non, ouais. ça a commencé avec Maïté, en fait. C'est vrai, je disais Maïté, où ça a vraiment commencé à devenir très populaire. Puis il y a eu Robuchon avec Bon Appétit.
2: Oui, c'est vrai.
3: Voilà. Puis après, ça a pris forcément l'ampleur qu'on connaît aujourd'hui.
2: Et ouais, puis c'est une vie, voilà, où, on voyage pas mal, effectivement, comme les rockers, où, aussi, il y a un côté vraiment de solitude, en fait, pour concocter, avoir des idées, etc., au début, et puis ensuite se retrouver en groupe ou en brigade pour tout exécuter. Je trouve qu'il y a un parcours quand même qui se ressemble.
3: Oui, c'est un petit peu ça. Après, il y a le moment où... Enfin, c'est pas tant qu'on s'isole, c'est-à-dire que les idées, elles viennent comme ça. Enfin, ça dépend de chaque personnalité aussi. Hein. Moi, j'aime pas me retrouver seul devant une feuille et dire qu'est-ce que je vais faire. Je ne sais pas faire ça.
2: Donc, vous faites déjà avec...
3: Non, c'est-à-dire, après, ça peut être des inspirations de marché, de produits, de vaisselle même. Pareil, de penser un plat à travers une assiette. Et puis ensuite, après, c'est un partage que je fais avec mes équipes. Là, j'en viens d'ailleurs. J'étais à Maison Nouvelle avec Camille. Et on a réfléchi sur les plats du nouveau menu. Donc, on a fait des essais. En tout cas, moi, je donne les directives. Et on a fait des essais qui étaient plutôt concluants aujourd'hui. Je suis très content d'ailleurs.
2: Bravo.
3: Donc, voilà. Oui, c'est un petit peu comme ça que ça se passe.
2: Et vous écoutiez de la musique ou pas? Ou alors vous êtes réservé pour nous là pour ce
3: soir?
2: Non,
3: là pour le coup, non, j'écoutais pas de musique. C'est vrai qu'on est plutôt concentré quand on met au point les plats. La musique, ça vient plus tard.
2: Bon, alors, ouais. Je sais que c'est la question horrible à vous poser. Choisissez 10 chansons qui représentent ce que vous aimez, votre vie. C'était compliqué.
3: C'était très, très dur. Parce que la musique, elle a bercé, elle berce toujours ma vie, en fait. Ouais. Et elle me sert de référence à chaque fois dans le temps. J'ai pas beaucoup de mémoire. J'oublie, en tout cas, beaucoup de choses. Mais les musiques me rappellent des périodes bien précises de ma vie. Je peux donner, pour ça que je suis très bon en général dans les quiz,
2: ouais.
3: Parce que j'arrive à donner le nom du groupe, la date souvent, parce que j'ai ces références-là.
2: Alors on va commencer avec votre enfance, puisque c'est comme ça que vous avez commencé la liste que vous m'avez envoyée. Et on est au Pays Basque, alors je tente la prononciation, mais tapez-moi sur les doigts à tout moment, Philippe Etchebest. Gaztelu Zahar.
3: Gaztelu Zahar.
2: Zahar. Ouais, c'est ça. Et la chanson Zatoz, Jan Koygo. Non, là, c'est n'importe quoi. Pardon, les Basques. En tout cas, c'est votre enfance,
3: oui,
2: et votre famille aussi.
3: Oui, c'est ma famille. Enfin, mes parents, mon père est basque forcément, et quand on faisait les repas de famille, les communions, tout ça, ben ça se terminait toujours en chant basque, et même dans la voiture quand on partait, voilà, ça chantait dans la voiture basque, ça chantait tout le temps. Donc j'ai été bercé aussi par cette culture-là et beaucoup par la musique.
2: Allez, grâce à Philippe Etchebest, on fait tous un tour au Pays Basque. Vous écoutez

0: s'appelle Gastelu Zahar, et donc c'est une chorale, un groupe de chant basque.
1: Voilà. Mon cousin Jean-Bernard chante dans cette chorale, justement.
0: Ah, extra. Et ça, on peut aller les voir en concert,
1: enfin, oui, ça ils ont oui, c'est ouais. Vrai, parfois il y a des concerts qui se passent. Ils sont déjà venus à Bordeaux aussi, ouais. Il y a quelques années, mais ils tournent de temps en temps, effectivement. Ouais.
0: Bon, super, en tout cas, il y a plein d'albums qui sont disponibles sur les sites de streaming également. Gastelu Zahar, premier choix extrêmement intéressant.
1: qu'on n'entend pas souvent.
0: Hors des sentiers battus.
1: Ouais,
0: hein.
1: Ouais, c'est ah, pas oui. Le genre de musique qu'on entend souvent sur les radios, mais c'est bien, justement. Je trouve, de faire découvrir.
0: C'est très bien. Alors, Philippe Etchebest, le premier 45 tours que vous avez acheté, c'est Laisse-Béton de Renaud.
1: Laisse-Béton de Renaud, ouais.
0: Oh, et vous n'avez même pas chippé, parce que franchement, vu les paroles de la chanson, Renaud, ça pouvait se voler, hein, à l'aise. Hein.
1: J'avais pas intérêt.
0: C'est vrai. Ah, fallait filer droit.
1: Oup, oup, oup, oup, oup. Non, ça c'était pas. On n'a pas été élevé comme ça à la maison.
0: Non, donc vous écoutiez des chansons de Loubar, mais vous n'étiez pas du tout un Loubar.
1: Non, pas du tout. Ouais, non. Pas du tout. Non, c'était. Alors là, pour le coup, ça me rappelle vraiment d'un plein de souvenirs. J'étais gamin, j'avais même pas 10 ans. Et j'ai adoré cette chanson. Donc avec mon argent de poche, je me suis acheté ce 45 tours. Il y avait Laisse-Béton face A et Je suis une bande de jeunes. Face B.
0: Ouais, double raison d'aller chourer des 45 tours, là, franchement. Et alors, est-ce qu'il est venu un jour manger dans un de vos restos, Renaud ?
1: Oui, absolument.
0: Ah, c'est vrai.
1: Je l'ai reçu c'était à Chancelade, au château des Rénas, à l'époque, quand j'étais. Il est venu dîner et il a dormi au château.
0: Ah, et alors, vous avez osé aller lui parler ?
1: Bien sûr, je dis que j'étais fan, j'adorais. je connais plein de ses chansons. J'ai un album qui s'appelle Un Olympia pour moi tout seul. Je connais toutes ses chansons par cœur, pratiquement.
0: Ah là là.
1: Pratiquement toutes. Ouais, franchement, j'adore.
0: Alors, on l'écoute pour le plaisir du chef Etchebest, mais aussi pour le vôtre. Faut jamais perdre une occasion d'entendre Renaud râler un bon coup. Et Laisse-Béton.
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1: Les amis, j'en suis témoin. Le chef, Philippe Etchevest, connaît par cœur les paroles de l'Esbéton de Renaud.
2: Ça faisait longtemps que j'avais pas chanté ça.
1: Oh là là, ouais. Et joli brin de voix en plus.
2: Ben ouais, ça va, je me déberde.
1: Et alors dans Chef and the Gang, là, votre groupe, vous chantez et vous jouez de la batterie?
2: Ouais. Je chante Comfort Linum de Pink Floyd. Ouais. On joue en acoustique au départ pour le reprendre après avec tout le monde. Et je chante, c'est un peu moins fin, on va dire. Je chante Antisocial. Trust.
1: 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Eh, trop
2: parce
1: bien.
2: Parce que t'es un agent lisant ton journal.
1: Tu marches tel un robot dans les couloirs du métro.
2: Les gens ne te touchent pas, faut faire le premier pas.
1: Bravo.
2: Ça aussi, c'est mon adolescence, ça. Trust.
1: Ah, et voilà. On aurait pu faire une liste parallèle avec encore 10 chansons, quoi.
2: Et puis je l'ai rencontré en plus, que ce soit, Renaud, on en a parlé. Ouais. Trust. J'ai eu la chance et même de jouer avec Nono de Trust. On a joué à la Cigale.
1: Nono, le guitariste. Ouais.
2: Ouais, donc forcément, il est monté en guest sur Antisocial. Il a joué avec nous. Alors quand t'as le mec qui a joué Antisocial, je te dis pas la pression que tu as, quoi.
1: Ah, j'imagine.
2: C'est fabuleux, c'est extraordinaire.
1: Ah, ça c'est plus flippant par exemple de jouer Antisocial sur scène avec Nono Krief de Trust que de servir un repas.
2: parce que je suis moins à l'aise. On va dire sur la scène qu'en cuisine. Hein. Moi, ouais. je découvre ça. Ça fait 7 ans que je joue à la batterie comme ça, un petit peu autodidacte.
1: Ouais.
2: Donc, c'est vrai. Effectivement beaucoup de pression. Puis comme à chaque fois je fais quelque chose, je suis un petit peu attendu au tournant. Il faut que je sois bon. Et moi, ça me va bien parce que ça m'oblige aussi à travailler et à être performant. Donc, j'adore ça.
1: Ouais.
2: C'est le genre de défi qui me plaît beaucoup.
1: Perfectionniste même dans le rock and roll.
2: Ouais. Mais surtout, puis on a un groupe de copains, ça joue quoi. Et puis on reprend que des gros standards du rock, que des morceaux que les gens connaissent par cœur pratiquement. Donc le moindre pain, tout le monde entend.
1: Donc c'est vrai.
2: Il faut être carré.
1: Allez voir Chef and the Gang s'il passe près de chez vous. Déjà vous verrez Philippe Etchebest et en plus vous ferez une bonne action puisque on le rappelle, hein, vous donnez votre recette.
2: C'est pour les pompiers solidaires.
1: Pour les pompiers solidaires, ça c'est beau. Est-ce que vous faites du Elvis avec Chef and the Gang?
2: Non. Non, on fait pas d'Elvis. Moi, j'adore chanter Elvis aussi. Ouais, j'aime beaucoup ça. Et j'ai écouté aussi pendant cette période Renaud, Elvis Presley, ça a été un des premiers chanteurs vraiment anglais. Parce qu'à la maison, on écoutait, je chante basque et beaucoup de chansons françaises. Ça n'existait pas.
1: On
2: se demandait, c'était n'importe quoi, en fait, en vrai. pourquoi t'écoutes ça? On comprend rien. Enfin, bon, bref.
1: C'est drôle.
2: C'était notre époque.
1: Ouais, oui.
2: Et donc, presque j'écoutais Elvis Presley en cachette, quoi.
1: Oh, presque. D'accord. Et alors, c'est bien parce que vous m'avez choisi une chanson d'Elvis, qui est pas la plus connue.
2: Non.
1: C'est Guitar Man.
2: Ouais, Guitar Man.
1: C'est parce que vous appréciez justement parce que la performance à la guitare sur cette chanson est incroyable.
2: Et puis ouais, elle est super. Puis à la basse quand ça démarre. Enfin, j'adore la tonalité, l'intensité de cette chanson. Elle est rythmée, elle est super. J'adore. Mais c'est vrai qu'il y en a Elvis Presley. Il y en a tellement d'autres. Alors j'aime Elvis Presley dans la période un petit peu année presque un peu vers la fin.
1: Un peu Las Vegas.
2: Ouais, exactement. Ouais, j'aime bien cette période-là. Et ça fait partie justement de Guitar Man de ces chansons-là. Il y en a plein, il y a Are You Lonesome to Mine, il y a In the Ghetto, Don't Cry Daddy,
1: Gospel, c'est sublime.
2: Une super belle chanson d'Elvis Presley, quoi. J'adore.
1: Celle-là, elle passe jamais à la radio, mais elle passe dans Décibel ce soir grâce à Philippe Etchebest. Elle s'appelle Guitar Man et c'est Elvis Presley, forme de petit vénard.

0: Elvis Presley dans vos oreilles en ce samedi soir, les amis. Vous devez cette régalade au chef Philippe Etchebest. C'est vrai. Ça... Eh ben, si vous n'étiez pas là, on n'aurait pas écouté. Voilà, Philippe Etchebest dans la 16e saison de Top Chef, ou la 17e, attendez, je ne sais plus. 17e. Non, il y en a eu 16, c'est 17e, la 17e. Ouais. Oh, c'est incroyable. Ça a recommencé le 4 mars avec un épisode à la montagne, puis un épisode à la plage. Prochain épisode, ce mercredi à 21h10 sur M6, autour d'un hommage à Paul Bocuse. Et puis voilà, vous avez rendez-vous comme ça tous les mercredis soirs à 21h. Et dites, vous savez, vous déjà, qui gagne ou pas? Je ne vais pas vous demander qui c'est, je sais que vous n'avez pas le droit.
1: Non.
0: Mais non, vous ne savez pas encore.
1: Mais non.
0: Non, non, non, parce que la fin, c'est en
1: fait,
0: direct,
1: pas fait
0: Top Chef.
1: De couteau,
0: mais oui, bien sûr.
1: Non, on ne sait pas.
0: Oh, non, non. Vous ne savez pas.
1: C'est dingue, hein.
0: C'est
1: bien fait, quand même.
0: C'est fou, c'est bien fait, cette émission.
1: Ouais.
0: Moi, ça marche à fond, en tout cas, pour moi. Et quand, en plus, je me rends compte que vous êtes un fan de rock, on se dit, il faudrait caler maintenant les tournages de Top Chef avec une tournée de votre groupe Chef and the Gang.
1: Ah, carrément.
0: Parfait.
1: Je prends, là.
0: Dites donc, en parlant de rock, faut qu'on parle de Metallica deux secondes, puisque quand vous nous avez envoyé votre liste de chansons importantes pour vous, vous dites que vos débuts en tant que chef ont été un peu marqués par Metallica et par la chanson Enter Sandman.
1: Ouais.
0: Pourquoi vous associez les deux?
1: Alors, à l'époque, je prenais ma première place de chef à Saint-Émilion et j'avais laissé Dominique, c'était nos débuts tous les deux à Toulouse. Et des fois, quand j'avais fini le service, je prenais ma moto, j'avais une grosse moto, et je filais à Toulouse de nuit. Et je me mettais Metallica dans les oreilles.
0: Pour retrouver votre amoureuse, mais c'est tellement romantique. Mais c'est génial.
1: Et j'avais l'album de Metallica dans les oreilles.
0: Ah ouais, le Black Album.
1: Ouais, ouais, superbe. Et là, je roulais. Ciao.
0: Allez, tous sur la moto.
1: Ah ouais.
0: Avec le chef Etchebest qui file à 160 km/h vers l'amour.
1: Stop, on ne doit pas le dire 160 km/h.
0: Ah oui.
1: C'est bien plus que ça. Mais bon,
0: 130.
1: Tu peux le dire. Voilà.
0: 130.
1: Voilà. 135, allez.
0: Par là. Voici Metallica.

0: Metallica, Enter Sandman, intact depuis 35 ans cette chanson,
1: ouais,
0: quand
1: ça
0: même.
1: Ça bouge pas. Hein. Et nous, on la joue en concert, on l'a dans notre playlist, et à chaque fois qu'on la démarre, les gens, ils sont hystériques.
0: Et alors, est-ce que, quand vous n'avez pas votre casquette de batteur-chanteur de Chef and the Gang, mais que vous avez votre casquette de Chef et Chebest en cuisine étoilée, vous pouvez vous permettre, par exemple, au début d'un service, de mettre une chanson comme ça pour motiver tout le monde ou pas?
1: Alors, on le fait pas. Non, on met pas de musique en cuisine.
0: Et puis jamais.
1: Non, parce que alors parfois en mise en place ils en mettent un petit peu, mais pas pour mon service. Alors, ce qui est drôle, c'est que quand vous m'avez demandé de choisir la setlist, en fait j'étais au pass, il manquait des chansons et je mettais sur mon téléphone, je mettais les musiques. Donc j'avais Enter Sandman, il y en avait d'autres. Puis il y a notre assistante maître d'hôtel Inès qui arrive, elle me dit chef, on entend la musique en salle. Pardon, c'est moi.
0: Trop drôle. Donc c'est formidable, vous allez dîner chez Philippe Etchebest et à un moment vous entendez Enter Sandman, vous savez pas.
1: Mais ceci dit, à Maison Nouvelle, c'est vraiment une expérience immersive.
0: Oui.
1: C'est ma maison, donc mon univers, et quand les gens arrivent, on les amène au bar et c'est la playlist, c'est les Beatles. Il y a que des Beatles.
0: C'est trop drôle ça.
1: Que les Beatles.
0: Quelle bonne idée.
1: Ouais.
0: Très bonne idée. Ouais. Maison Nouvelle, donc restaurant bordelais, doublement étoilé.
1: Doublement étoilé, hein. Absolument.
0: C'est ça, bravo. Fait. Et puis il y a toujours la table d'hôte, le quatrième mur, étoilé Michelin.
1: Oui, une étoile Michelin.
0: 2018.
1: Ouais. Il y a aussi le classique, le petit dernier, il y a quelques mois qu'on a ouvert, là, sur la base des grands classiques de la gastronomie française, et le service en salle, ce qu'on ne voit plus, le véritable service, parce que c'est un vrai métier, les découpes, les flambages, le travail au chariot.
0: Ah ouais.
1: Ouais, c'est super. C'est top. Pour venir, vraiment, c'est super.
0: Rendez-vous à Bordeaux, les amis, avec Philippe Etchebest. Et rendez-vous dans 2 secondes, parce que vous vous demandez peut-être, une fois qu'il avait écouté Enter Sandman sur sa moto pour aller rejoindre sa dulcinée Dominique, qu'est-ce qu'il lui mettait dans les oreilles pour la soirée romantique? C'était pas Metallica.
1: Ben vous allez
0: voir. Vous allez voir. À tout de suite.
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0: Et notre invité, c'est le seul, l'unique, le chef Philippe Etchebest, qui est un grand amateur de rock'n'roll, ça vous l'avez compris depuis le début de l'émission. Ça va chef, ça se passe
1: très
0: bien?
1: Très bien, très très bien, ça me rappelle plein de souvenirs, vous voyez.
0: Bah oui,
1: je suis content.
0: Ça c'est le pouvoir de la musique, hein,
1: ouais,
0: c'est que ça nous remet dans des moments incroyables. Donc, juste avant la petite pause, on vous avait laissé sur votre moto en train de filer entre Saint-Émilion et Toulouse, en écoutant Metallica à fond pour aller retrouver votre dulcinée Dominique. Et vous n'étiez pas encore marié à l'époque?
1: Pas du tout.
0: Oh là là.
1: Non, c'était le début de notre...
0: C'était la drague.
1: De notre idée. Ouais, on avait passé le cap de la drague, mais c'était nos débuts, ouais.
0: Et donc, il y avait une chanson d'amour,
1: ouais,
0: que vous écoutiez ensemble, et que je ne connaissais pas, et que j'ai écouté grâce à vous.
1: Ah.
0: Angel in the Snow, du groupe AA.
1: Ouais.
0: Alors bêtement, moi je suis habituée à Take On Me, à les groupes de AA, ces chansons de AA. Mais alors cette chanson-là qui est quand même un slow qui tue, ça vous ramène à...
1: Ouais, c'est une chanson qu'on aimait bien tous les deux, vraiment. Puis c'était une chanson d'amour, tendre, voilà. Alors c'est vrai qu'on fait le grand écart là, entre Enter Sandman et Angel in the Snow, mais c'est une jolie chanson d'amour, ouais, très bien.
0: Et est-ce que, alors tout comme Enter Sandman vous ramène sur la moto, si... ce soir, en rentrant, vous mettez Angel in the Snow. Dominique, direct, elle va savoir. Elle va dire, on va danser un slow et tout. Est-ce que c'est une chanson que vous avez encore en commun aujourd'hui?
1: Ça fait longtemps qu'on ne l'a pas entendue. Je crois que... Attends, je ne dis pas de bêtises. Non, ce n'est pas vrai, parce qu'on l'a écoutée il n'y a pas si longtemps que ça. Et c'est vrai que là, ça nous replonge dans plein de souvenirs.
0: C'est beau.
1: Ben oui, il y a plus de 30 ans, hein, déjà.
0: C'est beau, l'amour.
1: C'est beau, oui.
0: Angel in the Snow. Dans Décibel, vous écoutez ICI, très bonne chanson de samedi soir. Faites un move si vous êtes assis à côté de quelqu'un qui vous plaît bien, c'est le moment.

0: The Snow, signé AA, le slow qui tue, offert par le chef Philippe Etchebest, qui est ce soir l'invité de Décibel. Alors, on n'a pas entendu beaucoup de chansons en français depuis le début de l'émission. Il y a eu Renaud, quand même.
1: Oui, oui, oui.
0: Statut du commandeur, c'est normal. Et là, vous nous avez sorti un petit Michel Delpech derrière les fagots.
1: Exactement.
0: Le chasseur.
1: De la besace, là.
0: Ouais. Alors ça, c'est devenu la chanson non officielle, mais quand même très, très obligatoire des troisièmes mi-temps de rugby. Ça a un rapport avec ça, chef, peut-être ?
1: À l'époque, non, je me rappelle pas qu'on chantait Michel Delpech,
0: mais
1: je crois que c'est devenu effectivement maintenant.
0: Je pensais que c'est pour ça que vous l'aviez choisi.
1: Non, pas spécialement. C'est une chanson, pas toute jeune cette chanson
0: non
1: plus.
0: Vrai, hein,
1: mais c'est une chanson que j'aime beaucoup et que non, j'aime bien chanter en karaoké.
0: Ça y est, on y arrive. Parce qu'en fait, depuis le début de l'émission, il faut que vous sachiez que, bah, évidemment, pendant les chansons, on coupe les micros, mais le chef, lui, ne s'arrête pas de chanter. Et donc, vous êtes un roi du karaoké. C'est vrai, vous adorez ça.
1: J'adore le karaoké. Je pourrais chanter plein de trucs et ne jamais m'arrêter. Non, mais j'adore ça. C'est vachement bien. Puis c'est espèce de défouloir aussi un petit peu.
0: Exactement.
1: Karaoké.
0: Tout le monde. Parce que c'est bon pour l'âme aussi. On en sort
1: oui,
0: bien.
1: Oui,
0: on
1: oui,
0: se
1: oui.
0: sent bien.
1: Oui, oui, absolument. Absolument.
0: Ah, après, il y a des cascades de karaoké. Hein.
1: Oui.
0: Voilà, mais bon.
1: Ah, mais bien sûr. Non, mais c'est toujours un moment qu'on partage aussi avec des amis. C'est toujours sympa. Tout le monde peut participer. Qu'on chante bien ou pas, peu importe. Mais là aussi, c'est un vrai défouloir.
0: Faites ça à la maison. Mettez-vous en mode karaoké pour Le Chasseur de Michel Delpech que vous connaissez forcément par cœur. Après avoir chanté à plein poumon pendant 3 minutes, vous vous sentirez tellement bien.

0: chasseurs. Vous avez bien chanté, les amis. Vous écoutez ici. Et on se fait un karaoké géant du samedi soir avec le chef Philippe Etchebest qui nous a concocté une playlist absolument délicieuse. Et donc, à un moment, il fallait qu'on écoute AC/DC. Ça, ça fait partie des groupes incontournables.
1: Ouais, bien sûr.
0: Ça, AC/DC, quand on est fan 80, de rock, hard rock.
1: Bien sûr. Ouais. C'est mon premier. Ça fait partie de mes premiers groupes de hard rock que j'ai écouté avec Iron Maiden. AC/DC. Alors, sauf que c'est plus facile quand même de jouer d'AC/DC que Iron Maiden en concert.
0: Ouais.
1: Iron Maiden, c'est très technique, c'est très compliqué. Mais on joue beaucoup d'AC/DC.
0: Et ouais. Ça. Et ça vous a fait aller jusqu'au Hellfest.
1: Oui. Avec,
0: vous avez joué au Hellfest, le festival métal.
1: Improbable. On y était deux fois. C'était une expérience extraordinaire, très rock'n'roll pour le coup, parce qu'on avait fait le Metal Corner sans faire de balance, sans rien. Les groupes s'enchaînaient. Allez, hop, bah, ouf. Allez, 5 minutes pour régler les cymbales, les crashs, les machins.
0: On vous a jeté sur scène.
1: Vas-y, et puis après, tu joues. Puis il y avait 6 ou 7 000 gonzes en furie là qui disaient hey, chef, vas-y. Et en plus, avec des références de cauchemars en cuisine, ils y sortaient. C'était une drôlerie incroyable.
0: Mais ils sont très marrants, le public du Hellfest.
1: Ouais,
0: en plus d'être des amateurs de métal.
1: Franchement,
0: ils sont
1: drôles. Et en plus, ils sont des amateurs. Donc c'est vrai qu'on avait préparé une setlist quand même spécial Hellfest, et on s'était régalé. C'était, alors pour le coup, c'est très rock, quoi. Là, c'était dans le dur, et puis tu joues, quoi.
0: Mais quelle vie, chef Etchebest! Allez, on part sur l'autoroute de l'enfer avec AC/DC. Philippe Etchebest est aux commandes jusqu'à 21h.

0: continue à chanter, mon invité Philippe Etchebest.
1: Je ne peux pas m'en empêcher.
0: Irrésistible Highway to Hell de AC/DC. Alors on le disait tout à l'heure, pour vous la musique elle a vraiment un très fort pouvoir, un petit peu comme une machine à remonter le temps. Vous écoutez une chanson et elle vous renvoie à un moment de votre vie.
1: C'est ça, ouais.
0: Et il y a un moment très fort dans votre vie, c'est quand vous avez adopté votre fils. Et il y a une chanson qui vous ramène à ce moment-là, c'est une chanson des Beatles.
1: Ouais. The Long and Winding Road, chantée par Paul McCartney. C'est la chanson que j'ai entendue, en fait, quand je suis entré dans le dortoir où il y avait tous les enfants, en fait, dans des lits. Et en fond musical, on avait The Long and Winding Road, mais version philharmonique. Forcément, ça m'a interpellé de suite.
0: Très beau souvenir, ouais. Et peut-être la raison pour laquelle maintenant l'accueil de votre restaurant, parce que les Beatles.
1: Oui, absolument. Et puis les Beatles, c'est un des groupes, je pense que c'est un de mes groupes préférés. J'avais tous les albums, je connaissais toutes les chansons, tous les accords, les machins, imbattable. je pense que je suis encore, parce que à chaque fois que j'écoute, je connais même les enchaînements, la musique qui arrive après sur tous les albums. c'est un signe. C'est pas bien là.
0: C'est de l'addiction. Et celle-là, alors, elle est pour le fiston.

0: je rigole parce que jusqu'au dernier
1: Ah, oui, oui,
0: mon invité, le chef Philippe Etchebesti chante.
1: Je suis imbattable.
0: Chaque note. Ouais. J'adore, j'adore. Et ben, vous savez quel autre invité a fait ça?
1: Non.
0: Jean-Louis Aubert.
1: Ah ouais? D'accord.
0: Eh oui!
1: D'accord.
0: Et vous l'avez choisi aussi ce soir.
1: Ouais,
0: on l'écoutera.
1: Absolument.
0: Pour terminer l'émission. Mais avant, on pouvait pas ne pas passer un moment avec vous à la campagne. Ce que vous m'avez dit dans, quand vous m'avez envoyé votre liste de chansons, quand je suis à la campagne, quand je cuisine pour mes potes, moi, c'est Pink Floyd.
1: Ouais, et Pink Floyd. J'aime bien, j'aime beaucoup les Pink Floyd.
0: Ouais. High Hopes, la chanson que vous avez choisie. En plus, c'est pas le Pink Floyd, soit des années 60 ou des années 70 ou même The Wall, etc. C'est un Pink Floyd plus récent.
1: C'est un Pink Floyd. Alors, il y a plusieurs raisons. Je me rappellerai toujours d'un concert qui a eu lieu à Bordeaux. J'avais pas eu les places. C'était Place des Quinconces et j'étais sur ma moto.
0: Ah, encore.
1: J'étais resté dehors, j'étais dehors et j'écoutais le concert et c'était incroyable. Forcément, j'avais le son et je me rappelle de cette chanson qui est très forte, que j'adore. Et bizarrement, on s'est dit avec Dominique, on s'est posé la question quelle chanson on aimerait avoir le jour de notre enterrement.
0: Cette chanson-là. Oh, wow.
1: Dominique, c'est Shape of My Heart, The Sting.
0: Ouais.
1: Et moi, c'est celle-là.
0: Vous, c'est celle-là. Bon, alors, en vous le souhaitant le plus tard possible.
1: C'est clair.
0: On écoute, c'est en plus, il y a les cloches et tout. Pink Floyd.
1: Ouais.
0: High Hopes. Pour le chef, Philippe Etchebest.

0: David Gilmour, qui a eu 80 ans il y a quelques jours.
1: Ah, il a la foi.
0: Ah, il est toujours beau gosse, hein. Ouais. Incroyable. Et donc, c'était l'époque de l'album The Division Bell, High Hopes. Énorme chanson de Pink Floyd qui nous amène presque à la fin de l'émission, mais pas vraiment à la fin, puisqu'il en reste une. C'est donc Jean-Louis Aubert, mm-hmm, avec vous, mon seul invité du Décibel du samedi, à chanter par cœur toutes les chansons du début à la fin.
1: Et puis ça pourrait durer longtemps l'histoire. Hein.
0: C'est vrai, c'est clair. Vous l'avez rencontré, Jean-Louis Aubert?
1: Non.
0: Ah, pas encore.
1: Non. J'ai rencontré le batteur,
0: Colinka.
1: Ouais. Mais Jean-Louis Aubert, jamais. Et j'ai rencontré
0: Bertignac. Ah, le
1: Bertignac. Ouais. On a fait un truc avec lui pendant le Covid. En fait, on avait joué comme ça. Vous savez, comme faisait beaucoup
0: distance,
1: à distance.
0: Ouais.
1: Et on avait joué avec lui Bertignac. Justement, c'était un Led Zepp. Je sais plus c'est quel morceau. Mais on a joué avec lui.
0: Oh, sûrement All Lotto Love. Un truc comme ça, non?
1: Oui, je crois que c'était Wall of Time. C'était ça, exact.
0: Ah, oui.
1: exact.
0: En tout cas, ça nous fait une très belle chanson de fin. Voilà, c'est fini. Jean-Louis Aubert, chef, merci, c'est fini pour ce soir.
1: Dommage, c'était bien.
0: Ouais, c'était bien, je sais. Mais moi, je suis contente parce que je sais que je vais vous revoir tous les mercredis à 21h10 sur M6 dans Top Chef. Et je vous souhaite une excellente 17e saison.
1: Merci.
0: Et puis le meilleur pour vos restaurants.
1: Il faudra venir me voir à Bordeaux.
0: Mais grave.
1: Si vous êtes là pour la fête de la musique,
0: Ah oui, hein. Vous jouerez à Bordeaux, quoi,
1: oui,
0: pour la fête
1: le restaurant,
0: de la musique.
1: Tous les ans, devant le restaurant, c'est une tradition.
0: J'adore.
1: Depuis 2017.
0: Merci beaucoup, Philippe Etcheveste.
1: Avec plaisir, merci.
0: C'est fini.

0: Il ne ment pas, Jean-Louis Aubert. Je sais que la chanson n'est pas totalement terminée, mais l'émission est finie. Et les amis, ben oui, il va être 21h. Juste le temps pour moi de vous dire que vraiment, le chef est chez Best. J'étais déjà fan dans Top Chef et dans Cauchemar en cuisine. Mais là, quand je vois le choix de chanson qu'il nous a offert pour ce samedi soir, je suis définitivement conquise. Quel mec super. Merci Philippe Etchebest d'avoir passé ce petit bout de soirée avec nous. Et puis merci à l'équipe de Décibel qui était là aussi ce soir. Il y avait Iris Guitoni, il y avait Iki, Nicolas Bonzon et Franck Moilier. Et puis il y avait vous. C'est pas ce que j'ai préféré, franchement, les anecdotes complètement dingues ou les énormes morceaux de rock qui passent quand même beaucoup trop rarement à la radio. Merci, chef Philippe Etchebest, pour ce bon moment. Et merci à vous, à demain.
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3: Bonjour, bon dimanche. Sous vos applaudissements, c'est Willy vient déjeuner chez vous, numéro 1074. Et oui, ça filoche, mes amis. Très heureux de vous retrouver. Très heureux de passer cette nouvelle heure avec vous en direct. Ici, pas de best-of. On reste ensemble tout l'été. La pause fraîcheur, elle est là. C'est reparti pour vos 55 minutes utiles sur votre radio utile. On va prendre de l'actu avec nos invités, des questions simples, des réponses simples, de la musique, des cadeaux. Alors notez bien les dossiers du jour, s'il vous plaît. Dans un instant, on va bien évidemment revenir sur les feux de forêt. La France brûle, la Gironde, les Landes, le Var, 1400 sapeurs-pompiers, 1500 militaires mobilisés, 200 000 personnes évacuées, c'est du jamais vu. On va prendre de leurs nouvelles dans une minute. Et à 12h30, tout autre chose, le Tour de France arrive cet après-midi à Paris, Paris, capitale de la France. Une arrivée que vous pourrez suivre évidemment en direct dès 17h50 sur votre radio. Ici, c'est certainement le sport le plus populaire de France, populaire dans le sens où il attire toute la France sur le bord des rouges de route. Toutes les couches sociales sont réunies devant la télé ou à l'écoute de votre radio, bien évidemment. Alors, qu'est-ce que ça apporte à une ville qui reçoit le Tour? Comment on s'y prépare? Quelles sont les retombées? La réponse avec un exemple à Aurillac, dans le Cantal, d'ici 20 minutes. Et bien sûr, on ne change pas une formule gagnante, mes amis, on fait cette émission ensemble. Notez bien le numéro, s'il vous plaît. Tu as pris ton stylo? J'attends. Tu as pris ton papier? Bon, tu notes. 0810 055 056, c'est la libre antenne de l'été. Vous m'appelez pour discuter de ce que vous voulez. Si vous voulez réagir sur les thèmes du jour, les feux de forêt, est-ce que ça vous inquiète? Est-ce que vous avez été témoin ou même victime? Venez nous raconter ça. Réagissez aussi sur le Tour de France. Est-ce que vous avez regardé? Est-ce que vous avez assisté à une étape? Pourquoi est-ce que vous aimez ce sport? Et puis si vous êtes en vacances, sur la route des vacances, si vous êtes à la maison, bref, quoi que vous fassiez, 0810 055 056. Et lorsque vous passez à l'antenne, mes amis, vous repartirez aujourd'hui avec votre sélection pour une carte carburant au teint allé comme moi. Vous voyez, c'est une belle carte carburant canon comme moi. Moi, j'ai une peau d'italien, tu vois, une peau mate comme ça. Peau douce en plus, c'est fou ça, parce que je mets de la crème Nivea qui me rend. Enfin voilà. 0810 055 056, la carte carburant est d'une valeur de 200 €, mes amis. Je crois que c'est surtout ça le plus important. Est-ce que j'ai tout dit? Oui. Alors jingle, démarrons. Allez.
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3: Et ouvrons notre premier dossier. Bonjour Eric Brocardi.
4: Bonjour.
3: Bienvenue ici, mon cher Eric. Vous êtes le porte-parole de la Fédération nationale des sapeurs-pompiers de France. Je l'ai dit, ce qui se passe en France en ce moment, c'est du jamais vu. Alors, avant toute chose, mon cher Eric, comment allez-vous? Comment vont nos sapeurs-pompiers, là?
4: Écoutez, les sapeurs-pompiers, aujourd'hui, sont toujours sur une motivation importante, malgré, effectivement, ce champ d'action qui paraît interminable. Ouais. Aujourd'hui, continuons malheureusement la lutte parce que les conditions météorologiques ne permettent pas aujourd'hui d'avoir le positionnement du ciel comme un allié. Mmh. Le seul allié que nous avons, ce serait toujours les pilotes de la sécurité civile, les pilotes de Canadair aussi, qui sont, on va dire, en œuvre en permanence avec eux. Ouais. Donc nous sommes pleinement mobilisés évidemment, les relèves s'effectuent toujours, des renforts arrivant de toutes parts continuent à exercer, on va dire, le renouvellement à la fois du personnel déjà assez fatigué, mais pour autant ils ont toujours envie, la force d'en découdre, et ils vivent à plein poumon leur engagement et la signature de l'engagement, c'est-à-dire protéger, secourir et sauver.
3: On en est où là alors? Parce que je voyais là en Gironde, quand on regarde les personnes déplacées, les fumées, les flammes, on a l'impression que...
4: Écoutez, vous l'avez bien décrit tout à l'heure dans votre brève d'actualité. Le sujet, on compte aujourd'hui par des centaines de milliers le nombre de personnes déplacées. On est sur 43 000 hectares. Donc vous voyez, les chiffres hors normes poussent aujourd'hui effectivement à considérer qu'à l'avenir, il va falloir malheureusement tenter le tout pour le tout pour éviter ce genre de drame. Et si ce drame risque de se renouveler, évidemment, il va falloir encore mieux s'y préparer.
3: S'y préparer, tenter le tout pour le tout, ça veut dire quoi?
4: ça va se préparer. Ça veut dire que il va falloir continuer à exercer une pression de la part de la Fédération nationale des pompiers de France pour que d'une part, nous ayons beaucoup plus, on va dire, de possibilités de pouvoir engager des sapeurs-pompiers volontaires comme professionnels, continuer à armer l'ensemble des services départementaux des incendies et de secours dans la lignée de ce qu'avait évoqué le président de la République lors des incendies de 2022, c'est-à-dire offrir un pacte capacitaire plus important pour armer les centres de secours. Mais je rappelle que les véhicules à eux seuls ne suffisent pas. Il faut nécessairement avoir du personnel en plus, des hommes et des femmes. Il ne faut pas hésiter à frapper aux portes des casernes pour pouvoir s'engager, parce qu'aujourd'hui, vous avez l'exemple type de ce pourquoi aujourd'hui les sapeurs-pompiers sont engagés, c'est-à-dire sauver coûte que coûte la population, les biens et l'environnement.
3: Bon. Dans les Landes, là, je voyais maigre consolation, parce qu'il y a 30 000 personnes qui ont été déplacées, mais 3 000 qui ont pu regagner leur domicile du côté de Biscarros.
4: Écoutez, c'est toujours une victoire. Voilà. Il faut le considérer comme cela. Il faut parler de victoire. C'est pas maigre. Il va falloir changer les superlatifs dans l'ensemble des médias. Parce qu'aujourd'hui,
3: alors, pardon, je retire maigre. Excusez-moi, Eric.
4: Il va falloir continuer à les encourager, parce qu'on a l'impression qu'on... voilà, que beaucoup, enfin pas pour vous, hein, mais pour beaucoup, on est sur des choses hors normes. Évidemment, c'est ce que nous, on considère d'un point de vue technique. Mais quand vous voyez les images de ce qui est mené sur le sol, aussi bien de la part des agriculteurs que l'ensemble des concitoyens bénévoles qui soutiennent les actions des pompiers, on ne peut qu'être fiers d'avoir le drapeau tricolore en nous et de porter le courage de la nation au travers de ce qui se passe en Gironde.
3: Ouais, quand vous demandez à des gens de se déplacer, ils le font, ils vous écoutent facilement?
4: Bien sûr qu'ils le font, parce qu'ils ont compris, ils savent que c'est aussi pour nous aider, donc ils nous écoutent.
3: Ouais. Ça vous touche, pardon pour faire juste un tout petit pas de côté, mais ça vous touche toute cette solidarité qu'il y a avec les soldats du feu? Vous parliez des agriculteurs, les populations entre elles qui s'entraident aussi.
4: Ce qui touche, et notamment ceux qui sont sur le front des flammes, c'est évidemment ce côté solidarité qui est parfois pas palpable quand on se fait agresser, parfois au quotidien, quand on parle d'autre chose que simplement des missions des sapeurs-pompiers, parce que voilà, parfois nous sommes simplement relégués à une place de taxi ou de carrossier d'ambulance. Donc le sujet aujourd'hui, c'est effectivement ça fait pas du bien. Mais quelque part, là, on reprend le sens et on replace les sapeurs-pompiers là où ils sont, c'est-à-dire comme protecteurs des territoires et protecteurs des concitoyens.
3: Ouais. Vous le disiez, donc là, voilà, les hommes et les femmes qui sont engagés là sont fatigués. Moi, je voyais, quand je vois des images de sapeurs-pompiers qui sont crevés et qui continuent, ça, c'est fou. Alors, vous allez me dire, oui, c'est votre mission, mais moi, ça
4: mais
3: me.
4: En fait, il faut bien comprendre qu'on est face à une situation. Ouais. Particulière où le simple travail et la simple flamme éteinte, ça va être déjà pour nous une grande victoire. Et c'est en pilonnant le feu qu'on va pouvoir l'abattre.
3: Et donc là, vous êtes encore en plein dessus. Là, aujourd'hui,
4: on relâche pas les efforts. De toute façon, c'est impossible. Et puis, de toute façon, même ceux qui ont la nécessité de se reposer, vous pouvez pas les laisser se reposer. Ils ont envie encore de monter au front. Donc, c'est hors de question aujourd'hui de parler, on va dire, d'aspects qui ne relève pas, ne cesse que de toute petite victoire sur les médias. Donc c'est vrai qu'on parle beaucoup de maisons brûlées, mais quand je vais vous dire le nombre de milliers de maisons qui ont été sauvées par les sapeurs-pompiers, c'est ça aussi qu'il faut regarder. Exactement. Il faut prendre la carte à l'envers.
3: Bon, j'allais dire, qu'est-ce qu'on peut faire, nous, voilà, les auditeurs, là, qu'on est là, on vous écoute, qu'est-ce qu'on peut faire pour vous aider, là?
4: Déjà, il faut penser une chose, c'est que nous avons déjà 3 pompiers disparus, et on pense encore à leur famille, aux collègues de Savoie, aux collègues de Gironde, et à mon ami, le chef de centre de Saint-Médard, Vincent Latour, qui a subi de plein choc, ce qu'on ne devrait jamais vivre dans une carrière. Ce que je peux vous dire aujourd'hui, c'est que le sujet pour aider les sapeurs-pompiers, vous allez sur pompiers.fr, l'œuvre des PPI, vous faites un don, et ça ira très bien, parce que ce qui permettra au travers de la solidarité pompiers de France de pouvoir déjà aussi aider les sapeurs-pompiers qui ont vu leur maison brûler alors qu'ils protégeaient celle des autres.
3: Merci beaucoup Eric Brocardi, merci d'avoir pris quelques minutes pour nous, porte-parole de la Fédération Nationale des Sapeurs-Pompiers. Voilà, je voulais faire un point avec vous sur la situation, sur évidemment les feux de forêt, et puis en profiter pour remercier, encourager tous les soldats du feu, les militaires, les agriculteurs, vous les auditeurs qui êtes extrêmement mobilisés, et puis également féliciter, tiens, nos collègues. Un petit salut amical à nos collègues, entre autres de ICI Gironde, ICI Provence, ICI Azur, à vos côtés pour vous renseigner et vous aider. Merci Eric, merci pour tout. Passez un bon dimanche malgré tout. Allez, dans un instant, c'est vous que je veux entendre, mes amis. C'est la libre antenne du week-end, 0810 055 056. Si vous voulez réagir sur ce qu'on vient de dire, voilà, si vous êtes touché, évidemment, on l'est tous, mais par ces incendies incroyables, si vous voulez réagir, si vous avez été témoin de choses et d'autres, bienvenue. venez nous en parler. 0810 055 056. En attendant, on va écouter. Ah, c'est le groupe Indochine avec Troisième Sexe. Merci d'avoir choisi votre radio ici. On est ensemble, quoi qu'il arrive.

0: envie de voir tout le monde nu. Alors là, je veux dire, j'aurais jamais dit, moi, jamais vous m'entendrez, j'ai pas envie de le voir nu ou j'ai pas envie de la voir nue. Moi, si je pouvais, mais alors toute la journée à poil. C'était le groupe Indochine, bien évidemment. Voilà, voilà.
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0: Cécile est avec nous. Ça va, ma Cécile?
3: Oui, bonjour Willy, bonjour l'équipe.
0: Bonjour ma Cécile, tu nous appelles d'où?
3: Moi, je vous appelle de l'Isère. Oui. Je suis entre Grenoble et Villefontaine.
0: Très bien.
3: Je devais aller faire un saut à parapente gagné sur Issy-Isère il y a plusieurs mois.
0: Ouais. Et puis
3: ça a été annulé à cause de la météo. Côté positif, c'est que je peux vous écouter.
0: Voilà, ça c'est très très bien. Alors, mais attends, c'est quoi que tu as gagné avec Issy-Isère? Alors, un saut en quoi?
3: Un baptême en parapente. Presque non, j'avais gagné ça, il fallait que je le fasse. Et je viens de faire 50 ans et voilà, je me dis, je vais le faire aujourd'hui.
0: Oh là là, ma Cécile, puis, mais tu n'as pas peur de ce truc?
3: C'est un sacré cadeau, hein.
0: Oh là là, dis donc, c'est un beau cadeau, ça. Hein. Mais alors, et puis tu serais, t'aurais été attachée à quelqu'un, non? Avec un gars, non?
3: Ah oui, oui, oui, j'aurais été attachée à quelqu'un.
0: Ah, c'est pour ça que tu voulais le faire, hein, Cécile.
3: Exactement,
0: ah,
3: ça, Willy.
0: T'as vu?
3: À 50 ans, on essaie de se rapprocher comme on peut du...
0: Bon, arrête, arrête. 50 ans, c'est rien, c'est le début de la vie, Cécile. Tu voulais nous parler de quoi? Feux de forêt, c'est ça? Tu voulais réagir là-dessus?
3: Oui, je voulais faire un gros bisou. Ouais. Alors, je vais essayer de ne pas pleurer parce que c'est difficile.
0: Vas-y.
3: Moi, je suis du Sud-Ouest.
0: Ouais.
3: Voilà. On a été fortement touchés il y a 4 ans sur Hauts-de-France, dans les Landes. Je voulais faire un gros soutien à des amis au Porge, Chabi, Sarah, Sabrina, Thomas, Charlie et ses filles, et Florent qui a perdu son restaurant, qui était toute sa vie, il avait mis tout son cœur, il a ouvert il y a quelques années, je pense fort à eux. Je voulais remercier les soldats du feu de toute la France et de l'étranger aussi qui viennent pour nous soutenir. Je suis admirative du soutien, je vois les élans de solidarité qui sont déclenchés par les habitants. Mes parents vont loger, qui habitent un peu avant Bordeaux, vers un peu plus près du Lot-et-Garonne, que voilà, mais en Gironde, qui sont impactés par les fumées aussi, notamment. J'ai des amis qui ont perdu leur maison au Porge et qui risquent d'être évacués de Mérignac.
0: Et là,
3: maison.
0: Ouais, là, mais tes amis, physiquement, ils vont bien. Évidemment, moralement, non, mais physiquement, ils vont bien.
3: Physiquement, il n'y a pas physiquement,
0: ça, c'est l'essentiel.
3: Tout le monde va bien.
0: Ouais.
3: C'est que une maison, c'est pas que des briques, en fait.
0: Non, non, bien sûr. Bah, il y a des souvenirs.
3: Dedans, en fait, oui.
0: Et puis ton ami qui a travaillé, qui a monté son resto, bah voilà,
3: oui,
0: forcément.
3: Oui, pendant des années, il a été employé et ça fait 5 ans il avait réussi à monter son restaurant.
0: Cécile, je te rejoins évidemment. Alors sur deux choses. D'abord, quand tu embrasses et que tu salues tous les soldats du feu, comme on dit, évidemment. Et puis quand tu dis pour la solidarité, parce que c'est vrai que voilà, très souvent, parce que nous les Français, on aime bien se flageller en permanence, on aime bien dire que ça va jamais, qu'on n'est jamais content.
3: Oui.
0: Bla. Et ben là, tu vois, quand il y a des situations comme celle-ci, malheureusement, et ben voilà, il y a cette solidarité. Je trouve que ça fait.
3: La vie.
0: Ben c'est vrai.
3: C'est
0: voilà.
3: Ça.
0: Voilà,
3: oui,
0: effectivement.
3: C'est dingue la solidarité qui est déclenchée, des gens qui vont aussi chercher les animaux de compagnie, parce que ça aussi, beaucoup de gens ont dû partir en laissant leurs animaux, et c'est vrai que ce sont des animaux, mais c'est terrible pour certaines personnes. Merci beaucoup en tout cas aux radios aussi de relayer ces informations, parce qu'à distance c'est difficile. Moi j'y vais jeudi, hein, parce que j'ai mon petit garçon qui est à côté de Bordeaux en vacances, et mamie.
0: Donc toi tu y vas jeudi.
3: Ils sont à 3 quarts d'heure de Bordeaux.
0: De Bordeaux.
3: Ils sont impactés par les odeurs de fumée. Ma fille est dans Bordeaux et c'est vrai qu'il fait nuit. C'est terrible.
0: Ouais, c'est terrible.
3: Je pensais pas que ça pouvait être si terrible en si peu de temps, encore plus. À chaque fois, on s'est dit c'est terrible. Il y a 4 ans, c'était terrible dans les Landes. Mais c'est partout, beaucoup en France.
0: Beaucoup en France,
3: On parle beaucoup de
0: parce qu'il y a encore dans le Var, effectivement.
3: Oui, on pense fort à eux.
0: Merci beaucoup, Cécile. Le message est passé. Voilà, on pense fort à tes amis. Et puis ben, bon courage pour la semaine prochaine quand toi tu vas y aller. Et puis voilà, et on le redit. Merci à tous ceux qui se battent contre ces phénomènes qui sont incroyables. C'est vrai que moi, effectivement, quand on voit les images, on n'en revient pas. Merci Cécile, je t'embrasse fort et tu repars évidemment avec ta sélection pour la carte carburant. Le tirage est vers 12h50. Allez, dans un instant, je vais vous présenter une invitée pas banale, parce que j'aime vous présenter des invités pas banaux. Mais d'abord, tiens, on va écouter Pierre Demar.

0: Gérard Demare et je pense à vous, Jingle.
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0: Allez, comme promis, place à la personne pas banale du dimanche. Bonjour Claire Aupert.
3: Bonjour.
0: Bienvenue ici, ma chère Claire. Alors, tout au long de cet été, on va en profiter pour prendre des nouvelles de quelques invités pas banaux qu'on a eu, histoire de savoir ce qu'ils sont devenus depuis tout ce temps. Alors, ma chère Claire, on avait fait connaissance ensemble le 12 octobre 2024. Ça passe vite, hein. Vous êtes violoncelliste, vous n'avez pas changé de métier, vous faites toujours cet incroyable métier.
3: Je n'ai pas changé de métier du tout.
0: Vous jouez dans le monde entier. Vous êtes où, là, par exemple? Aujourd'hui, vous êtes...
3: Alors aujourd'hui, je suis à Paris.
0: Paris.
3: Ça n'arrive pas tous les jours.
0: Bon, et ben c'est quelque part dans le monde, Paris. Alors, vous êtes violoncelliste de talent, mais violoncelliste soignante. C'est-à-dire, expliquez-nous.
3: Alors, je suis violoncelliste. J'ai été formée au Conservatoire Tchaïkovski de Moscou il y a de cela pas mal d'années. Et j'ai toujours eu en moi un rêve d'alliance de l'art et du soin.
0: Ouais.
3: C'est-à-dire de donner à la musique une place, de prendre soin, une place qui va relier les êtres, ce qu'elle fait déjà, mais aussi une place de diminution de la douleur, de diminution des anxiétés. C'est-à-dire pousser les portes des lieux de soins et œuvrer avec la force vivante de la musique auprès des malades, auprès des soignants, auprès des familles.
0: Voilà. Donc, vous allez dans des chambres d'hôpitaux, enfin, à l'hôpital, dans des chambres, et vous jouez de la musique auprès de qui ?
3: Alors, mon expérience depuis maintenant 30 ans couvre à la fois la rencontre avec les grands autistes avec lesquels j'ai eu l'honneur de travailler avec Howard Buten pendant 7 ans dans son centre pour jeunes autistes Adam Shelton à Saint-Denis. Ça couvre aussi les personnes atteintes de démence puisque j'ai travaillé 5 ans dans un EHPAD parisien où j'ai monté des spectacles avec des résidents déments. Et puis, enfin, depuis maintenant 16 ans, je travaille et j'interviens en soins palliatifs, c'est-à-dire dans les chambres de personnes qui sont en fin de vie, afin de participer avec l'équipe soignante à la prise en soin globale de ces personnes qui sont pour certaines vraiment arrivées tout au bout de leur vie.
0: Voilà, parce que ça a l'air comme ça, mais c'est pas du pipeau, hein, parce que les études sont claires, jouer devant des malades diminue la douleur de 10 à 50%.
3: Alors voilà, ça, ce sont les résultats de l'étude clinique que j'ai menée
0: dès
3: 2013 pour montrer que effectivement la musique vivante peut avoir un impact massif sur la douleur des patients pendant un soin douloureux. Et cette étude a été présentée, a été publiée, et elle montre que sur 112 soins douloureux ou potentiellement douloureux qui ont été analysés en comparant deux séances, l'une avec le violoncelle
0: et l'autre
3: à 24 heures d'intervalle sans, on a pu montrer que la douleur des patients qui, attention, sont déjà pris en charge avec la morphine, c'est dans un cadre thérapeutique, ce n'est pas un médicament miracle qui sort du sac, mais c'est vraiment un complément thérapeutique extrêmement puissant pour les diminutions de la douleur, donc
0: incroyable.
3: 10 à 50%.
0: J'imagine, 10 à 50%. Alors, donc, vous rentrez dans la chambre, vous jouez combien de temps? Par exemple, vous pouvez jouer combien de temps? C'est quoi,
3: Je peux jouer quelques secondes, je peux jouer aussi une heure entière.
0: Ah oui, une heure entière. Alors, et puis, il paraît que vous jouez de tout, du rap, du Claude François, tout.
3: Absolument, c'est ça, moi qui ai été élevée dans la discipline de l'école russe et de la musique classique, j'ai ouvert mes horizons, Dieu soit loué, pour pouvoir jouer toutes sortes
0: c'est
3: de musiques et donc aller rencontrer les patients dans leur histoire, dans leur culture, mais aussi dans l'intimité profonde de leur identité.
0: Bravo ma chère Claire, ça fait deux fois que je vous pose presque les mêmes questions, mais à chaque fois je suis

0: fascinée. Merci infiniment, ma chère Claire, d'être passée nous voir. Claire
1: Aupert,
0: violoncelliste soignante. T'imagines, quand tu joues devant des malades, ça diminue leur douleur de 10 à 50% de voir comme ça quelqu'un jouer devant toi de la musique live. C'est incroyable. Merci Claire, merci infiniment.

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1: Allez, partons gaiement vers la deuxième demi-heure de votre grand talk show du week-end en direct partout en France. Ici, l'été, c'est pas fermé. Dans un instant, on va évoquer le Tour de France. Il se termine aujourd'hui. L'arrivée est à suivre dès 16h sur votre radio ici, présentée par Fabien Hémeau. Oui, le même Fabien qui a l'habitude ici avec moi. Bah là, t'as vu, il s'est barré. Il a tué le père, le salaud. T'as vu comment ils sont ? Puis je le nourris au sein. Ça fait des années. Puis dès que j'ai le dos tourné, paf ! Saloprime. Bon, bah, il sera là à 16h pour vous faire vivre donc cette arrivée en direct du Tour de France. Quelles sont les retombées pour une ville qui reçoit le Tour? On en parle dans un instant. Et bien sûr, on fait cette émission ensemble, mes amis. Je vous le dis tout le temps. Ben oui, mais il y en a qui comprennent pas bien. Alors, je te le redis. Tu fais partie de cette émission, toi qui m'écoutes, où que tu sois. Prends ton téléphone 0810 055 056. C'est la libre antenne du week-end. Tu passes à l'antenne. On discute de ce que tu veux. Si tu veux réagir sur les feux de forêt, tu es le bienvenu ou la bienvenue. Si tu veux nous parler également des vacances, es-tu en vacances, tu pars pas, qu'est-ce que tu fais aujourd'hui, tu veux réagir sur le Tour de France, 0810 055 056. Mais d'abord, si vous n'avez pas suivi l'actu, pas de panique, l'actu vous suit. Il est temps pour moi de mettre les points sur les i.
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1: Et on commence avec ces feux de forêt qui ravagent le pays. C'est bien le seul barbecue de l'été auquel on n'a pas envie d'être invité. Les campings du Sud-Ouest qui proposent enfin une vraie formule feu de camp. Le problème, c'est qu'il n'y a plus de camping. Seule lueur d'espoir dans toute cette horreur, c'est qu'il n'y aura pas de camping 4. Les incendies qui se rapprochent de Bordeaux, en plus d'avoir brûlé des milliers d'arbres à glands, le feu pourrait donc s'en prendre maintenant au mocassin à glands. 659 personnes ont reçu la Légion d'honneur le 14 juillet dernier. Alors attendez, j'en ai un petit truc là. Pierre Arditi, Christine Lagarde, Nathalie Portman. Ah bah non, pas un pompier ne mérite la Légion d'honneur. Bah oui, mais faut dire que Nathalie Portman, actrice américaine, mérite bien mieux la Légion que nos pompiers. Bah oui, évidemment. Évidemment. Témoignage de cette Provençale au micro de Ici Provence. À cause de la canicule, la peau des testicules de mon chien est restée collée au bitume brûlant. Oui. Paraît que la même mésaventure est arrivée à Patrick Bruel, le pauvre. La maîtresse de ce pauvre chien est passée de Rex, va chercher la baballe, à Rex, va chercher ta bouboule. Selon Elon Musk, Marine Le Pen serait le dernier espoir de la France. On rappelle qu'Elon Musk avait dit la même chose de Donald Trump aux États-Unis. L'interdiction des réseaux sociaux moins de 15 ans adoptée cette semaine en France. 98% des pédocriminels interrogés ne sont pas d'accord. Ah non, ils veulent pas. Une grand-mère de 96 ans menacée d'expulsion de sa maison de retraite car elle y organise des fêtes à l'intérieur de sa chambre. Les fameuses soirées Fuck Mami, I'm Famous. L'avantage des fêtes en maison de retraite, c'est qu'elles touchent toutes les couches de la population. Cette semaine, cela faisait 26 ans que le Concorde se crachait à Gonesse. Le Concorde, un avion révolutionnaire, hein, parce qu'il était supersonique, bien sûr, mais aussi parce qu'on s'est rendu compte qu'il était capable de déposer directement les passagers dans leur chambre d'hôtel. Un moustique ayant piqué Christine Bravo, arrêtée pour conduite en état d'ivresse. En Charente-Maritime, un homme a demandé en mariage sa compagne au rayon lingerie d'un hypermarché, pour le meilleur et pour le string. Enfin, le saviez-vous ? En 1925, un escroc a essayé de vendre la Tour Eiffel. Et vu les prix pratiqués aujourd'hui à l'entrée, apparemment, l'escroc sévit toujours. Allez, heureusement, dans 158 jours, c'est fini 2026. Ah bah t'imagines, et demander en mariage au rayon lingerie d'un... Dis donc, c'est pas... Moi, franchement, quelqu'un me fait ça, mais je lui dis « Oh !» Non, mais qu'est-ce que c'est que ça? Mes amis, si vous n'avez pas le moral, alors là, je vais te dire, oublie ça tout de suite. Alors là, je vais te dire, t'oublies ça tout de suite. Parce que dans un instant, je vais te donner le truc qui va te libérer des toxines. À mettre dans 20 secondes, là. Quand je vais te dire à toi, tu vas me faire un palababababa et tout ira beaucoup mieux. Tu me crois pas? Tiens, bah vas-y. Tiens, mets ça, là, regarde. Là, tu vas pas bien. T'as le moral un peu. Pas, tiens.
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1: 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À toi. Palababababa. Et voilà, tu vas beaucoup mieux. Voilà, c'est ça la vie. C'est la seule émission, la seule radio du monde où quand tu passes un jingle, tout va beaucoup mieux. Mes amis, dans un instant, nous allons parler du Tour de France. Mais d'abord, je t'emmène au vent. Voici Louise Attaque sur votre radio ici. Merci d'être avec nous, mes amis.
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0: vais me faire tuer, mes amis. Là, c'était évidemment Louise Attaque avec Je t'emmène. Je vais me faire tuer, mes amis, les 12h40. Et là, aujourd'hui, c'est la Sainte Anne. Et Anne, c'est qui? C'est la Mamma Rovelli qui s'appelle Anna. Et je ne l'ai pas appelée. Je vais l'appeler tout de suite. Je vais me faire tuer la tête. Tuer, je vais me faire tuer. Attends. Je vois, elle m'a décroché. Alors, moi, je suis obligée de l'appeler. Vous savez que je l'appelle que en direct dans cette émission, parce que je ne l'appelle jamais en dehors. Hein. Oh, ben, elle décroche même pas, t'as vu, elle voit mon nom, elle fait ah non. Ah si, ça y est.
1: Allô.
0: Ça va, Anna?
1: Alors, ça va?
0: Et toi, tu vas bien?
1: Mais j'écoute la radio.
0: Ah, tu m'écoutes? Et je voulais juste... Et dis donc, il paraît que c'est la Sainte Anne, non?
1: C'est Sainte Anne aujourd'hui.
0: Eh ben, je t'embrasse. Tout le monde t'embrasse, Anna. Ah.
1: Merci beaucoup.
0: Voilà, je t'aime
1: merci
0: fort, ma chérie.
1: Le restaurant, la passerelle.
0: Ah bah très bien, j'aime bien. C'est ma mère, elle fait toujours la promotion de tous les restaurants. C'est ma mère passe sa vie dans les restaurants, vous l'avez compris. Et donc voilà, bah t'embrasses tout le monde. Hein. Je t'embrasse, Anna. Ciao, ciao, Bella. Ciao, ciao.
1: Ciao, ciao.
0: Ciao, ciao. Je te rappelle plus tard, ciao. Évidemment, pas non plus.
1: Oui, ok.
0: Ciao, amore. Ah voilà, c'est bon, c'est fait, c'est bon. Ah
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0: Si je veux rester sur son testament, je suis obligée de rien rater. Hein, parce que ma mère, elle est comme ça, tac. Allez, ouvrons notre nouveau dossier. Bonjour, Franck Rey.
4: Bonjour, et merci pour l'invitation.
0: Mais avec beaucoup de plaisir, mon cher Franck. Vous êtes directeur de l'Office du tourisme du pays d'Aurillac. Alors, le Tour de France, cet après-midi, arrive sur les Champs-Élysées. Mais le 14 juillet dernier, il est passé chez vous, dans le Cantal, entre Aurillac et le Lorient. Alors, un peu plus de 10 jours après, mon cher Franck, vous en avez tiré quel bilan lors de cet incroyable moment que vous avez tous vécu là-bas?
4: Juste avant de démarrer et de parler du Tour de France, oui. Willy, permettez-moi de m'associer et d'avoir une pensée pour les habitants
0: merci
4: touchés
0: beaucoup.
4: Par les incendies.
0: Oui, c'est très
4: et d'apporter
0: bien.
4: Notre soutien aux sapeurs-pompiers, à l'ensemble des personnes mobilisées, et bien sûr, en particulier, les professionnels du tourisme. Voilà, donc une pensée du Cantal pour toutes ces personnes qui vivent des moments très difficiles.
0: Merci pour eux. Donc, ce Tour de France qui est passé chez vous le 14 juillet, quel bilan alors vous pouvez en tirer déjà?
4: Bah c'est un bilan très important, ouais. et de grande qualité. On a été gâtés cette année puisqu'on a eu le Tour de France un 14 juillet, ouais. Avec une journée de repos la veille. Et donc les premiers chiffres, hein, puisqu'ils sont encore à travailler, mais donnent une fréquentation de plus de 60% par rapport à d'habitude.
0: Ouais.
4: De l'hôtellerie complet, 100% des hôtels étaient complets pendant les 2 jours du Tour de France. Ouais. Et puis on avait reçu déjà le Tour de France, mais sans la journée repos veille.
0: Et là, ça fait une différence.
4: À plus de 30%.
0: Là, ça fait une différence.
4: Pardon.
0: Le fait qu'il y ait une journée de repos, ça a fait la différence.
4: Plus 30% sur la fréquentation du 13 et du 14 juillet sur le pays d'Aurillac, c'est-à-dire l'agglomération d'Aurillac.
0: Ouais.
4: Après, il faut dire qu'Aurillac avait mis de nombreuses animations en place tout au long de la journée du 13, de façon à divertir les différents touristes et les différents passionnés du Tour de France qui étaient venus et qui anticipent leur arrivée pour être présents sur le parcours le 14 juillet.
0: Et ce qui est dingue, c'est que vraiment, Tour de France, enfin, ça a un effet immédiat. Par exemple, je le disais, il y a un gîte à Murat, qui s'est rempli 10 minutes après la publication du tracé. Voilà, dès que les gens ont vu que ça passait par là-bas, bim, le gîte, il a été rempli en 10 minutes. Enfin, c'est ça qui est fou, quoi. C'est que ça a vraiment un impact immédiat. Dès que c'est le Tour de France, bim, hein, c'est immédiat.
4: C'est exactement ça. Le Tour de France, c'est une grande fête populaire. Il y a les amoureux du vélo, mais il y a aussi... les amoureux de la caravane publicitaire, il y a beaucoup de sourires, beaucoup de joie sur l'ensemble
0: Franck,
4: du trajet.
0: Franck, et entre nous, Franck, est-ce que vous l'avez eu le Bob Cochonou?
4: Ben alors, je...
0: Il l'a, je suis sûr qu'il l'a. Et voilà, j'étais sûr.
4: Je l'ai.
0: Je reconnais quand quelqu'un a le Bob Cochonou parce qu'il a un petit sourire dans la voix. Ah, le salopard. Franck, tu me le vends combien, Franck?
4: On négocie hors antenne.
0: On va négocier hors antenne. Je veux mon Bob Cochonou. Vous savez combien il y avait de personnes, tiens, justement, combien de personnes il y avait sur le bord des routes? On peut le savoir, ça, à peu près?
4: Alors, avec mes collègues des offices de tourisme du département, on travaillera les chiffres, on va affiner.
0: Ouais.
4: Mais les premiers chiffres sur l'agglomération d'Aurillac, sur les 2 jours, 13 et 14 juillet, en visiteurs, on parle en visiteurs, on est au-dessus des 60 000 visiteurs sur les 2 jours. Et on ne parle que de l'agglomération, donc une fréquentation, on est à plus de 60%
0: hein,
4: par rapport à, on va dire, à une semaine classique du mois de juillet. Donc c'est exceptionnel pour nous, et puis ça permet aussi, et ça il faut le dire, de montrer nos beaux paysages, voilà, nos lacs, nos montagnes, et toute une journée à la télé.
0: Voilà, et de le montrer dans le monde entier, puisque la retransmission est mondiale. Est-ce que, je sais pas, vous avez déjà eu d'appels d'étrangers qui se disent tiens, on va peut-être aller visiter le Cantal bientôt?
4: Alors, on est une terre agricole dans le Cantal, on sème pour récolter. Mais ouais, ce qui est sûr, c'est que quand on regarde les chiffres de fréquentation, on est à 20% d'étrangers classiques. De ouais, façon classique, on est entre 8 et 10. Ouais. Et là, sur le Tour de France, on était à 20%.
0: Ah, voilà.
4: Donc, on peut imaginer que ces pays qui sont venus, ou qui ont découvert le Cantal et oui, le pays d'Aurillac sur cette manifestation, auront envie de revenir. Voilà.
0: Bah, c'est trop bien. Et puis alors moi j'ai appris, mon cher Franck, je sais, j'ai la honte, hein, tant pis, hein, c'est pas grave, mais j'ai appris qu'Aurillac est la capitale du parapluie.
4: Exactement.
0: C'est pas Cherbourg. C'est le...
4: Non, c'est Aurillac. On a d'ailleurs une manufacture qui se visite, hein, la manufacture Pigagnol, que vous pouvez venir découvrir à Aurillac. Okay. Et on se fera un plaisir, Willy, de vous la faire visiter.
0: Alors d'accord,
4: et de
0: Franck,
4: vous montrer les savoir-faire cantaliens.
0: Franck, je le visite avec vous, mais je veux que vous mettiez ce Bob Cochonou. Sinon, je ne viens pas.
4: Avec plaisir.
0: Donc, il y a ça. Et puis alors, allez, si je ne connais pas le Cantal, je viens, je visite quoi alors? Allez-y, faites un petit peu votre promotion, là. On en profite.
4: Aurillac, il y a le centre historique à visiter, et puis il y a tous ces grands événements. Mais au-delà, nous avons bien sûr de nombreuses montagnes, hein, les monts du Cantal, avec le Pumari, le Perpus. Vous avez parlé, donc, l'étape arrivée dans la station du Luron, hein, qui oui, nous permet de faire du ski l'hiver. Et puis de nombreux lacs aussi pour se rafraîchir sur des périodes caniculaire. Je rappelle que nous avons sur ce département et à Aurillac la chance d'avoir de la fraîcheur. Les nuits sont fraîches, les matins aussi, ce qui permet de passer d'agréables vacances, même en période caniculaire.
0: Eh ben, écoutez, c'est noté, hein, mon cher Franck. Tout est noté. Merci. J'ai surtout noté que vous aviez donc ce Bob Cochonou, et un jour, je m'en fous, je l'aurai. De toute façon, ça, c'est sûr.
4: Et moi, l'invitation est lancée, donc n'hésitez pas,
0: je vais
4: on ira visiter la manufacture de parapluies à Aurillac.
0: Allez, c'est noté, mon cher Franck. Merci beaucoup, hein. Donc, directeur de l'Office du tourisme du pays d'Aurillac, Franck Ray, voilà, que vous avez donc reçu le Tour de France le 14 juillet dernier. Et donc, on voit à quel point. Enfin, voilà, ça a un impact, mais immédiat, dès que le Tour de France passe quelque part, et c'est normal. C'est un sport populaire à vivre en direct dès 16h. C'est votre radio ici. Merci Franck, passez un bon dimanche. Allez, on va faire
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0: oui,
2: week-end.
0: Oui, oh.
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0: Tout à fait, on va faire un petit coucou rapide à Sylvie. Ça va, ma Sylvie?
5: Oui, bonjour Willy, ça va?
0: Alors, tu vas bien, ah, Sylvie, elle est heureuse. Tu t'appelles d'où, ma Sylvie?
5: Dans la Drôme, c'est un petit village qui s'appelle Parnant.
0: Bon, c'est bien, c'est très bien. Vive les petits villages. Qu'est-ce que tu fais aujourd'hui?
5: Du carrelage.
0: Juste une parenthèse,
5: vu qu'elle m'écoute, je souhaite une très bonne fête à ta maman, Anne.
0: Ah, merci. oui, il vaut mieux lui fêter. Vous en êtes obligé.
5: Voilà, joyeuse fête à elle.
0: Bah,
5: et
0: merci.
5: Le Cantal, c'est vrai que les nuits sont fraîches et c'est une belle région à découvrir. Et je suis très contente pour eux que ça leur a apporté du monde. C'est bravo à eux.
0: Moi, j'ai honte, mais c'est vrai que je connais pas bien.
5: C'est très atypique. Hein. Il y a les Salers, hein, les vaches, des montagnes, des champs, les anciens volcans. Et c'est
0: Ah ben tu vois, Marion,
5: on parlait dans un autre monde.
0: Marion, que tu as eu au standard, est-ce que tu as bien été reçue par Marion au standard? Dis la vérité.
5: Ah, il est parfait.
0: Ah,
5: oui.
0: Ah, moi, je l'adore.
5: Il est adorable.
0: Je l'adore, Marion.
5: Regardez-le bien.
0: Oui. Donc t'es du Cantal, Marion? Attends, excuse-moi, je parle à Marion même. Bah, viens là, fais le tour, Marion, viens là. Attends, il va faire le tour, je vais savoir d'où il est. Parce que depuis tout à l'heure, j'arrête pas de voir danser dès que je dis le mot Cantal. T'es du Cantal, toi, Marion?
6: Non, je suis du Puy-de-Dôme, mais ça reste. On est voisins,
0: Vous êtes voisins. D'accord. Bah, alors lui, là, tu es un citoyen du monde, mon Marion.
6: Ben oui.
0: Voilà. Donc, carrelage, Sylvie, c'est ça?
5: Oui, carrelage. Dis donc, alors, quel plaisir, du coup, que tu m'apportes. Voilà, quand je peux être tranquille et que je peux écouter la radio, voilà, c'est toujours France Bleu. Les points sur les i, c'est magnifique.
0: C'est vrai.
5: La bonne humeur. Et du coup, c'est vrai que je remercie les pompiers, tout ce que les gens ont déjà tout dit, mais merci aussi à vous, à l'équipe France Bleu, parce que c'est
0: ici,
5: vraiment.
0: Ici, tu peux redire.
5: C'est un plaisir de vous entendre.
0: Merci. Alors, tu sais qu'on a changé de nom il y a déjà 8 ans. On s'appelle ici, mais ça va rentrer. Non, mais on s'est compris. Tout va bien, ma Sylvie. Merci beaucoup, en tout cas. T'es adorable. Merci, Marion, d'avoir choisi Sylvie.
6: Mais avec grand plaisir.
0: Vraiment, bravo.
5: Et merci à toute l'équipe. Vraiment, beaucoup. Ça fait du bien de vous écouter.
0: Merci, Sylvie, de ta fidélité. On t'embrasse très, très fort. Repars pas, parce que surtout peut-être qu'on va te rappeler dans 5 minutes pour le tirage au sort de la carte carburant. Merci. Hein. Ici, c'est chez toi. Allez, on va écouter Taylor Swift. Swift, c'est comme Swiffer, c'est un truc pour faire le ménage. C'est Taylor Ménage avec Opalicho.

0: Bon, j'ai dit Opalite. C'était Opalite, évidemment, avec Taylor Swift and Radio.
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1: De retour ici, c'est Willy vient déjeuner chez vous. Nous sommes en direct tout cet été, la pause fraîcheur du week-end, les samedis et dimanches, entre midi et 13h. Alors mes amis, vous le savez, normalement à cette heure-ci, je dis toujours vite, ce sont les 5 dernières minutes à la place, alors place à la bonne initiative. Mais là, on a un petit peu de galère pour joindre notre nouvel invité. Je vais pas vous mentir, en fait, il est du côté des Landes. Alors bon, voilà, comme en ce moment là-bas, il se passe pas mal de choses un peu compliquées. Peut-être qu'il peut plus se rendre disponible, donc ce qu'on va faire, mon cher Marion, tu as un auditeur sous la main. Il y a Cédric qui est là. Prenons Cédric tranquillement. Ça va, mon Cédric ?
2: Oui, ça va, mon Willy, et toi ?
1: Ça va très bien, mon Cédric. Merci d'être avec nous. Tu nous appelles d'où, mon bébé ?
2: Je t'appelle de Puteaux, tu connais ?
1: Oui, je connais Puteaux. Puteaux bien.
2: Oui.
1: Puteaux bien. Hein.
2: Puteaux bien.
1: Puteaux bien. Puteaux pas mal. Qu'est-ce que tu fais de bois, Puteaux, mon Cédric ?
2: Oh, là, c'est week-end, et d'ailleurs, dans une semaine, je suis en vacances, on est en vacances.
1: Tu vas partir où dans une semaine ?
2: Oui, on part dans le sud, on part un petit peu dans le sud,
1: très
2: là,
1: bien.
2: Sur la côte d'Azur, d'accord. Et puis ça va faire du bien, là.
1: Ça va faire du... Parce que tu fais quoi dans la vie, Cédric, du côté de Puteaux ?
2: Je suis chef d'équipe, je travaille dans le secteur de la livraison.
1: De la livraison, très bien. Et donc c'est les vacances où, exactement ?
2: Exactement, et j'aime bien Gros du Roi, Grande Motte.
1: Oui. Ah oui, c'est bien là-bas. Ouais, Gros du Roi, très bien. Attends, je note, parce que je vais voir si je peux m'incruster. Parce que tu pars de quand à quand ?
2: On part, du coup, je suis en vacances, donc dans une semaine, on part alors du 1er août jusqu'au 7.
1: Moi, ça me va. Hein. Mais tu pars avec qui ?
2: Je pars avec mon ami et ses enfants.
1: Ah, avec ton ami et son enfant. Ce ne sont pas tes enfants, mais ce sont ses enfants.
2: C'est ça. Tu peux venir avec nous.
1: Avec beaucoup de plaisir.
2: Il y a une chambre supplémentaire.
1: Moi je peux dormir avec ton ami, t'inquiète. Cédric.
2: Et moi je dors sur le canapé alors.
1: Cédric, tu sais ce qu'on va faire. Moi je dors avec ton ami et toi tu dors dans la chambre d'amis. Et puis voilà, tu vois, on va pas...
2: Parfait.
1: Mais faisons les choses simples, Cédric. Dis-moi, je peux te poser une question un petit peu personnelle.
2: Oui, je t'écoute.
1: Alors, ton ami, quand tu as reconnu ton ami, les enfants étaient déjà grands ?
2: Aujourd'hui, les enfants, ils ont... Attends que je ne me trompe pas.
1: Ah oui.
2: Augustin.
1: on voit que ce ne sont pas tes enfants. Alors...
2: Augustin, il a 7 ans.
1: Ah oui, 7 ans. Ah oui, ils sont petits.
2: Et Zoé, du coup, 2 ans de moins, Zoé.
1: Ah voilà. Et ça s'est bien passé ? Tu sais, parce que quand t'as un nouveau papa qui arrive, tout ça, c'est peut-être...
2: Oui, ils sont adorables, les enfants.
1: Ah,
2: après,
1: bien.
2: C'est sûr que c'est toujours difficile de trouver une place de beau papa, entre guillemets, si je peux me permettre. Mais oui, ça se passe bien.
1: Trop bien.
2: Une famille recomposée, équilibrée.
1: Super.
2: Et que tout se passe bien pour le
1: bien,
2: mieux.
1: C'est bien, t'as réussi à trouver.
2: Pour le pire.
1: C'est la vie. Après, voilà, il y a des hauts et des bas. Oui. C'est la vie. Mais en tout cas, voilà, toi, ça s'est bien passé dans la famille. T'as été bien accueilli. Et alors, comment ça se passe avec l'ex ? Avec l'ex ?
2: je vais pas en parler. Non, oui, tu sais, dans la vie, il y a des cons, il y a pas des cons,
1: c'est comme ça. Bon, en tout cas, voilà, c'est bien. Tu vas partir avec donc ton ami du côté du Gros du Roi pendant une petite semaine. Ça va bien vous faire du bien, dis donc. C'est bien que vous ayez pu, parce que c'est pas évident. Tout le monde n'a pas la chance de partir. Donc toi, c'est bien. T'as la chance de le faire.
2: Oui. C'est sûr, surtout en plus là, il va y avoir les frais d'essence, d'autoroute, ça va faire mal, l'essence, mais bon, on est habitué.
1: Ah oui, tu pars en bagnole ? Mon pauvre, il faut que tu vendes quelque chose. T'as vendu ta maison pour payer ton essence ?
2: Peut-être que j'irai vendre des glaces, tu sais, sur le bord, je ferai ça pendant mes vacances à la mer, j'irai vendre des glaces, là.
1: Ah oui, chouchou, tout ça. Chouchou, donut, voilà, tu vois, on est obligé d'en être là pour payer son essence. Écoute, bonne chance, tu penseras à moi dès que tu seras dans une station totale et que t'auras les boules. Moi, je t'embrasse fort, mon Cédric. Merci d'être passé nous voir.
2: Avec la carte carburant, c'est vrai que ce serait pas mal aussi.
1: Tu sais quoi, mon Cédric, peut-être, ne raccroche peut-être pas parce que le tirage, il va se faire là. Dans 2 secondes, on fait le tirage. Et peut-être que c'est toi qu'on rappelle. On ne sait pas. En tout cas, merci beaucoup. Tu prends bien soin de toi, mon Cédric. Et merci pour ta fidélité et ta gentillesse et d'avoir si bien accepté l'ex de ton chéri. Voilà. Bim. Hop.
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1: Et Cédric, on l'a pas entendu, mais il a souhaité bonne fête à ma mère. Ça va. Ça, c'est bien. Ça, il marque un point, Cédric. bah, c'est le moment du tirage. Alors, qui qu'on va appeler? On ne sait pas. Là, vas-y. Je découvre le nom en même temps que vous. Alors, qui c'est?
4: Allô?
1: Allô?
4: C'est pas vrai.
1: Non, c'est pas vrai. En fait, j'appelle que les perdants. J'appelle. C'est, en fait, c'est nouveau. On n'appelle plus les gagnants, maintenant on appelle les perdants.
4: Parce que... je sais pas combien il y en a à appeler.
1: Ah bah tant pis, je vous les appellerai tous un par un, parce que j'en ai marre d'entendre les gens heureux. Vous comprenez, je veux entendre des gens malheureux. Sylvie.
4: Eh bah, oui.
1: Eh bah Sylvie, t'es où là maintenant là, t'es encore devant ton carrelage à la maison?
4: Eh ben, du coup, oui, mais je viens sortir dehors pour bien t'entendre.
1: Oui, alors sors dehors, va vite dehors, t'écoutes. Oui. C'est une maison, un immeuble? Non, c'est dans une maison.
4: C'est une maison.
1: Une maison, il y a des voisins.
4: Oui, il y a des voisins.
1: Vas-y. Sors, je veux que tu te mettes devant les voisins. J'en ai rien à foutre. Tu te mets devant les voisins.
4: Putain, mais alors attends, le portail, il est fermé.
1: Oh là là là là.
4: Me mets devant la clôture, c'est pas grave.
1: Mets dans la clôture et je veux que tu hurles le plus fort possible. Je veux que tu hurles. Ici! Vas-y,
4: ma Sylvie. Prépare tes oreilles, hein.
1: Vas-y, ma Sylvie, vas-y.
4: Ici!
1: Eh, hey, Sylvie! Eh, hey, c'est le meilleur ici de tous les temps! C'est très bien, ma Sylvie, bravo. Alors là, franchement, hey, tu la mérites, ta carte carburant. Maintenant, tu seras
4: donc,
1: un fou.
4: Hey, tu l'as gagné?
1: Ben oui, tu l'as gagné. Voilà. Elle sera un faux navire, mais elle aura de l'essence. Merci ma Sylvie, je t'embrasse fort. Merci pour ta fidélité.
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3: Bonjour et bienvenue dans votre magazine Ma France, par ici les économies. Alors notre objectif, vous le connaissez, chaque semaine, vous redonner du pouvoir d'achat. Aujourd'hui, on va voir comment faire nos achats en ligne en profitant de toutes les astuces pour faire des économies. On est en plein Black Friday, les fêtes de fin d'année arrivent, c'est vraiment le bon moment. Et on va tout vous dire avec notre invité. Bonjour Timour Ajoury.
4: Bonjour Valère.
3: Vous êtes journaliste du Média qui est à la fois sur Internet et en kiosque. Merci pour l'info. Je vous propose Timour de commencer par écouter une première question. Question d'un auditeur.
5: Bonjour, je m'appelle Léo, j'habite à Paris dans le 11e. À l'approche de Noël, je voudrais savoir si c'est moins cher d'acheter en ligne. Merci.
3: Ah Léo, une question qui est très concrète pour commencer. C'est mieux de faire ses emplettes de Noël en ligne plutôt que dans des magasins physiques, c'est plus intéressant ?
4: Alors Valère, je vous répondrai comme Christian Clavier dans Le Père Noël est une ordure, ça dépend, ça dépasse. En fait, il n'y a pas de principe général sur lequel serait moins cher en ligne ou en magasin. Déjà, il y a un prix pour un produit pour lequel le prix est le même partout, c'est les livres, donc il y a la loi sur les prix uniques du livre. Oui. Il peut y avoir un rabais maximal de 5%. Sinon, le principe qui s'applique, c'est celui de la liberté des prix. Donc le magasin ou la boutique en ligne peut pratiquer le tarif de son choix. L'avantage des achats en ligne, c'est que rapidement, on peut avoir une vue globale des tarifs pour un même produit ou pour un produit similaire.
3: Donc, on peut comparer, en fait, finalement.
4: Exactement.
3: Ouais, c'est vrai que ça, c'est pratique.
4: Exactement. Alors, en ligne, il y a toujours un élément à prendre en compte, c'est la livraison. Est-ce que la livraison est payante? Et si oui, à combien?
3: Oui, il faut faire attention aux frais cachés. Et puis, c'est pas la même expérience. Et moi, je trouve que c'est important de le rappeler parce que quand on fait une émission comme celle-ci sur un réseau de radio local, on est attaché à la proximité, on est attaché au commerce de proximité, c'est un autre service, c'est une autre expérience, c'est tout à fait différent et on peut pas toujours comparer ce qui ne l'est pas, effectivement. Donc voilà, c'était l'occasion de le rappeler. Timour Ajoury, on va passer en revue alors tous les bons plans pour mieux dépenser quand on fait ses achats en ligne, peut-être pas tous, mais une partie, et surtout pour faire des économies ou éviter des dépenses inutiles. On est en plein week-end là du Black Friday, il y a des bons plans, si j'ai bien compris, et c'est, je le répète, je fais un peu le faux naïf, mais pas forcément. Hein.
4: Oui, voilà, c'est exactement ça. D'ailleurs, la répression des fraudes de l'administration de Bercy dit que vous pouvez faire des bonnes affaires, mais vous devez faire attention quand même, parce que certains professionnels profitent de ce week-end d'achat pour alors tromper, arnaquer les gens. Par exemple, il y a une règle essentielle, Valère, c'est qu'un site ou un magasin qui dit vous faire une promotion formidable, il doit toujours vous annoncer le prix de référence. Le prix de référence, c'est quoi? C'est le prix le plus bas pratiqué au cours des 30 derniers jours. Il faut pas qu'il y ait une promotion permanente pendant des semaines et des semaines. Sinon, c'est pas vraiment une promotion. Il faut que le magasin ou la boutique soit transparent. Donc faites bien attention à ça. Et puis, le Black Friday, Valère, c'est différent des soldes. Pendant les soldes...
3: Oui, c'est ce que j'allais vous demander.
4: Oui. Ouais. Les soldes, en fait, c'est une période qui est encadrée, prévue par la loi, en hiver et en été, durant 4 semaines. Le Black Friday, c'est une période, une promotion purement commerciale. Et pendant les soldes, en fait, les commerçants peuvent pratiquer la revente à perte. La revente à perte, c'est quoi? Tout simplement, ça veut dire que les professionnels peuvent vendre leurs produits plus cher qu'au prix auquel ils l'ont acheté.
3: Moins cher que le prix auquel ils l'ont acheté. Voilà. Oui, alors, on ne leur souhaite pas, mais ça veut dire que les soldes, en fait, les prix peuvent vraiment baisser beaucoup. Pendant le Black Friday, on voit à moins 70%. Bon, je ne dis pas que c'est faux, mais enfin, je me renseigne.
4: On peut s'interroger, oui, sur la véracité.
3: Bon, voilà. Donc, le Black Friday, on y va tranquillement. Il ne faut pas s'exciter avec toutes ces promos proposées et comparer aussi, peut-être. Et ça vaut pour les fêtes de fin d'année, comme pour le Black Friday. Quand on achète en ligne, vous le disiez tout à l'heure, ce qui est top, c'est qu'on peut comparer. Ça, c'est important. Il existe aussi des comparateurs, d'ailleurs.
4: Oui, il existe des comparateurs. Alors l'intérêt des comparateurs, c'est que vous pouvez avoir une vision globale et rapide des prix pour un même produit ou pour un produit similaire. Après, ça vous exonère pas de faire des recherches complémentaires en ligne. Et puis, le prix du produit sur le comparateur n'est pas le seul élément à prendre en compte. N'oubliez pas de prendre en compte les frais de livraison qui ne sont pas forcément affichés sur le comparateur. Donc, furetez bien en ligne, en dehors des comparateurs, et puis et évidemment dans les magasins.
3: Oui, j'ai découvert qu'il y a des comparateurs pour beaucoup de choses. Hein. C'est vrai, on parle souvent des comparateurs pour l'électricité, pour les assurances, pour les mutuelles, mais là, on parle plutôt de faire ces courses de fin d'année à l'occasion notamment du Black Friday et puis du tunnel qui s'annonce. Bon, on peut comparer des jouets, on peut comparer de l'électroménager, mais c'est pas toujours indépendant un comparateur. Il faut faire attention.
4: Non, alors en fait c'est tout le problème. Le comparateur, son modèle économique, c'est de se rémunérer auprès des commerçants, des plateformes de vente, et donc il gagnera une commission sur les achats que vous ferez en cliquant sur les liens présents sur son site. Mais alors il y a des comparateurs que je voudrais citer où il y a un historique des prix moyens pratiqués sur une période, la période précédente. Donc par exemple Idéalo ou le Dénicheur. Et si vous constatez que le prix a récemment augmenté, c'est peut-être le signe que vous pouvez attendre un peu. C'est peut-être le signe que le prix va à nouveau baisser dans les prochains jours, dans les prochaines semaines. Sur ces deux comparateurs, vous pouvez activer une alerte pour savoir quand le prix va descendre à un niveau que vous définissez.
3: Ça, c'est pas mal. Donc, Idéalo ou le Dénicheur.
4: Voilà.
3: Le Dénicheur, ils étaient à notre micro justement la semaine dernière d'ailleurs. Qu'est-ce que vous pensez de cette méthode ? On regarde des comparateurs ou un comparateur, ça nous donne un peu une idée du marché, puis après on va regarder nous-mêmes les différentes enseignes pour comparer celles qui avaient l'air les plus intéressantes pour confirmer, parce qu'il peut y avoir des promos, des trucs qu'on voit pas.
4: Oui, tout à fait, oui. Oui, vous pouvez regarder le comparateur, vous pouvez regarder directement le site et puis aller, si possible, en magasin. Voilà.
3: Ok. Autre question très concrète. Est-ce que les déstockeurs en ligne, c'est intéressant ?
4: Oui, ça peut être intéressant, mais comme les déstockeurs en dur, les magasins près de chez vous. Le principe, c'est le même. En fait, vous pouvez acheter des articles invendus. Donc, comme exemple de déstockeurs, vous avez The Braderie, Shoes, des griffes stock. Ces derniers jours, par exemple, j'ai regardé l'exemple d'un pull. Donc, prix initial était barré, c'était 70 euros. Il était proposé à 40 euros. Donc, voilà, vous pouvez faire de bonnes affaires, mais à vérifier, évidemment, à confirmer.
3: À confirmer. Toujours, hein, vous nous dites toujours ça à confirmer quand même.
4: Oui.
3: Redites-nous les noms de ces déstockeurs.
4: Alors, The Braderie, Shoes et des griffes stock.
3: Allez, voilà, ça nous fait encore des pistes pour réduire la facture là, pour les fêtes de fin d'année. Et il y a aussi les sites qui centralisent les bons plans, notamment D-Labs. Est-ce que c'est un site à découvrir que vous conseillez ?
4: Oui, pourquoi pas. Donc c'est une plateforme de bons plans, des bons plans recommandés par les internautes ou par l'équipe du site. Donc vous pouvez trouver des réductions sur les prix de tel ou tel produit ou des remises sur les rayons d'un magasin. Alors attention, quand c'est l'équipe de la plateforme qui vous propose un bon plan, le site peut être rétribué par le marchand pour vous inciter à cliquer. Il y a une diversité de produits, c'est ça qui est intéressant. Donc par exemple, c'est des jour, j'ai trouvé un flacon de magnésium à 13 euros, une paire de chaussures à 55 euros, ou même, bon, c'est, je ne sais pas si c'est un très très bon plan, mais une montre à plus de 28 000 euros. Donc beaucoup de produits.
3: Ça, c'est encore autre chose. Alors, D-Labs, c'est D-E-A-L-A-B-S. Alors, je ne fais pas du tout leur pub, il y en a d'autres, mais simplement, c'est le type de site qui, effectivement, vous font des recommandations à travers notamment des avis de consommateurs, et il peut y avoir des belles promos. Timo Ajuri, journaliste pour Le Média, merci pour l'info. Un autre gros sujet quand on achète en ligne. Mais alors, un sujet énorme, les codes promo, c'est démentiel. Première question, faut-il encore acheter sur le web sans un code promo ?
4: Alors, c'est bien d'avoir un code promo, en effet. Code promo, c'est une technique pour vous inciter à acheter, mais aussi c'est une technique pour le consommateur, pour faire des économies. Par contre, attention, il y a un minimum d'achat qui peut être prévu. Ces derniers jours, par exemple, j'ai trouvé sur un site un code promo qui exige un minimum d'achat de 130 euros.
3: Ah oui, donc
4: faut faire attention si vous voulez acheter des...
3: Oui, il ne faut pas que ça pousse à l'achat, sinon c'est pas bon. Il faut que ça marche pour ce dont on a besoin.
4: Voilà, exactement.
3: Ouais. Où est-ce qu'on les trouve, Timour, les codes promo ?
4: Alors, vous pouvez les trouver sur les réseaux sociaux des sites, sur les newsletters, les mails qu'on vous envoie. Vous pouvez les trouver aussi sur les pages d'accueil et des sites. Parfois, en période, par exemple, le Black Friday, il peut y avoir un code promo qui vous est fourni et que vous pouvez copier-coller au moment où vous validez votre achat.
3: Voilà, et puis vous avez aussi des plateformes en ligne qui proposent des codes promo. Moi, j'en parle souvent, mais Igraal, Wanted et j'en passe. Il vaut mieux faire ça que de chercher sur internet code promo de la marque sur laquelle on veut acheter un truc, parce qu'alors là on tombe dans la jungle, il y a tout et n'importe quoi. Un autre gros sujet, Timour, le cashback, qu'est-ce que c'est?
4: Alors, le cashback, c'est tout simple, en fait, c'est vous récupérez une partie de l'argent que vous avez dépensé au cours d'un achat, donc vous pouvez le récupérer sous forme d'argent, de cagnotte ou de bon d'achat, à ne pas confondre, Valère, avec un autre cashback, c'est-à-dire la possibilité de retirer des espèces chez un commerçant avec sa carte bancaire.
3: Ok, il faut rester prudent sur le cashback.
4: Oui, il faut rester prudent, parce que comme les codes promo, ça peut vous pousser à la dépense, à acheter beaucoup de produits, à acheter beaucoup plus que ce dont vous avez besoin. D'autant que des paliers de dépenses peuvent être prévus pour que vous achetiez encore plus que prévu. Donc, prudence aussi, Valère, sur les services de cashback qui prévoient un abonnement payant. Donc par exemple, autour de 20 euros par mois pour avoir des remises jusqu'à 15%.
3: Ça, je connaissais. C'est pas, d'accord.
4: Voilà, okay. Donc faites attention. Alors, vous pouvez prendre un service de cashback payant, mais vous voyez si effectivement ça peut pas être économisé.
3: Il faut sortir la calculatrice avant. Vous l'avez sorti, la calculatrice. Bonjour Corinne.
6: Bonjour.
3: Vous êtes en Ardèche. Alors, vous avez cumulé plus de 400 euros de cashback en 2 ans.
6: Ah ouais, ça fera. Et encore, je vais les avoir plus, parce qu'ils valident normalement les cashbacks au début du mois.
3: Ouais.
6: Donc, début décembre, je pense que je vais avoir des cashbacks qui vont faire monter ma cagnotte. Et en 2 ans, au jour d'aujourd'hui, je suis à 434 euros cumulés en 2 ans récupérés avec du cashback.
3: Quand vous m'avez écrit sur mon mail par ici des economies@radiofrance.com, vous m'avez expliqué que vous utilisiez Igral, c'est ça?
6: C'est ça.
3: Ouais.
6: C'est ça.
3: Ça vous pousse pas à la consommation,
6: sans
3: Corinne?
6: Sans abonnement.
3: Ouais.
6: Non, je sais rester raisonnable, mais et puis je l'achète, j'achète. Dès que j'ouvre un site qui est dans mes favoris, que j'ai mis dans Igral, avant d'ouvrir le site, je passe par Igral. Comme ça, je suis sûre de ne pas faire de boulettes et de ne pas passer au travers de mon cashback.
3: Et en fait, Igral, à la fois, vous fait du cashback et teste en plus tout un tas de codes promo qui sont mis par les utilisateurs pour voir s'il n'y en a pas un qui s'applique, c'est ça?
6: Alors, les codes promo, moi, je ne les utilise pas sur Igral.
3: Okay.
6: Je ne sais pas s'ils le font.
3: Eh bien, je vous l'apprends.
6: Ah bon, ben je vais voir. Vous allez me pousser à la consommation.
3: Hein. Non, alors justement, non, mais ça c'est le vrai sujet, et Timour en parlait à l'instant. Vous me dites ça me pousse pas à la consommation, c'est-à-dire qu'il faut regarder le truc dans le sens inverse. D'abord, de quoi j'ai besoin, j'y vais, oui. Et après j'ajoute la couche cashback pour récupérer un peu de sous. Hein.
6: Voilà, donc je vais passer ma commande. Donc avant de passer ma commande, je regarde s'il y a une remise, enfin s'il y a un cashback, et après je passe ma commande et le mois suivant, à peu près. Il y a un délai d'environ entre quelques jours et puis 90 jours, je crois, maximum, selon les sites pour récupérer le cashback. Mais il y a des fois, c'est immédiat. Vous allez, par exemple, on peut citer des marques
3: Mais oui, sentez-vous libre, oui.
6: Alors, si vous allez, par exemple, sur Ikea, eh ben vous achetez alors là, on achète des bons d'achat en ligne.
3: Ouais.
6: Donc, en fait, c'est comme si on vous offrait un bon d'achat, cadeau. Hein. Donc, vous achetez, mettons, pour 150 euros. Et quand vous allez payer en magasin avec ce bon d'achat de 150 euros, cette carte cadeau que vous vous êtes achetée,
3: ouais.
6: Mais derrière, Igral va vous redonner 4,50 euros. Alors, ok, c'est que 4,50 euros, mais au cumulé, j'arrive à presque 500 euros sur 2 ans. Quoi.
3: Non, mais c'est hyper intéressant. Et ce que je comprends bien, c'est que ça pousse pas la consommation si on le fait dans le bon sens.
6: Non.
3: Merci beaucoup. Merci Corinne.
6: Merci
3: beaucoup pour votre témoignage. Bonne journée sur ICI. J'en profite pour vous rappeler, vous qui nous écoutez, on est là pour vous aider. Vous avez un mail pour nous écrire. On attend vos questions. Vous pouvez aussi participer à l'émission en m'écrivant par ICI les économies @radiofrance.com. Timour, vous disiez, il faut faire attention aux frais cachés. Très rapidement, s'il y avait 2-3 choses à retenir quand on fait ses achats en ligne, le kit de survie, c'est quoi?
4: Alors, comparer. Faites attention aux frais de livraison, combien un produit va vous coûter au total. Faites attention aussi, est-ce que vous voulez vraiment ce produit pour pas avoir à le rendre.
3: Et il y a un autre système qui émerge, des applications vous remboursent une partie de vos achats sur présentation du ticket de caisse. On va tout vous dire dans un instant avec la cofondatrice de l'application 10%.
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3: en version magazine. Le thème aujourd'hui, comment faire ses achats en ligne de façon optimale. Il y a le Black Friday, on est en plein week-end, on prépare les fêtes, donc on fait attention, on vous dit tout avec Timour Ajouri, journaliste du Média. Merci pour l'info qui est en ligne, mais qui est aussi un magazine mensuel en kiosque. Et puis Clémence Luc nous a rejoint. Bonjour Clémence.
7: Bonjour.
3: Vous êtes cofondatrice de 10%, qu'on retrouve sur 10%.fr. Alors qu'est-ce que c'est 10%?
7: Écoutez, 10% c'est une application de cashback. On a créé 10% pour recréer du lien entre les marques et les consommateurs. C'est une application de fidélité qui offre du cashback, c'est-à-dire qui rembourse 10% des produits éligibles sur présentation d'une preuve d'achat. C'est très simple, on peut télécharger l'application sur le Play Store, l'Apple Store, on la trouve partout. On partage ces preuves d'achat, des achats que de tous les jours qu'on fait en grande distribution. Et c'est magique, on récupère 10% sur tous les produits éligibles. C'est du vrai cash. Dès qu'on atteint 5 euros sur la cagnotte sur l'application, on peut se faire un virement sur son compte en banque.
3: Alors, je télécharge 10%, je vois vos partenaires actuels et chaque partenaire propose des produits, j'imagine, sur lesquels on peut avoir du cashback, c'est ça?
7: Exactement, voilà. On travaille sur toute une catégorie.
3: Bon, donc disons
7: par
3: du
7: exemple,
3: dentifrice, Colgate, le dentifrice pour pas les citer. Donc si moi je suis habitué de ce dentifrice, bah là c'est top, bingo, ça match. Je prends mon ticket de caisse avec la preuve d'achat du Colgate et vous me remboursez 10% sur mon compte en banque.
7: Tout à fait.
3: Voilà, bah c'est aussi simple que ça. Et je peux faire mes achats dans n'importe quelle enseigne?
7: Exactement, l'idée c'est vraiment que vous fassiez vos achats comme d'habitude, en ligne, en supermarché, dans des grands hyper, dans des petites supérettes.
3: Ouais, ouais.
7: Du moment que vous achetez les produits éligibles, ça fonctionne partout, tout le temps.
3: Alors, il faut être transparent parce que nous, notre objectif ici, c'est d'aider les auditrices, les auditeurs à retrouver du pouvoir d'achat. Et il faut, et bien sûr, c'est le type d'application, c'est malin, mais il ne faut pas que ça pousse à la surconsommation. Et ça, j'imagine, vous le partagez avec nous, Clémence.
7: Évidemment, et c'est pour ça qu'on est vraiment centré sur les achats du quotidien. On va travailler sur les produits laitiers, Actimel, Danette, le beurre, l'huile d'olive, le dentifrice. On n'a pas besoin de 50 tubes de dentifrice chez soi, a priori. L'idée, c'est plutôt que sur les achats de fonds qu'on fait en permanence, au-delà des périodes de fêtes de fin d'année, etc., on puisse s'assurer d'acheter des belles marques, de pouvoir se faire plaisir là-dessus, mais dans une consommation raisonnable, évidemment.
3: Donc, on récupère 10% sur chaque achat qu'on fait avec vos partenaires, si ça correspond au produit. Combien récupèrent vos utilisateurs en moyenne?
7: Alors, actuellement, on est autour de 17 euros par mois sur les utilisateurs actifs en moyenne. On peut monter jusqu'à plus de 60 euros. Mais comme vous le disiez, on n'est pas forcément là pour l'hyperconsommation. Mais on est sur une moyenne, du coup, autour de 17 euros, ce qui est quand même une vraie économie. Et notre objectif à nous, c'est de couvrir toutes les catégories d'un ticket de caisse. Donc, on travaille tous les jours pour nouer de nouveaux partenariats avec les marques du quotidien. Notre objectif étant qu'à la fin, on puisse récupérer 10% sur tout un ticket de caisse pour nos utilisateurs.
3: Voilà. Donc, aujourd'hui, on parle des achats en ligne et vous voyez que sur une application comme ça, eh bien on passe du web vers, j'allais dire, la vraie vie. Le web, c'est la vraie vie, mais en tout cas vers des magasins aussi de proximité, puisqu'on en parlait tout à l'heure et sur ici, on y est attaché. Merci beaucoup Clémence Luc, cofondatrice de 10%, et le site c'est donc 10%.fr. Timour Ajouri, journaliste du Média, merci pour l'info. Avant de nous quitter, vous allez vous prêter au jeu, notre quiz, c'est le vrai-faux, pour finir avec les idées claires sur ce thème des achats en ligne. Comme ça, là, après, on va pouvoir se balader et consommer sereinement, intelligemment, en réduisant les dépenses. Vrai ou faux, on perd notre droit de rétractation quand on achète en ligne?
4: Faux. Vous avez, justement, quand vous achetez en ligne, un droit de rétractation de 14 jours. Sauf pour certains produits, les denrées alimentaires, les vêtements sur mesure, les denrées périssables.
3: Voilà. Ok. Vrai ou faux, le cashback, c'est l'arnaque à tous les coups?
4: Non, pas forcément. Au contraire, vous pouvez faire des économies.
3: Vrai ou faux, on peut trouver des codes promo qui marchent sur Internet?
4: Mais vrai, vous pouvez trouver des codes promo.
3: Alors, on ne va pas sur n'importe quel site pour les trouver, hein, c'est important de le rappeler. Et ça peut se trouver sur le site marchand sur lequel on est. Parfois, il faut fouiner un peu.
4: Oui, voilà, tout à fait. Sur la page d'accueil, dans les newsletters, sur les réseaux sociaux. Voilà, nombreux moyens pour trouver des codes promo.
3: Tiens, on n'a pas eu le temps d'en parler, c'est l'occasion. Vrai ou faux, les achats groupés, c'est un bon plan pour payer moins cher?
4: Oui, ben, en particulier pour les achats d'énergie ou de gaz. Par exemple, des associations de consommateurs, des communes peuvent proposer des achats groupés. Et évidemment, regardez si l'offre proposée est adaptée à vos besoins.
3: Regardez, en ce moment, il y en a un qui est proposé par l'asso de consommateurs UFC Que Choisir avec Octopus, 21% de moins sur l'électricité par exemple. Ça vaut le coup, il doit rester quelques places. Vrai ou faux, il faut se méfier de certains sites très discount, trop discount, qui ne respectent pas toujours les règles de sécurité.
4: Mais oui, oui, oui. Donc, une offre qui paraît trop alléchante et peut-être trop belle pour être vraie. Donc là encore, vous pouvez comparer et puis vérifier aussi que les produits que vous voulez commander sont conformes aux normes de sécurité. Ce n'est pas toujours le cas sur certaines plateformes, par exemple AliExpress, Shein ou Temu. Donc vérifiez toujours, par exemple en période de fête, pour les jouets, s'ils sont bien adaptés et ne présentent pas de risque pour vos enfants.
3: Une dernière pour la route, vrai ou faux? Rien ne sert de comparer, tous les acteurs sont alignés sur les prix.
4: Non, faux, principe.

0: achats. Tout se passe sur ici. Alors la semaine prochaine, gros sujet dont on va parler, les frais bancaires. Alors là, c'est un gros morceau. Et vous allez voir, vous allez faire des économies. Vous saurez tout.
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1: Le chemin de Stevenson, c'est un parcours mythique, du cœur volcanique de la Haute-Loire aux vallées ensoleillées du Gard. C'est le parcours que l'écrivain Robert Louis Stevenson, auteur de L'île au trésor, a parcouru seul avec son ânesse Modestine en 1878. Un périple de 15 jours qu'il raconte dans son livre « Voyage avec un âne dans les Cévennes ». Mais moi, j'ai envie de vous faire découvrir cette aventure en un week-end, avec une étape du pont de Montvert au pic de Finiels. Une étape qui grimpe sur le toit des Cévennes, le mont Lozère. Et à la fin de cet épisode, vous saurez ce que Stevenson était venu chercher ici, seul, avec son âne. Je m'appelle Delphine Soula, je suis animatrice à Ici Gare Lozère et j'adore le chemin de Stevenson. Parce que en pleine Cévennes, le temps ralentit. On est connecté à la nature, à ses forêts, ses vallées, ses ruisseaux au milieu des rochers et ses sommets désertiques arrondis par le temps. Ce chemin, c'est aussi mon enfance. J'ai des souvenirs de ramassage de châtaignes et de champignons avec les parents, de jeux dans la rivière, de cueillette de fleurs et même de batailles de boules de neige. Le mont Lozère, en toute saison, c'est fort et à chaque fois différent. C'est un vrai partage d'émotions. Bienvenue dans Partir, le chemin de Stevenson en Lozère, le temps d'un week-end. Notre point de départ, c'est le pont de Montvert, dans le sud de la Lozère. Un petit village de maisons de granit, concentré autour d'un vieux pont voûté, sous lequel passe une rivière, le Tarn. Partout, on entend le bruit de l'eau. L'air sent la pierre humide, le bois mouillé et la mousse. Tout respire la lenteur. La vie simple, l'essentiel, c'est austère, c'est beau. C'est aussi un lieu chargé d'histoire. Véritable bastion protestant, il a été au cœur des guerres de religion et il a payé cher son engagement avec des exécutions et des représailles sanglantes. Pour aller à Pont-de-Montvert, je vous conseille de venir en voiture, c'est beaucoup plus pratique. Comptez 2 heures depuis Nîmes où se trouve la gare TGV la plus proche. Il y a un grand parking à l'entrée du village, parfait pour laisser la voiture et attaquer les sentiers. On commence notre balade le long du Tarn. La rivière coule entre les rochers et il y a quelques passages où on peut se baigner. L'eau est fraîche, revigorante, limpide. On peut s'amuser, se poser, pique-niquer avant de partir randonner. On passe ensuite le pont, celui-là même que Stevenson a emprunté avec son âne qui refusait d'avancer. Dans les ruelles, tout parle de lui. Des panneaux racontent son itinéraire. Et je repense à cette phrase que j'ai lue dans le carnet de Stevenson. Je voyage non pour aller quelque part, mais pour marcher. Je voyage pour le plaisir de voyager. Le chemin de Stevenson, c'est le GR70. Donc, on suit les marques blanches et rouges du GR. Et comme sur tous les chemins de grande randonnée, chouchoutez vos pieds. Il faut des chaussures de rando déjà rodées. C'est la base. Et des chaussettes doubles. C'est efficace, ça, pour empêcher les frottements. Et donc, les ampoules. Le long du chemin, il y a des locations d'ânes pour vivre cette randonnée au plus près de celle de Stevenson. Mais contrairement à l'écrivain, je vous déconseille de prendre un âne. Surtout juste pour 2 jours. Et puis on n'avance pas à son propre rythme, selon ses envies. On doit s'adapter au rythme de l'animal et s'arrêter quand lui l'a décidé pour brouter une herbe par exemple. C'est pas très agréable. Mais je vous ai promis de vous faire découvrir l'ascension vers le sommet du mont Lozère, le pic de Finiels. On y va tout de suite ?

0: est donc sur le chemin vers le hameau Le Finiels, le dernier avant le sommet. On traverse le hameau, le paysage change, les murs de granit laissent place à une étendue de fougères, de genêts, de calunes. Les arbres deviennent rares, tordus par le vent. La civilisation s'éloigne. C'est le cœur du Mont Lozère, rude, pur, sauvage. Devant nous, la silhouette arrondie du pic de Finiels, le point culminant du Mont Lozère. Ici, la météo change vite. Alors je vous conseille d'avoir toujours avec vous une couverture de survie. C'est léger, pas encombrant, pas cher. Elle protège du froid, du vent, de la pluie. Elle prévient l'hypothermie. Elle sert aussi à se signaler parce qu'elle brille. Sa face argentée garde la chaleur et la dorée reflète le soleil. Un petit accessoire qui peut sauver la vie. Je vous conseille aussi d'avoir une veste imperméable, un sac étanche et un pull chaud, même en plein mois d'août. Sur le chemin, ne cherchez pas la performance. Le secret, c'est de trouver son rythme. Ni trop vite, ni trop lentement. Pensez à bâtonner, comme on dit entre randonneurs. Un bon bâton de marche, c'est le troisième pied du randonneur. Sans lui, vos genoux vont vite crier grâce. Et quand vous traversez un hameau, pensez à les ranger pour que leur bruit ne trouble pas la quiétude des habitants. Maintenant, nous ne sommes plus très loin du sommet. On découvre alors des rochers de granit, de forme presque ronde. Ça me fascine. Il y en a partout, par endroits clairsemés et parfois empilés les uns sur les autres. Et on se demande comment ça tient. En fait, ça s'appelle un chaos granitique. C'est le gel et le dégel qui ont façonné la masse de granit et émoussé les angles des roches. Là, quand j'étais enfant, on jouait avec mon frère à se percher le plus haut possible. Et je voulais toujours aller plus haut que lui. Sur le chemin, je croise Jocelyne André. C'est une habituée du Stevenson. Elle a fait le chemin plusieurs fois. Elle lui a même consacré un livre. Louise et la magie du Stevenson.
1: Moi, je préfère me laisser l'idée d'une espèce d'être un artiste géant qui a pris les rochers et qui les a posés comme ça. Et on se demande comment ça tient parfois, parce que c'est vrai que c'est vraiment en suspension. Et on se dit, mais comment est-ce possible, quoi ? Et c'est ce côté mystérieux qui est envoûtant. Quel que soit le temps qu'il fait, c'est magique.
0: Nous ne sommes plus qu'à quelques pas du pic de Finiels. On a tout autour de nous des sommets émoussés, des plateaux aux pentes douces drainées de ruisseaux, des tourbières, de la bruyère. Le point culminant du Mont Lozère est là, au milieu de cette toundra lozérienne. Quand il fait beau, on a une vue à 360 degrés. On voit les Alpes enneigées et la mer Méditerranée. Je pourrais passer des heures ici.
1: Le Mont Lozère, t'es là, t'es envahi, t'es tout petit. C'est une ambiance. Moi, j'adore ça. Cette austérité, il n'y a rien. Il y a le silence, le bruit, il y a le vent, il y a les murmures, il y a tout.
0: Et surtout, il n'y a rien. Alors, avant de s'engager sur le chemin et de quitter le pont de Montvert, le point de départ, je vous invite à prendre avec vous un sandwich et de l'eau, au moins 1,5 litre par personne. Le cadre est idéal pour pique-niquer et même faire une sieste. En revanche, on ne peut pas camper, c'est interdit. Ici, on est dans le parc national des Cévennes, donc c'est réglementé.
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0: Après avoir gravi le sommet, j'aime prendre un instant pour profiter de l'endroit. Je m'assieds sur une pierre, je regarde la lande, les genévriers, les myrtilles, les bruyères, les ruisseaux, les Cévennes qui s'étendent comme un océan vert de collines. Au fait, au début de cet épisode, je vous ai dit que vous alliez découvrir ce que Stevenson cherchait vraiment en partant marcher avec son ânesse Modestine.
1: Il était parti chercher la liberté, le réconfort, l'oubli, parce qu'il avait eu une rupture amoureuse qui l'avait beaucoup blessé, et donc il est parti comme ça pour retrouver un peu de paix en lui.
0: Si vous voulez emmener le livre de Stevenson sur les chemins, je vous conseille plutôt de le lire après votre venue. Mieux vaut, selon moi, être dans l'instant présent, admirer le paysage, profiter du lieu et se concentrer sur votre propre ressenti. Si vous avez encore un peu de temps devant vous, si votre week-end n'est pas terminé, j'ai une dernière idée pour vous. On oublie nos bâtons de randonnée et nous allons à la rencontre de chiens, des huskies exactement.
3: En place ? Ok ! Hey !
4: Moi j'utilise le G pour droite, le Y pour gauche, devant pour avancer. Et au moment du départ, pour qu'ils soient prêts et qu'ils sachent que c'est le moment où on va attaquer, je leur dis toujours « en place ». Donc là, ils se tiennent prêts, ils savent que c'est le moment où on va partir.
0: Nous sommes à la station de pleine nature du Mont-Lozère. David Bail est musher, c'est-à-dire pratiquant d'attelage canin. Il nous attend entouré de trois huskies, Vodka, Aloutou et Amarok Tok. On va faire du canirando sur le chemin de Stevenson. On s'équipe donc d'un harnais et d'une longe reliée à un ou deux chiens pour nous aider dans la marche. C'est en quelque sorte une marche tractée. D'ailleurs, les chiens sont plus performants sur la neige. Ils peuvent faire jusqu'à 80 km, alors que sur un chemin en terre, à cause du frottement qui ralentit, ils ne peuvent faire que 30 km maximum. En fait, sur la neige, ça glisse. En plus, les chiens écartent leurs pattes et ils s'enfoncent moins. Ça leur permet de moins se fatiguer.
4: On emprunte les moins joies sur le Stevenson, donc les pistes de ski alpin, et on finit sur le Mont-Lozère pour redescendre par la cabane des bergers. Ouais, ça doit faire 3 heures de marche. C'est un des plus beaux quand même panoramas du Mont-Lozère.
0: Pour une demi-journée de canirando en Lozère, comptez entre 30 et 40 euros par personne. Et pour trouver le prestataire local qui vous convient, vous pouvez appeler l'office de tourisme. Avant de repartir, un dernier conseil. Ramenez vos déchets, refermez les portillons, tenez les chiens en laisse à proximité des troupeaux. Le Mont-Lozère, c'est un espace vivant, fragile. Et c'est ça aussi l'esprit de Stevenson. La discrétion et le respect, ça vous permettra de voir, sans doute, des animaux sauvages comme des loups, des cerfs, des renards, des sangliers, des aigles, des vautours. Ici, c'est leur domaine. Mais ça, vous le découvrirez quand vous viendrez.

0: Nostalgie et voyage ce dimanche matin pour commencer votre journée aux côtés de Julien Clerc. Partir sur votre radio ici.
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0: Nous sommes le dimanche 2 août et aujourd'hui, eh bien figurez-vous qu'on fête les Juliens. Alors bonne fête à tous les Juliens qui se réveillent avec nous ce matin. C'est un vrai plaisir de vous retrouver. Et voici toute l'équipe qui vous accompagne jusqu'à 7h. Nous avons Guy Registe à la rédaction en chef ce matin, Christophe à la réalisation de l'émission. Au standard, c'est Dylan qui vous accueille au 0810 055 056. Et pour l'actualité de ce dimanche 2 août, c'est vous, Valentine Lethèse. Bonjour Valentine.
2: Bonjour Louis, bonjour à tous.
0: Des nouvelles rassurantes ce matin sur le front des incendies.
2: La situation est stable dans le Var, le méga-feu toujours fixé en Gironde, les vacanciers arrivent dans les Landes, c'est dans un instant. Tout ça grâce aux exploits des pompiers, mais grâce aussi au travail méconnu de la défense des forêts contre les incendies. Reportage dans une demi-heure avec ses agents, c'est l'info du jour.
0: Merci Valentine, l'actualité à vos côtés c'est maintenant.
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0: Très bon réveil et bon dimanche à l'écoute de votre radio ici. Il est 6h. 6h, c'est parti pour le tour de l'actualité. À vos côtés, Valentine Lethès. À la une, cette nouvelle victoire contre le feu dans le Var.
2: Grâce à un nombre record de 450 largages d'eau et de produits retardants, l'incendie est stable dans le massif du Gros-Bessillon. Après avoir parcouru 1800 hectares depuis avant-hier, c'est une première bataille de remportée, estime le préfet Simon Barbre, mais pas la fin de la guerre.
4: Nous sommes satisfaits parce que les sapeurs-pompiers et toutes les personnes engagées dans les airs et à terre ont réalisé un véritable exploit. Nous restons prudents parce que le combat continue, les vents changent, ils sont parfois tournoyants, que la vérité d'un soir n'est pas forcément la vérité du lendemain matin. Mais ce qu'on peut dire, c'est que les 24 heures qui viennent de se passer ont été des heures d'âpres combats et d'une bataille qui a été gagnée, qui est remportée ce soir, même si ça n'est pas la fin de la guerre contre ce feu du gros Bessillon.
2: Et à près de 600 km de là en Gironde, le méga-feu n'est pas éteint, mais fixé depuis hier matin. 10 000 évacués de plus ont l'autorisation de rentrer chez eux. C'est le début du tant espéré retour à une vie normale, à l'été et ses vacanciers, comme au camping Calette de Parentis dans les Landes, tout juste rouvert et militant après 5 jours de fermeture.
5: Depuis l'accueil du camping, la gérante Agnès Laluc passe son temps à répondre au téléphone.
6: Oui, on a été épargnés, tout va bien. On vous attend avec plaisir.
5: Derrière son écran, elle recontacte les près de 200 personnes censées occuper les pelouses, la plupart laissées à l'abandon.
7: On doit les rassurer et puis certains les convaincre de ne pas annuler. Le ciel est bleu, on n'a pas de fumée, les routes sont dégagées. On a tout pour accueillir les gens normalement et il n'y a aucune raison d'annuler aujourd'hui.
5: Heureusement pour elle, sa clientèle compte près de 70% d'habitués de longue date. Parmi eux, Betty, présente pendant un mois tous les étés depuis 10 ans.
8: On l'appelle notre petit paradis, ce lieu.
5: Originaire de Normandie, elle a accouru dès la réouverture du camping pour installer sa caravane et sa tente à l'endroit habituel.
8: Mes vacances, c'est ici. Je ne pourrais pas me retrouver même dans un camping à côté, quitte à prendre des vacances et puis à venir s'il faut replanter. S'il y a besoin d'un coup de main, on sera là.
5: Face à elle, énormément d'emplacements vides, sauf un.
8: C'est qu'une famille aussi et les grands-parents sont venus, leurs enfants, leurs petits-enfants, et là, il y a leurs arrière-petits-enfants avec eux, quoi.
5: Venir en vacances dans ce camping, c'est une véritable tradition. Le groupe d'amis a même partagé plusieurs posts sur ses réseaux sociaux pour inciter les autres vacanciers à venir.
2: Aller en vacances dans les Landes comme en Gironde, c'est un geste de solidarité, estime le Premier ministre dans la tribune dimanche. Sébastien Lecornu balaie par ailleurs les accusations de certains habitants du Porge. Selon eux, les autorités ont sacrifié leur maison pour protéger celle du Cap Ferret. Faux, répond le chef du gouvernement, pour qui leur douleur est instrumentalisée par des complotistes sur les réseaux sociaux.
0: Le soutien de l'État réclamé aussi aux eaux de Beauval.
2: Très critiqué pour son projet de construction de delphinarium dans le but d'accueillir la vingtaine de dauphins du parc Planète Sauvage et du Marineland d'Antibes, le directeur de Beauval juge le soutien du gouvernement insuffisant face au coût de l'opération estimé à 45 millions d'euros. Un chassé-croisé à la hauteur du premier week-end du mois d'août. Un peu plus de 1000 km de bouchons en France ont été relevés au plus fort de la journée d'hier, un niveau équivalent à celui de l'an dernier. Ce dimanche, c'est rouge pour les départs dans le sud-ouest et en Auvergne-Rhône-Alpes, orange ailleurs, comme pour les retours près de la Méditerranée.
0: 6h03 sur votre radio ici, on prend la route du Tour de France Femmes.
2: La néerlandaise Lorena Wiebes a remporté la première étape hier en Suisse, une boucle autour du lac Léman et de Lausanne, 138 km bordés d'une foule de spectateurs, Manon Vautier-Chollet, au point de surprendre les coureuses.
3: La Française Océane Maé, maillot à pois, après cette première étape, ne s'attendait pas à ça.
9: Le public a été absolument incroyable. Je sais que les Suisses aiment bien le vélo, mais à ce point-là, je pensais pas. Et puis surtout, Léa et Océane, je pense que les autres filles dans l'échappée, elles en avaient marre parce qu'il y en avait que pour moi. C'était génial.
3: Sur la ligne de départ, Coralie est montée sur les épaules de Kylian pour profiter du spectacle.
10: C'est assez fou, surtout en Suisse, chez nous, enfin. On voit toujours à la télé en France, et là, c'est vraiment un rêve.
11: Moi j'ai rien vu, j'ai profité du bruit.
3: Les Suisses derrière les Françaises.
12: Allez, Pauline
3: Ferrand-Prévot ou les équipières tricolores de Demi Vollering qui vit ici en Suisse.
13: Tellement historique.
3: Margot est à vélo avec le maillot de la FDJ United Suez.
13: Surtout qu'on les voit passer dans les tours qu'on va nous dans notre quotidien. On est là, ouais nous aussi, mais on va beaucoup plus lentement.
3: Une étape ne suffisait pas à Nicolas, il sera encore là tout à l'heure.
14: Elles étaient encore en forme, c'est la première, elles en gardent sous la pédale comme on dit.
3: Au total, le peloton doit passer dans une centaine de communes suisses.
2: Et la deuxième étape du Tour de France Femmes, c'est aujourd'hui entre la ville d'Aigle en Suisse et Genève. Le départ à vivre en direct sur votre radio ici, la radio officielle du Tour, c'est à 14h30.
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2: Départ sous un grand soleil, Louis.
0: Affirmatif, parce que le soleil lui répond présent ce dimanche 2 août 2026 avec, pour la matinée, quelques petits nuages tout de même de la Bretagne et Hauts-de-France. Pas de changement au cours de l'après-midi. Et toujours une vingtaine de départements de l'Est et du quart sud-est qui restent en vigilance orange canicule. Pour les températures de ce début de journée, à Brest et Rennes, 19 degrés, à Rouen, 22 degrés, Calais, 22 degrés, Dijon, 24, Grenoble, 26 degrés. Et on retrouvera également 26 degrés à Toulouse et Béziers. Pour les maximales ce dimanche après-midi, dans le nord, 31 degrés à Strasbourg, dans le sud, 33 pour Montpellier et Nice. Et si vous prenez la route ce matin, une nouvelle fois, prudence. Valentine, vous l'avez dit, bison futé hisse le drapeau rouge dans le sens des départs, notamment dans le sud. Attendez-vous une circulation difficile à partir de cette fin de matinée sur l'A7 entre Lyon et Orange, sur l'A10 également entre Poitiers et Bordeaux et sur l'A63 entre Bordeaux et Bayonne. En vous souhaitant à toutes et toutes une bonne route avec nous ce matin.
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0: 6h06, pour commencer votre dimanche comme il se doit. Tiens, un petit peu de soleil en musique, que ça fait du bien. Petite heure de vacances aussi, ah si, je vous l'accorde. Et une irrésistible envie de bouger avec Ellie Medeiros qui nous emmène avec elle ce dimanche matin, A Bailar Calypso, sur votre radio ici, qui vous souhaite un réveil d'ailleurs chaleureux. Soyez les bienvenus.

0: 6h10 pour vous réveiller avec le sourire sur votre radio ici. En vous souhaitant à tous un excellent dimanche. Et j'ai une question pour vous. Et celle-ci, je vous l'annonce, elle n'est pas facile.
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0: Est-ce que c'est la question du dimanche? Eh bien, peut-être. Quel est le point commun, selon vous, entre un étendoir à linge et une séance de sport? Alors, à première vue, comme ça, on va forcément se dire aucun. Et pourtant, figurez-vous qu'un petit objet que l'on utilise presque tous les jours peut vous aider à renforcer vos mains. Est-ce que vous me voyez venir, Valentine?
2: Tout à fait. La pince à linge, c'est aussi un accessoire de musculation, selon notre coach sportif Nordi Natab. Ça permet apparemment de gagner en force, en précision et en mobilité des doigts. Et en plus, en voyage léger. C'est formidable.
0: Eh bien, je suis très curieux. Je pense que vous aussi, on va découvrir ça à ses côtés à 6h15 dans les prochaines minutes. On vous réveille au son de Eddie Mitchell ce matin.
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0: Eddie Mitchell avec Il ne rentre pas ce soir, c'est pour vous juste avant les infos de 6h30. Pour l'heure à 6h11, place à l'info de nos territoires et celle-ci va vous faire sourire Valentine, puisque ce dimanche matin, on part à Toulon pour découvrir une plage toute nouvelle qui vient d'ouvrir, une plage pratique. Et là, vous allez encore plus sourire, puisqu'elle concerne tous les chiens,
2: tout
0: les
2: à
0: petits
2: fait.
0: Comme les grands.
2: Ah, là, j'ai le sourire. C'est la nouvelle caniplage de Pipadi, près de la Tour Royale. Elle est en accès libre et pensée pour permettre à tous les chiens de profiter de l'eau plus facilement.
0: Et alors, parmi les premiers convaincus, je vous inviterai vraiment à aller voir la photo, il y a Hugo. Hugo, il a les pattes courtes. Et d'habitude, eh bien, figurez-vous, il ne peut pas se baigner partout, c'est pas simple. Et il est un petit peu mis de côté, comme beaucoup de chiens à pattes courtes. Mais là, le problème, pour le coup, il est résolu, puisqu'il peut rentrer dans l'eau, barboter et profiter comme les autres.
2: C'est quoi, c'est un corgi, Hugo?
0: C'est un corgi.
2: Ou un teckel, peut-être.
0: On n'est plus sur le teckel.
2: Faut lui mettre des petites marches. Et pour trouver d'autres plages autorisées aux chiens en France, vous pouvez consulter ce site, plageaupluriel.tv. Attention, les règles changent, hein, selon les communes.
0: Oui, il y a pas mal de règles différentes, c'est toute l'année. Alors parfois seulement à certaines horaires, parfois en laisse. En tout cas, à Toulon cette fois-ci, Hugo a trouvé son petit coin de paradis. On peut voir sa petite bouille directement sur notre site ici. C'est chaleureux, ça fait du bien. C'est une très belle information d'été, signée nos confrères d'ici Provence.
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0: Je vous l'accorde, c'est étonnant. Pour commencer une journée, nous allons apprendre à faire du sport et ce avec une pince à linge. Oui, alors restez avec nous, on va découvrir ça juste après Shakira sur votre radio ici.

0: go, Shakira et Burna Boy avec Die Die sur votre radio ici. Et si cette chanson vous a procuré autant d'émotions et d'énergie que Valentine dans les studios des 6 ce matin, ça veut dire que là vous vous réveillez, mais vraiment d'extrêmement bonne humeur.
1: C'était soit formidable cette chanson pour se lever du bon pied.
0: Mais moi je l'assimilais un petit peu à la Coupe du Monde, donc elle me rend un peu tristoune, vous voyez.
1: Oh là là.
0: Et ouais, je suis pas passé au travers. Bon allez, tout de suite on va faire du sport et ce qu'une pince à linge, les amis. À 6h17, on retrouve tout de suite notre coach sportif Nordine Attab qui est avec nous. Bonjour Nordine.
2: Bonjour.
0: Alors aujourd'hui, vous allez nous parler de cette astuce peu commune, prendre soin de nos mains, et ce, avec un objet un petit peu particulier, il faut le dire.
2: On parle souvent des jambes, du dos ou du cœur, mais on oublie parfois l'importance de nos mains. Pourtant, elles nous servent toute la journée pour porter, écrire, cuisiner ou encore ouvrir un bocal. Ou des fois même, ça peut bloquer. Mais avec l'âge, la force des mains a tendance à diminuer. Et heureusement, il existe un accessoire très simple pour les entretenir. Vous allez me croire, les pinces à linge. On débute par un premier exercice simplement en pinçant. Vous prenez une pince à linge entre le pouce et l'index. Ouvrez-la, puis refermez-la tranquillement. Une fois que vous maîtrisez l'exercice, vous réalisez le même exercice avec le pouce et le majeur. Et ensuite, le pouce et l'auriculaire. Et ensuite, attention, c'est pas simple, le pouce et l'annulaire. Et vous pouvez effectuer 10 ouvertures et fermetures avec chaque doigt. Et grâce à ça, vous allez mobiliser, remobiliser tous les muscles qui vous permettent de solliciter l'ensemble des muscles de l'avant-bras.
0: Ok Nordine, c'est vrai qu'on n'imagine pas tout de suite qu'un geste aussi simple finalement peut être utile.
2: Et pourtant, entretenir la force des mains, c'est préserver son autonomie au quotidien. Comme par exemple, ouvrir une bouteille, porter un sac ou boutonner une chemise. Bah ça, ça demande de la force, mais aussi de la coordination. Tiens, en parlant de coordination, on va attaquer avec un deuxième exercice durant lequel on va solliciter notamment la motricité. Vous tendez le bras gauche devant vous, paume de main vers le sol. À partir de cette position, vous placez une pince à linge sur le dessus de la main gauche. Ça y est, vous y êtes. Et à partir de là, de manière dynamique, donnez un petit élan à votre main afin de lancer la pince à linge en l'air. Et ensuite, réussissez à la rattraper avec la main gauche avant qu'elle ne tombe par terre. Et grâce à ça, vous allez travailler ce qu'on appelle l'appréhension, développer la coordination et la mobilité des doigts. Et vous pouvez effectuer 2 séries de 10 répétitions de chaque main. Au final, pas besoin d'équipement sophistiqué pour entretenir son corps. Parfois, les meilleurs outils sont déjà dans nos placards. Alors, la prochaine fois que vous étendez votre linge, regardez vos pinces à linge autrement. Allez, à vous de jouer.
0: Ça c'est promis, merci beaucoup Nordine Attab pour ces conseils ce dimanche. Et d'ailleurs, vous pouvez profiter de l'entièreté des conseils, aussi bien sportifs que bien-être, que nous partage Nordine Attab quotidiennement. Ils sont tous disponibles en podcast sur notre site internet ici.fr et bien entendu sur notre application ici à 6h20. C'est parti sur des airs un petit peu groovy d'Eddie Mitchell pour aller retrouver à Johan Rock et ses nouveaux coulisses TV de ce dimanche. Il nous embarque dans les coulisses d'une série américaine ce matin. C'est à découvrir dans moins de 3 minutes.

0: Eddie Mitchell avec Il ne rentre pas ce soir sur votre radio ici. Excellent réveil avec nous à 6h22. Il est l'heure de retrouver Johan Rock avec ses nouveaux coulisses TV.
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0: Bonjour Johan. Ce dimanche, vous nous emmenez dans les coulisses de la série américaine qui a marqué le début du 21e siècle.
2: 24 heures chrono, c'est une série concept dont la promesse est contenue on ne peut plus explicitement dans le titre. Chaque saison compte 24 épisodes représentant chacun une heure d'une même journée au cours de laquelle on suit en temps réel Jack Bauer, membre d'une cellule d'intervention spéciale en train de suer sang et eau pour neutraliser des terroristes. Et à chaque fois, Jack, le temps lui est compté.
3: À ce moment précis, des terroristes menacent d'assassiner un candidat à la présidence. Ma femme et ma fille sont également menacées. Et il semblerait que les personnes avec lesquelles je travaille soient impliquées dans ces deux affaires. Je m'appelle Jack Bauer, je suis agent fédéral. Cette journée est la plus longue de ma vie.
2: 24 heures a donc pour thème principal le terrorisme. Hasard du calendrier, la diffusion de la série devait démarrer à la télévision américaine en septembre 2001. Suite aux attentats du World Trade Center et du Pentagone, son démarrage fut repoussé au mois de novembre de la même année. Repoussé et légèrement modifié aussi, comme cette scène dans le premier épisode montrant l'explosion en vol d'un Boeing 747 qui fut finalement retiré. Cette série, imaginée avant le 11 septembre, fut donc rattrapée par l'actualité. Et pourtant, et c'est bien là son paradoxe, si Jack Bauer court à longueur d'épisodes pour déjouer les projets d'attentats sur le sol américain, aucun personnage ne mentionne jamais explicitement cette date.
4: Il est probable qu'un élément interne de l'agence soit impliqué dans ce projet d'assassinat.
5: Pardon.
4: Pendant les prochaines 24 heures, je veux que vous assuriez la liaison avec toutes les divisions de la région.
5: S'il y a une conspiration dans l'agence pour tuer David Palmer, je ne serai pas le premier à le savoir.
4: Pourtant, il va falloir, parce que vous êtes le seul en qui, moi, j'ai confiance.
2: La fabrication de la série se déroula à un rythme effréné. Pas moins d'un an de travail pour chaque saison. Le tournage s'étalant sur plusieurs mois et les 24 épisodes se déroulant le même jour, les acteurs devaient se faire couper les cheveux tous les 5 jours. Pour anecdote, dans la saison 3, Jack Bauer arbore un tatouage sur l'avant-bras pour son infiltration chez les frères Salazar. Plutôt que d'endurer des heures de maquillage, impatient, Kiefer Sutherland préféra se faire tatouer pour de vrai. Après 9 saisons, plusieurs Emmy Awards et un Golden Globe, la série s'arrêtera faute d'audience. Cet été, l'intégrale est disponible sur la plateforme M6+.
0: Merci beaucoup, Johan Rock. 6h25, dans 5 minutes pile, le retour de l'info. Et c'est avec vous, Valentine.
6: Oui, avec notre reporter sur le front de l'incendie dans le Var. Yvan Planteil, pour Ici Provence, a suivi les agents de la défense des forêts contre les incendies. Essentiel pour anticiper les avancées du feu et prévenir les pompiers des risques.
0: Reportage à suivre à 6h30. Dans un instant, votre horoscope de ce dimanche 2 août avec vous, Catherine Viguier. C'est la journée des poissons aujourd'hui, figurez-vous. Vous êtes quel signe, tiens, Valentine?
6: Verseau.
0: Ah bon, la Verseau. C'est pas aujourd'hui.
6: Super.
0: Je crois que c'est pas. On en parle juste après. Véronique Sanson, rien que de l'eau. Bon réveil avec nous et bon dimanche.

0: Véronique Sanson, rien que de l'eau sur votre radio ici. Très bon début de week-end avec nous. Il est l'heure justement de regarder ce que les astres vous réservent pour cette belle journée. Retrouvons tout de suite Catherine Viguier. Bonjour Catherine, nous sommes sur un dimanche réussi, mais pour qui ?
1: Natif du poisson, du cancer, du scorpion, c'est pas mal. Bélier, si vous avez un mal physiquement ou psychiquement, il faut en parler absolument. Taureau, vous aimerez faire la rencontre du siècle ou que votre couple passe les années, eh bien c'est à vous de jouer. Gémeaux, votre foyer vous importe plus que tout, vous faites en sorte que ce soit un havre de paix. Cancer, des satisfactions liées à l'évasion sous toutes ses formes avec une rencontre possible. Lion, vous dépensez votre argent de manière utile et agréable à la fois, vous agissez au mieux. Vierge, toujours d'actualité vos relations, apportez-y votre note, votre originalité. Balance, vous aurez besoin de vous sentir protégé et soignerez vos plaies extérieures et intérieures. Scorpion, votre nature passionnée s'apaise grâce à votre entourage serein et qui est à votre écoute. Sagittaire, journée prenante, mais à vrai dire, il s'agit de prendre vos décisions et vous serez là. Capricorne, vous vous changez les idées en prenant le large, en rêvant, en allant au ciné. Verseau, les finances, la vie charnelle et l'envie de vous comprendre sont au menu de ce jour. Poisson, vous connaissez ces journées, vous êtes hyper réceptif à tout, à tous, le meilleur est envisageable. Et pour nous tous, faire des merveilles avec peu.
0: Merci beaucoup Catherine Viguier, horoscope que vous retrouvez dès à présent, signe par signe directement sur notre site internet ici.fr. Il est 6h30, tout de suite l'actualité en France et dans le monde en 90 secondes, c'est avec vous Valentine Letesse.
2: Le combat continue dans le Var après une première bataille remportée contre l'incendie du Gros Bessillon. Feu stabilisé au dernier point du préfet hier soir. Mais la guerre, ajoute Simon Babre, est loin d'être remportée en cause des vents changeants, parfois tournoyants sur ce nouveau brasier de 1800 hectares. 10 000 évacués de plus ont l'autorisation de rentrer en Gironde. Mais attention, feu fixé ne veut pas dire éteint. Deux points chauds se maintiennent, le premier dans les dunes près du village du Porge et dans un secteur au sud de Lacanau. Reconstruire, reboiser les forêts, c'est la prochaine urgence. Le Premier ministre nommera un coordinateur chargé de ce dossier pour toute la France. D'ici là, Sébastien Lecornu demande aux touristes de ne pas renoncer à leurs vacances en Gironde par solidarité. La piste du guet-apens privilégiée dans l'enquête pour le meurtre de trois Français en Afrique du Sud. Une femme, son compagnon et sa mère, originaires de la Manche, embarqués de force dès leur arrivée à l'aéroport de Johannesburg par des hommes. Le principal suspect est l'ex-mari de l'une des victimes. Trafic chargé encore ce dimanche dans le sud-ouest et en Auvergne-Rhône-Alpes en particulier. Les deux régions sont en rouge dans le sens des départs. C'est orange ailleurs et pour Bison Futé, il est déjà trop tard pour traverser l'Île-de-France. Le premier maillot jaune du Tour de France femme sur les épaules de Lorena Vibes. La Néerlandaise a remporté la première étape, une boucle autour de Lausanne et du lac Léman. Les cyclistes pédalent aujourd'hui jusqu'à Genève.
0: 6h31 sur votre radio ici. Place tout de suite à l'info du jour consacrée ce matin à ceux qui combattent les incendies dans l'ombre des pompiers.
2: Les agents de la DFCI, la Défense des Forêts contre les Incendies, ils sont sur le terrain en ce moment même dans le Var à anticiper l'évolution du feu, Yvan Planteil, et les prochaines zones à risque, le danger pour les pompiers.
3: Dans leur fourgon, des dizaines de cartes tapissent les murs, certaines pour le relief, d'autres font état de la progression du feu en temps réel.
4: Des 45 là. Et après,
5: on a des redéparts partout en fait.
3: Les agents prévoient là où peut arriver le feu, s'il y a des habitations, si des pistes sont tracées, et même le type d'arbre qui pourrait rencontrer les flammes.
6: Si ça prend plein ouest, ça va taper dans tout ce massif là, qui pour l'essentiel c'est du pin d'Alep. En termes de combustibilité, c'est juste.
4: Le pin, c'est pas beau. Le pin, c'est très inflammable.
3: Une saute de feu est signalée. Deux agents, dont Grégory, partent sur le terrain avec une tablette connectée.
7: La tablette, c'est comme un smartphone. Hein. On peut établir un périmètre d'un incendie. On peut pointer les incendies en temps réel au PC, ils reçoivent ça.
3: Retour au poste de commandement où les informations remontent et permettent aux agents d'analyser les zones alentours et l'environnement qui les compose, d'après Corinne Henry, la responsable du bureau défense de la forêt à la DDTM du Var.
8: Notre rôle, c'est de dire, sur ces secteurs-là, vous pouvez pouvez aller sur cette piste en toute sécurité. La citerne, il y a de l'eau. L'aire de retournement, elle est fonctionnelle. La bande de débroussaillement a été réalisée. Vous intervenez en sécurité.
3: Et ce dispositif est déployé à chaque fois qu'un feu dépasse les 100 hectares.
2: Les agents de la DFCI, la Défense des forêts contre les incendies, actuellement dans le massif du Gros-Bessillon, où l'incendie stable a ravagé près de 6000 hectares désormais.
0: Merci Valentine. 6h33, à tout de suite, votre météo de ce dimanche 2 août, avec pour la matinée quelques nuages de la Bretagne et Hauts-de-France. Sinon, on va retrouver un joli soleil généreux, et ça sur l'ensemble du territoire. Cet après-midi, du soleil et toujours une vingtaine de départements de l'Est et du quart sud-est qui restent en vigilance canicule. Pour les températures de ce début de journée, elles sont très agréables. À Brest et Rennes, 19 degrés. À Rouen, 22 degrés. Calais, 22 degrés aussi. Dijon, 24 degrés. À Grenoble, on retrouvera 26 degrés en milieu de matinée, ainsi qu'à Toulouse et Béziers. Pour les maximales, ce dimanche après-midi, dans le nord, 31 degrés pour la maximale à Strasbourg, et puis dans le sud, 33 degrés à Montpellier et Nice. Prudence, une nouvelle fois, on vient de vous en parler, enfin Valentine vous en a parlé. Il va y avoir du monde encore sur les routes, le drapeau rouge qui est tissé dans le sens des départs, notamment dans le sud. Attendez-vous à une circulation difficile à partir de cette fin de matinée, sur l'A7 entre Lyon et Orange, sur l'A10 entre Poitiers et Bordeaux, sur l'A63 entre Bordeaux et Bayonne. En vous souhaitant à toutes, c'est toutes, une nouvelle fois, une très bonne route à l'écoute de votre radio ici.
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0: Tiens Valentine, est-ce qu'on se ferait pas un petit coup de folie?
2: Allez,
0: en musique.
2: C'est parti.
0: J'adore, que voulez-vous? Le week-end commence bien à l'écoute de votre radio. Une chanson justement qui vous pousse à sauter du lit avec le sourire.
2: C'est comment pas Shakira, la journée hein, du bon mais pied. C'est pas mal aussi.
0: C'est pas mal aussi. C'est Thierry Pastor et c'est sur votre radio ici pour vous réveiller comme il se doit.

0: Ah si, j'ai compris. Voilà ça, si, je vous l'assure, j'ai très bien compris. Thierry Pastor sur votre radio ici et son coup de folie pour commencer ce joli dimanche. Et une nouvelle fois avec Valentine, on a une surprise pour vous.
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2: Oh là là, des bonnes adresses?
0: Ouais, ça marche, très
2: j'en
0: bien.
2: J'en ai pas, moi je suis nulle.
0: Ah ouais, vous
2: non,
0: en
2: non,
0: avez
2: prenez pas les miennes.
0: Hein. Ah, mais je vous en partagerai.
2: Que c'est
0: vous...
2: gentil.
0: Ouais, promis, je vous en partagerai. Et à cela, on ajoute, Valentine, l'indispensable de cet été 2026, c'est la paire de lunettes.
2: Absolument, pour regarder l'éclipse du 12 août en toute sécurité. En plus, elles sont très jolies, elles sont bleues,
0: oui.
2: Elles sont parfaites.
0: Est-ce que vous les avez essayées?
2: Bien sûr.
0: 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Non, mais j'ai voulu tenter l'expérience, je les ai mises, je vous assure qu'on voit rien. Là, je vous garantis, ça vous protège, c'est certifié, c'est vraiment top. 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Bonne chance à tous avant les infos de 7h. Eh bien, nous aurons le plaisir de retrouver Charlotte Cardin. Charlotte Cardin avec son titre Tant pis pour elle, c'est en vous, c'est pour vous dans quelques instants. Puisque tout de suite, il est à 6h39, est-ce que vos données personnelles ont-elles été vendues? C'est très fréquent, ça arrive et vous pouvez facilement le savoir. Ce dimanche, Valentine, dans votre chronique Vie numérique, vie privée, on parle du droit à l'information.
2: C'est même le premier de nos droits sur le traitement des données personnelles dans le fameux RGPD, le Règlement Général sur la Protection des Données dans l'Union Européenne. Le droit de savoir comment sont utilisées notre nom, prénom, date de naissance, adresse mail, bref, toutes les données collectées par un organisme lorsque l'on crée un compte. Et peu importe s'il est public, privé ou associatif, que ce soit votre mairie, votre club de sport ou votre site de shopping préféré, c'est une obligation pour eux de vous dire qui les collecte ces données. Chez nous, c'est Radio France. Dans quel but vos données seront utilisées? Sur ici.fr, on les collecte par exemple pour mesurer l'audience ou si vous participez à un jeu, mais aussi combien de temps ces données sont conservées. Il est toujours limité, comme la durée d'un abonnement ou d'une collaboration commerciale. Et enfin, qui accède à ces informations? Les services de l'entreprise uniquement ou ses partenaires aussi? En clair, est-ce que vos données sont vendues à des sociétés tierces? Et si elles sont basées en dehors de l'Union européenne, on doit également vous le préciser.
0: Et toutes ces informations, on les trouve où, Valentine?
2: Dans la politique de confidentialité, rubrique mention légale, tout en bas de page d'un site internet. Et si l'organisme souhaite utiliser vos données à des fins commerciales pour vous envoyer de la pub, notamment, il a l'obligation soit de vous demander votre consentement, soit de vous offrir la possibilité de refuser. La plupart du temps, c'est une case à cocher ou à décocher dans le formulaire où il est écrit, par exemple, j'accepte que mon adresse postale ou électronique soit utilisée pour recevoir des offres et transmises à des partenaires. Comme les sociétés ont intérêt à obtenir vos données, souvent elles rusent, le grand classique. On vous demande votre date de naissance pour vous offrir un cadeau d'anniversaire.
0: Merci beaucoup Valentine. Et justement, on vous explique comment souscrire un programme de fidélité tout en protégeant vos données personnelles dans votre chronique Vie numérique, vie privée que vous retrouvez sur notre site internet ici.fr.
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0: 6h42, en vous souhaitant à tous un excellent réveil avec nous ce dimanche matin. Et comme d'habitude à cette heure-ci le week-end, vous avez rendez-vous avec l'histoire, le meilleur des chroniques voyage dans le temps proposé par Stéphane Bern, qui ce matin nous fait voyager au temps des 4 chevaux et des petits gourmands.
4: Voici la recette du jour. Du chocolat, du caramel et du génie industriel ont donné naissance au plus long des bonbons français. On appelle à la barre le carambar. Acte de naissance, Marc en Barœul, 1954. Après la guerre, la maison Del Pol Avez, célèbre chocolaterie lilloise, cherche un nouveau produit. Les enfants se lassent des berlingots et autres sucettes. Il faut un bonbon beau, bon et pas cher. Difficile à dire, dit son directeur André Fauchil. Bref, le Graal de tous les goûters. Avec son neveu Georges, il tente un pari. Mélanger du cacao à du caramel pour en faire une gourmandise à mâchouiller longtemps, très longtemps, histoire d'occuper les enfants et les parents pendant les trajets en quatre chevaux. Le 2 janvier 1954, l'usine lance un caramel allongé. 6 cm de bonheur bien dur pour 5 centimes bien doux avec le porte-monnaie. Pas d'accident de machine, comme le veut la légende. C'est le technicien Augustin Gallois qui a l'idée d'utiliser la machine prévue pour faire de petits caramels anglais, les toffees, et de l'adapter pour tirer une longue bande de caramel continu.
5: Bonbon, caramel, esquimau, chocolat.
4: Le succès est foudroyant. Dans tout le pays, des millions de barres s'arrachent et des milliers de dents aussi. En 1955, on ajoute des petits points imprimés à collectionner pour gagner des cadeaux. Puis, en 1969, les fameuses blagues carambars remplacent les points. Les premières sont écrites par des écoliers, récompensées par leurs points en bonbons. Toujours fabriqué aujourd'hui à Marc-en-Barœul, le carambar a traversé les générations sans se ramollir. Et vous savez pourquoi? Non? Parce que depuis 70 ans, ils tiennent la barre. Oui, c'est une blague carambar, et alors?
0: Merci beaucoup Stéphane Bern, Voyage dans le temps. Un nouvel épisode inédit pour vous dès demain, juste avant les infos de 8h à 6h44 à la une de la presse ce dimanche, Valentine. Comment prévenir et soigner les carences de nos plantes?
2: C'est l'un des dossiers à la une du magazine Rustica cette semaine. Arrosage irrégulier, excès de calcaire ou encore pH du sol trop élevé, plusieurs facteurs peuvent provoquer des carences chez vos plantes. Alors comment les repérer à temps et surtout comment les soigner? C'est ce que nous allons découvrir ensemble. Ce matin.
0: Aux côtés de Alain Delavie, directeur des rédactions du magazine Rustica, que nous allons retrouver juste après, Charlotte Cardin qui vous accompagne ce dimanche matin. Bon réveil avec nous.

0: Charlotte Cardin avec Tant pis pour elle sur votre radio ici à 6h47. Il est l'heure d'ouvrir un nouveau dossier ensemble, direction le jardin.
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0: À la une du magazine Rustica cette semaine, comment prévenir et soigner les carences de nos plantes? Quelques conseils en avant-première avec Alain Delavie, le directeur des rédactions de Rustica, qui est en ligne avec nous ce matin. Bonjour Alain.
3: Bonjour Louis.
0: Alain, avant de résoudre un problème, vous serez d'accord avec moi, il faut le voir. Alors quels sont les premiers signes justement qui doivent nous alerter si une plante, elle, ne va pas bien?
3: Alors en fait, oui, il y a des signes qui ressemblent beaucoup à des maladies, mais globalement, c'est une plante qui pousse moins, qui fleurit moins, qui donne moins de fruits, et c'est une plante qui peut avoir un feuillage avec un aspect plus pâle, un aspect décoloré. On va avoir des nervures très vertes et le reste de la feuille qui va être beaucoup plus pâle, voire jaune, puis bien sûr moins de fleurs, la plante pousse moins. C'est surtout ça le signe global d'une carence.
0: Et à ce moment-là, comment est-ce qu'il faut réagir face à une ou même plusieurs plantes qui vont développer ces signes de carence?
3: Alors, ça dépend bien sûr des plantes et de l'origine, puisqu'en fait, la carence, c'est souvent un manque de quelque chose. Par exemple, une tomate, on va avoir une tomate qui est très belle, mais qui va avoir la base qui va se nécroser, qui va devenir marron. Et en fait, cette tomate, c'est un manque de calcium. Et ce manque de calcium est souvent provoqué par des arrosages irréguliers. Donc, on va régulariser les arrosages et du coup, le calcium qui est déjà dans le sol, on n'a pas besoin d'en apporter, va être plus disponible pour cette tomate. Et puis, vous en avez d'autres qui vont, par exemple, les rhododendrons, les azalées de jardin, on voit effectivement des nervures très vertes, et puis le limbe, la partie entre les nervures, qui est plutôt jaunâtre ou vert très clair. Là, c'est ça, on a un problème de sol trop calcaire, et en fait, toutes ces plantes manquent de fer. Donc, on peut en apporter d'urgence, il y a des produits que l'on trouve dans le commerce et qu'on va s'en servir pour arroser. Et après, on va améliorer le sol, mais ça plutôt au cours de l'automne, pas en plein hiver et été, surtout quand il fait trop chaud.
0: Et en parlant du sol, Alain, je me permets de rebondir, puisque l'on découvre dans votre dossier que le pH présent dans le sol peut aussi influer sur la santé de nos plantes.
3: En fait, dans un potager, idéalement, le pH idéal, c'est 7, c'est le pH neutre. Et si on est au-dessus, c'est trop calcaire. Si on est en dessous, c'est trop acide. Vous trouvez des petits kits pour mesurer le pH de votre terre. Et c'est très facile à faire, très rapide. Et ça vous permettra d'agir dans votre jardin pour que vos plantes se poussent le mieux possible.
0: Merci Alain pour cette astuce qu'on garde en tête. Et je me permets une courte parenthèse sur l'actualité ce matin. L'actualité de ces dernières semaines, bien sûr, ce sont, Alain, les feux qu'on a vus un petit peu partout émerger en France et ceux de plus en plus fréquents. Est-ce que vous pouvez nous partager quelques conseils ce matin ou des astuces que l'on peut mettre en place afin d'éviter un incendie, voire même la prolifération d'un feu dans son jardin?
3: Oui, alors il y a plein de conseils. Il faut avoir débroussaillé, ça en principe on aurait dû le faire avant l'arrivée de l'été. Débroussaillé, c'est tout ce qui sèche. C'est les petites broussailles, si vous avez un coin avec des ronces et tout ça. Ça, ce sont des endroits où le feu peut se propager, qu'il vienne de l'extérieur, où vous soyez responsable. Et votre tuyau d'arrosage, gardez-le près de la maison quand vous avez fini d'arroser. Parce que s'il y a un petit feu qui se déclare, vous pourrez réagir plus vite plutôt que d'aller le chercher au fond du jardin.
0: Merci encore une fois, Alain, pour ce rappel important. Et pour supprimer votre jardin, je vous invite à aller lire le magazine Rustica disponible chez votre marchand de journaux. Alain, belle journée et à la semaine prochaine.
3: Bonne journée et à la semaine prochaine, oui.
0: 6h51, Willy Rovelli va nous rejoindre dans un instant pour sa rue de presse décalée sur l'actualité. C'est juste après Police sur votre radio ici. Bon dimanche avec nous.

0: Walking on the Moon, c'était Police sur votre radio, ici aux côtés de Valentine Lethès. Valentine, ce dimanche, je vous invite pour une balade express du côté de Rousson, dans l'Yonne.
1: C'est très gentil.
0: C'est avec plaisir, à la rencontre de Johnny qui est en ligne avec nous. Bonjour Johnny.
2: Bonjour Johnny.
3: Bonjour Valentine, et bonjour monsieur, j'ai oublié votre prénom.
0: Louis. Vous étiez presque sur un parfait, vous voyez.
3: Désolé.
1: C'est normal, il est là que cet été, hein, Louis. Hein. Le reste de l'année, il fait plein d'autres choses.
0: C'est vrai. Et puis, il est encore tôt aussi. Donc, à cette heure-là, tout est pardonné. Hein. Vous savez, il n'y a aucun problème. Johnny, racontez-nous. Vous avez prévu de vous balader aujourd'hui?
3: C'est ça, oui. Je vais faire une petite balade entre amis qui va nous amener auprès des lavoirs que nous avons dans chaque village, environ à entre 4 et 7 kilomètres entre chaque village.
1: On parle d'anciens lavoirs, Johnny.
3: Oui, les anciens lavoirs, oui.
1: D'accord.
3: Mmh. Qui, pour la plupart, sont fermés parce qu'ils ont été mal menés, on va dire.
0: D'accord.
3: Par des touristes qui font.
0: Au fil des années, ça a été dégradé.
3: Voilà, c'est ça. Ils ne respectent pas le travail d'antan.
0: Mais Lyon offre quand même un joli terrain de balade. Il y a des jolis coins dans Lyon, pour profiter. C'est un joli département.
1: Pour ceux qui n'en ont jamais vu, Johnny, vous pouvez nous expliquer à quoi elles ressemblent ces lavoirs dans Lyon, parce qu'ils sont connus. Hein.
3: Oui, écoutez, il y a un peu de toutes les architectures. Mm-hmm. Celui de Rousson, par exemple, il passe dans un... Il est sous abri.
0: N'en dites pas trop, on va laisser justement les auditeurs découvrir ça directement dans Lyon et on vous envoie votre pack de l'été ici directement chez vous à Rousson. Merci à Johnny, tout de suite à 6h57, il est l'heure de le retrouver comme chaque week-end pour sa revue de presse décalée, c'est Willy Rovedi.
4: Bonjour tout le monde. Et on commence avec cette annonce, attention, si vous partez en Normandie ce week-end, votre train pourrait être annulé à cause d'une grève surprise. C'est plus une surprise puisqu'on le sait, oh là là, la SNCF, dis donc, ah, ils sont vraiment pas bons, ils gâchent toujours tout, hein. Georges Clooney est obligé d'évacuer sa villa à Brignoles dans le Var alors qu'un incendie s'est déclaré dans la commune, oh là là, dis donc, il a failli finir aussi grillé que ses grains de café. What else? Il paraît qu'il était tout Nespressé de partir. Dans le Var, toujours, un pyromane a été arrêté au milieu des flammes complètement nu. Un pyromane naturiste attrapé avec son allumette à la main, c'est très rare. Hein. Un homme interpellé après le vol de 44 bouteilles de Grand Cru lors de l'incendie en Gironde. Il s'est introduit dans une maison évacuée. Et pour faire ça, faut vraiment être un sacré trou du cru. L'autre, il voulait déguster du vin au verre ballon. Il va juste finir au ballon. La France en prise avec les feux, sauf à Paris, où là, les cyclistes ne s'arrêtent toujours pas au feu rouge. Chassés croisés sur les routes entre les Juilletistes et les Aoussiens, ceux de Paris, cramés par la canicule, rêvent de rejoindre le sud, cramés par les feux de forêt. Oh, ça va nous faire du bien, dis donc. À cause de la canicule, la Poste réduit les heures d'ouverture de ses bureaux. Dis donc, ils doivent être en canicule toute l'année, hein, c'est jamais ouvert, je comprends. Petite idée en temps de canicule, si vous voulez vous faire ventiler gratuitement sans dépenser d'électricité, allez camper sous une éolienne. Patrick Bruel propose ses services, il paraît qu'il peut faire ventilateur avec sa bite. Les gens qui rêvent d'acheter un air fryer peuvent remercier la canicule, grâce à elle, ils en ont un chez eux, hein, leur appartement. Et c'est eux qui sont en train de cuire dedans, bravo. Comme quoi, dans la ville, il ne faut jamais avoir raison trop tôt. Hein. Regardez Véronique Courgeot, elle ferait ce qu'elle a fait aujourd'hui, on la féliciterait d'avoir protégé ses enfants de la canicule. Enfin, le saviez-vous, la salade César a été inventée au Mexique par un Italien. Et sur la Côte d'Azur, il y a tellement de vieux qu'en leur hommage, ils vont bientôt mettre des croutons dans la salade niçoise. Allez, passez un bon dimanche et à tout à l'heure midi.
0: Merci Willy. Et pour vous réveiller tout de suite dans les meilleures conditions, place aux équipes d'ici matin et ça se passe dans votre région.
5: Bonjour à tous, bienvenue sur Ici Braise-Isel. On se réveille tranquillement ce dimanche 2 août sur Ici Braise-Isel. Et premier dimanche du mois d'août, voilà, on va avoir vos infos d'ici quelques secondes. En attendant, moi je peux vous souhaiter un très bon matin, réveillez-vous bien. À l'écoute d'Ici Braise-Isel, je suis accompagné de mon équipe habituelle de la matinale. Et ça part tout de suite avec les infos de 7h.
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5: Il est 7h, bon réveil à tous sur Ici Braise-Isel. Et les infos du jour, c'est avec vous, Laura Bléré, bonjour.
2: Bonjour Nicolas, bonjour à tous.
5: Les coquillages aussi souffrent de la sécheresse.
2: Et un coquillage en particulier que vous connaissez bien, coquille noire, chair jaune orangée. Les moules, et notamment les moules de Bouchot, appellation d'origine protégée de la baie du Mont-Saint-Michel. Le problème, c'est que cette AOP oblige les producteurs à respecter un cahier des charges strict et que la météo vient compliquer le respect de ces normes. D'autant que la saison est aussi décalée, elle n'a pas encore commencé alors que normalement, elle aurait dû être lancée à la mi-juillet. Bref, pour les producteurs que vous avez rencontrés au Vivier-sur-Mer, en Ille-et-Vilaine, Max Martin, c'est le flou.
7: La saison de ces moules aurait déjà dû être lancée, mais la production de ces mollusques labellisés est reportée à cause de la sécheresse. Alexis Dupuis, producteur de moules de Bouchot AOP de la baie du Mont-Saint-Michel.
8: On reste avant tout des agriculteurs en mer, et donc on est complètement dépendant de l'apport en eau douce. Pas d'eau douce, pas de phytoplancton. Pas de phytoplancton, pas de nourriture pour les moules. Donc on patiente.
7: Les producteurs ne sont pas inquiets pour autant. Ce léger retard ne devrait pas impacter leurs revenus.
8: Alors est-ce qu'on peut parler de perte ? Je suis pas sûr encore, puisque tant que c'est pas démarré, on ne perd rien. Bah, le meilleur moment pour la moule de Bouchot à Opé Baie du Mont-Saint-Michel reste quand même septembre-octobre. Le commerce fait qu'il faut être présent sur le marché estival. Néanmoins, on se doit de présenter sur le marché un produit de qualité.
7: Un produit de qualité qui n'a pas les mêmes contraintes que les autres mollusques actuellement dégustés en terrasse.
9: Ce qui nous empêche, c'est le cahier des charges qui nous contraint.
7: Philippe Rochard, directeur du comité AOP Moule de Bouchot de la baie du Mont-Saint-Michel.
9: On doit avoir un taux de chair bien précis. On doit avoir une taille de coquille bien précise. Il y a également le taux de glucides. Il y a tout un tas de critères qui font qu'on est obligé d'attendre.
7: Avant d'être commercialisé, ces moules AOP doivent être testés et dégustés fin juillet. Si ce n'est pas concluant, d'autres évaluations seront faites à la mi-août.
2: Le reportage au Vivier-sur-Mer de Max Martin. Est devant un changement climatique de plus en plus visible, les producteurs s'attendent à devoir décaler leur calendrier et vendre les mollusques à partir du mois de septembre. Une sécheresse, on le sait, qui provoque aussi des incendies plus nombreux, plus puissants aussi, qui ont dévasté la France en juillet. Les incendies sont globalement sous contrôle dans le pays, assure le Premier ministre Sébastien Lecornu. En Gironde, l'incendie qui a brûlé plus de 40 000 hectares est fixé, il ne progresse plus. Chez nous, un départ de feu hier à l'Opérec dans le Finistère a fait peur aux pompiers. C'est un feu de chaume qui s'est déclenché dans un champ. L'incendie est parti d'un handballer, une machine qui roule les bottes de paille. 1000 mètres carrés sont partis en fumée. Mais surtout, il menaçait une forêt voisine de 300 hectares. La vingtaine de pompiers dépêchés sur place a réussi à éteindre le feu avant qu'il ne se propage. Deux largages d'eau de l'hélicoptère Morane 29 ont aussi été nécessaires. Un motard de 23 ans est mort hier après une collision avec une voiture à Plonévé-Quentin, près de Rostrenin dans les Côtes-d'Armor. Un peu avant midi, le jeune homme s'est déporté sur l'autre voie de la route sans que l'on en connaisse les raisons. Une enquête est ouverte, confiée à la brigade de gendarmerie de Rostrenin.
5: Une application pour faciliter la vie des camping-caristes.
2: Et tout autre vacancier en van ou en fourgon aménagé qui s'est déjà posé la question, où s'arrêter ce soir alors qu'il y a 500 000 véhicules de loisirs en France? L'idée de créer une carte qui recense tous les spots adaptés à ces véhicules, c'est un Finistérien qui l'a eu, un Morlaisien très exactement. Le nom de son application, Le Campeur, et Baptiste Rousseau, le développeur, tenait à ce qu'elle soit gratuite.
10: Elle répond à un besoin parce que quand on est sur la route, on a besoin de savoir où on va se poser précisément et on n'a pas envie d'avoir de surprise en arrivant sur le spot. Donc voilà, sur l'application Le Campeur, on a 150 000 lieux répertoriés, effectivement, camping, parking, aire de camping-car, tout confondu. On a toutes ces informations détaillées et on peut donc filtrer les spots en fonction de ses envies. Si t'es un vanlifer qui aime la solitude avec vue sur mer ou plutôt un camping-cariste avec trois enfants et t'as besoin d'animation au camping, voilà, chacun y trouve son compte sur l'application. Et donc les gens peuvent ajouter des lieux, commenter, laisser des avis, signaler s'il y a un problème dans la description de la fiche. La communauté, elle est importante pour avoir des données à jour et puis surtout des nouveaux spots. C'était une volonté de proposer ce service gratuitement et sans publicité. Tout est gratuit et ça le restera.
2: L'application Le Campeur est disponible sur iOS et sur Android. Il y a aussi un site internet lecampeur.fr. La caravane dont on vous parle maintenant, c'est celle du Tour de France Femmes. Après la première étape hier au Tour de Lausanne en Suisse et premier maillot jaune pour la néerlandaise Lorena Wiebes. Mais les Françaises ne sont pas en reste et en tête du classement bleu-blanc-rouge, il y a bien sûr Pauline Ferrand-Prévot à la 8e position et Cédrine Kerbaol juste derrière à la 9e place. La Brestoise est très satisfaite de la première prestation de son équipe EF Éducation qui a porté sa partenaire suisse Noémie Rueg à la 5e place de l'étape.
11: Le but, c'était de garder le plus d'énergie. On avait trois filles qui surveillaient un petit peu ce qui sortait, les échappées et tout ça. Et puis, le but, c'était vraiment d'essayer de faire un final de costaud pour livrer Noémie dans les meilleures conditions possibles. Et voilà, toute l'équipe a été superbe et dévouée depuis le pied de la bosse. C'était impressionnant. Je pense qu'on peut dire qu'on a même été un petit peu trop généreuse, peut-être. Donc on a perdu des éléments pour le final, mais au final, on a fait ce qu'on devait faire. On était là où on devait être avec Noémie et c'est motivant pour la suite.
2: Et deuxième étape aujourd'hui, on reste en Suisse avec 150 km entre Aigle et Genève. Départ de la course à 14h20, c'est à suivre sur notre antenne. Lui, il a choisi la course à pied et il court ce week-end de Brest jusqu'à Vannes. Alors pourquoi s'infliger ça? Eh bien d'une part pour apporter un Tupperware à sa mère, mais surtout pour récolter des fonds pour des associations. Les centres d'information sur les droits des femmes et des familles du Finistère et du Morbihan qui luttent contre les violences sexistes et sexuelles et pour le droit des enfants. Nicolas Lepichon, c'est son nom, mais vous l'avez peut-être vu passer sur les réseaux avec le nom Nicolas Transpi, que vous avez rencontré Louis Emeriot vendredi soir à Quimper. Il venait de finir sa première étape après 70 km de course.
12: Lunettes de vitesse sur le front, baskets aux pieds et t-shirt floqué pour l'occasion.
13: Derrière, c'est écrit « Quand ça va pas, cours, ne tape pas ».
12: Avec un tupperware accroché à son sac de trail.
13: Avec un QR code de la cagnotte pour laquelle je fais ça. Je cours tout le temps avec. D'ailleurs, tout à l'heure, il est tombé. J'ai trouvé une solution pour le raccrocher.
12: C'est d'ailleurs ce petit contenant en plastique qu'on voit toujours dans le dos de Nicolas quand il entame ses foulées.
13: Ma mère est venue me rendre visite à Brest et elle a vraiment oublié un tupperware chez moi. Je voulais faire un défi un peu de grande taille et je me suis dit, je vais faire Brest-Vannes, donc en courant cette fois, et 230 km pour rendre le tupperware à ma maman et lutter contre les violences intrafamiliales, sexistes et sexuelles.
12: Un projet qui a du sens pour ce marin de métier. Il a vu trop d'amis à lui souffrir du sexisme.
13: Quand on sort en soirée ou dans la rue, j'ai tout le temps des potes qui me disent qu'elles se font emmerder. Et moi, j'apprécie pas du tout ça. Je suis plus le genre de mec qui fait attention à mes potes filles.
12: Sa mère est touchée par son initiative, un peu inquiète par tous ces kilomètres à avaler, comme d'habitude, selon le sportif.
13: Après mes 166 km, j'ai une vidéo où elle avait poussé un petit cri de voilà, on verra si c'est ça sa réaction.
12: En attendant, il espère que la cagnotte va continuer de grimper. 400 euros ont déjà été récoltés.
2: Mais hier, Nicolas Transpi a passé une tête au Festival Interceltique de Lorient. Objectif aujourd'hui, arriver à Vannes. Et on lui souhaite du beau temps, est-ce qu'il y en aura?
5: Eh ben oui, un temps très agréable aujourd'hui, donc ça devrait aller pour s'effouler et pour qu'il puisse courir. Du soleil avec des légers nuages ce matin qui viennent un peu cacher l'ensoleillement, mais ça va progressivement se dégager au fur et à mesure de la matinée. Pour les températures ce matin, ça reste assez frais, on a 12 degrés au plus bas à Tréguier et Plestin-les-Grèves. Pour le reste, on est autour de 13-15 degrés et les plus chanceux sont à Lorient et Concarneau avec 16 degrés. Et cet après-midi, le mercure va grimper, les minimales sont du côté de Port-Sal et Saint-Brieuc. Brieux avec 23 degrés, 25 à Brest et Crozon, 27 à Cayac et Gourin et les maximales à Lorient et Quimper avec 28 degrés. L'indice UV est à 6 aujourd'hui, alors protégez bien votre peau et vos yeux avec une qualité de l'air qui se dégrade par rapport à hier. On passe de moyen à dégradé, voire mauvais dans le Morbihan selon Airbraise. Et pour demain, une journée ensoleillée avec des nuages dans la matinée et des températures entre 21 et 22 degrés le matin, puis entre 26 et 30 degrés l'après-midi. Et pour ce qui est du trafic, fini le grand chassé croisé juilletiste haussien d'hier. On passe du noir au jaune dans le sens des arrivées. Et côté départ, on est dans le vert, donc tout est bon.
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5: tombé pour la France, Étienne Dao. C'est le premier vrai tube qui lance la Daomania, si on peut l'appeler comme ça, en 1985. À l'origine, c'était une mélodie qu'il n'aimait pas trop, proposée par son complice Arnold Turboust. Et Dao l'a retravaillée à son goût, tout simplement, et ça donne cette version que l'on connaît si bien, qui est reprise dernièrement par le groupe brestois Matmata. Ils seront d'ailleurs présents le 23 août prochain, si vous voulez, du côté de Bréal-sous-Montfort pour le Festival du Roi Arthur. C'est un dimanche, il reste encore un peu de place. Bon dimanche à tous.

0: Étienne Dao, Tombé pour la France, une superbe chanson pour se réveiller ce matin. À l'écoute d'ici Braizel avec un superbe clip tourné par Jean-Pierre Jeunet, l'auteur du fabuleux destin d'Amélie Poulain. Pardon.
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0: Un merveilleux dimanche à vous derrière votre poste de radio à nous écouter sur ici Braizel en ce dimanche matin, dernier jour du Festival du Bout du Monde à vivre aujourd'hui sur votre radio. Ici Braizel, on vous proposera le journal du Boudu avec Estelle Gass à 8h20. Puis vous pourrez nous retrouver en direct à partir de 17h en direct de la Presqu'île de Crozon pour vivre ce dernier jour de festival avec des interviews d'artistes et des lives au programme. Je vous en dis pas plus, mais je vous conseille de vous brancher sur ici Braizel à 17h. D'ici quelques instants, votre musique revient avec votre point culture G sur les expressions françaises et Jérôme Prodhomme qui viendra nous présenter tout ça. Mais avant ça, je vous propose de démarrer de la meilleure des manières cette matinée avec un petit jeu rien que pour vous. Alors, on joue pourquoi ce matin? Eh bien, je vous propose, si vous le voulez bien, de jouer pour tenter de gagner deux places pour la soirée Bouge ton Celte qui se déroule ce vendredi 7 août à 20h30 à l'espace Jean-Pierre Pichard à Lorient dans le cadre de la 55e édition du Festival Interceltique. Alors, c'est quoi cette soirée Bouge ton Celte? Eh bien, c'est une soirée concert avec The Monkey Melters, Selkilt ou encore Sons of O'Flaherty. Cette belle programmation, ça donne une soirée rock celtique dans une ambiance festive et généreuse. Alors, pour remporter vos deux places, rien de plus simple, vous répondez correctement à la question suivante. Comment s'appelaient les guérisseurs ou magiciens des Celtes? Est-ce qu'il s'agit des druides, des chamans ou bien des volvas? Si vous avez la réponse, vous nous appelez au 02 98 53 65 65.
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0: Cet été avec Jérôme Prodhomme, on revoit les expressions françaises qui prennent une toute autre saveur, celle de leur origine et de leur histoire. Et aujourd'hui, mon petit doigt me dit que vous allez écouter attentivement.
4: Pourquoi on dit « mon petit doigt m'a dit » ? Le petit doigt, c'est l'auriculaire, parce qu'il est le seul qui peut entrer dans l'oreille, comme son nom l'indique. Auriculaire vient de oris, l'oreille en latin.
5: Ah, c'est marrant ça, et celui-là alors?
4: Alors celui-là, c'est l'index, du latin aussi, index, qui veut dire celui qui montre.
5: Et celui-là alors?
4: Ah, celui-là, c'est le majeur, du latin major, qui veut dire le plus grand.
5: Oh, et celui-là?
4: L'annulaire, parce qu'il porte l'anneau du mariage ou le sceau de la famille noble.
5: Oh, et le pouce alors?
4: Ah ben là, je sais pas.
5: Comment ça, je sais pas, mais comment ça, mais vous êtes là pour ça?
4: Eh ben, je sais, de toute façon, non, d'abord, je ne sais pas, et j'étais là pour vous dire pourquoi on dit « mon petit doigt m'a dit ». Alors, voilà la réponse, hein, parce que le petit doigt est le seul à atteindre le creux de l'oreille, là où on peut vous dire quelque chose que les autres n'entendent pas. Un secret, par exemple. Voilà pourquoi on dit « mon petit doigt m'a dit », alors qu'on ne sait plus vraiment pourquoi. Encore que vous, maintenant, vous savez.
5: Oui, enfin, pour le pouce, Bernic, hein.
4: Oui, oui.
0: Et merci Jérôme. Mon petit doigt me dit qu'on vous revoit demain à la même heure pour en apprendre plus sur l'origine des expressions françaises. Et un peu de nouveauté dans votre playlist, c'est une artiste qui a gagné la Starac il y a 2 ans. C'est Marine sur votre radio ici, Braizel.

0: C'est nouveau dans votre playlist. Ici, Bryce Isel, c'est Marine avec son nouveau titre Escroc. Moi, je vous propose de faire un petit tour au cœur du festival interceltique de Lorient, Baptiste Maybrook, ville événement de l'intérieur pendant 10 jours. Entre les concerts, les sorties, les bons plans ou encore les idées de balade dans Lorient, il vous guide pas à pas pour ne rien manquer de ce festival interceltique et de sa 55e édition. Alors, on se plonge ensemble avec lui dans l'ambiance du festival comme si vous y étiez.
1: La troisième journée pour le fil à Lorient. Des yeux fatigués pour certains bagadous qui ont bien festoyé hier lors de leur victoire, évidemment pour ce championnat national des bagadous, mais qui sont déjà sur le pont à l'heure où je vous parle pour le défilé dans les rues de Lorient avec la fameuse grande parade des nations celtes qui commencera dès 10h avec un départ depuis Lorient près de la gare de Lorient à Lorientis pour rejoindre le stade du Moustoir et pour ouvrir le bal, évidemment les drapeaux des nations celtes.

0: gens des fois associent l'Orient à la grande parade, ce que l'on peut voir à la télévision le dimanche après-midi,
1: avec
0: comment dire, en léger différé. Mais cette grande parade, elle est aussi synonyme. Moi, j'ai souvenir mon premier festival en tant que à l'époque danseur et musicien, c'est 1975, 76, 77. C'était des rendez-vous. Il y avait une centaine de groupes à l'époque. C'était vraiment des grands messes assez incroyables. Mais c'était une occasion à l'époque de se croiser entre des groupes des différents terroirs de Bretagne, mais également de rencontrer. Moi, la première fois que j'ai vu des Écossais en kilt, ou que j'ai vu des Assyriens ou des Galiciens, c'est à l'Orient. Donc ça reste quand même toujours. Il y a quand même toujours cette magie de toutes ces nations celtes qui sont présentes, qui vont parader justement, qui vont défiler pendant près de 3-4 heures dans les rues de l'Orient pour terminer au stade. Ça reste toujours comme quelque chose qui est très très marquant, très fort. Et année après année, on pourrait dire que c'est la même chose. Non, les frissons quand on est sur place sont toujours les mêmes.
2: Rendez-vous dans les rues de l'Orient, avenue du Faouédi, cours de Chazelle, rue Victor Massé, place Aristide Briand, avenue Anatole France, rue de l'Assemblée Nationale. D'ailleurs, prudence, hein, beaucoup de secteurs sont bouclés suite à cette grande parade ce matin. Il est conseillé de prendre les navettes mises à disposition sur plusieurs parkings relais, si vous êtes notamment du côté de Cariado. Hein, sachez qu'on vous donnera rendez-vous aussi sur France 3 tout à l'heure avec Laurent Luyat pour vivre cette grande parade à partir de 15h. Autre rendez-vous ce dimanche, c'est la Confédération Kenler, donc les danseurs qui feront leur show cet après-midi de 15h à 18h. 1000 artistes présents depuis le stade du Moustoir également, hein, si vous voulez découvrir les danses, des costumes, c'est à cet endroit qu'il faut se rendre ce dimanche après-midi. Et puis, si je vous fais écouter ça. Et oui, c'est bel et bien Dénez qui sera présent cette année au Festival Interceltique et même ce dimanche pour son concert où il présentera son dernier album Toenvor, le chant de cette mer. Dénez jouera au théâtre dès 21h. Et puis autre idée de sortie, qui dit Interceltique dit aussi musique irlandaise avec Poppy Seed sur scène ce soir dès 18h. Le groupe jouera au cœur du festival sur la place des Nations Celtes, située juste derrière le Palais des Congrès. On retrouvera la même soirée Entos, un groupe venu des Asturies, mais aussi Bon Jovial, un groupe qui nous vient de la Cornouaille anglaise. Très bon festival à tous et rendez-vous demain pour de nouvelles aventures ensemble depuis le Festival Interceltique de l'Orient 2026, un événement ici Brésisel.
3: Et voilà, merci à vous Baptiste Mebrook. On enchaîne tout de suite en musique avec Eye on Emotion de Chris de Burgh. C'est tout de suite sur ICI Brésisel.

0: Chris de Burg avec Ion Emotion sur ICI Brice Zizel. Et maintenant, bah, on joue tout simplement pour la soirée Bouge ton Celt et on accueille tout de suite Martine, une auditrice qui nous vient du Nord. Bonjour Martine.
1: Bonjour Nicolas.
0: Comment allez-vous Martine?
1: Écoutez, très très bien.
0: Et bah, écoutez,
1: je suis à Lorient.
0: Ah, vous êtes à Lorient, bah oui, c'est ce qu'on m'a dit. Alors déjà sur place pour le festival interceltique, il vous reste maintenant plus qu'à répondre correctement à cette question.
1: Oui.
0: Comment s'appelaient les guérisseurs ou magiciens des Celtes? Est-ce qu'il s'agit des druides, des chamans ou des volvas?
1: Les druides.
0: Les druides, tout à fait, oui, puisque les druides, c'était les gardiens de la sagesse et de la spiritualité celtique. Alors félicitations Martine, vous remportez donc deux places pour cette soirée Bouge ton Celt qui se déroule ce vendredi du côté de l'espace Jean-Pierre Pichard avec comme artiste The Monkey Melters, Selkilt ou Sons of Flaherty, je vais y arriver, pas facile à dire ça. Bah, en tout cas félicitations Martine, alors vous êtes déjà sur place
1: Eh ben oui, nous avons garé la voiture et puis nous sommes en attente pour aller voir le défilé et le soir, la nuit celtique.
0: Eh voilà, ben écoutez,
1: on commence bien nos vacances.
0: Un beau programme, en tout cas, on vous souhaite bonne fin de vacances du côté de Lorient. Nous, on va s'intéresser à l'actualité du jour en 90 secondes avec Valentine Letesse tout de suite sur ICI Brice Zizel.
2: 1800 hectares de pins enflammés, de braises et de tourbillons de cendres. L'incendie du Gros Bessillon est stabilisé depuis hier soir. Bombardier, Dash et Canadair ont procédé à 450 largages d'eau et de retardants, un record. Mais le feu est encore loin d'être fixé. Ce n'est pas une raison pour renoncer à ses vacances, selon le Premier ministre. Sébastien Lecornu appelle les touristes à retourner en Gironde par solidarité. Sur place, le méga-feu est désormais fixé, mais pas éteint, souligne la préfète du département. 40 degrés 9 relevés hier dans le Var, au Luc et au Maillon, 39 degrés 5 dans l'Hérault. Il fait encore très chaud à l'est et dans le sud, où Météo France maintient la vigilance orange pour risque de canicule dans 20 départements du territoire de Belfort à la Corse. L'avenir des dauphins de Marineland toujours en suspens. Le zoo de Beauval envisage de renoncer à l'accueil de la vingtaine d'animaux face au coût de la construction des bassins, estimé à 45 millions d'euros. Le parc demande le soutien de l'État. Des bouchons annoncés dans le sud-ouest et l'Auvergne-Rhône-Alpes dès le début d'après-midi. Les deux régions sont en rouge sur la carte de Bison Futé. Circulation très difficile dans le sens des départs. Ailleurs, c'est orange. Le maillot à poids sur les épaules de la Française Océane Maé. Meilleure grimpeuse à l'issue de cette première étape du Tour de France Femmes hier. La deuxième nous emmène aujourd'hui de la ville d'Aigle en Suisse à Genève. Départ 14h30 à vivre en direct sur votre radio ICI.
0: Merci Valentine Letesse pour cette actu dans le monde et en France en 90 secondes. On se tourne sur les actus locales du jour avec vous Laura Bléré. Bonjour.
3: Bonjour Nicolas, bonjour à tous.
0: Alors le week-end cet été, dans le reportage en breton, on vous propose de suivre le fil de l'eau en Bretagne.
3: De la source à la mer. Et hier, on a vu comment l'eau arrive en ville et peut provoquer des inondations. Aujourd'hui, on s'intéresse à une petite rivière qui coule tout près de Quimper, le Quinquis, un cours d'eau qui a fait les frais de l'étalement urbain de l'agglomération quimperoise depuis les années 70. Une histoire que nous raconte Antoine Krempf dans le reportage en breton.
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3: Le reportage d'Antoine Krempf que vous retrouvez sur notre site internet ici.fr Brésisel et sur notre application. Et comme chaque année, il y aura une fête de l'eau à Quinquis, à Quimper, dédiée à la protection de la rivière. Rendez-vous le 30 août prochain.
0: Et dans le journal de 8h, on vous parle d'une application pour aider les camping-caristes.
3: Ou tout autre conducteur de van ou de fourgon aménagé à se trouver le spot idéal pour passer la nuit. C'est un Morlaisien, lui-même amateur de ces voyages qu'il a lancé. Et puis on vous parlera des moules bretonnes qui doivent aussi faire face à la sécheresse. Ce qui inquiète, vous l'entendrez, leurs producteurs.
0: Alors c'est un temps plutôt à faire le tour de Bretagne en camping-car aujourd'hui, puisque c'est très agréable, du soleil avec quand même des petits nuages ce matin, mais ça va se dégager, vous allez voir au fur et à mesure de la matinée. Alors pour les températures ce matin, ça reste quand même assez frais, hein. Il faut mettre un petit pull, 12 degrés au plus bas à Tréguier et Plestin-les-Grèves. Pour le reste, on est autour de 13 à 15 degrés, et les plus chanceux sont à Lorient et Concarneau avec 16 degrés. Cet après-midi, le mercure va grimper et les minimales seront du côté de Port-Sal et Saint-Brieuc avec 23 degrés, 25 à Brest et Crozon, 27 à Cayac et Gourin, et les maximales à Lorient et Quimper avec 28 degrés. Une qualité de l'air qui se dégrade par rapport à hier, on passe de moyen à dégradé, voire mauvais dans le Morbihan selon Airbraise. Et pour demain, une journée ensoleillée avec des nuages dans la matinée et des températures entre 21 et 22 degrés le matin, puis entre 26 et 30 degrés dans l'après-midi.
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0: Ça, c'est un tube qui va vous faire danser, j'en suis sûr. Bandolero. Leur nom fait référence à l'image du bandit romantique, un peu le Zorro des temps modernes, avec cette idée de fiesta, de nuit. C'est leur titre Paris Latino. Tout de suite sur Ici Brésisel. Bonne matinée, bon réveil à tous.

0: Le groupe franco-espagnol avec leur titre Paris Latino, vous les avez reconnus, c'était Bandolero dans votre playlist Braizizel. Alors on me signale un accident sur la N12 de Paris vers Brest, dans le sens est vers ouest, au niveau de l'Andivisio, donc faites attention à vous si vous êtes sur la route dans ce secteur.
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0: Dans quelques instants, votre musique revient sur ici, Braizizel. Avant ça, on prendra le pouls de l'étape du jour du Tour de France Femmes avec le grand lancement hier de cette 5e édition. Avant ça, je vous propose de prendre votre cartable et d'écouter attentivement Clément Soubigou et pour son petit cours de breton. Et aujourd'hui, on reste dans le thème de cette 55e édition du Fil. On va parler Celte.
3: Plus que quelques jours avant le top départ du festival interceltique, alors on va commencer dès aujourd'hui à découvrir le vocabulaire qui va bien.
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3: M'voad ar geltet. Alors c'était la première formule choisie, utilisée pour évoquer ce grand festival breton. C'est aussi un des slogans, hein, le rassemblement des Celtes. M'voad, en un seul mot, ça signifie une réunion, et par extension un rassemblement. Enem voda ou boda, c'est le verbe se réunir, se rassembler, se grouper. Enem voda. Donc le mot mvod désigne le résultat, un rassemblement, une réunion. Et argeltet, bon, c'est assez transparent, je pense, pour que vous compreniez le sens. Kelt, helt, c'est un ou une personne d'origine celte. Keltet, des celtes. Donc argeltet. Alors je sais, c'est pas toujours facile ces mutations en breton, mais c'est utile, vous voyez. Kelt, helt, keltet, argeltet. M'voad ar geltet, la réunion des Celtes. C'est l'âme et l'essence de ce festival interceltique de l'Orient qui se dit sinon Gwel et Trekelti et Gan Rion. Littéralement, Gwel, la fête, le festival et Trekelti et interceltique en Orient de l'Orient. L'Orient, la ville, c'est le nom breton de cette belle ville du Morbihan.
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3: Alors, du coup, pour le nom du jour, on va parler Morbihan, Morbihan. Joli département qui englobe bien évidemment plusieurs anciens pays bretons, mais ce mot Morbihan, mor, c'est la mer, un mot commun en breton, cornique et gallois, avec la variante hein, armour dans une partie du sud Finistère, bihan, c'est petit, bon, ça c'est facile, Morbihan, Morbihan, c'est la petite mer qui désigne celle du Morbihan, ou combien célèbre, le golfe du Morbihan, mais Armorbihan, ou département d'Armorbihan, a une particularité qui vaut le coup d'être soulignée. C'est le seul département à avoir un nom complet qui colle avec la langue du territoire. Morbihan, c'est du breton. Au moins, ça n'est pas du français pour ce département. Donc, Morbihan, petite mer à ne pas confondre avec Mourbraz, la grande mer ou l'océan. Voilà, ce petit courant, Morbihan, se termine. Je vous dis à demain pour d'autres découvertes. Ben Avechal.
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0: Merci Braz, Clément Soubigou pour ce petit cours de breton. On se retrouve demain à la même heure pour un nouveau cours Kenavo.
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0: Le retour de votre musique avec Julien Leib, finaliste de la Star Academy saison 11, avec son morceau Autrement. C'est tout de suite sur Ici Braizizel. Voilà un beau morceau pour se réveiller ce matin.
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0: Julien Lim, c'était son morceau. Autrement, bonne matinée à tous sur ICI, Brice Zizel. Et le Tour de France Femmes poursuit son périple suisse, une terre de vélo. Et aujourd'hui, un parcours à grand spectacle. Hein, tout ce qu'il faut savoir sur cette deuxième étape entre les villes d'Aigle et Genève, avec la directrice du Tour en compagnie d'Emmanuel Collardet.
1: Bonjour Marion Rousse.
2: Bonjour.
1: Très beau programme pour cette deuxième journée toujours en Suisse, avec d'abord un départ de la ville d'Aigle, une ville qui compte dans le cyclisme mondial.
2: Oui, effectivement, c'est là où le siège de l'Union cycliste internationale est installé.
1: Et la Suisse, plus globalement, on parle de cette ville d'Aigle, on parlait de Lausanne hier, c'est aussi une place forte, la Suisse, du cyclisme mondial, et pas seulement pour ses institutions, c'est un pays de vélo.
2: C'est un pays de vélo, c'est un pays où des concurrentes, des cyclistes sont connus et reconnus. Je pense notamment à Elie Chabé qui a effectué un début de saison juste incroyable, ou encore Marlène Reusser qui sera l'une des prétendantes à la victoire finale.
1: Il y a une vraie culture du vélo en Suisse.
2: Oui, ils adorent le vélo, que ce soit pour les femmes, mais également pour les hommes. Et c'est vrai que le fait de voir qu'un pays aussi prestigieux que la Suisse, puisque nous partirons de la Riviera suisse pour arriver à la Riviera française, eh bien montre que le Tour de France femme avec Zwift marche très très fort, puisque même des pays étrangers ont envie d'avoir cette aura du Tour de France.
1: Alors ce dimanche, c'est un parcours assez rythmé qui attend les coureuses.
2: Assez vallonné et pourtant très différent de la veille, parce que les difficultés seront situées vraiment dans les premiers kilomètres de course. En revanche, l'arrivée au quai du Mont-Blanc à Genève sera plus propice à un regroupement et on imagine une arrivée au sprint pour cette fois-ci.
1: Et c'est une arrivée soigneusement choisie, j'allais dire, parce que le cadre est splendide, le quai du Mont-Blanc, c'est très beau.
2: Ça va être magnifique, les images vues d'hélicoptère, on attend une course sportivement très belle, mais également pouvoir se régaler avec les paysages.
1: Très belle journée à vous sur la route du Tour, Marion Rousse.
0: Marion Rousseau, micro d'Emmanuel Collardet sur ICI Brice Zizel. On vous retrouve demain pour les informations sur la troisième étape de ce Tour de France.
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0: Allez, on largue les amarres, direction l'île de Sein avec cette reprise de Cécile Corbel. C'est son morceau Marie-Jeanne Gabriel sur votre radio ICI Brice Zizel.

0: Une reprise de Cécile Corbel et bien évidemment c'est dans votre playlist bretonne d'ici Breizhizel. Belle matinée à toutes et à tous. L'heure de vos 3 plus, vos informations pratiques et utiles sur ici Breizhizel. Et on va commencer avec le kit de survie qui est un sujet à ne pas prendre à la légère puisque depuis le début des incendies cet été en France, plus de 200 000 personnes ont dû évacuer leur domicile dans l'urgence. Et dans l'urgence, c'est difficile de savoir quoi emporter. Alors mieux vaut anticiper avec un vrai kit de survie. La Croix-Rouge recommande d'y glisser un sac à dos, une lampe torche dynamo, une petite radio à pile pour rester informé de la situation, vos médicaments et une trousse de premiers secours. Pensez aussi à un couteau multifonction, de quoi vous signaler, un sac de couchage de survie et de la nourriture non périssable et sans cuisson. N'oubliez pas des vêtements chauds, de l'eau, une pochette étanche avec vos papiers et un bloc et des crayons. Et le conseil pratique, c'est de ranger votre sac près de la porte d'entrée pour être prêt à être attrapé en un instant. La liste complète est disponible sur le site du gouvernement et rappelez-vous, ce kit se prépare en famille et se met à jour chaque année. Si vous n'avez pas choisi le train pour aller au fil et que vous avez décidé de prendre la voiture, eh ben sachez que c'est plus compliqué que ça pour se garer sur l'Orient. Il y a plusieurs parkings puisque l'Orient est bouclé jusqu'au 9 août. Je vous propose 3 parkings relais qui sont à votre disposition. Si vous venez de la N165, sortez de la voie express à l'Annester vers le parking relais du Parc des Expos et vous rejoignez le festival en bus. Si vous venez de l'Est, le parking relais de Leclerc à Riantec vous attend et vous rejoignez la fête du festival interceltique en bateau-bus cette fois-ci. Il fonctionne toute la journée jusqu'à 2h45 du matin. Puis le jour de la grande parade, dimanche 2 août, ça tombe bien, c'est aujourd'hui le parking relais au Kiabi à l'ouest du fil que vous rejoignez ensuite en bus et le réseau bus d'Isilo. La compagnie de transport interurbain vous permet aussi d'arriver de l'une des 25 communes des environs en vous amenant à l'arrêt station bus fil entre le stade du Moustoir et les halles de Merville. Et vous pourrez en repartir jusqu'à 4h du matin. Alors le bus, c'est 3 euros la journée ou 10 euros les 10 jours du festival. Et bon festival à vous et à pied. Avis à tous les amateurs et amatrices de jazz. Jeudi 6 août, cap sur le manoir de Kerverhegen à Loctudy pour une soirée jazz signée Jazz in Loc. Dès 18h30, l'apéro jazz s'installe dans le jardin du manoir porté par Noé Kodidja et son band pour une entrée en douceur dans l'ambiance du festival. Puis à 21h, le virtuose Aurélien Lehmann embarque le public à bord d'un train direction l'année 1925 de la Nouvelle-Orléans à New York avec son swing band Cabaret. Il y aura 5 artistes qui ressuscitent l'énergie folle des années folles. Swing, comédie musicale, claquettes endiablées et les grands noms du jazz comme Louis Armstrong, Duke Ellington ou Gershwin qui sont à l'honneur. Une soirée festive et pleine de surprises qui vous fera voyager dans le temps au rythme du swing dans le cadre enchanteur du manoir et de sa roseraie. Alors comptez 15 euros sur place, c'est gratuit pour les moins de 12 ans et si le rythme vous a plu, rendez-vous dès le lendemain, le vendredi 7 août pour une masterclass claquette et charleston avec Aurélien Lehmann au même endroit.
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0: Les petits bonheurs de Laurent Le Limantour, les portraits de vos Bretons qui vous entourent. Alors aujourd'hui, on reçoit Maëlle avec une chanson assez inédite que je n'avais jamais entendue personnellement. Je ne sais pas si c'est votre cas. En tout cas, on écoute ça.
8: Salut Breizhizel.
9: Comment tu t'appelles?
8: Je m'appelle Maëlle, j'ai 31 ans et je suis conseiller en gestion de patrimoine.
10: Les comptes de dépôt rémunérés, la gestion des portefeuilles.
11: Ah, vous êtes dans la maroquinerie?
8: Je suis dans les petits bonheurs.
12: Eh bien, mais cet investissement me paraît tout à fait excellent.
9: Vous habitez par là?
8: Alors, ben, je suis de Lorient. C'est vraiment une ville très chouette dans laquelle il fait bon vivre. Où on rencontre plein de super gens et voilà, où les interactions humaines sont super.
9: Et pourquoi pas une partouze aussi tant qu'il y est?
13: Oh non, quelle horreur. Déjà, cadeau, c'est dégueulasse.
14: Pourquoi
5: de pas faire une petite promenade.
8: Alors, mon coin préféré quand je me balade à Lorient, c'est le quartier de Pouilly-Montjarret.
11: Ah oui, j'en prends, le Jarret, j'en prends aussi. Oui.
13: Ta gueule, Gérard.
8: Sinon, il y a le quartier du Péristyle aussi qui est très sympa quand on veut se balader. On a accès à la mer très rapidement. C'est très bucolique, c'est très chouette.
14: Très très chouette. Oui, oui, oui, j'ai suivi ta recette, oui, oui.
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16: Tu m'attrapes un souvenir ?
8: Un souvenir d'enfance qui me fait toujours marrer, c'est avec un copain, j'étais dans un fauteuil roulant manuel en fait, donc du coup un fauteuil qui se pousse.
17: Ouais, c'est emmerdant ça.
18: C'est emmerdant, comme vous dites.
8: Lui, il était en roller en me poussant et l'objectif c'était d'aller de plus en plus vite, sauf que lui, il s'est cassé la gueule.
19: C'est malin.
8: J'ai terminé 100 mètres plus bas sur le parking et j'étais mort de rire parce que pour une fois, j'étais allé plus vite que lui, donc j'étais très heureux.
19: Alors, combien ?
20: Merde, j'ai oublié d'arrêter le chrono.
19: 45, 8.
20: 45, 8.
19: Vache ! 5 secondes de moi sur le même parcours qu'hier et j'ai pas forcé un chalet pépère.
21: C'était quoi votre chanson ?
8: Alors ça va être Vincent Malone et ça s'appelle L'ours qui pète et qui rote.
11: Ah bon ?
8: Je pourrais le réécouter aujourd'hui tellement ça me fait encore rire aujourd'hui.
22: Je vous écoute.
8: Ça donne L'ours qui pète et qui rote. Jamais deux fois sur la même note. C'est un sacré bout en train. Jamais deux fois le même refrain.
23: Sale môme.
8: Exactement. Allez, salut.
0: Une sacrée chanson et un sacré souvenir en tout cas. Merci beaucoup Laurent, le Limantour pour les petits bonheurs. On vous retrouve évidemment demain à la même heure pour un nouveau portrait d'un Breton qui nous entoure. Et on s'approche tout bonnement de 8h. Il va être l'heure pour nous de s'intéresser aux infos du jour, les infos locales. C'est sur Ici Brice Izel. Bonne matinée, bon réveil à tous.
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0: 8h à l'écoute d'Ici Brice Izel. Nous sommes le dimanche 2 août. Et les infos du jour, c'est avec vous Laura Bléré, bonjour.
24: Bonjour Nicolas, bonjour à tous.
0: On vous parle ce matin d'une application Made in Finistère.
24: Une carte interactive pour dénicher le meilleur spot pour se garer avec son camping-car, son van ou son fourgon aménagé. Très pratique pour aider les propriétaires des 500 000 de ces véhicules que compte la France. Le Campeur, c'est le nom de cette application et elle a été développée par un Morlaisien qui vit lui-même en camping-car depuis le printemps et vous l'avez rencontré au camping de Santec, près de Saint-Paul de Léon, Nicolas Olivier.
25: À 37 ans, Baptiste Rousseau profite du littoral breton dans son vieux camping-car.
26: C'est devenu ma maison. Tout ce que je possède est à l'intérieur. Là, tu as mon petit bazar, mes affaires, avec mon matos de kite, là où je travaille, avec une belle vue. Le coin cuisine, la douche, les toilettes, il y a tout ce qu'il faut.
25: Et surtout, la liberté de pouvoir mettre les voiles à tout moment.
26: Une envie de bouger, je prends le volant et je change de spot. D'où l'appli, effectivement, qui me permet d'avoir tous les spots dans ma poche et de savoir où je vais me poser le soir même.
25: Air, parking ou camping, 150 000 lieux sont répertoriés sur le Campeur dans toute la France. Pratique pour ces vacanciers nomades qui ne sont pas forcément les bienvenus partout.
26: C'est vrai qu'on voit des barrières pousser un peu partout. Les communes ont forcément envie de préserver le décor, préserver l'horizon. C'est peut-être pas forcément esthétique d'avoir 10 camping-cars à la queue leu-leu face à la mer. Ça peut se comprendre aussi. Hein.
25: L'appli a déjà trouvé son public, se réjouit le Morlaisien.
26: C'est la saison. C'est vrai que là aujourd'hui on tourne entre 2000 et 3000 utilisateurs quotidiens. Et ça grandit chaque jour. Donc, je suis super content de voir que l'application a été adoptée.
25: Un outil qui ne lui rapporte rien.
26: Moi, je touche pas d'argent, tout est gratuit, il n'y a pas de pub.
25: Seulement le plaisir de rendre service à la communauté.
24: Et son application est disponible sur iOS et désormais sur Android. Vous la distinguez à sa petite caravane noire et orange. Et il y a aussi un site internet, lecampeur.fr. Le week-end de chasse et croisée continue, même si les routes bretonnes seront moins chargées aujourd'hui. C'est orange dans le sens des départs, mais vert dans le sens des retours. On fait un point sur vos conditions de circulation après ce journal. Prudence sur les routes. À 6 ans dans le Finistère, une moto et une voiture se sont rentrées dedans hier après-midi sur la départementale 30. Le motard, un homme de 32 ans, a été transporté par l'hélicoptère Tonnerre 29 en urgence absolue à l'hôpital de la Cavale Blanche à Brest. Le conducteur de la voiture de 34 ans et son fils de 1 an ont eux été amenés à l'hôpital de Landerneau. Un feu de chaume à l'Opérec dans le Finistère hier après-midi. Il est parti d'un champ mais menaçait une forêt de 300 hectares. 1000 mètres carrés du champ sont finalement partis en fumée. Une vingtaine de pompiers épaulés par l'hélicoptère bombardier d'eau Morane 29 se sont rendus sur place. Et en Gironde, l'incendie qui a brûlé plus de 40 000 hectares est fixé. Il ne progresse plus. De manière générale, en France, les incendies sont globalement sous contrôle, assure le Premier ministre Sébastien Lecornu.
0: Et quand les moules sont aussi victimes de la sécheresse.
24: Et pas n'importe quelle moule, les moules de Bouchot, appellation d'origine protégée de la baie du Mont-Saint-Michel. Une AOP qui contraint leurs éleveurs à un cahier des charges très précis. Oui, mais voilà, la sécheresse diminue le débit des cours d'eau qui se jettent dans l'océan ou la mer, et cela affecte la faune de ces derniers. Le calendrier est aussi bousculé, la saison commence en retard, ce qui impacte le revenu des producteurs sur le court terme. Philippe Rochard est le directeur du comité AOP Moules de Bouchot de la baie du Mont-Saint-Michel.
1: Ça pose surtout des problèmes de trésorerie, parce qu'il faut savoir que pendant toute la saison creuse où on ne commercialise pas les moules, il n'y a pas de rentrée d'argent pour les entreprises. Sachant que les entreprises sont quand même mises à mal par les contraintes géopolitiques, le prix du gasoil qui ne cesse de monter, le prix des matières premières. Donc les entreprises ont besoin de rentrer de l'argent pour pouvoir fonctionner convenablement. Donc plus la saison ouvre tard, pour l'AOP, ben plus les rentrées d'argent sont tardives. Ça ne veut pas dire qu'il y aura moins de moules, simplement, au lieu de pouvoir commencer à rentrer de l'argent mi-juillet, si on n'en rentre qu'au mois d'août, ben ça fait un mois de décalage dans la trésorerie. On peut se dire que parce qu'on est patient et qu'on a un beau produit, ben justement, il y aura peut-être de meilleurs rendements, mais oui, ça retarde.
24: Et les producteurs s'attendent maintenant à devoir décaler la saison des ventes à partir du mois de septembre. Allez, c'est dimanche, cette journée jogging pour beaucoup de sportifs. Lui, il est parti vendredi de Brest, direction Vannes. Le tout en course à pied. C'est le défi fou que s'est lancé Nicolas Le Pichon ou Nicolas Transpi sur les réseaux sociaux, avec deux objectifs: ramener un tupperware à sa mère, mais surtout, pour la bonne cause, récolter de l'argent pour les centres d'information sur les droits des femmes et des familles du Finistère et du Morbihan, qui lutte contre les violences sexistes et sexuelles et intrafamiliales. Virginie Révelli est une de ses amies. Elle le suit sur toutes les étapes et elle est très touchée par son initiative.
13: Pour la lutte, en fait, contre justement la violence, c'est ça, dans la famille, au sein de la famille, violence sexuelle, violence sexiste. Je trouve que voilà, les victimes, elles parlent de plus en plus, et j'espère que ça continuera. Le fait qu'on fasse des rassemblements comme ça et qu'on montre aux victimes que leur parole est importante et qu'elles sont écoutées et qu'elles sont comprises, moi, je trouve que ça lui ressemble bien, parce que c'est vraiment quelqu'un qui a un grand cœur, c'est quelqu'un qui a beaucoup d'empathie. En fait, moi, ça m'a vraiment réchauffer le cœur, parce que j'ai trouvé ça merveilleux, beau, parce que je suis une femme et donc forcément je me sens complètement concernée par le projet, plus que d'autres personnes. Ça m'a confirmé quelle belle personne il était.
24: Et après un passage par Quimper vendredi soir et par Lorient hier, Nicolas Transpi doit arriver aujourd'hui à Vannes. Elles font 400 km à vélo dans l'autre sens, de Vannes direction Brest. L'humoriste Anna Godefroy et l'une de ses amies veulent récolter des fonds pour aider la recherche sur la maladie de Charcot. Elles se sont fixées un objectif de 20 000 euros et en ont déjà collecté plus de 11 000. Vous pouvez suivre leur aventure sur les réseaux sociaux. Ces cyclistes-là vont faire plus de 1000 km en 9 jours. Les coureuses du Tour de France Femme, qui a commencé hier à Lausanne en Suisse. C'est pour l'instant la néerlandaise Lorena Wiebes qui porte le maillot jaune. Les coureuses françaises sont bien lancées dans la compétition. Pour l'instant, c'est Pauline Ferrand-Prévot qui domine le classement bleu-blanc-rouge comme attendu. Mais la quimperoise Ticia Rio, arrivée 65e hier avec l'équipe Human Powered Health, ne compte pas en rester là. Elle a bien l'intention de donner son maximum pendant la compétition.
16: C'est vrai qu'il faisait très chaud, je m'attendais pas aussi chaud. Au final, ça tapait quand même plutôt bien. Et c'est vrai que dans les montées, on n'avait pas trop d'air, donc on sentait rapidement la chaleur. Mais c'est plutôt une belle mise en jambes. Et personne n'est tombé de notre équipe, donc on est toujours satisfait de ça. Forcément, on a à cœur, toutes les Françaises, de vraiment animer cette course. Donc c'est vrai que j'aurais aussi à cœur de montrer le maillot et saisir des opportunités à l'avant. Les jambes sont plutôt là, donc on va voir les prochains.
24: Et aujourd'hui, nouvelle étape suisse, 150 km entre Aigle et Genève, top départ à 14h20. Et puis un petit souvenir pour terminer, les bols bretons avec leurs oreilles sur les côtés et un prénom inscrit dessus, vous en avez forcément déjà acheté pour vous ou pour offrir. Eh bien, saviez-vous qu'ils ont été popularisés lors de l'exposition universelle de 1878 et que l'écriture calligraphique n'est apparue qu'après-guerre? On vous dit tout sur les bols bretons, c'est dans l'info d'ici tout à l'heure à 8h30.
0: Et votre météo du jour sur ici Brice Isel avec un temps agréable aujourd'hui malgré les petits nuages qui viennent cacher l'ensoleillement ce matin. Et ça va progressivement se dégager au fur et à mesure de la matinée. Pour les températures ce matin, ça reste tout de même assez frais. On a 12 degrés au plus bas à Tréguier et Plestin-les-Grèves. Et pour le reste, on est autour des 13 à 15 degrés, sauf les plus chanceux qui sont à Lorient et Concarneau avec 16 degrés. Et cet après-midi, le mercure va bien entendu monter avec des minimales du côté de Port-Sal et Saint-Brieuc avec 23 degrés, 25 à Brest et Crozon, 27 à Cayac et Gourin. Et les maximales, c'est du côté de Lorient et Quimper avec 28 degrés. L'indice UV est à 6 aujourd'hui, alors pensez à bien protéger votre peau et vos yeux. Et la qualité de l'air qui se dégrade également par rapport à hier, on passe de moyen à dégradé, voire mauvais dans le Morbihan selon Airbraze. Pour demain, une journée ensoleillée avec des nuages dans la matinée et des températures entre 21 et 22 degrés le matin et entre 26 et 30 degrés l'après-midi. Pour ce qui est du trafic, fini le grand chassé croisé juilletiste haussien. On passe du noir à l'orange aujourd'hui dans le sens des arrivées et côté départ. On est bien entendu dans le vert. Suite de votre point info route, on repère toujours cet accident sur la N12, dans le sens Paris vers Brest au niveau de Landivisio. Et on signale également un véhicule en panne, cette fois-ci sur la N12 au niveau de Ploudaniel. Donc faites bien attention si vous êtes sur la N12 dans ce secteur-là.
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0: Un titre que vous connaissez toutes et tous, j'en suis sûr, pour commencer cette nouvelle heure à l'écoute d'ici Brice Isel. Et figurez-vous que le patron de son label il préférait un autre titre à l'album. Finalement, elle a eu raison. On peut dire qu'elle a eu du flair sur ce coup-là. C'est Mylène Farmer, tout de suite, avec son titre Libertine, sorti en 86 et qui avait fait pas mal de bruit à l'époque avec la sortie de son clip qui avait été censuré sur plusieurs chaînes. En tout cas, nous, on ne censure pas la voix de Mylène Farmer sur ici Brice Isel. On écoute ça tout de suite ce matin.

0: Mylène Farmer pour se réveiller ce matin avec son titre Libertine. Bon réveil à tous à l'écoute d'ici Brice Zizel.
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0: Bonjour à toutes et à tous, merci de nous rejoindre à l'écoute d'ici Brice Zizel, votre radio locale. Dernier jour de Festival du Bout du Monde à Crozon avec ce soir Assaf Avidan, Gaël Fayé ou encore le Brestois Miossec, le local de l'étape. On se réveille tous ensemble avec vos astuces numériques d'ici quelques instants, vos bons plans sortis bien évidemment avec notre invité du week-end. On va parler de l'un des grands rendez-vous de l'été du côté de Plouescat dans le Nord Finistère avec les lundis en scène. Vos infos en 90 secondes tout à l'heure à 8h30 et bien évidemment le tout accompagné de votre playlist ici Brice Zizel pour se réveiller en musique. Pour le moment, je vous propose de jouer un petit jeu si vous le voulez bien. On joue pour deux places pour la soirée électrophile avec Perceval, Fleuve, Noon et DJ Miss Blue. Ça se passe samedi 8 août de 22h à 2h30 à l'espace Jean-Pierre Pichard à Lorient pour le festival interceltique. Alors pour ça, il suffit de trouver d'où a été écrite cette carte postale. Cher Pierre, ta famille a le pied marin depuis toujours. On raconte même qu'un des tiens a préféré sauter avec son bateau plutôt que de le rendre à des pirates du côté de la mer Égée. Ici, le marché se tient depuis des siècles sous une charpente du bois, la seule du genre dans tout le département, bâtie par un seigneur du coin qui aimait sans doute plus le commerce que la messe. Dans la baie, à marée basse, on découvre de vieilles pierres posées à même le sable par des mains qui n'avaient pas encore ni bronze ni fer. À marée haute, la mer reprend tout comme si de rien n'était. Et cette même baie, on en a fait un jour un champ de course. Depuis la fin du 19e siècle, deux jours par an, ça galope sur le sable comme presque nulle part ailleurs en Europe. Un cheval de mer veille sur le large depuis qu'un sculpteur en a fait notre emblème. Kenavo, Pierre, PS, on t'a gardé ton fauteuil de mer au chaud. 50 ans, ça se fête.
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0: On s'intéresse à votre vie privée et vos outils numériques tout de suite avec Valentine Letès. Vos données personnelles ont-elles été vendues? C'est très fréquent et vous pouvez facilement le savoir. Dans Vie numérique, vie privée ce matin, Valentine Letès en parle du droit à l'information.
7: C'est même le premier de nos droits sur le traitement des données personnelles dans le fameux RGPD, le Règlement général sur la protection des données dans l'Union européenne. Le droit de savoir comment sont utilisés notre nom, prénom, date de naissance, adresse mail, bref, toutes les données collectées par un organisme lorsque l'on crée un compte. Et peu importe s'il est public, privé ou associatif, que ce soit votre mairie, votre club de sport ou votre site de shopping préféré, c'est une obligation pour eux de vous dire qui les collecte. Chez nous, c'est Radio France. Dans quel but vos données seront utilisées? Sur ici.fr, on les collecte pour vous envoyer notre newsletter, par exemple, ou si vous participez à un jeu. Mais aussi, combien de temps ces données sont conservées? Il est toujours limité, comme la durée d'un abonnement ou d'une collaboration commerciale. Et enfin, qui accède à ces informations? Les services de l'entreprise uniquement ou ses partenaires aussi? En clair, est-ce que vos données seront vendues à des sociétés tierces? Et si elles sont basées en dehors de l'Union européenne, on doit également vous le préciser.
0: Et alors, où est-ce qu'on peut retrouver toutes ces informations, Valentine?
7: Dans la politique de confidentialité, rubrique mention légale, tout en bas de page d'un site internet. Et si l'organisme souhaite utiliser vos données à des fins commerciales, pour vous envoyer de la pub notamment, il a l'obligation soit de vous demander votre consentement, soit de vous offrir la possibilité de refuser. La plupart du temps, c'est une case à cocher ou à décocher dans le formulaire, où il est écrit par exemple « J'accepte que mon adresse postale ou électronique soit utilisée pour recevoir des offres et transmise à des partenaires ». comme les sociétés ont intérêt à obtenir vos données, souvent elles rusent. Le grand classique, on vous demande votre date de naissance pour vous offrir un cadeau d'anniversaire.
0: Et justement, on vous explique comment souscrire à un programme de fidélité tout en protégeant vos données personnelles dans Vie numérique, vie privée sur ici.fr.

0: belge Pierre Demar, je pense à vous, c'est sur votre playlist. Ici Braille Zizel. Et maintenant, on va partir du côté de Plouescat pour un rendez-vous incontournable de l'été, le festival de théâtre professionnel les lundis en scène. Ça se passe tous les lundis soirs jusqu'au 17 août. La salle L'Atelier Place du Dauphin accueille des spectacles de théâtre à 21h, tout public, avec des réservations à effectuer en ligne. Et pour nous en parler, je reçois Jean-Yves Demot, l'un des responsables du festival. Jean-Yves, bonjour.
1: Oui, bonjour.
0: Alors, en quelques mots, quel est l'esprit des lundis en scène ?

0: Donc, en quelques mots, quel est l'esprit des lundis en scène?
1: L'esprit de lundi en scène, c'est de rassembler autour d'un spectacle de théâtre professionnel le plus de monde possible et leur proposer justement des pièces de qualité, des pièces qui sont jouées un petit peu partout en France. On essaye de maintenir des tarifs intéressants pour les gens de façon à appréhender le théâtre pour tout le monde.
0: Alors pourquoi avoir choisi le format tous les lundis soirs plutôt que sur un seul week-end ou un festival plus court?
1: Eh bien parce que le lundi sur le secteur de Poscat, il n'y a aucune animation. Déjà, tous les autres jours, il y a plein de choses. Et donc, le lundi était le seul créneau possible et on s'est dit pourquoi pas tous les lundis. Et c'est d'où le nom, Lundi en scène.
0: Et alors lundi, qu'est-ce qu'on va pouvoir voir?
1: Alors, lundi prochain, c'est une pièce de Monsieur Chabot qui s'appelle Vacances obligatoires.
0: Eh ben écoutez, très très bien. Et ça parle voilà. De quoi, vacances obligatoires?
1: Alors, vacances obligatoires, c'est l'histoire de l'auteur de la pièce qui est donc un comédien et qui a fait un burn-out et donc il raconte ce burn-out qu'il a fait. C'est très drôle et ça pose question justement sur ces maladies que l'on rencontre de plus en plus. Mais c'est drôle même tout en étant un sujet important.
0: Voilà. Eh ben écoutez, merci beaucoup Jean-Yves. Hein, on vous le rappelle, ça se passe du côté de Plouescat à la salle L'Atelier Place des Dauphins. À 21h.
1: Quelques précisions. Il est prudent de réserver. Les trois premières dates ont été jouées à guichet fermé. Et pour demain, il reste une trentaine de places. Et pour les deux dernières de la saison, eh bien, plus de la moitié est déjà vendue. Donc on peut réserver en ligne. Et il y a également une permanence le samedi matin pour les gens qui sont allergiques à Internet. Il y a une permanence à l'atelier le lundi matin de 10h le dimanche matin de 10h à 12h.
0: Eh ben le rendez-vous au prix, rendez-vous sur place donc le dimanche matin ou bien sur le site festival-lundienscène.fr. Eh ben merci beaucoup Jean-Yves en vous souhaitant une bonne matinée. Nous on va continuer en musique tout simplement.

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2: L'Institut Pasteur œuvre pour un monde en meilleure santé. On en parle dans un instant avec Florence Desparmet, chargée des relations avec les testateurs.
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5: Et on joue aujourd'hui pour deux places pour la soirée électrophile avec Perceval, Fleuve, Noon et DJ Miss Blue. On a avec nous Franck au téléphone ce matin. Bonjour Franck.
6: Bonjour.
5: Alors cette carte postale, d'où est-ce qu'elle a été écrite ?
6: Alors, de plus 4.
5: Qu'est-ce qui vous a mis sur la voie ?
6: Ben, dès le début, en fait, le marché sous la halle en bois. Mm-hmm. Et puis, ben, la baie avec les courses de chevaux. Donc, je suis un peu amateur de courses de chevaux. Donc,
5: Ah, bah oui, tout à fait. C'est courses hippiques sur sable de la baie de Kernic, surnommé l'hippodrome marin qui date depuis 1882. Hein. C'est quand même assez vieux. Eh ben, en tout cas, bravo à vous. Vous remportez donc vos deux places pour la soirée électrophile à Lorient, à l'espace Jean-Pierre Pichard. Ça se passe ce samedi à 22h. Vous êtes déjà allé au fil ?
6: Oui, oui. Enfin, il y a quelques années déjà, 4-5 ans.
5: Un retour, ouais. Donc ?
6: Ouais, ouais.
5: Vous aimez bien les musiques électroniques aussi, j'imagine ?
6: Ouais, ça sera plutôt une découverte de ce côté-là, parce que je suis plutôt traditionnel, mais c'est très bien. Mm.
5: Eh ben en tout cas bravo Franck, en tout cas bon festival et à bientôt sur l'antenne d'ici Brice Zizel. Nous on va partir tranquillement s'intéresser à l'actualité locale du jour puisque c'est les informations de 8h30.
7: À l'aube d'un désastre sanitaire dans les rangs des pompiers, l'alerte ce matin du syndicat Sud face, je cite, au manque d'équipement sur le terrain. 1500 pompiers luttent encore dans le Var où le feu est stabilisé ce matin. 1800 hectares ont été parcourus depuis sa reprise avant-hier. Le retour en Gironde de 10 000 évacués de plus, même si le méga-feu n'est pas éteint mais seulement fixé. C'est le début tant espéré d'un retour à la vie normale dans les campings et résidences de vacances. Le balai des vacanciers sur la route, justement, il se poursuit ce dimanche avec une circulation encore très difficile aujourd'hui dans le sud-ouest et l'Auvergne-Rhône-Alpes. Les deux régions sont en rouge sur la carte de Bison Futé, le reste de la France en orange. Une chute dans le vide de 3000 mètres. Une jeune femme de 23 ans est morte hier près de l'aéroport de Saint-Nazaire au cours d'un saut en parachute. Une enquête est ouverte pour comprendre si sa voile s'est ouverte ou s'il s'agit d'une autre défaillance technique. Sauver les dauphins de Marineland, la mission se complique encore. Le zoo de Beauval, prêt à construire un bassin pour la vingtaine d'animaux, réclame le soutien de l'État face au prix du projet, 45 millions d'euros environ, selon le directeur du zoo de Beauval. Le maillot jaune pour la néerlandaise Lorena Wiebes, celui à poids pour la française Océane Maé. Conclusion de cette première étape du Tour de France Femmes à Lausanne. Les cyclistes poursuivent leur route en Suisse aujourd'hui, de la commune d'Aigle à Genève.
5: Vos actus en France et dans le monde en 90 secondes. Merci à vous. Valentine Letesse, nous on se tourne vers la Bretagne avec vous, Laura Bléré, pour les infos du jour. Bonjour.
8: Bonjour Nicolas, bonjour à tous.
5: Dans l'info d'ici, on vous parle d'un objet rond et creux que vous avez forcément dans vos placards.
8: C'est l'un des objets les plus emblématiques de la Bretagne. Les touristes se ruent dessus chaque année. C'est le bol breton, vous l'avez reconnu. Il s'en vend près d'1 million par an et ça fait bien longtemps qu'on ne les trouve plus qu'en Bretagne, mais sur toute la façade ouest jusqu'au Pays Basque et même en Normandie. On s'y intéresse avec vous, Claire Chaudière, en commençant par ses caractéristiques. Une couleur blanche, liséré bleu, réalisé à l'éponge, motif folklorique et sur la façade extérieure, un prénom et deux oreilles.
9: Oui, on parle de bol à oreille avec deux petites anses latérales pour mieux le tenir et ne pas se brûler car historiquement...
10: C'était surtout la soupe qui était servie dans ces bols.
9: Hélène, revendeuse installée à Cabourg en Normandie.
10: Ils ont bientôt 80 ans.
9: Et même un peu plus si l'on remonte à leurs origines, la faïencerie d'art Henriot à Quimper, toujours active, à qui l'on doit le genre breton qui perce lors de l'exposition universelle de 1878.
11: Le célèbre petit breton à son tour était créé. Le petit breton est universellement connu, notamment par les Américains.
1: Américain qui devait littéralement s'enthousiasmer pour le genre petit breton.
9: La calligraphie des prénoms à la main, c'est d'ailleurs toujours le cas, démarre, elle, après 1945.
8: Mais c'est l'invention du grand présentoir vertical de Boll par une autre faïencerie, celle de Pornic, dans les années 60, qui les propulse parmi les objets souvenirs incontournables. La faïencerie de Pornic, leader désormais du secteur, 500 000 Bolls vendus chaque année.
9: Et depuis 30 ans, ce qu'on appelle le biscuit de faïence à base d'argile est produit au Portugal. La décoration et l'émaillage se font à Pornic. Étienne-Marie de Boissieu, son directeur général.
11: Il y a une décoratrice qui va faire votre prénom pour vous, sachant que nous, on peut écrire absolument n'importe quoi. On travaille à flux tendu, donc on n'a pas de stock de bol. Chaque semaine, on réalise ce que nous commandent nos clients. Sur le bol, il faut rigoureusement rien changer. Tout l'intérêt du produit, c'est que si vous en avez eu un quand vous étiez petit, que vous en achetez un pour vos enfants, par exemple, qui est le même.
9: Sur le marché, le bol breton Made in China tente aussi de se faire une place, mais sans inquiéter plus que ça les principaux producteurs.
12: Vous voyez comme ils sont les Bretons.
9: La différence de qualité est visible, nous disent-ils, pour un écart de prix pas si important, 8 euros versus une dizaine pour les bols de fabrication artisanale.
8: Les explications de Claire Chaudière.
5: Dans le journal de 9h, on vous dresse le portrait d'un jeune sportif qui court de Brest à Vannes.
8: Pour rendre un tupperware à sa mère, mais aussi et surtout pour récolter des fonds pour des associations de lutte contre les violences sexistes et sexuelles et les violences intrafamiliales. On vous en dit plus tout à l'heure à 9h. Et du beau temps pour courir aujourd'hui.
5: Eh oui,
8: d'ailleurs.
5: C'est ça, tout à fait. Du beau temps, ça va être agréable aujourd'hui, surtout ce matin avec des petits nuages quand même qui viennent cacher l'ensoleillement. Mais côté température, ça progresse. Hein. On se rapproche progressivement des 20 degrés pour ce matin. Et cet après-midi, ça va continuer de grimper. Les minimales sont du côté de Port-Sal et Saint-Brieuc avec 23 degrés, 25 à Brest et Crozon, 27 à Cayac et Gourin. Et les maximales à Lorient et Quimper avec 28 degrés. On attend des indices UV à 6. Donc protégez bien votre peau si vous comptez aller à la plage ou si vous êtes en festival du côté du bout du monde ou du festival interceltique de Lorient par exemple. La qualité de l'air se dégrade avec donc on passe du moyen au mauvais voie dans le Morbihan. Donc faites attention aussi à vous si vous êtes des personnes à risque. Et pour ce qui est du trafic, fini le grand chassé croisé des juilletistes et des haussiens. On passe du noir au jaune, au orange pardon, dans le sens des arrivées et côté départ. On repart dans le vert.
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5: Allez, le retour de la musique en 1984, bien avant Internet et les portables. On a Michel Berger qui écrit pour sa femme France Gall un hymne à la déconnexion. Ça s'appelle Des branches. Coupe la lumière, coupe le son. Un message anti-écran, un petit peu visionnaire. C'est France Gall pour vous ce matin sur votre radio. 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

0: France Gall qui nous replonge en 1984 avec son titre « Des branches ». L'occasion pour moi de vous faire un petit point vigilance sur la route puisqu'on nous signale sur la N12 dans le sens de Brest vers Paris au niveau de Saint-Agathon, juste après Guingamp, un véhicule à contresens. Donc si vous êtes dans ce secteur, faites bien attention à vous. N'hésitez pas si vous voyez des choses comme ça à nous contacter au 02 98 53 65 65. On vous répondra avec plaisir et on diffusera l'information sur notre antenne. On va continuer avec le journal du Boudu dans quelques instants. On retrouvera Estelle Gass pour ce journal. Votre musique qui revient très vite avec Gilles Serva et Coldplay à venir. Et on ira faire un peu de sport avec un objet pour le moins insolite, vous verrez.
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0: On retrouve tout de suite Estelle Gass en direct du Boudu à Crozon pour le journal du Boudu. C'est la dernière journée du festival.
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3: La 26e édition du Beau du Monde sur la presqu'île de Crozon se poursuit avec une très belle programmation. Hier soir, les festivaliers ont été au rendez-vous, notamment avec nos rappeurs bretons Plouzafouen. Ils ont d'ailleurs mis le feu sur votre plateau ici, Brice Izel. Il y a eu Deluxe, Oxmo Puccino ou encore Trinix qui ont terminé la soirée de samedi soir du Beau du Monde. C'est de nouveau une très belle journée qui vous attend, qui attend les festivaliers aujourd'hui, en ce dimanche, pour clôturer cette édition qui s'est passée sous un superbe soleil. Et il fait déjà bon ce matin. 21 à 23 degrés. Cet après-midi, on va remplacer le pull par les lunettes de soleil, la casquette, le bob, comme vous voulez. On n'oublie pas la crème solaire également. Et on attend jusqu'à 30 degrés sur la presqu'île de Crozon pour savourer cette dernière journée. Côté programmation, de bon monde sur la scène. Il y aura Miossec, notre artiste breton, à 23h40. Et puis il y aura aussi Azaf Avidan à 19h40. Il sera l'un de mes invités d'ailleurs. Mais aussi l'une des têtes d'affiche attendues de ce festival, ce sera Gaël Faye. Et puis si vous venez au Boudu, n'hésitez surtout pas à venir nous voir, nous faire un petit coucou. On est en direct ce soir de 17h à 19h pour clôturer aussi cette 26e édition. Miaou Miaou se produiront en live d'ailleurs. Azaf Avidan, ils seront en direct avec nous. Et oui, de notre stand à 17h40. Et puis Maxime, lui, vous attend au photobooth pour prendre des photos avec vous, ainsi que pour vous donner vos lunettes pour voir l'éclipse solaire du 12 août prochain, parce qu'il est important d'écouter ici Brice Izel, mais il est tout autant important de se protéger les yeux.
0: Et vous avez tout à fait raison, en tout cas de beaux artistes et des beaux lives à votre micro ici, Brice Izel, Estelle Gass tout à l'heure, à partir de 17h à suivre sur votre radio.
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0: C'est une chanson qui raconte un fait bien réel. En 1720, le marquis de Pont-de-Calais qui est décapité à Nantes pour avoir mené une conspiration bretonne contre le roi. C'est un chant qui fut composé pour que son combat survive et il a traversé 3 siècles jusqu'à la version de Gilles Serva en 1994 qu'on accueille dans nos oreilles sur Ici Brice Izel.
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0: Gilles Servat avec Maro Poncalec sur votre radio. 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Allez, c'est l'heure de faire un petit peu de sport. Bienvenue dans 2 minutes pour être en forme. Et aujourd'hui, notre coach sportif Nordine Attab nous explique pourquoi les pinces à linge sont bien plus utiles qu'on ne le pense pour renforcer ses mains.
1: On parle souvent des jambes, du dos ou du cœur, mais on oublie parfois l'importance de nos mains. Pourtant, elles nous servent toute la journée pour porter, écrire, cuisiner ou encore ouvrir un bocal. Ou des fois même, ça peut bloquer. Mais avec l'âge, la force des mains a tendance à diminuer. Et heureusement, il existe un accessoire très simple pour les entretenir. Vous allez me croire, les pinces à linge. On débute par un premier exercice, simplement en pinçant. Vous prenez une pince à linge entre le pouce et l'index. Ouvrez-la, puis refermez-la tranquillement. Une fois que vous maîtrisez l'exercice, vous réalisez le même exercice avec le pouce et le majeur. Et ensuite, le pouce et l'auriculaire. Et ensuite, attention, c'est pas simple, le pouce et l'annulaire. Et vous pouvez effectuer 10 ouvertures et fermetures avec chaque doigt. Et grâce à ça, vous allez mobiliser, remobiliser tous les muscles qui vous permettent de solliciter l'ensemble des muscles de l'avant-bras.
0: C'est assez fou, on n'imagine pas qu'un geste aussi simple puisse être autant utile.
1: Et pourtant, entretenir la force des mains, c'est préserver son autonomie au quotidien. Comme par exemple, ouvrir une bouteille, porter un sac ou boutonner une chemise. Bah ça, ça demande de la force, mais aussi de la coordination. Tiens, en parlant de coordination, on va attaquer avec un deuxième exercice durant lequel on va solliciter notamment la motricité. Vous tendez le bras gauche devant vous, paume de main vers le sol. À partir de cette position, vous placez une pince à linge sur le dessus de la main gauche. Ça y est, vous y êtes. Et à partir de là, de manière dynamique, donnez un petit élan à votre main afin de lancer la pince à linge en l'air. Et ensuite, réussissez à la rattraper avec la main gauche avant qu'elle ne tombe par terre. Et grâce à ça, vous allez travailler ce qu'on appelle l'appréhension, développer la coordination et la mobilité des doigts. Et vous pouvez effectuer 2 séries de 10 répétitions de chaque main. Au final, pas besoin d'équipement sophistiqué pour entretenir son corps. Parfois, les meilleurs outils sont déjà dans nos placards. Alors, la prochaine fois que vous étendez votre linge, regardez vos pinces à linge autrement. Allez, à vous de jouer.
0: Merci Nordine pour cette idée de renforcement musculaire avec un objet pour le moins insolite. Moi, je pensais jamais utiliser ma pince à linge pour ça. Et c'est Coldplay tout de suite sur votre radio. 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

0: Les londoniens de Coldplay avec leur titre Feels Like I'm Falling In Love sur votre radio, ici Bryce Zizel. Et moi je vous propose deux idées sorties pour ce week-end. Alors si vous voulez une sortie qui sent bon le patrimoine breton, ça se passe à Quintin ce dimanche 2 août, la fête des tisserands et du lin qui transforme la ville en un grand terrain de jeu autour du lin. Alors qu'est-ce qu'on peut y faire? Démonstration de filage, taillage à l'ancienne, une initiation au tissage avec des marchés d'artisans également et des défilés traditionnels en plein cœur de la cité. Et le gros de l'animation, ça démarre dès 10h. Il y a un premier défilé à 11h, puis un Fest Days à 13h30 sur la place de la mairie, et un second défilé à 15h30, et un défilé des jeunes créateurs à partir de 17h au parc Rose Maria. Et la bonne nouvelle, c'est que c'est gratuit avec une restauration, buvette et crêpes sur place. Franchement, si vous cherchez une sortie familiale pour cet après-midi ou ce matin, c'est un très bon plan. Et puis à Kerlouan, la fête de la mer de la SNSM se tient le même dimanche aujourd'hui, voilà, ce dimanche de août, sur la plage de Boutrouille. Là aussi, c'est une journée à faire en famille avec des jeux de plage, promenade en mer, animation musicale, vente d'articles SNSM et surtout la fameuse démonstration d'élitreuillage. C'est assez impressionnant à voir ce genre de choses, donc ça fait toujours plaisir. En plus, c'est gratuit et ça se passe de midi à 17h.
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Installé en Ille-et-Vilaine, le guitariste longtemps engagé aux côtés des Restos du Cœur s'initie en solo un hommage musical à la résilience de son épouse face aux épreuves de la vie.

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10: Il est l'heure de votre horoscope du jour. Alors Catherine, aujourd'hui c'est un dimanche réussi pour qui ?
11: Natif du poisson, du cancer, du scorpion, c'est pas mal.
12: Bélier, si vous avez un mal physiquement ou psychiquement, il faut en parler absolument.
13: Taureau, vous aimerez faire la rencontre du siècle ou que votre couple passe les années, eh bien c'est à vous de jouer.
14: Gémeaux, votre foyer vous importe plus que tout, vous faites en sorte que ce soit un havre de paix.
15: Cancer, des satisfactions liées à l'évasion sous toutes ses formes avec une rencontre possible.
16: Lion, vous dépensez votre argent de manière utile et agréable à la fois, vous agissez au mieux.
17: Vierge, toujours d'actualité vos relations, apportez-y votre note, votre originalité.
18: Balance, vous aurez besoin de vous sentir protégé et soignerez vos plaies extérieures et intérieures.
19: Scorpion, votre nature passionnée s'apaise grâce à votre entourage serein et qui est à votre écoute.
20: Sagittaire, journée prenante, mais à vrai dire, il s'agit de prendre vos décisions et vous serez là.
21: Capricorne, vous vous changez les idées en prenant le large, en rêvant, en allant au ciné.
22: Verseau, les finances, la vie charnelle et l'envie de vous comprendre sont au menu de ce jour.
23: Poisson, vous connaissez ces journées, vous êtes hyper réceptif à tout, à tous, le meilleur est envisageable.
24: Et pour nous tous, faire des merveilles avec peu.
10: Eh bien merci Catherine, on vous retrouve demain matin pour un nouvel horoscope du jour. Allez, il est l'heure pour nous de faire un petit tour au niveau de la route, puisque sur la route ce matin, il se passe des choses, et il se passe notamment des choses sur la N165 de Brest vers Nantes, du côté nord vers le sud. Au niveau de Concarneau, on a un véhicule en panne, et il y a toujours cet accident présent sur la N12 de Paris vers Brest, dans le sens ouest, au niveau de Landivisiau. Donc voilà, faites attention sur la route, n'hésitez pas à nous contacter également au 02 98 53 65 65 si vous êtes témoin de situations qui pourraient être dangereuses sur la route. Et tout à l'heure, on part dans quelques instants, voilà, en Finistère Nord, du côté de Plouguerneau, au micro de Louise L'Empire, dans Bienvenue chez vous. On découvrira un OVNI, un objet flottant non identifié. Ça vous parle un petit peu, ça, Laura Bléré ?
25: Ah non, je connaissais les OVNI, mais alors les OVNI, pas OVNI. Du tout.
10: Eh bien, vous allez découvrir ça, c'est un objet tout rouge. J'en dis pas plus, on découvre ça dans quelques instants. Et ça permet de voir, allez, je vais vous le dire quand même, des paysages qu'on n'a pas l'habitude de voir, sauf avec un masque et un tuba. Allez, il est 9h sur votre radio. 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
10: 9h, bon dimanche à tous, à l'écoute d'ici, Bray Zizel. Et les infos du jour, c'est avec vous Laura Bléré.
25: Bonjour Nicolas, bonjour à tous.
10: Il court de Brest jusqu'à Vannes en un week-end.
25: Alors pourquoi s'infliger ça, me direz-vous Nicolas ? Eh bien d'une part pour rapporter un Tupperware à sa mère, mais surtout pour récolter des fonds pour des associations, les centres d'information sur les droits des femmes et des familles du Finistère et du Morbihan qui luttent contre les violences sexistes et sexuelles et pour les droits des enfants. Nicolas Le Pichon, c'est son nom, mais vous l'avez peut-être vu sur les réseaux sociaux avec le nom Nicolas Transpi. Louis Emeriot l'a rencontré vendredi soir à Quimper, il venait de finir sa première étape après 70 km de course.
0: Lunettes de vitesse sur le front, baskets aux pieds et t-shirt floqué pour l'occasion.
2: Derrière, c'est écrit « Quand ça va pas, cours, ne tape pas ».
0: Avec un Tupperware accroché à son sac de trail.
2: Avec un QR code de la cagnotte pour laquelle je fais ça. Je cours tout le temps avec. D'ailleurs, tout à l'heure, il est tombé. J'ai trouvé une solution pour le raccrocher.
0: C'est d'ailleurs ce petit contenant en plastique qu'on voit toujours dans le dos de Nicolas quand il entame ses foulées.
2: Ma mère est venue me rendre visite à Brest. Elle a vraiment oublié un Tupperware chez moi. Je voulais faire un défi un peu de grande taille. Et je me suis dit, je vais faire Brest-Vannes, donc en courant cette fois, et 230 km pour rendre le Tupperware à ma maman et lutter contre les violences intrafamiliales, sexistes et sexuelles.
0: Un projet qui a du sens pour ce marin de métier. Il a vu trop d'amis à lui souffrir du sexisme.
2: Quand on sort en soirée ou dans la rue, j'ai tout le temps des potes qui me disent qu'elles se font emmerder. Et moi, j'apprécie pas du tout ça. Je suis plus le genre de mec qui fait attention à mes potes filles.
0: Sa mère est touchée par son initiative, un peu inquiète par tous ces kilomètres à avaler, comme d'habitude, selon le sportif.
2: Après mes 166 kilomètres, j'ai une vidéo où elle avait poussé un petit cri de « Ah !» Voilà, on verra si c'est ça sa réaction.
0: En attendant, il espère que la cagnotte va continuer de grimper. 400 euros ont déjà été récoltés.
25: Et hier, Nicolas Transpi a passé une tête au Festival Interceltique de Lorient. Objectif, aujourd'hui, arriver à Vannes.
10: Les incendies sont globalement sous contrôle en France.
25: L'annonce hier du Premier ministre Sébastien Lecornu, alors que les feux dans le Var sont stabilisés et que l'incendie monstre qui a mangé 42 000 hectares de la Gironde est désormais fixé, les pompiers tentent maintenant d'éteindre les foyers toujours actifs. Chez nous, c'est un feu de chaume à l'Opérec dans le Finistère qui a fait peur aux pompiers. Il est parti d'une machine agricole dans un champ, mais surtout, il menaçait une forêt voisine de 300 hectares. Une vingtaine de pompiers et l'hélicoptère bombardier d'eau Morane 29 ont éteint le feu avant qu'il ne se propage. Au final, 1000 mètres carrés sont partis en fumée. Un motard est mort hier après une collision avec une voiture. C'était un peu avant midi à Plonévé-Quentin dans les Côtes d'Armor. Le jeune homme de 23 ans s'est déporté sur l'autre voie de la route. Une enquête a été ouverte pour comprendre les circonstances de l'accident.
10: Une carte interactive pour les camping-caristes.
25: Et tout autre vacancier en van ou en fourgon aménagé qui s'est déjà posé cette question. Où s'arrêter ce soir ? Il existe 500 000 véhicules de loisirs en France. Et alors pour leur faciliter la vie, un Morlaisien a eu l'idée de créer une application, Le Campeur. Et Baptiste Rousseau tenait à ce qu'elle soit gratuite.
3: Elle répond à un besoin parce que quand on est sur la route, on a besoin de savoir où on va se poser précisément. Et on n'a pas envie d'avoir de surprise en arrivant sur le spot. Donc voilà, sur l'application Le Campeur, on a 150 000 lieux répertoriés, effectivement, camping, parking, aire de camping-car, tout confondu. On a toutes ces informations détaillées et on peut donc filtrer les spots en fonction de ses envies. Si t'es un van lifer qui aime la solitude avec vue sur mer ou plutôt un camping-cariste avec trois enfants et t'as besoin d'animation au camping, voilà, chacun y trouve son compte sur l'application. Et donc les gens peuvent ajouter des lieux... commenter, laisser des avis, signaler s'il y a un problème dans la description de la fiche. La communauté, elle est importante pour avoir des données à jour. Et puis surtout, des nouveaux spots. C'était une volonté de proposer ce service gratuitement et sans publicité. Tout est gratuit et ça le restera.
25: Et l'application Le Campeur est disponible sur iOS et sur Android. Il y a aussi un site internet lecampeur.fr et vous retrouvez notre article sur ici.fr Brézizel. Plus 11% de réservations Airbnb dans les Côtes d'Armor. Le site de logement de vacances a relevé cette augmentation depuis la mi-juin. La conséquence probablement des canicules successives qui ont marqué le début de l'été. Chez Gîtes de France, on s'attend à un mois d'août aussi très favorable avec des taux d'occupation plus importants dans les destinations du Nord-Ouest, notamment la Bretagne et la Normandie. Des nouvelles du Tour de France Femmes qui a commencé hier après la première étape autour de Lausanne en Suisse et premier maillot jaune pour la néerlandaise Lorena Wiebes. La Brestoise Cédrine Kerbaol, elle a fait le deuxième meilleur temps parmi les Françaises. Elle est pour l'instant à la 9e place du classement général, juste derrière une certaine Pauline Ferrand-Prévot, la Française gagnante du titre l'année dernière. Deuxième étape aujourd'hui, on reste en Suisse avec 150 km entre Aigle et Genève. Départ de la course à 14h20. Et la ville d'Ennebon, près de Lorient, célèbre aujourd'hui les 82 ans de sa libération. Un rassemblement commence tout juste sur la place Foch et avec un dépôt de gerbes prévu devant le monument aux morts. Ce sera à 11h.
10: Un temps très agréable aujourd'hui avec du soleil et des légers nuages qui viennent cacher un peu l'ensoleillement du matin. Ça va progressivement se dégager au fur et à mesure de la matinée avec des températures qui remontent et qui approchent les 20 degrés maintenant à 9h. Et cet après-midi, le mercure va continuer de grimper avec des minimales qui sont du côté de Port-Salle et Saint-Brieuc. 23 degrés d'annoncer, 25 à Brest et Crozon, 27 à Cayac et Gourin et les maximales à Lorient et Quimper avec 28 degrés. Une qualité de l'air qui se dégrade par rapport à hier. On passe de moyen à dégradé, voire même mauvais dans le Morbihan selon Airbraze. Pour demain, une journée ensoleillée avec des nuages dans la matinée comme aujourd'hui et des températures un peu plus hautes entre 21 et 22 degrés le matin puis entre 26 et 30 degrés dans l'après-midi. Et pour ce qui est du trafic, on vous le disait, fini le grand chassé croisé juilletiste à Oussien. On passe du noir au jaune dans le sens des arrivées et côté départ, on est dans le vert.
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10: Michel Jonas qui a dédié Joueur de blues à Claude Nougaro, un chanteur qui rend hommage à un autre, c'est quand même pas rien. Allez, bon après-midi, bon matin, pardon.

0: Michel Jonas avec son titre Joueur de blues sur Ici Breizh Izel.
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0: Bonjour, soyez les bienvenus à l'écoute de votre radio locale, ici Breizh Izel, bonne matinée, je ne sais pas pourquoi tout à l'heure je vous ai dit bon après-midi, je ne dois pas être réveillé tout simplement. Un temps idéal en ce dimanche pour profiter du troisième jour du Festival Interceltique à Lorient, ou encore pour les plus chanceux d'entre vous de profiter de ce dernier jour du Festival du Bout du Monde du côté de Crozon. Et ces deux événements bien sûr sont à suivre sur votre radio ici Breizh Izel tout le week-end, en direct des 13h à Lorient avec Clément Soubigou, puis à 17h à Crozon avec Audrey Leclanche et Estelle. Aujourd'hui, on va suivre Louise Lempire dans cette émission. Elle est allée à la rencontre de Guénolé Marquet, du côté de Lilia, au large de Plouguerneau, dans le Nord Finistère, qui a une embarcation pas comme les autres, vous allez voir. On part dans la capitale bretonne, désormais, avec Oli and the London Radio Pop Orchestra. Un titre, pas facile à dire dès le matin comme ça, mais c'est pas grave. Oli and the London Orchestra et leur morceau Life on Rennes. Il paraît que quelque chose de spécial là-bas.
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0: Un petit voyage chez nos amis brétiliens dans la capitale bretonne à Rennes. C'était Life on Rennes de Holly and the London Radio Pop Orchestra. Ça y est, je l'ai un peu mieux prononcé. Allez, on part découvrir en surface et en profondeur l'histoire de Guénolé Marquier et son bateau assez insolite.
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3: Originaire de la baie de Morlaix dans le Nord Finistère, ce week-end, notre invité, c'est Guénolé Marquier. Bonjour Guénolé.
4: Bonjour Louise.
3: Vous êtes un ancien développeur web. Aujourd'hui, vous vivez grâce et sur la mer. On se trouve où là en ce moment?
4: Ah, je savais, j'avais oublié que j'étais développeur. Merci de me le rappeler. De temps en temps, ça fait du bien. Là, on est sur mon lieu de travail, c'est-à-dire sur l'eau, et plus précisément dans l'archipel de Lilia, au large de Plouguerneau et à la sortie de l'Abervrac.
3: Là, on se trouve à bord de l'annexe qui va nous permettre de rejoindre le bateau subaquatique que vous pilotez quotidiennement. On va en parler dans un instant. Mais c'est quoi votre rapport à l'océan depuis tout petit?
4: Je ne sais pas. C'était planté devant nos yeux quand on était petit. Et il y a un thon qui vient de sauter devant. Deux thons. Trois. Désolé pour l'aparté. Mais je préfère vous les montrer de près. Du coup, je sais pas, c'est un aimant, quoi. Après voir la famille qui s'active sur l'eau quand on est enfant et qu'on n'a pas le droit d'y aller, on apprend à nager, et puis après on fait comme les grands, et puis finalement on y prend goût et ça devient des passions. Et là, moi, depuis quelques années, c'est devenu mon métier. Mais j'ai mis 20 ans quand même à m'en rendre compte.
3: Et vous croyez que parce que c'est sous nos yeux, on a tendance à moins la regarder?
4: Alors, ça dépend des personnes. Moi, je me lâche jamais. Après, parce qu'il y a des marées dans le coin, en fonction de l'endroit où se trouve le soleil dans le ciel, ça donne des lumières différentes. Après, il y a plus ou moins de nuages, plus ou moins de vent, plus ou moins d'activité maritime sur l'eau avec les usagers de la mer. Non, c'est pour moi, c'est, on va dire, c'est mon passe-temps, c'est regarder l'eau.
3: La mer, vous la pratiquez un peu sous toutes ses coutures, parce que vous faites du kitesurf, vous plongez aussi, chasse sous-marine. C'est quoi les sensations que vous éprouvez quand vous êtes sous l'eau?
4: On n'y pense pas trop sur le moment, parce qu'on profite du moment. Mais si je devais le décrire, c'est une évasion, quoi. On n'est plus dans le monde des humains, on n'est plus dans les responsabilités à terre, on n'est plus dans les obligations terrestres, on n'est plus... il n'y a plus de questions, il n'y a que des réponses sous nos yeux et j'aime bien rentrer dans un monde différent. Ça pourrait être l'espace, mais c'est juste que l'eau était devant moi.
3: Tout à l'heure, vous allez nous emmener à bord de Spluge, c'est votre outil de travail au quotidien. Avant de pouvoir parler un peu de son petit nom, de son histoire, de sa couleur, à quoi il ressemble?
4: Ça ressemble à un sous-marin. C'est un, pour les affaires maritimes, un semi-sous-marin.
3: Ça plonge
4: parce
3: pas.
4: Parce qu'ils ont raison, il n'y a pas de ballast, c'est pas hermétique, je ne peux pas isoler les passagers et les abandonner sous l'eau. Ne vous inquiétez pas, nous restons en surface. C'est uniquement la cabine à passagers qui a des grandes baies vitrées pour voir sous l'eau. Donc pour l'effet rigolo, ça ressemble à un sous-marin.
3: Elle vous est venue comment l'idée d'installer ce petit bateau-là, Spluge, dans cette baie à côté du phare de l'île Vierge?
4: Depuis 2018 jusqu'en 2020, ça m'est arrivé d'emmener des copains qui n'avaient jamais chassé, où je leur dis on n'est pas obligé de tenir un harpon, on peut observer les poissons dans leur milieu naturel et les algues, c'est la jungle sous l'eau, vous allez voir tout à l'heure. Et puis en voyant un bateau à vision sous-marine en Italie, exactement le même, ce petit sous-marin rouge, je me suis dit, mais pourquoi pas en fait, parce que on est dans un archipel et on est protégé des assauts, des tempêtes extérieures par tous les temps, sauf s'il y a 50 nœuds de vent, je peux pratiquer la vision sous-marine à l'intérieur des îlots, bien protégé.
3: C'est le 66e bateau qui a été construit comme ça. L'histoire raconte, c'est plutôt une légende, qu'il a été construit dans votre jardin, dans l'arrière-boutique de votre jardin, mais c'est pas vrai.
4: Pour ceux qui connaissent mon jardin, il fait 50 mètres carrés, donc ce ne serait pas passé inaperçu. Non, c'est un chantier croate qui fait ça, et qui fait ça bien. Il y a eu des copies, je les ai vues, parce qu'on est allé l'essayer en Croatie, j'ai vu les copies. Et non, je suis bien content d'avoir choisi celui-ci. C'est le plus beau et tout le monde me le rappelle tous les jours.
0: Guénolé Marquier et son bateau assez insolite au micro de Louise Lempire sur ICI Brézizel.
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0: Bonne matinée à tous à l'écoute d'ici Bray-Zizel et nous on continue cette visite en profondeur dans le Nord Finistère, dans les Abers, à bord de ce petit sous-marin rouge avec son capitaine Guénolé Marquier et sa seconde du jour Louise L'Empire.
3: Le petit nom de votre bateau, Guénolé Marquier, c'est donc Spluge. En breton, ça a forcément une signification, ça veut dire quoi ?
4: Bah, j'ai mis du temps à trouver le nom, hein. J'ai failli l'appeler Rakam, finalement c'est l'annexe qui porte
3: comme
4: ce
3: Tintin.
4: Nom. Voilà. Moi je suis désolé mais ouais, j'ai grandi dans un hiver de BD, peut-être forcé par mes parents parce que les papiers peints et les housses de couette c'était ça. Et donc finalement je me suis juste demandé comment on disait sous-marin en breton et on dit l'estre spluge ou spluche. Et c'est un peu compliqué donc j'ai gardé que le verbe qui veut dire plonger sous l'eau, spluge.
3: Qui est aujourd'hui le nom du bateau avec lequel vous naviguez tous les jours. On entend quoi quand on est à bord ?
4: Moi, j'entends avec l'habitude le moteur, mais les gens me disent « mais c'est un bateau électrique, on ne l'entend pas ». Moi, j'entends surtout depuis mon poste à l'avant les petites vaguelettes qui pourraient courir le long de la coque, les vagues qui déferlent, si vous les entendez, avec la prise de son actuelle derrière le phare de l'île Vierge. Le vent qui pourrait souffler, les oiseaux, il y en a beaucoup d'oiseaux marins dans le coin, une bonne dizaine d'espèces différentes qui sont plus ou moins bruyantes. Et donc

0: on n'est plus à terre.
1: C'est pas le monde du silence. On a tendance à dire que c'est le monde du silence, mais pas du tout.
0: Non, c'est un peu comme quand on est dans une pièce dans le noir et je sais pas si vous êtes déjà rentré dans une pièce complètement insonorisée, hein, donc avec des 6000 boîtes d'œufs là. On n'entend rien, c'est hyper perturbant. Et en fait, quand dans une pièce dans le noir, on entend un fond sonore, et bah, il n'est pas très agréable à écouter. Et celui-là, sous l'eau, c'est très agréable. Ouais.
1: Vous qui le pilotez, ce fameux spluge, quels sont les gestes que vous faites avant le départ ?
0: Ah ouais, déjà, je préchauffe le moteur, hein, histoire d'être sûr que ce dernier va me servir pendant la balade. Parce que je n'ai pas d'aviron pour donner les bancs de galère à mes passagers, j'ai pas de voile. Donc je m'assure qu'on va pouvoir partir.
1: Et revenir.
0: Voilà. Ensuite, je m'assure que les gens s'assoient dans de bonnes conditions, que je fais un petit coup de ménage et puis ça sent le propre, ça fait plaisir aux passagers.
1: Deuxième saison donc à bord de Spluge. Tout à l'heure, on va faire le départ depuis la pointe de Castellar à Plouguerneau, dans le Nord Finistère. Qu'est-ce qu'on voit le long de ce parcours ?
0: Alors, quand on part de la pointe de Castellar, ce que j'aime bien, moi, c'est qu'on est directement sur site. Il n'y a pas de transit et donc les gens sont directement en vision sous-marine. Ça, c'est ma préférence à moi, comme dirait la chanson. On voit directement les algues et les poissons. Et après, de temps en temps, j'invite les gens à sortir quand même si on voit un phoque, un dauphin, un thon. Et puis même quand on est au pied du phare, quand même, ça fait plaisir de voir cette grande bougie au plus proche. Et l'autre départ donc du port de l'Abervrac, c'est quand il y a des grandes marées. Vu que moi, je ne fais que les marées basses, à marée basse de grandes marées, vous marchez à pied jusqu'au phare, donc il n'y a évidemment pas assez d'eau pour le navire. Donc on part de la frontière de l'archipel pour rester toujours dans l'archipel, mais dans un endroit où il y a un peu plus d'eau, proche de l'île de Stagadon. Donc là, il y a un temps de transit, donc ça fait plaisir aux passagers parce qu'on commente tout ce qu'on voit en surface et il y a une histoire maritime très riche dans la Bervrac. Après, on voit plus facilement des phoques, mais on voit moins souvent les thons, par exemple. En été, là, vous êtes avec moi, là, on a vu une bonne dizaine de thons, là, en quelques minutes, donc c'est agréable. Chaque parcours est différent, mais après, c'est pas garanti. Hein. Je ne garantis que les algues et je ne vends pas la balade des mammifères marins.
2: Guénolé Marquier au micro de Louise Lempire à bord de Spluge, ce petit sous-marin rouge dans le Nord Finistère du côté de Plouguerneau. Et donc nous étions à côté de Plouguerneau même, pour être plus précis, à Lilia dans le Nord Finistère à observer les poissons. Moi je vous propose de partir les pêcher avec Manon Lisa. C'est son titre, Le Petit Pêcheur. Bonne matinée à tous à l'écoute d'ici Braille Zizel.

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1: Le petit pêcheur de Manon Lisa, à l'instant sur votre radio. Ici Braille Isel, est-ce qu'on ferait pas un petit tour des activités et des idées sorties de la semaine, tiens.
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1: À Lorient, le festival interceltique bat son plein cette

0: semaine. Et ce lundi 3 août, plusieurs rendez-vous sont à retenir. À 10h, au Palais des Congrès, le trophée Phil des jeunes sonneurs avec les masterclass de Cornemuse. À 14h, toujours au Palais, le 28e concours international de Pibroch pour les amateurs de musique traditionnelle écossaise. À 21h30, la soirée légende celtique avec Catherine Tickle and the Darkening. Puis mardi, le programme est tout aussi riche. À 10h, brunch concert celtique à la taverne celtique. À 14h, à l'espace Jean-Pierre Pichard, un spectacle musique et danse des pays celtes avec des groupes d'Irlande, de Galice et d'Écosse. À 15h au Palais, Cécile Corbel présente son spectacle Le Vent m'emporte. Puis à 19h30, à la Taverne Celtique, une soirée Galice avec dîner-concert. Et en plus des concerts, le Phil propose des animations gratuites disponibles avec le badge de soutien.
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0: Florent Pagny sur votre radio avec un titre qui nous ramène en 95. Voici Si tu veux m'essayer.

0: Laurent Pagny sur votre radio avec un titre qui nous ramène en 1985. C'était Si tu veux m'essayer, bonne matinée, bon éveil à tous.
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0: Et on continue cette visite sous-marine. On y découvre la vie sous l'eau dans Spluge avec à bord Guénolé Marquier et Louise Lempire.
3: Elle ressemble à quoi justement cette histoire maritime autour de l'île de Stagadon?
4: Eh ben, Stagadon, ouais, c'est la légende de Tolène. Je sais pas si vous connaissez cette ville engloutie. C'est une ville gallo-romaine de 30 000 habitants que les chercheurs ne savent pas situer sur une carte. Et il faut savoir en fait que depuis la dernière glaciation, 15 000 ans, on a gagné en niveau d'eau. Donc l'eau a monté. Hein. Donc les endroits où on passe à Expluge, bah, y a longtemps, il n'y avait pas d'eau. Et donc c'est un port qui s'est créé avec cette création de l'Aber. Un Aber, vous avez regardé la définition, c'est pas une rivière, c'est la mer qui rentre dans la terre. Ça a créé ces eaux tout à fait abritées derrière les récifs de l'archipel. Et donc ça a fait le tour de l'Europe et c'est arrivé aux oreilles des Romains qui aimaient bien aller envahir les irréductibles. Et donc il y a cette voie romaine qui arrivait jusqu'à Stagadon, parce que Stagadon en breton c'est Stagarent, attaché à la route, c'est la route, c'est la voie romaine.
3: Une jolie histoire donc que vous racontez quotidiennement aux passagers qui embarquent à vos côtés. Il y a ce qu'on voit sous l'eau, il y a ce qu'on voit à la surface de l'eau, il y a les rochers aussi qui affleurent, ce qu'on voit distinctement. Et dans le ciel, on aperçoit quoi?
4: Un phare gigantesque, le plus grand phare d'Europe dans les définitions touristiques. Et puis moi, je préfère dire que c'est le plus grand phare traditionnel du monde, parce que les autres plus grands phares du monde, c'est des tricheurs. C'est des phares posés sur des bâtiments qui n'ont rien à voir. Et là, c'est vraiment le seul bâtiment aussi grand dont le but est d'avoir un escalier qui accède à une bougie à 75 mètres de haut.
3: Parlons un petit peu justement de ces carreaux de carrelage qui sont à l'intérieur du phare de l'île Vierge. Il y en a plus de 1200, c'est de l'opaline et il y a de la cendre d'animaux à l'intérieur de ces petits carreaux.
4: Ouais, un alchimiste a vendu son âme au diable, il a trouvé la composition ultime pour repousser l'humidité. L'ennemi quand même du gardien de phare qui devait monter allumer le feu, remonter pour l'éteindre, potentiellement remonter pour le rallumer s'il était éteint dans la nuit, s'il fallait constamment éponger les fenêtres de l'humidité ambiante parce qu'on est dans un environnement humide. Et bah, je crois qu'il a trouvé la bonne solution, cette constitution de verre brisé et de cendres d'os de mouton, ça repousse l'humidité.
3: Là, on est à bord de votre annexe, l'annexe Rackham, avant d'embarquer à bord de Spluge. On a joué tout à l'heure, au moins on a essayé de jouer avec les dauphins qui affleuraient à la surface de l'eau. C'est quoi la réaction des animaux que vous croisez? Est-ce qu'ils ont tendance à fuir? Est-ce qu'ils ont tendance à vous suivre?
4: Les phoques, par exemple, sont en colonie avec un mâle dominant qui, lui, n'hésite pas à grogner. Donc nous, on respecte une distance quand même de sécurité, pas par rapport à nous, parce qu'il ne va pas nous attaquer, mais pour ne pas déranger l'animal hein, qui est quand même protégé. Et parfois, c'est les petits jeunes derniers-nés qui sont un ou deux ans, qui viennent nager jusqu'aux fenêtres, au plus grand ravissement des passagers. Bon, ça reste assez rare, hein, c'est encore une chose... quelque chose que je ne vends pas. Et puis les dauphins, comme je vous dis, si par hasard on fait le tour d'un sens, généralement c'est dans le sens inverse des aiguilles d'une montre de l'île Vierge, et que les dauphins sont en train de faire exactement la même chose, parfois ils nous rattrapent. Et là pareil, hein, les passagers n'en peuvent plus et ça crie dans tous les sens. Les dauphins ne nous entendent pas parce qu'ils sont sous l'eau et ils jouent avec tout.
3: Depuis la terre, on voit essentiellement, nous, le phare de l'île Vierge, quand on regarde au large. Depuis la mer, on voit quoi?
4: On voit malheureusement beaucoup d'appendices humains, parce que le phare, c'est rigolo. Mais il y a des antennes, des éoliennes, des châteaux d'eau. Bon, finalement, c'est pas malheureux, hein. Ça sert d'alignement, surtout aux marins qui viennent du large, qui ont besoin de passer entre les cailloux, quelle que soit la hauteur d'eau de la marée. Donc, heureusement qu'ils sont là.
3: Il y a un alignement peut-être en particulier quand on rentre dans le port de Mogariec, par exemple, du côté de Sibiril. Il faut aligner le phare dans un des clochers ou alors le phare dans la balise qui est à terre. Est-ce qu'ici, il y a un alignement pour pouvoir rentrer?
4: Oui, alors Plouguerneau, c'est quand même la commune de France avec le plus long littoral, 45 km. Et c'est aussi la commune de France avec le plus grand nombre de phares. Il y en a 4 et il y en a 2 qui servent à rentrer dans la Bervrac. C'est le phare de l'île Vrac et le phare de l'Envaon. Donc de jour, vous alignez les bâtiments et de nuit, vous alignez leur feu.
0: Louise Lempire qui nous fait découvrir Spluge, le petit bateau, enfin petit sous-marin plutôt de Guénolé Marquier sur ici Brice Hizel. Et on part faire un tour à San Francisco, peut-être pas avec Spluge, mais avec Maxime Le Forestier qui nous fait visiter une certaine maison bleue sur ici Brice Hizel. Bonne matinée à tous.
5: C'est

0: San Francisco de Maxime Le Forestier. Bon, je ne sais pas si on peut percevoir le Golden State de là-bas, mais en tout cas, on y était bien à San Francisco.
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0: De retour, non pas sur le Yellow Submarine des Beatles, mais sur Spluge, le Red Submarine dans le Nord Finistère, avec Louise Lempire et son capitaine Guénolé Marquier.
3: Quelles sont les questions qu'on vous pose le plus à bord, Guénolé Marquier ?
4: Si c'est moi qui ai fait ce bateau dans mon jardin, par exemple. c'est la principale question. Après, forcément, il me demande si on va voir les phoques et les dauphins. Et la troisième plus grosse question, c'est mais pourquoi on voit pas autant de poissons qu'on ne le croit ? Je ne sais pas si c'est très fort la grammaire que j'ai faite là. Pourquoi on ne voit pas autant de poissons ?
3: Ouais.
4: Pourquoi on ne voit pas autant de poissons que prévu ? Alors moi j'ai rien prévu. Hein. Si vous voulez voir beaucoup de poissons, faut aller à l'aquarium, hein, au Océanopolis le plus proche. Parce qu'en fait dans la nature, et c'est ce que je réponds à mes passagers, c'est comme la balade en forêt. Si vous voyez Bambi et un sanglier, vous avez vraiment beaucoup de chance. Et donc sous l'eau, il y a les prédateurs comme les dauphins et les phoques dont on a parlé précédemment, qui sont là. Et donc les poissons, eux, se cachent. Et donc, si on en voit, c'est qu'on a de la chance.
3: On les dérange quand on passe avec Spluge ?
4: Non, on est quasiment à la dérive. C'est eux qui viennent voir qu'est-ce que c'est que ce machin qui flotte. Et ça fonctionne, hein, les labres, les vieilles, hein, c'est dans le dictionnaire, désolé, sont pas farouches et s'approchent vraiment très proche des vitres. Les barres peuvent tourner curieusement autour du bateau. Et puis, il y a quoi d'autre comme poisson ? Il peut y avoir des lieux juvéniles. Et ceux qui ont vraiment eu beaucoup de chance, ils ont déjà vu du poulpe, des raies ou des roussettes, des petits requins.
3: Vous êtes presque un vieux loup de mer, Guénolé Marquier. Vous connaissez le coin comme votre poche. C'est quoi votre plongée la plus mémorable ? Pas forcément à bord de Spluge, vous, quand vous êtes parti plonger à la chasse, par exemple.
4: Non, finalement, ma sortie la plus mémorable, c'est vraiment avec Spluge. C'est un jour où il y avait trois familles qui avaient réservé et il pleuvait à grosses gouttes. Ils étaient bien abrités en m'attendant. Je suis arrivé et il y avait deux familles d'Allemands et une famille de Français. Et les Français ont dit non, mais gardez votre argent. Nous, on veut pas rentrer à bord du bateau. Il pleut, on verra rien. Je leur ai soutenu que la pluie s'arrêtait à la surface de l'eau, que ça ne faisait pas rideau sous l'eau, qu'ils allaient être à l'abri dans le bateau, rien à faire. On a embarqué les deux familles allemandes. J'ai fait la balade en anglais et eux, ils ont vu des raies sur l'herbier de Zoster et cette roussette en question. Donc finalement, parfois, la pluie, ça crée des opportunités. Donc, faut pas s'arrêter là.
3: Quels sont les impacts du sous-marin, positifs ou négatifs, hein, d'ailleurs, pendant les sorties, vous, que vous faites à bord de Spluge ?
4: Bah forcément, un moteur diesel. Mais malheureusement, la loi m'interdit d'installer un bateau électrique parce qu'il doit être les batteries et le moteur au-dessus du niveau de l'eau, mais moi, le bateau, il est quasiment sous le niveau de l'eau. Donc, forcément, cet impact de moteur à combustion, hein, thermique. Quel autre impact ? J'essaie d'en faire le moins possible avec la faune marine et surtout les mammifères marins. Quand on voit les phoques, je rappelle aux passagers qu'il ne faut pas crier.
0: Et bien voilà, Guénolé Marquier qui vous rappelait il y a quelques instants qu'il ne faut pas s'arrêter s'il y a de la pluie en Bretagne. Il faut quand même continuer de faire vos activités. Dans quelques instants, le retour de cette découverte de Spluge au micro de Louise Lempire, puis vos infos locales à 9h. Avant ça, un petit peu de musique sur Ici Brice Hizel.
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0: Allez, ce matin, on marche à l'ombre avec Renaud sur Ici Brice Hizel. Et ça peut être une bonne idée, vu les températures annoncées cet après-midi.
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0: marche à l'ombre de Renault sur Ici Breil Zizel.
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0: Et c'est déjà le dernier extrait de cette sortie à la découverte du semi-sous-marin rouge du Nord Finistère, Spluge, avec son commandant de bord Guénolé Marquier et Louise Lempire.
3: C'est un bateau qui n'est pas forcément très grand. Est-ce que c'est un bateau qu'on arrive à suivre sur l'AIS, les trackers de bateaux en ligne ?
4: Non, les affaires maritimes m'ont obligé à équiper mon bateau de certains équipements de sécurité. Et donc tout ça, ça coûte cher quand même. L'AIS, ils ne me l'ont pas demandé, mais s'ils me l'avaient demandé, je l'aurais équipé.
3: On a tendance à croire que la saison, en tout cas les beaux jours, c'est à peu près d'avril à octobre. Vous, Spluge, c'est une activité qui peut vous occuper quasiment toute l'année, hors période de tempête, bien évidemment.
4: Oui, c'est ça. En fait, en hiver, les tempêtes ont fait le ménage. Il y a quand même beaucoup moins d'algues accrochées aux cailloux. Et c'est pas la période pour les algues de lâcher leurs gamètes qui créent le phytoplancton. Et le phytoplancton, bah, c'est une turbidité naturelle. Hein. Et donc en hiver, il n'y a pas cette turbidité. Et avec certains vents de nord, les eaux sont les plus limpides qu'on ait dans l'année, c'est l'hiver.
3: C'est quoi la turbidité ?
4: C'est le fait, ça se mesure de 0 à 10. Et donc 10 sur l'échelle de la turbidité, c'est que si vous plongez votre main dans l'eau, vous ne voyez pas le bout de vos doigts. Et 0, bah, c'est que vous voyez à plusieurs mètres, voire dizaines de mètres sous la surface de l'eau.
3: Là, nous, on peut observer tout un tas de récifs et de rochers. Ils ont forcément des noms. Votre endroit préféré sur la carte postale qui est devant nos yeux, on le rappelle, on est derrière le phare de l'île Vierge.
4: Oui, alors il faut savoir qu'ici, dans le Finistère Nord, hein, puis en général peut-être en Bretagne, tous les cailloux portent des noms, mais vraiment tous, hein, même s'il fait un mètre cube. Parce que il faut savoir se situer dans n'importe quelle météo, et parfois c'est la brume. Donc il faut passer de caillou en caillou, et les cailloux portent le nom d'une histoire qui s'est passée autour de ce caillou. Et généralement, c'est le nom d'une famille, ou d'un marin, ou d'un événement qui s'est passé. Donc il y en a qui portent le nom aussi de dieux gaulois, comme il y en a un là à mi-chemin avec nous, c'est Arbélène, qui rappelle Bélénos, le dieu du soleil. Là, il y a le Kiloken sous les éoliennes, le plus haut. C'est le trône du roi, et donc qui fait peut-être référence à une histoire de roi de Bretagne dans le coin. Il y a un lieu dit Cameleut, ça fait référence à la légende du roi Arthur. Mais il y a des chiens et chats et des dromadaires hein, aussi. il y a toutes sortes de noms.
3: On plonge à vos côtés tout au long de l'année, donc hors période de tempête. Guénolé Marquier, vous étiez notre invité ce matin. On retrouve toutes les infos et dates de plongée sur votre site internet spluge.bzh. Merci à vous d'avoir été parmi nous.
4: Merci à vous de m'avoir posé toutes ces questions. Si ça peut permettre aux passagers de mieux comprendre l'activité, ça me fait plaisir.
0: Guénolé Marquier, le commandant de bord donc de Spluge, ce petit sous-marin, semi-sous-marin rouge du Nord Finistère qui vous permet de faire des balades. Merci à vous Louise Lempire de nous avoir présenté tout ça. Bien évidemment, c'est à retrouver sur votre site ou sur votre application Ici Breil Zizel. Et un peu de nouveauté avec deux voix, deux artistes français que l'on connaît bien ici, Marc Lavoine qui s'associe avec Patrick Fiori pour vous proposer ce nouveau single. Ça s'appelle Occupé et c'est pour vous sur Ici Breil Zizel.

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1: Le nouveau single de Marc Lavoine avec Patrick Fiori, ça s'appelle Occupé, c'est sur votre playlist. Ici Bryce Diesel, dans quelques instants, Gaël Guéguin nous rejoint pour parler, pour Panier de Crabe, et on va parler d'histoire de la Bretagne, vous allez voir, avec l'initiative Histoire Bryce, vous en saurez plus dans quelques instants.
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1: Dimanche 2 août sur Ici Bryce Diesel, on vous fait vivre vos festivals bretons aujourd'hui avec les journaux du Boudu et du Fil qu'on retrouve tout à l'heure à 11h, puis les directs à partir de 13h du côté de Lorient et 17h du côté de Crozon. Et le 12 août 1983, Jane Birkin sort Baby Alone in Babylon, l'album qui contient ce titre, Fuir le bonheur de peur qu'il ne se sauve, écrit par Serge Gainsbourg. 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

0: Jane Birkin avec Fuir le bonheur de peur qu'il ne se sauve sur Ici Brice Zizel. Et donc ce matin, je vous le disais, faut faire attention sur la route. Hein, on a toujours ce véhicule en panne du côté de Concarneau, tout simplement sur la N165 de Brest vers Nantes dans le sens nord-sud. Et aussi un petit dicton. Tiens, ça fait longtemps, de fin juillet début août, si on dit souvent, il faut cueillir les choux l'un des trois premiers jours d'août. Alors si vous avez des choux dans votre jardin, c'est peut-être le moment de les cueillir. Je ne sais pas si le dicton marche forcément, mais en tout cas, voilà, je suis tombé là-dessus ce matin. Je tenais à vous le partager, tout simplement. Il est bientôt 10h sur votre radio, ici Brice Zizel, en ce dimanche 2 août. Il va être l'heure pour nous de s'intéresser aux actualités et aux actualités du jour. Et c'est tout de suite sur votre radio, ici Brice Zizel.
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0: 10h sur votre radio, ici Brice Zizel. Bonne matinée à tous. Et les infos du jour, c'est avec vous Laura Bléré, bonjour.
2: Bonjour Nicolas, bonjour à tous. Le combat continue pour les pompiers dans le Var alors que le feu a repris en fin de semaine. Ils s'attendent à une journée de travail encore compliquée aujourd'hui. En Gironde, les pompiers s'affairent maintenant à éteindre les derniers foyers résiduels de feu alors que 42 000 hectares sont partis en fumée. 9 départements du sud-ouest sont en vigilance élevée au risque d'incendie selon Météo France. La Bretagne est en jaune pour un risque modéré. À Plomeur, dans le Morbihan, 2 hectares sont pourtant partis en fumée cette nuit. Le feu s'est déclenché vers 23h30 dans une forêt en bordure de côte. Il est maintenant éteint. 2 graves accidents hier sur les routes bretonnes à Plonévé-Quintin, près de Rostrenin, dans les Côtes d'Armor. Un motard de 23 ans s'est déporté sur la voie de droite sans que l'on sache pourquoi. C'était un peu avant midi. Il n'a pas survécu à l'accident. Et un autre choc entre une voiture et une moto à 6 ans dans le Finistère dans l'après-midi. Le motard de 32 ans a été héliporté à l'hôpital de Brest en urgence absolue. Le conducteur de la voiture, un homme de 34 ans, et son fils de 1 an ont été emmenés à l'hôpital de Landerneau en urgence relative. Quand la sécheresse touche aussi les coquillages et en particulier les moules, celles de Bouchot, appellation d'origine protégée de la baie du Mont-Saint-Michel, qui sont cultivées notamment dans le nord de l'Ille-et-Vilaine. La sécheresse a retardé la saison qui aurait dû commencer à la mi-juillet et risque d'empâtir sur la qualité de ces moules qui doivent pourtant correspondre à des critères très stricts pour garder leur AOP. Vous retrouvez les explications sur ici.fr. Égalité entre le Stade Brestois et l'En Avant Guingamp hier soir. 3 partout au Stade Francis Leblé. Les deux équipes se sont rencontrées en match amical, ce qui permet de se préparer à la saison qui redémarre. Ce sera dans 2 semaines pour Brest avec un premier match de Ligue 1 à domicile face à Lille. Ils se sont lancés un défi un peu fou sur les réseaux sociaux, 3 jeunes Bretons qui ont décidé de faire le tour de la région sur un vélo triplette. C'est comme un tandem, mais à 3. Le tout pour soutenir l'association écologiste Bretagne Vivante grâce à une cagnotte. Départ à 10h30 de Sarzeau dans le Morbihan pour 700 km en 14 jours.
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0: Votre météo du jour sur ici Brice Zizel, et ce matin un temps plus qu'agréable avec du soleil et des légers nuages quand même qui viennent un petit peu cacher l'ensoleillement, mais normalement cette fin de matinée ça devrait se dégager au fur et à mesure. Alors pour les températures, ce matin on se rapproche des 20 degrés, on les a même dépassés dans quelques endroits. Pour cet après-midi, le mercure va grimper encore avec des minimales du côté de Port-Sal et Saint-Brieuc avec 23 degrés, 25 à Brest et Crozon, 27 à Cayac et Gourin, et les maximales sont du côté de Lorient et Quimper. hier avec 28 degrés. L'indice UV aujourd'hui est à 6, alors pensez à bien vous protéger la peau et les yeux. Et une qualité de l'air qui se dégrade par rapport à hier. On passe de moyen à dégradé, voire même mauvais dans le Morbihan, selon Airbrise. Et pour demain, une journée ensoleillée avec des nuages dans la matinée, un petit peu pareil qu'aujourd'hui, et avec des températures entre 21 et 22 degrés le matin, puis entre 26 et 30 degrés l'après-midi. Allez, on passe au panier de crabes. On reçoit tout de suite Gaël Guéguin.
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2: L'histoire de la Bretagne n'est pas un domaine bien connu par les habitants de la région. C'est aussi un domaine stratégique au niveau politique. On vous présente dans quelques instants deux initiatives complémentaires nées en même temps dans le but de raconter l'histoire, notre histoire.

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2: On aime tellement l'histoire ici qu'on en parle avec Christian Gouérou, qui est fondateur du magazine Histoire Braise.
3: Avec Jacques-Yves Letouze.
2: Et puis face à lui, Bernès Rousse, qui lui est un des contributeurs du site Histoire de la Bretagne, qu'on appelle, pour aller le chercher, c'est aussi simple, Histoire de la Bretagne, on ne met pas Histoire...
4: Oui, on met Histoire, il est STOR, mais autrement,
2: si on est breton,
4: Histoire de la Bretagne.
2: Et puis on tombe sur ce portail, alors ce qui est incroyable pour moi, en tout cas, c'est qu'il y a à la fois un magazine ou un MOOC, c'est-à-dire une belle revue en somme, et un portail. Ça veut dire qu'il y avait un sacré manque, Christian Gouérou, sur le, on va dire, l'enseignement, en tout cas la façon de montrer l'histoire de la Bretagne.
3: Oui, il y a un sacré manque, et je pense qu'il y a encore de l'espace à combler. Hein. On a besoin de donner l'histoire de la Bretagne aux Bretons, puis aux gens qui s'y intéressent de toute manière. Quoi. Le fait que ce soit concomitant, la création du
2: c'est dans l'air du temps, c'est comme une invention. Quoi.
3: C'est une très bonne chose. Je pense qu'il y a une complémentarité très grande entre notre vu le MOOC et le portail qui a été créé par Rosane Méline. C'est une très bonne chose. Et parce qu'on arrivait au même constat de ce manque d'histoire chez nos contemporains. Moi, des fois, j'étais complètement affligé dans certaines conversations, on va dire, hein, de cette béance, du trou, de la méconnaissance qu'avaient les gens avec qui je parlais, d'une histoire qui est leur histoire, celle des gens qui vivaient là auparavant, que ce soit il y a 3000, 4000 ans, ou que ce soit il y a un siècle, ou il y a 50 ans, quoi. C'est important pour comprendre notre présent et construire demain, de savoir ce qui s'est passé hier et avant-hier.
2: À une époque aussi où l'histoire peut être récupérée par une tendance conservatrice, d'ensemble, est-ce que bien montrer l'histoire, c'est important?
4: Alors j'ai une petite anecdote qui j'ai mis mon nez dans le livre de seconde de ma fille et alors je recherchais vainement la Bretagne dans le livre de seconde, hein, parce qu'on parle des grands empires un peu partout, enfin à travers les siècles, et puis je tombe sur une page sur l'histoire juste avant la Révolution. On vous explique que en France c'est inadmissible, il y a des régions qui payent pas l'impôt sur le sel et des régions qui payent l'impôt sur le sel, la célèbre gabelle. Et évidemment, la Bretagne ne payait pas d'impôts, parce qu'on était producteur de sel, la Normandie pareil, le Poitou pareil, et très bien. Mais la conclusion de l'article dans le truc, c'était de dire que c'est honteux, donc il faut que les Français payent partout. Il serait pas venu aux gens de dire il y a des régions qui payent pas, ce serait bien que les Français ne payent pas.
2: C'est la République,
4: c'est
2: ça, non?
4: C'est la République, voilà. Et donc, mais la République, il faut faire payer les gens. C'est pour ça qu'il n'y a pas eu en Bretagne, il y a eu des gens qui ont adhéré à la République, mais il y en a deux qui n'ont pas, parce que en fait, c'était des discours qui étaient inadmissibles pour eux, quoi.
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2: Deuxième séquence sur l'histoire de Bretagne avec, on va dire, en tête de gondole, si je peux dire, le magazine Histoire au Bray, qui a été fondé par Christian Gouérou. Magazine qui a été fondé récemment, au tournant des. On est dans les années 2020, quoi.
3: Oui, non, on y a pensé depuis 2020, oui, mais le premier numéro est sorti en octobre 2024. Le quatrième est sorti là, fin mars, et le cinquième arrive fin juin, le sixième septembre, le septième novembre.
2: Voilà. Ça s'appelle Histoire Brace. Face à lui, un des contributeurs du portail L'Histoire de la Bretagne, c'est Bernice Rousse, qui a été journaliste, tout comme Christian Gouérou. Et tous les deux ont écrit des livres sur des personnages aussi historiques. Là, en tête, me revient un slogan, c'est le slogan d'une radio de Radio France qui dit que l'information n'est pas une opinion. Est-ce que l'histoire n'est pas une opinion non plus, Christian Gouérou?
3: Il faudrait faire 4 pages ou 10 pages.
2: Ça peut faire un article.
3: Ça fait plus que ça, même. Effectivement. Je vais répondre comme ça. On a depuis longtemps, ce que je disais tout à l'heure à propos du roman national, quelque chose qui s'est établi dans la durée, un seul regard descendant étatique sur l'histoire en France et ailleurs. Je pense qu'il est capital de regarder l'histoire d'une manière différente et que quand on regarde Waterloo ou Bérézina par exemple, Waterloo vu de Londres, c'est pas la même chose que quand on le regarde de Paris.
2: Est-ce que c'est quelque chose que on doit présenter de manière ludique, Bernice Rousse?
4: Oui, parce que c'est important, il y a des débats dans l'histoire, c'est important qu'il y ait un moment on fasse la synthèse de ce qui se passe, et puis si les historiens sont pas d'accord, eh ben on le dit, et puis on dit qu'il y a deux écoles, etc. On sait que les sensibilisés dans les universités sont un peu différentes, tu vois, un peu, parce que les profs sont cooptés dans l'université, donc il y a des universités plus à gauche, d'autres plus à droite, etc. Enfin, faut le savoir. Et à partir de là, ben on sait, nous on décrypte tout ça, et c'est notre formation de journaliste qui fait que effectivement on sait où chercher l'info, et ben quand les gens sont pas d'accord, on le dit tout simplement, et puis on donne la parole à tout le monde. Il y a pas de souci. Mais c'est important de développer pour le grand public un discours clair pour que il ne soit pas influencé par tout ce qu'on peut trouver sur Internet maintenant, parce qu'on peut trouver des sites, il y a un tas de sites révisionnistes ou qui revoient, là. Et puis un des enjeux des prochaines élections, et on voit bien ce que fait Trump aux États-Unis, c'est qu'on revoit l'histoire comme nous on pense, et puis on oublie tout un tas de choses qui ont existé, qui ont fait l'objet d'études, etc. Mais l'histoire est un instrument politique, et ça on n'en veut pas. Nous, ce qu'on veut, c'est que de regarder l'histoire telle qu'elle est, et s'il y a des enjeux politiques, ben on le note qu'il y a des façons différentes de voir, et puis c'est tout.
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1: Vous ne savez pas comment occuper vos enfants pendant les vacances? Je vous propose deux activités pour ce lundi 3 août. À Plévenon, la balade Edgar, gardien de phare. C'est une découverte ludique de la maison du gardien, racontée aux tout petits par Edgar lui-même. C'est proposé au pied du phare du Cap Fréhel à Plévenon. La balade est réservée aux moins de 4 ans, accompagnée d'un adulte. C'est gratuit, mais la réservation est obligatoire car les places sont limitées. Rendez-vous sur capfréhel.bzh. Et pour les plus grands, direction Kerlouan, le loup-garou géant, un jeu de rôle grandeur nature à la tombée de la nuit dans le village de Ménéam. Les joueurs incarnent des villageois ou des loups-garous et doivent éliminer l'autre équipe. C'est ouvert à partir de 10 ans. Les tarifs sont de 2,50€ par personne et la réservation est obligatoire dans les accueils de tourisme ou en ligne sur meneam.bzh.
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3: Troisième séquence, histoire de Bretagne. Histoire Braise avec Christian Gouérou, qui est le créateur, fondateur, rédacteur en chef de ce MOOC, magazine ou livre. Comment on peut appeler ça autrement, Bernays Rouz face à Christian Gouérou? Bernays Rouz, lui, est contributeur du site Histoire de la Bretagne. Comment on pourrait appeler le magazine que Christian Gouérou tient entre ses mains? C'est un magazine ou un livre?
4: Alors oui, enfin c'est un peu les deux, puisque il est quand même consistant, mais les gens aiment cette forme-là, puisque on en trouve pas mal dans les kiosques maintenant, et ça n'existait pas sur la matière Bretagne, je crois pas. Donc c'est intéressant que ça puisse se créer et que ça puisse être bien diffusé en Bretagne, parce que on y apprend plein de choses, si vous voulez. Et donc ça c'est absolument important. Après la vie de la presse écrite fait que on lit l'affaire, on le met dans la bibliothèque et voilà quoi. Et donc nous sur un site internet on a un complément absolument nécessaire à ça, c'est que tous ces articles sur l'histoire de Bretagne, tout ce qu'on doit savoir sur l'histoire de Bretagne est disponible à tout moment, etc. Donc je crois qu'il y a les deux initiatives sont totalement complémentaires et doivent effectivement pouvoir trouver un large public, et c'est ce qu'on souhaite.
3: Alors, c'est pas le même cheminement entre la lecture d'un magazine et celle d'un portail, Christian? Je ne sais pas s'il a essayé de faire les deux en même temps.
5: On a créé, nous aussi, un site, hein, parce qu'on a besoin de vendre et de créer des abonnements sur la toile, à travers la toile. Le cheminement, nous, on a pris le cheminement du papier, parce que peut-être qu'on était...
3: Donc l'objet, quoi.
5: Voilà, l'objet, on voulait donner du temps, ou se donner du temps en faisant le pari qu'il y a encore des gens qui lisent en Bretagne. La Bretagne est une des régions, un des territoires en France où on lit le plus, pour plein de raisons. Je pense que ce serait une très très bonne, un très bon sujet à faire. Pourquoi est-ce qu'on lit plus en Bretagne, en Alsace et en Corse? Par rapport à d'autres gens, j'ai un élément de réponse. Au moins deux choses. Je pense que à la fin du 19e, au début du 20e siècle, ça a été très important pour ces régions dites périphériques de s'appuyer sur la presse pour obtenir des informations, mais pour aller plus loin aussi. Et elles avaient le problème d'avoir plusieurs langues, d'avoir une langue comme l'alsacien, le corse ou le breton, et le français qui arrivait, qui était la langue dominante, qu'il fallait acquérir, etc. Et c'est elle qui permettait d'avoir de l'information, mais en même temps, les magazines de l'époque étaient bilingues pour une grande partie, quoi. Donc il y avait à la fois ce problème de la langue, le bilinguisme, mais aussi un tissu associatif, je pense, à la Bretagne, mais à l'Alsace et à la Corse, qui était aussi très fort. Des particularités qui font que la communauté ou les communautés avaient besoin de partager plus d'informations qu'ailleurs.
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1: Quatrième séquence sur l'histoire de la Bretagne, Histoire Braise. C'est le titre d'un magazine semestriel, Christian Gouerou.
2: Trimestriel.
1: Ah, trimestriel.
2: On avait commencé en se disant on va faire un semestriel et puis la matière étant tellement importante et puis pour des raisons aussi économiques, on passe à trimestriel. Voilà.
1: Et puis donc également en studio, Bernays Rouz, qui est un des contributeurs du site Histoire de la Bretagne. On peut taper, si on va sur un moteur de recherche américain très connu, on peut taper Histoire en breton,
3: ça histoire,
1: nous ramène.
3: Histoire, on tombe dessus, ou Histoire de la Bretagne, point BZH, et on tombe dessus. Donc
1: qu'est-ce
3: voilà.
1: Qu'on fait du bilinguisme avec l'Histoire de la Bretagne, Bernays Rouz.
3: Voilà, donc on a commencé à traduire le site en breton, donc il n'est pas actuellement en breton, mais ça va devenir après, parce que tout ça c'est du boulot, mine de rien. Mais le but est que, effectivement, le site serve de façon pédagogique, et comme on sait qu'il y a de l'enseignement bilingue et de l'enseignement en breton en Bretagne, que ça serve aussi aux profs de breton, même s'ils suivent les directives de l'éducation nationale en breton, hein, puisque les cours d'histoire ont lieu en breton, ils doivent suivre quand même le programme. Donc là aussi, ils ont besoin de la matière et de la matière en breton pour pouvoir enseigner, ce qui est la moindre des choses.
1: Dans un magazine écrit, on peut passer du breton au français et du français au breton, Christian Gouerou ?
2: Oui. Notre revue est écrite à peu près à 90% en français, mais l'éditorial est toujours bilingue, hein, français-breton. On donne toujours dans chaque numéro aussi une carte en venda, une carte blanche à un auteur, une autrice. Dans le numéro 4, là, c'est Vicente Roué qui nous fait quelque chose à propos des premiers bretons, on va dire, au début de notre ère, hein, des deux côtés de la Manche. Et puis, on a un ou deux articles en breton spécifiquement. Là, par exemple, dans notre dossier 1936, il y a un article écrit par Hélène Legard sur Avretonnet et Bars Brigadenou et Trévroadel Brezel Brospagne, les bretons qui sont partis combattre auprès des républicains pendant la guerre d'Espagne. Il y a à peu près 600 bretons pour beaucoup proches du Parti communiste, mais pas que. C'est difficile d'être certain de ça, mais qui sont donc allés combattre en 1936, 37, 38, ça se termine, quoi.
1: Christian Gouerou, est-ce que vous-même vous êtes spécialisé dans une période historique ?
2: Non, je ne suis pas un spécialiste. J'ai fait des études d'histoire que j'ai abandonnées en cours de route pour rentrer dans le journal.
1: Je crois que c'était pour rentrer dans les ordres.
2: Non, dans les ordres.
1: En général, quand on dit pour rentrer...
2: Je pense qu'il ne m'aurait pas pris dans les ordres non plus. Non. Si par exemple, j'avais poursuivi mes études d'histoire, je pense que j'aurais aimé beaucoup travailler sur certaines périodes en médiéval. Hein. Je pense à... J'ai eu Jean Kervé que... Beaucoup de gens connaissent, hein, le monde de l'histoire. Donc sur le bas Moyen-Âge, c'était très très intéressant. Des périodes d'histoire contemporaine m'ont beaucoup intéressé. Ainsi, je parlais des chemises vertes tout à l'heure et du dorgerisme dans les années 30. Les mouvements fascistes des années 30 sont très très intéressants aussi à étudier. Oui. Sans, indépendamment de ce qui peut se passer aujourd'hui.
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4: Cinquième et dernière séquence consacrée à l'histoire, autour d'un magazine qui s'appelle Histoire Brize et d'un site internet qui s'appelle Histoire de la Bretagne, on dit ça comme ça, oui. Vernes Roule.
5: Oui, Histoire de la Bretagne. BZH.
4: Histoire de la Bretagne. Ah, vous avez choisi l'extension .bzh.
5: Bah oui, oui, oui, c'est la moindre des choses, oui. Voilà.
4: Et donc Christian Gouérou, je disais, créateur, fondateur de la revue ou du MOOC Histoire Brize, l'histoire, on est dans une période où elle est de plus en plus, pas sujette à caution, mais sujette à manipulation, Christian.
6: Oui, puis c'est pas fini. Je pense qu'elle a toujours été sujette à caution, c'est-à-dire que à différentes...
4: C'est pas une science exacte, alors, l'histoire?
6: Non, c'est pas une science exacte. Et en même temps, c'est une science, parce qu'on a moyen, on peut l'approcher avec circonspection, avec des outils qui permettent d'équilibrer les choses, de dire, là, on a telle source qui nous dit ci, il y a telle source qui dit ça, et puis une troisième qui dit cela. En fonction de, si vous regardez un fait divers, si vous êtes à des endroits différents, vous n'allez pas voir la même chose. Quand Jean Froissart, à l'époque médiévale, chroniqueur, mais très très proche des rois de France, raconte l'histoire des rois de France, il raconte une histoire pour celui qui le paye, pour celui qui lui donne à manger tous les jours. À travers les siècles, ça reste souvent vrai, que ce soit dans la très haute antiquité ou encore aujourd'hui. Je dis mal de personne en disant ça. C'est-à-dire, il faut toujours regarder d'où vient la source, quels sont les intérêts de telle ou telle personne à dire cela, est-ce qu'elle est équilibrée ou c'est quelque chose qui est à charge ou pas, quoi, voilà. Ou s'arrête la boule de billard quand je la lance. C'est ça qui est intéressant. Qu'est-ce que veut dire cette personne-là? Où elle va? Dans quel sens elle va? Et il faut vraiment, vraiment passer au crible les choses.
4: C'est un enjeu majeur, l'histoire, pour l'avenir, Bernès Rouze?
5: Oui, parce que on a ça en permanence. C'est-à-dire, il faut savoir que avant, c'était les chroniqueurs qui étaient au service d'eux. Alors, il y avait les chroniqueurs au service du duc de Bretagne qui racontaient l'histoire de Bretagne pour faire plaisir au duc, et on avait pareil pour l'histoire de France, mais on a ça dans tous les pays. C'était comme ça avant, c'était systématique. Et après, maintenant, alors il y a le scientisme qui est arrivé au 19e siècle, et on se dit, on va faire de l'histoire nickel, enfin, qu'on peut pas contester. Et en fait, on s'aperçoit qu'il y a toujours un enjeu derrière, un enjeu idéologique derrière. Pour les républicains, c'était évidemment de mettre en avant les grands principes de la Révolution. Et on en est là toujours aujourd'hui. Donc, on est ça. Et on voit bien dans les discours des politiques, et on va en entendre parler l'année prochaine, c'est qu'il y a aussi une histoire de France vue par l'extrême droite, avec Jeanne d'Arc, etc. Enfin, on a ça. Et on a une histoire de France vue par l'extrême gauche. Et c'est comme ça. Il faut le savoir. Donc, nous, notre travail est de dire, d'essayer d'être le plus neutre possible et de donner des éléments pour que les gens fassent leur chemin intellectuel eux-mêmes par rapport à l'histoire. Parce que l'histoire est une chose assez compliquée, et c'est parce qu'il y a toujours des enjeux contemporains. Comprendre aujourd'hui et comprendre et donner des pistes pour demain, ça s'appuie sur ce qui s'est passé avant.
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4: Merci à Bernès Rouze, contributeur du portail internet Histoire, consacré à l'histoire de la Bretagne, un projet imaginé par Rosane Miline. Merci également à Christian Gouérou, créateur et rédacteur en chef du magazine Livre, Histoire Brize. On espère que le dialogue entre eux vous a incité à vous pencher sur notre vécu commun, histoire de ne pas oublier que l'avenir a ses racines dans le passé.

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1: Nous sommes le dimanche de août, vous écoutez ici Breizh Izel. Bonne fin de matinée à tous. Et les infos du jour, c'est avec vous Laura Bléré, bonjour.
2: Bonjour Nicolas, bonjour à tous. Un incendie cette nuit à Plomeur, près de Lorient, dans le Morbihan. 2 hectares sont partis en fumée. Le feu s'est déclenché vers 23h30 sur un espace naturel dans le quartier du Courégan, près de la côte. L'incendie est maintenant éteint. 17 sapeurs-pompiers de Plomeur, mais aussi de Guidel, de Lorient et de Cloire-Scarnouette sont intervenus sur place. Sur ses réseaux sociaux, la mairie de Plomeur appelle à la responsabilité de chacun, et notamment de ne pas utiliser d'engins pyrotechniques, de ne pas faire de barbecue ou de ne pas jeter son mégot de cigarette à proximité de la végétation. À l'Opérec, dans le Finistère, hier après-midi, c'est un feu de chaume qui a fait peur aux pompiers. Le feu est parti d'un handballeur, machine agricole qui roule les bottes de paille dans un champ. 1000 mètres carrés sont partis en fumée. L'incendie menaçait de se propager à une forêt de 300 hectares, ce qui n'a pas été le cas grâce à l'intervention d'une vingtaine de pompiers et de l'hélicoptère bombardier d'eau Morane 29. Dans le reste de la France, les feux sont globalement sous contrôle, selon le Premier ministre Sébastien Lecornu. Le feu de 42 000 hectares qui a dévasté la Gironde n'est pas encore tout à fait éteint, mais il est fixé, ce qui veut dire que pour l'instant, il ne progresse plus. Dans le Var, en revanche, l'incendie est stabilisé, mais les pompiers craignent une journée difficile de lutte contre les flammes aujourd'hui. Près de 2 000 hectares ont été ravagés en à peine 48 heures. Un motard de 23 ans est mort hier après une collision avec une voiture à Plonévé-Quentin, près de Rostrenin, dans les Côte d'Armor. Le jeune homme s'est déporté sur l'autre voie de circulation un peu avant midi. On ne connaît pas les circonstances de l'accident. Une enquête a été ouverte. Et des nouvelles du Tour de France femmes après la première étape hier au Tour de Lausanne en Suisse. C'est pour l'instant la néerlandaise Lorena Wiebes qui porte le maillot jaune. La brestoise Cédrine Kerbaol, elle, a fait le deuxième meilleur temps parmi les Françaises. À la 9e place pour l'instant du classement général, juste derrière Pauline Ferrand-Prévot, gagnante du titre l'année dernière. Deuxième étape aujourd'hui avec 150 km entre Aigle et Genève, toujours en Suisse. Départ de la cour à 14h20, c'est à suivre sur notre antenne.
1: Et votre météo du jour sur ici Breizh Izel, un temps très agréable aujourd'hui avec des nuages qui se dissipent au fur et à mesure de cette matinée. Ça y est, le soleil montre vraiment. On peut enfin profiter de lui. Cet après-midi, le mercure va grimper avec des minimales du côté de Port-Sal et Saint-Brieuc. 23 degrés d'annoncés, 25 à Brest et Crozon, 27 à Cayac et Gourin. Et les maximales sont à Lorient et Quimper avec 28 degrés. Un indice UV à 6 aujourd'hui, donc protégez bien votre peau et vos yeux. Et une qualité de l'air qui se dégrade par rapport à hier. On passe de moyen à dégradé, voire même mauvais dans le Morbihan selon Airbrise. Et pour demain, une journée semblable à celle d'aujourd'hui avec des températures entre 21 et 22 degrés le matin, puis entre 26 et 30 degrés l'après-midi.
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1: Ça, c'est un titre que l'on adore sur ici Breizh Izel et vous aussi, j'en suis sûr, la groupie du pianiste de Michel Berger. Et peut-être que vous-même, vous êtes une groupie de Michel Berger. Hein, qui sait ? Pour la petite anecdote, c'est France Gall qui fait les chœurs sur ce morceau. Bonne matinée à vous sur ici Breizh Izel en ce dimanche de août.

0: La groupie du pianiste de Michel Berger, un souvenir des années 80. En ce dimanche matin, ça fait du bien, on se réveille tranquillement avec vous, même si je pense qu'à 11h, c'est plus un réveil.
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0: Et bienvenue à vous qui nous rejoignez à l'écoute d'ici Brice Hizel. On continue de se réveiller en douceur. On vous accompagne jusqu'à midi et on fera un tour à Crozon avec les journaux du dernier jour du bout du monde d'ici quelques instants avec Estelle Gass. Puis bien sûr votre playlist Brice Hizel avec vos classiques préférés et une dose de nouveauté. D'ailleurs, Strait et Zazie qui nous rejoignent ainsi que Nino Ferrer. On découvrira l'origine du mot iroise avec Louis Gildas. Dans la question Passy de Roche. Et surtout, on jouera pour deux places pour le concert d'El Faiti tout à l'heure.
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0: 26e édition, elle a débuté depuis vendredi, c'est déjà le troisième jour et dernier jour du festival Le Bout du Monde, mais rassurez-vous, ça n'est pas fini et Estelle Gass nous parle du programme du jour dans le journal du Boudu.
3: La 26e édition du Bout du Monde sur la presqu'île de Crozon se poursuit avec une très belle programmation. Hier soir, les festivaliers ont été au rendez-vous, notamment avec nos rappeurs bretons Plouzafouen. Ils ont d'ailleurs mis le feu sur votre plateau ici, Brice Hizel. Il y a eu Deluxe, Oxmo Puccino ou encore Trinix qui ont terminé la soirée de samedi soir du Bout du Monde. C'est de nouveau une très belle journée qui vous attend, qui attend les festivaliers aujourd'hui, en ce dimanche, pour clôturer cette édition qui s'est passée sous un superbe soleil. Et il fait déjà bon ce matin. 21 à 23 degrés. Cet après-midi, on va remplacer le pull par les lunettes de soleil, la casquette, le bob, comme vous voulez. On n'oublie pas la crème solaire également. Et on attend jusqu'à 30 degrés sur la presqu'île de Crozon pour savourer cette dernière journée. Côté programmation, de bon monde sur la scène. Il y aura Miossec, notre artiste breton, à 23h40. Et puis il y aura aussi Azaf Avidan à 19h40. Il sera l'un de mes invités d'ailleurs. Mais aussi l'une des têtes d'affiche attendues de ce festival, ce sera Gaël Faye. Et puis si vous venez au bout du, n'hésitez surtout pas à venir nous voir, nous faire un petit coucou. On est en direct ce soir de 17h à 19h pour clôturer aussi cette 26e édition. Miaou Miaou se produiront en live d'ailleurs. Azaf Avidan, ils seront en direct avec nous. Et oui, de notre stand à 17h40. Et puis Maxime, lui, vous attend au photobooth pour prendre des photos avec vous, ainsi que pour vous donner vos lunettes pour voir l'éclipse solaire du 12 août prochain, parce qu'il est important d'écouter ici Brice Hizel, mais il est tout autant important de se protéger les yeux.
0: Et merci Estelle, on vous retrouve à 17h en direct de Crozon pour vivre ce dernier plateau en direct du festival avec aussi Audrey Leclanche qui sera en baladeur un peu partout sur le site du festival. Allez, est-ce que ça vous dit de jouer pour deux places pour le concert de El Faiti? Donc ça se passe ce jeudi 6 août à 21h30 du côté de l'espace Jean-Pierre Pichard dans le cadre du festival interceltique de Lorient. Alors El Faiti, c'est un groupe formé en 2002 par Shirgel Glanzman qui a constamment fusionné le métal moderne avec les traditions musicales celtiques. Et en première partie, on a un groupe qui nous vient de Rennes, un groupe de death metal basé à Rennes qui s'appelle Tanork et qui chante en langue bretonne et qui ont pas mal d'influences. Donc c'est assez sympathique pour les amateurs de métal. Donc si ça vous dit de gagner ces deux places pour le concert d'El Faiti au Festival Interceltique de Lorient, rien de plus simple, il vous suffit de bien répondre à la question suivante. En quelle année a été créé le Festival Interceltique de Lorient? Alors je vous aide un peu, est-ce que c'est 1971, 1983 ou bien 1962? Vous avez la réponse, vous nous appelez au 02 98 53 65 65 et vous repartez avec vos deux places pour le concert d'El Faiti.

0: ça s'appelle Peu importe, et c'est sur votre radio ici, Braille Zizel. Allez, on continue notre jeu pour les deux places pour le concert de Hellfighty qui se passe ce jeudi 6 août de 21h30 à minuit à l'espace Jean-Pierre Pichard. Et pour ça, nous recevons Michel. Michel, est-ce que vous nous entendez?
1: Oui, bonjour.
0: Bonjour Michel. Alors, vous nous appelez de Port-Louis, c'est bien ça?
1: Tout à fait, de l'autre côté de la rade.
0: Eh ben oui, c'est ça. Exactement. Alors Michel, on joue pour gagner ces deux places. Est-ce que vous connaissez l'année de création du Festival Interceltique de Lorient?
1: 1971.
0: Eh bien, c'est une bonne réponse. Félicitations à vous. Vous remportez vos deux places pour le concert d'Hellfighty avec en première partie Tanork, le groupe rennais de death metal. Alors, c'est une musique qui vous plaît, ça, le metal?
1: J'ai fait 9 Hellfest, donc.
0: Ah oui, oui. Voilà. Un habitué, ouais, ça parle de soi-même. Bah, écoutez, en tout cas, vous connaissiez déjà ces deux groupes?
1: La seconde partie, oui, je le connais. Bah, je les ai vus notamment au Hellfest il y a une bonne quinzaine d'années.
0: Et la première partie, donc ça sera une découverte. C'est un groupe qui nous vient de Suisse, il me semble.
1: Oui, tout à fait.
0: Oui. Bah, écoutez, je pense que ça va être tout à fait sympa. Alors, avec qui vous comptez y aller à ce concert?
1: Avec mon fils.
0: Avec votre fils. Il est aussi branché métal comme vous.
1: Il a été bénévole au Hellfest, dont photographe.
0: Ah donc, oui, en plus.
1: Oui.
0: Bah, en tout cas, ça fera un beau souvenir de famille à raconter pour plus tard. Merci beaucoup, Michel, d'avoir participé. Et encore félicitations. Vous avez en plus de ça vos deux paires de lunettes de soleil pour l'éclipse solaire du 12 août. Hein, si jamais vous voulez regarder ça avec votre fils aussi ou avec quelqu'un d'autre, ça sera l'occasion.
1: Bah super.
0: Eh ben merci beaucoup Michel et je vous souhaite une bonne journée. À bientôt.
1: Bah également. À bientôt.
0: À bientôt Michel. Allez, nous on va changer d'ambiance. Hein. Fini le métal du fil. Hein, même si je pense que ça va être un super concert. On file avec Dire Straits maintenant et c'est l'occasion pour moi aussi de vous rappeler que le départ de la deuxième étape du Tour de France Femmes, ça se passe au départ de Aigle en Suisse, en direction de Genève. Ça tombe bien, on parlait d'un groupe qui nous vient de Suisse. C'est une étape qui grimpe un peu moins qu'hier, mais qui va être tout aussi intéressante et qui est à suivre sur votre radio. Hein. Je vous conseille de vous brancher à partir de 14h20. Puisque c'est l'heure du départ, vous pouvez même vous brancher un tout petit peu avant. Et toutes les heures, vous avez un suivi de cette étape avec une arrivée prévue à 17h47 environ. Donc si vous voulez écouter aussi l'arrivée des coureuses en direct d'ici Braille Zizel, ben vous êtes les bienvenus. Allez, je vous laisse avec Dire Straits, c'est Walk of Life, je vais y arriver sur votre radio.

0: Une mélodie qui met de bonne humeur en ce dimanche matin, c'était Dire Straits, Walk of Life, sur votre radio. Ici Bryce Hizel, c'est une musique dans laquelle Mark Knopfler, le guitariste du groupe, rend hommage aux musiciens de rue. C'est toujours sympa ces petits clins d'œil des artistes aux gens de la rue, puisque c'est aussi dans la rue qu'on forme les plus grands artistes. À suivre d'ici quelques instants, la question Passy de Roche avec Louis Gildas. On va parler d'Iroise. Alors peut-être que vous l'avez juste en face de vous, d'ailleurs, la mer d'Iroise, ou que vous empruntez, le pont de l'Iroise entre Plougastel et le relais Quéruyon. En tout cas, nous, on va suivre ça tout à l'heure.
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0: Allez, un petit tour dans le sud, est-ce que ça vous tente? Moi, je vous propose de partir avec Nino Ferrer, qui nous embarque avec lui. Restez bien avec nous. À l'écoute d'ici, Bryce Hizel. Bonne matinée à tous.

0: Camilo Ferrer, Le Sud, sur ici Brice Zizel. Merci d'être avec nous ce matin pour écouter votre radio. Et je vous fais un petit point info, puisqu'on nous signale un véhicule en panne sur la N165 de Brest vers Nantes, dans le sens nord-sud, au niveau de Saint-Évarzec. Et puis un obstacle au niveau du pont de l'Iroise, la sortie du pont de l'Iroise dans le sens Brest vers Nantes. Ça se trouve juste au niveau du côté Relecq-Quirion. Donc si jamais vous êtes dans ce secteur, faites bien attention. Et on parle d'Iroise, ça tombe bien, puisque c'est le mot qu'on va avoir dans cette question pas si droche de Louis Gildas.
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3: À Brest, on voit Iroise partout. Même le pont s'appelle Iroise. C'est quoi Iroise?
4: C'est une mer turbulente qui va de l'île d'Ouessant à l'île de Sein.
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4: Mais d'où lui vient son nom? Mandoué, plusieurs versions ici s'affrontent. On voit la forme bretonne, Iroise, soit en français le long passage, mais c'est contesté par certains qui avancent qu'au XVIIe siècle, les Irlandais, fuyant les massacres des Anglais, se réfugient en Bretagne. À l'époque, les Irlandais sont en français appelés Irois et les Irlandaises, Iroises. C'est Irois et Iroise débarquent du côté de Saint-Mathieu et leur nom aurait été donné à cette mer qu'il leur fallait traverser. Mais alors pourquoi pas Irois? C'est peut-être tiré par les cheveux, mais c'est une hypothèse. Et il en existe d'autres. En attendant, le nom Iroise apparaît pour la première fois sur les cartes en 1693, où on parle alors de passage de l'Iroise, Iroise avec un Y. En 1819, le cartographe Beautemps-Beaupré substitue le passage de l'Iroise à Iroise tout court, qui va peu à peu s'imposer à tous. Pour conclure, sur ce sujet, l'Iroise est un trait d'union entre la Manche et de l'Atlantique. D'aucuns voient en Iroise le cœur sauvage de la Bretagne, ce qui se comprend. L'Iroise n'est pas une mer de tout repos.
3: Pourquoi dis-tu que l'Iroise n'est pas de tout repos?
4: Parce que c'est une mer dangereuse, une mer de courants violents comme le Front Vert ou le Ratzin. C'est une mer où il y a de nombreux récifs, une mer où les naufrages

0: ont été nombreux et souvent catastrophiques, avec des marées noires à répétition. Pour s'en protéger, l'Iroise possède la plus grande concentration de phares au monde. Des phares érigés sur des rochers en pleine mer, comme la Jument, Kéréon ou encore Armen. Mais aussi une mer avec une faune et une flore exceptionnelles.
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3: Merci à vous Louis Gildas, on vous retrouve demain pour une nouvelle question pas si droche.
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0: sera au Son du Bois à Morlaix demain à partir de 18h. C'est Témézy avec son titre Mat Pefal sur Ici Breizh Izel.
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2: Ça y est, la 55e édition du Festival Interceltique de Lorient a commencé depuis ce vendredi. Et si vous souhaitez vous y rendre en voiture, sachez que Lorient, c'est un point central en Bretagne Sud et son hypercentre est bouclé jusqu'au 9 août. Il vaut mieux donc trouver un parking et ensuite circuler à pied. Alors, trois parkings relais s'offrent à vous. Si vous venez de la N165, sortez de la voie express à Lanester vers le parking relais du Parc des Expos et vous rejoignez le festival en bus. Si vous venez de l'Est, le parking relais de Leclerc à Riantec vous attend et vous rejoignez la fête en bateau-bus cette fois-ci. Il fonctionne toute la journée jusqu'à 2h45 du matin. Puis le jour de la grande parade, dimanche 2 août, direction le parking relais du Kiabi à l'ouest du festival interceltique que vous rejoignez ensuite en bus. Le bus, c'est 3€ la journée ou 10€ les 10 jours du festival. Bon festival à tous et à pied.
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0: Allez, une musique qui sent bon les années 2000 maintenant, ça va vous raviver des petits souvenirs. Si je vous dis Cyril Camar, ça vous parle pas trop, non? Eh bien, il s'agit de Camaro, qu'on va écouter tout de suite sur votre radio avec son morceau Femme Like You.

0: I'm Like You de Camaro sur votre radio, ici Brice Zizel.
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0: Alors, que trouve-t-on dans la valise de Perrine Clément? Des objets d'été et des récits étonnants qu'il cache. Et aujourd'hui, on parle d'un objet plus qu'utile à l'apéro en été, où on conçoit.
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3: Hé, hey, regarde, j'ai vu un tuto sur le net. On tape sur le fond de la bouteille et paf, le bouchon s'en va. Et je te montre.
1: Un tire-bouchon.
4: Oui, bah tu sais, avec la méthode traditionnelle, on visse, on tire et hop, c'est ouvert. Hein. On perd pas la caution comme ça.
5: Pour obtenir ce son, il vous faut un tire-bouchon. Le tire-bouchon apparaît au XVIIe siècle, mais ce n'est qu'à la fin du XVIIIe siècle qu'il obtient une reconnaissance officielle. Le premier brevet est déposé en 1795 par un Anglais, Samuel Henshall.
6: Tu pousses le bouchon un peu trop loin, Maurice.
5: Le tire-bouchon se distingue par sa taille, sa forme ou sa matière. Depuis son invention, il a connu plusieurs versions.
7: Je vous ai compris.
5: Le Charles de Gaulle, le thé, le limonadier, le sommelier, il existe tout un tas de modèles et de créations. Une collection étonnante de plus de 1200 pièces se trouve au musée du tire-bouchon, situé au cœur d'un domaine viticole en plein Luberon.
8: Ici, les tire-bouchons sont présentés dans des vitrines comme des œuvres d'art, parce qu'en fait, ce sont des œuvres d'art.
5: En Bretagne, le tire-bouchon donne un autre son. Le tire-bouchon dans le Morbihan, c'est le train de l'été et des vacances en famille. Une seule ligne, sans correspondance, ce TER traverse la presqu'île de Quiberon et permet d'éviter les bouchons.
9: Ça t'embouche à quoi, hein? Ça t'embouche à quoi?
5: Et vous, avez-vous un tire-bouchon?
10: Le tire-bouchon, mais bien sûr, soit d'été sans tire-bouchon.
11: Non, j'en vois pas de tire-bouchon parce que là où je vais, je sais qu'il y a toujours un tire-bouchon.
12: C'est peut-être pas la première chose à prendre, mais disons que ça fait partie de l'attirail des apéros. C'est comme les verres, hein. c'est indispensable. Hein. Si on n'a pas de tire-bouchon, on reste regarder la bouteille et puis voilà.
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0: Je ne savais même pas que ça existait, hein, les tongs tire-bouchon. Merci Perrine Clément pour ces précisions. On vous retrouve demain, toujours pour Dans ma valise.
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0: Son titre est devenu viral grâce à la plateforme chinoise TikTok. C'est son premier grand tube international, Lola Young, avec son morceau Messi, où elle parle d'elle. On apprend notamment qu'elle est TDAH ou ATHD, comme on dit en anglais. Et on écoute ça ce matin sur Ici Brice Zizel.

0: Lola Young avec son titre Messi sur votre radio, ici Brice Zizel. Et maintenant c'est l'heure d'écouter l'histoire des minéraux et des monuments qui nous entourent avec vous Clément Soubigou, direction les Côtes d'Armor. Il paraîtrait qu'on y trouve de drôles de pierres.
1: Si vous nous voyez, frappez-nous, vous serez surpris.
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3: Les pierres sonnantes du Guildo.
1: Et aujourd'hui, nous allons nous présenter à vous. Petits et grands, n'ayez surtout pas peur de nous frapper, vous avez le droit. Et on aime ça. Nous sommes à Saint-Calguildo, vous allez au bord de l'estuaire de l'Arguenon, en suivant les panneaux, et là vous nous trouverez. Et une fois devant nous, eh ben lâchez-vous, comme le font les promeneurs depuis des siècles. Car nous sommes particulières, et on a un petit pouvoir caché. Prenez une pierre à côté et frappez-nous. Avec modération évidemment, pas besoin de frapper trop fort, non, juste un coup, et écoutez. Vous entendrez un son clair, un son presque métallique, faisant penser au forgeron frappant le métal sur son enclume. C'est étonnant hein, pour des pierres.
3: Les pierres sonnantes du Guildo.
1: Et cette particularité a fait naître bien des histoires et des légendes. On pensait que nous cachions un trésor d'argent et de diamants, que nous étions creuses pour dissimuler rien que le trésor du diable. Beaucoup ont vu aussi en nous l'œuvre de géant, de ce géant Gargantua qui sillonnait la Bretagne autrefois et qui a mis un sacré chaos dans le pays. Pour nous, il paraît que c'était par gourmandise. Attiré par l'odeur des poissons fraîchement pêchés, il avala des bateaux chargés de poissons qui rentraient au port. Et par la même occasion, il nous a avalés. Nous qui étions les pierres de l'est de ses navires. Et alors évidemment, pris de haut le cœur, car c'est pas facile de digérer des cailloux, il nous a ensuite vomi, là où nous sommes aujourd'hui. Une chose est sûre, nous n'avons pas fini de vous surprendre et nous aurons plaisir à raisonner longtemps encore sous vos coups afin de voir vos réactions.
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0: Merci Clément Soubigou, on vous retrouve demain pour en apprendre un peu plus sur les monuments et les minéraux qui nous entourent ici en Bretagne. Et dans quelques instants, on ira chercher la réponse à la question qui a été posée à Louise Lempire dans l'heure du bain. Je crois qu'on va parler de cailloux. Et avant ça, on va chercher le garçon avec Taxi Girl, l'œuvre de Daniel Darc et Laurent Sinclair. C'est tout de suite sur votre radio, ici Brice Zizel.

0: Cherchez le garçon, c'était Taxi Girl sur votre radio, ici Bryce Hizel. Allez, on se mouille la nuque, c'est l'heure du bain, la plage, la mer, leurs mystères et les questions de vos enfants. Le sable, c'est des morceaux de rochers fondus. Louise Lempire répond aux interrogations d'un petit curieux.
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3: Pourquoi il y a des plages avec du sable et d'autres avec des cailloux ?
4: Tout dépend de l'histoire de la plage sur laquelle tu te trouves.
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4: Le sable, c'est des morceaux de cailloux réduits en poussière. Des grains de poussière qui racontent une très longue histoire. Et dans cette histoire, il y a plusieurs personnages. Les petits cailloux, avec des gros biscottos, cela se déplace vraiment pas beaucoup. Des coquillages, des gros galets, du sable épais, celui qui gratte les pieds, ou du sable tout doux. Et un caillou, c'est vieux comme le monde. Imagine un immense champ de cailloux. Ils sont très gros et très grands. Au cours du temps, le vent, l'eau de mer, la pluie, la chaleur ou même notre passage font travailler ce caillou. Il fond, il se polit, il devient donc tout doux au toucher, un peu comme les galets, ou se casse en petits morceaux et devient du sable. Et ça, ça prend des centaines, des milliers, voire des millions d'années. Et les plus forts d'entre eux, comme les cailloux que tu vois sur la plage, ont peut-être juste fondu, mais sont là depuis toujours. La composition d'une plage dépend de la formation géologique de la région. Les roches de craie, comme en Normandie, sont plus friables que le granit breton.
3: Alors il y a des cailloux qui s'en vont ?
4: Oui, parfois la plage peut même changer. Après une grosse tempête, le sable a disparu et tu vois plus de cailloux. Le vent et les vagues l'ont emporté en voyage, mais il reviendra à la marée suivante. Et d'autres fois, la forte houle déplace du sable et recouvre des cailloux. Et là, ton œil de lynx peut observer tous les changements.
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0: Merci Louise Lempire, on vous retrouve demain pour une nouvelle interrogation des enfants et à nouveau pardon vos réponses. Allez, on va partir au fil maintenant dans quelques instants.
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0: Les sorties, bons plans, idées balades et concerts en direct du Festival Interceltique de Lorient. C'est avec vous, Baptiste Mébrouck, dans le petit journal du fil.
8: On entame la troisième journée pour le fil à Lorient. Des yeux fatigués pour certains bagadous qui ont bien festoyé hier lors de leur victoire, évidemment pour ce championnat national des bagadous, mais qui sont déjà sur le pont à l'heure où je vous parle pour le défilé dans les rues de Lorient avec la fameuse grande parade des nations celtes qui commencera dès 10h avec un départ depuis Lorient, près de la gare de Lorient à Lorientis, pour rejoindre le stade du Moustoir et pour ouvrir le bal, évidemment, les drapeaux des nations celtes, mais aussi le célèbre Bagad de Lambiou. Jean-Philippe Bourras, le directeur du FIL, nous parle de ce rendez-vous devenu incontournable et totalement gratuit dans les rues de Lorient.
9: C'est peut-être le temps fort le plus connu, oui. Parce que c'est vrai que depuis un peu plus de 25 ans, c'est un moment, c'est un événement qui est retransmis sur la télévision, au niveau national. Et donc, du coup, c'est quelque chose qui est devenu très populaire depuis le démarrage, mais qui est devenu effectivement très très populaire. Beaucoup de gens, des fois, associent l'Orient à la grande parade, ce que l'on peut voir à la télévision le dimanche après-midi, léger différé. Mais cette grande parade, elle est aussi synonyme. Moi, j'ai souvenir, mon premier festival en tant que danseur et musicien, c'est 1975, 76, 77. C'était des rendez-vous, il y avait une centaine de groupes à l'époque. C'était vraiment des grands messes assez incroyables. Mais c'était une occasion à l'époque de se croiser entre des groupes des différents terroirs de Bretagne, mais également de rencontrer. Moi, la première fois que j'ai vu des Écossais en kilt, ou que j'ai vu des Asturiens ou des Galiciens, c'est à l'Orient. Donc ça reste quand même toujours, il y a quand même toujours cette magie de toutes ces nations celtes qui sont présentes, qui vont parader justement, qui vont défiler pendant près de 3-4 heures dans les rues de l'Orient pour terminer au stade. Ça reste toujours comme quelque chose qui est très très marquant, très fort. Et année après année, on pourrait se dire que c'est la même chose. Non, les frissons quand on est sur place sont toujours les mêmes.
10: Rendez-vous dans les rues de l'Orient, avenue du Faouédi, cours de Chazelle, rue Victor Massé, place Aristide Briand, avenue Anatole France, rue de l'Assemblée Nationale. D'ailleurs, prudence, beaucoup de secteurs sont bouclés suite à cette grande parade ce matin. Il est conseillé de prendre les navettes mises à disposition sur plusieurs parkings relais, si vous êtes notamment du côté de Cariado. Sachez qu'on vous donnera rendez-vous aussi sur France 3 tout à l'heure avec Laurent Luyat pour vivre cette grande parade à partir de 15h. Autre rendez-vous ce dimanche, c'est la Confédération Kenler, donc les danseurs qui feront leur show cet après-midi de 15h à 18h. 1000 artistes présents depuis le stade du Moustoir également. Si vous voulez découvrir les danses, des costumes, c'est à cet endroit qu'il faut se rendre ce dimanche après-midi. Et puis, si je vous fais écouter ça. Et oui, c'est bel et bien Dénez qui sera présent cette année au Festival Interceltique et même ce dimanche pour son concert où il présentera son dernier album Toenvor, le chant des sept mers. Dénez jouera au théâtre dès 21h. Et puis autre idée de sortie, qui dit Interceltique dit aussi musique irlandaise avec Popicide sur scène ce soir dès 18h. Le groupe jouera au cœur du festival sur la place des Nations Celtes, située juste derrière le Palais des Congrès. On retrouvera la même soirée Entos, un groupe venu des Asturies, mais aussi Bon Jovial, un groupe qui nous vient de la Cornouaille anglaise. Très bon festival à tous et rendez-vous demain pour de nouvelles aventures ensemble depuis le Festival Interceltique de Lorient 2026, un événement ici Brésisel.
0: Merci Baptiste Mébrouck, on vous retrouve demain à la même heure pour le journal du fil. Et on s'approche tout bonnement de midi, il va être l'heure pour nous de s'intéresser aux actualités du jour sur votre radio. Bon midi.
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0: Il est midi sur Ici Brésisel, bonne matinée à vous. Et les informations de ce midi, c'est avec vous Laura Bléry.
12: Bonjour Nicolas, bonjour à tous. Une application made in Finistère pour les camping-caristes. Une carte interactive pour dénicher le meilleur spot pour se garer avec son camping-car, son van ou son fourgon aménagé, alors qu'il existe 500 000 de ces véhicules en France. Le Campeur, c'est le nom de cette application. Elle a été développée par un Morlaisien qui vit lui-même en camping-car depuis le printemps dernier. Et vous l'avez rencontré au camping de Santec, près de Saint-Paul-de-Léon, Nicolas Olivier.
13: À 37 ans, Baptiste Rousseau profite du littoral breton dans son vieux camping-car.
14: C'est devenu ma maison. Tout ce que je possède est à l'intérieur. Là, tu as mon petit bazar, mes affaires, avec mon matos de kite, là où je travaille, avec une belle vue. Le coin cuisine, la douche, les toilettes, il y a tout ce qu'il faut.
13: Et surtout, la liberté de pouvoir mettre les voiles à tout moment.
14: Une envie de bouger, je prends le volant et je change de spot. D'où l'appli, effectivement, qui me permet d'avoir tous les spots dans ma poche et de savoir où je vais me poser le soir même.
13: Air, parking ou camping, 150 000 lieux sont répertoriés sur le Campeur dans toute la France. Pratique pour ces vacanciers nomades qui ne sont pas forcément les bienvenus partout.
14: C'est vrai qu'on voit des barrières pousser un peu partout. Les communes ont forcément envie de préserver le décor, préserver l'horizon. C'est peut-être pas forcément esthétique d'avoir 10 camping-cars à la queue leu-leu face à la mer. Ça peut se comprendre aussi.
13: L'appli a déjà trouvé son public, se réjouit le Morlaisien.
14: C'est la saison. C'est vrai que là, aujourd'hui, on tourne entre 2000 et 3000 utilisateurs quotidiens. Et ça grandit chaque jour. Donc, je suis super content de voir que L'application a été adoptée.
13: Un outil qui ne lui rapporte rien.
14: Moi, je touche pas d'argent, tout est gratuit, il n'y a pas de pub.
13: Seulement le plaisir de rendre service à la communauté.
12: Le reportage de Nicolas Olivier que vous retrouvez sur ici.fr, Brésisel, et sur notre application. 2 hectares de végétation partis en fumée cette nuit à Plomeur, près de Lorient, dans le Morbihan. Le feu s'est déclenché à 23h30 sur un espace naturel près de la côte. L'incendie est maintenant éteint. Vous avez les précisions sur ici.fr, Brésisel.
0: La folle course d'un Brestois jusqu'à Vannes pour rendre un Tupperware.
12: Oui, que sa mère a oublié chez lui. Nicolas Le Pichon a donc décidé de faire le trajet en basket et au pas de course. Ça, c'est pour la blague, car il s'agit en fait d'une excuse pour ce jeune homme de 28 ans du nom de Nicolas Transpi sur les réseaux sociaux. Son objectif avant tout, c'est de récolter des fonds pour les centres d'information sur les droits des femmes et des familles du Finistère et du Morbihan. Virginie Révelli est une de ses amies. Elle est très touchée par son initiative.
11: Pour la lutte, en fait, contre justement la violence, c'est ça, dans la famille, au sein de la famille, violence sexuelle, violence sexiste. Je trouve que voilà, les victimes, elles parlent de plus en plus, et j'espère que ça continuera. Le fait qu'on fasse des rassemblements comme ça et qu'on montre aux victimes que leur parole est importante et qu'elles sont écoutées et qu'elles sont comprises, moi, je trouve que ça lui ressemble bien, parce que c'est vraiment quelqu'un qui a un grand cœur, c'est quelqu'un qui a beaucoup d'empathie. En fait, moi, ça m'a vraiment réchauffer le cœur, parce que j'ai trouvé ça merveilleux, beau, parce que je suis une femme et donc forcément je me sens complètement concernée par le projet, plus que d'autres personnes. Ça m'a confirmé quelle belle personne il était.
12: Nicolas Transpi qui doit arriver dans la journée à Vannes, vous pouvez suivre son périple sur ses réseaux sociaux. Le Tour de France Femmes continue aujourd'hui avec 6 Bretonnes engagées sur les 147 coureuses. La Brestoise Cédrine Kerbaol est pour l'instant la mieux placée, 9e du classement général. L'étape du jour démarre à 14h20 avec 150 km à parcourir entre Aigle et Genève en Suisse, course que vous pouvez suivre sur notre antenne. Et puis 3000 artistes en costume traditionnel qui finissent de défiler en ce moment dans les rues de Lorient, direction le stade du Moustoir. La parade a commencé avec le bagad de Landbiway que vous entendez, le festival interceltique avec de nombreuses animations qu'on vous fait vivre sur ici Brésisel et qui se termine dimanche prochain.
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0: Un grand soleil pour cet après-midi avec des minimales du côté de Saint-Brieuc avec 23 degrés, 25 à Brest, Guingamp et Crozon, 26 à Concarneau et Uzel, et les maximales à Lorient, Quiberon et Quimper avec 28 degrés. Et demain, un temps similaire avec des températures un peu plus fortes. Mais tout de suite, il est l'heure de se tourner vers Willy Rovili qui vient s'incruster chez vous. Je ne sais pas s'il est invité, mais en tout cas, il est là.
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18: Bonjour, bon dimanche. Sous vos applaudissements, c'est Willy vient déjeuner chez vous, numéro 1076. Oui, ça filoche, mes amis. Très heureux de vous retrouver. J'espère que vous avez passé un bon samedi, un bon dimanche matin. Peut-être que vous êtes allé au marché, faire vos petites courses. Très heureux de passer cette nouvelle heure en direct avec vous. On est en direct, hein. Ici, pas de best-of. On reste ensemble tout l'été, la pause fraîcheur, elle est là. C'est reparti donc pour vos 55 minutes utiles sur votre radio utile. On va apprendre de l'actu avec nos invités, des questions simples, des réponses simples, de la musique, des cadeaux. Alors notez bien les dossiers du jour. Dans un instant, on va revenir sur un sujet de société délicat, mais vous savez que dans cette émission, on parle de tout. Moi, je veux parler de tout avec vous. Le 15 juillet dernier, l'Assemblée nationale a adopté la loi qui autorise l'accompagnement en fin de vie. C'est historique, c'est un nouveau droit pour les malades, normalement effectif, donc début 2027. Mais qu'y a-t-il vraiment dans cette loi? Qu'est-ce qu'on pourra y faire, pas faire? La réponse dans une minute. Et à 12h30, tout autre chose, le boom de la généalogie. Alors la généalogie, c'est donc l'étude de l'histoire des familles. Ça permet de retrouver ses ancêtres et de comprendre ses origines. Et bien récemment, en travaillant sur le sujet, j'ai appris que la généalogie, c'est le troisième loisir préféré des 15-35 ans. Alors pourquoi un tel engouement pour la généalogie? La réponse dans 20 minutes. Et bien sûr, on fait cette émission ensemble, mes amis. Alors s'il vous plaît, prenez un stylo, prenez un papier, vous êtes long, hein, et notez le numéro. 0810 055 056, 0810 055 056. Appelez ce numéro, on fait cette émission ensemble. C'est la libre antenne de l'été pour réagir donc sur les thèmes du jour, la loi sur la fin de vie. Alors l'idée n'est pas de faire un débat pour ou contre, hein, mais on a tous notre avis là-dessus, on a tous un avis personnel ou une histoire liée avec cette problématique-là. Alors appelez-moi qu'on en discute, appelez aussi si vous êtes fan de généalogie, si vous avez appris des choses sur vos ancêtres. Et puis comme c'est encore le week-end des chassés de grands croisés là, entre les juilletistes et les zaoutiens, si vous êtes sur la route, appelez-moi. Sur une aire d'autoroute, appelez-moi. Si vous ne partez pas en vacances, appelez-moi. Enfin, appelez-moi quoi. Et vous repartirez avec votre sélection pour une carte carburant d'une valeur de 200 euros. Le tirage c'est tout à l'heure là, vers midi 55. Voilà, écoutez, nous on va bien, tout le monde est prêt, en régie. Vous êtes prêts, vous êtes bien en régie? Ouais, ils font ouais, il y a que des mecs, ouais. Bon bah si tout le monde est prêt, allons-y, allez, jingle, hop, hop, hop.
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18: 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Ah ouais, on est que entre garçons là, hein. Au standard, il y a Dylan, il y a mon filoche à la réalisation. Ça va mon filoche à la réelle? Il dit oui, il dit oui, il dit tout le temps oui. Et elle était, comment tu t'appelles à la technique, toi, je sais même pas ton prénom. Ange, tu t'appelles Ange, Ange. Oh bah ça alors, quel âge tu as, Ange? 26 ans. Bah, bienvenue, mon cher Ange. Et ouvrons notre premier dossier. Bonjour, Jonathan Denis.
20: Bonjour, William Rovelli.
18: Bienvenue ici. Vous êtes le président de l'Association pour le droit de mourir dans la dignité. Alors, mon cher Jonathan, vous avez déclaré le mercredi 15 juillet dernier. C'est avec beaucoup d'émotion que j'ai suivi les ultimes discussions à l'Assemblée nationale qui ont mené à ce vote majoritaire en faveur de la proposition de loi relative au droit à l'aide à mourir. J'allais dire, enfin, c'est pas trop tôt ce que vous vous êtes dit à ce moment-là?
20: Mais c'est exactement ça le mot, oui. C'est ouais. enfin, parce que ce débat, il date de 1978, donc près d'un demi-siècle, pour enfin arriver à ce qu'il y ait une loi, ce qui a été très compliqué. C'est une loi qui a été victime aussi d'une dissolution, qui a été victime de beaucoup de discussions. Et enfin, cette loi est votée. Ouais. Et c'est surtout, enfin, elle répond à une demande qui a été exprimée largement par des Français depuis un demi-siècle. Mais moi, mon émotion, elle a été là parce que j'ai pensé à toutes celles et tous ceux qui sont partis avant, qui n'ont pas pu connaître cette loi, mais qui se sont battus pour. Et puis je pense aussi à toutes celles et tous ceux qu'on va pouvoir accompagner et qui vont enfin se dire « je suis respecté jusqu'au bout », parce que je le rappelle, c'est une loi qui n'impose rien à personne et qui respecte absolument toutes les consciences.
18: On va y revenir, on va donner deux, trois petits points précis pour qu'on comprenne bien de quoi on parle, mais ça a pris du temps parce que forcément c'est un sujet extrêmement sensible.
20: C'est un sujet sensible, mais pas dans la société. Les Françaises et les Français, peu importe qui posait la question, peu importe comment la question était posée, vous aviez 9 Français sur 10 qui se disaient favorables à une loi qui légalise une aide active à mourir sous certaines conditions. Après, ça a été un débat compliqué au sein de l'Assemblée nationale et au sein du Sénat, parce que là, vous aviez vraiment des divisions politiques entre la droite et la gauche. Et puis, évidemment, plus le débat avance, et ça, on l'a connu sur d'autres sujets de société, mais plus le débat avance, plus vous avez des oppositions qui ont absolument raconté n'importe quoi sur cette loi de liberté. Donc c'est ça qui a été compliqué, qui a été dans la division. Mais il n'y a pas de division chez les Français autour de ce texte.
18: Alors, on va essayer de donner 2-3 points très précis, si vous le voulez bien, voilà, pour savoir vraiment de quoi on parle. Parce que évidemment, l'idée, c'est pas de faire n'importe quoi, n'importe quand, avec n'importe qui. Parce que je crois donc que le malade, par exemple, devra remplir 5 critères, j'ai lu. Hein. C'est ça.
20: Exactement, exactement. Ce sont des critères cumulatifs.
18: Alors allez-y, pouvez-nous nous les donner?
20: Alors, il faut déjà que la personne soit majeure.
18: Voilà.
20: Il faut que la personne réside, enfin, soit de nationalité française ou réside en France. Il faut que la personne soit atteinte d'une affection grave et incurable qui engage son pronostic vital en phase avancée ou terminale, avec des souffrances qui sont réfractaires, sachant que l'expression d'une souffrance psychologique seule ne permet pas de demander une aide active à mourir.
18: Ouais.
20: Et puis, il faut que ce choix soit fait de manière libre et éclairée et jusqu'au bout. Et c'est-à-dire que si la personne, effectivement, remplit, pardonnez-moi le terme, mais ces cinq conditions cumulatives, ces cinq critères, et demande à être accompagnée dans le cadre d'une aide active à mourir, alors si les médecins décident effectivement qu'elle entre dans ces critères et qu'elle peut être accompagnée dans le cadre de cette loi, elle pourra s'auto-administrer une substance létale, ou si elle en est dans une incapacité physique, à ce moment-là, ce sera un médecin ou un infirmier qui l'accompagnera et qui lui administrera à sa demande une substance létale, sachant que la personne, jusqu'au bout, pourra dire non, j'ai changé d'avis et je ne le souhaite pas.
18: C'est très important ce que vous dites. Donc c'est à sa demande. Hein, voilà, c'est très très important. Donc ça pourrait avoir lieu où ? Ça devrait forcément être dans un hôpital ? Ça devrait avoir lieu où ?
20: Non, ça pourrait avoir lieu au domicile. D'ailleurs, dans les pays qui ont légiféré depuis plus de 20 ans sur ce sujet, on voit que dans l'immense majorité du choix, c'est fait au domicile, entouré des proches. Mais ça pourrait être fait à domicile, ça pourrait être fait dans des hôpitaux, ça pourrait être fait dans des EHPAD. C'est la personne, une nouvelle fois en discussion avec le médecin ou l'infirmier, qui choisira le lieu dans lequel elle souhaite partir parce qu'elle est allée au bout du bout de ses souffrances.
18: Mais on fait la demande à un médecin. Je dis pas à ma mère, s'il te plaît, ou à un proche, c'est un médecin que je fais la demande.
20: Eh bien, c'est un médecin qui doit recevoir la demande. C'est un médecin qui derrière doit réunir d'ailleurs une collégialité pour discuter justement des critères de souffrance, des critères d'engagement du pronostic vital, du stade avancé ou terminal de la maladie. Et c'est bien un médecin ou un infirmier ou une infirmière qui est là jusqu'au bout auprès de la personne qui a fait cette demande. Voilà.
18: Et le médecin sera obligé de le faire ? Ou il pourra se dire...
20: Alors non, quand je parle de loi de liberté, je respecte évidemment la liberté des soignants. C'est-à-dire que c'est très important, il y a une clause de conscience pour les soignants, c'est-à-dire qu'aucun soignant ne sera obligé d'accompagner une personne qui en fait la demande si c'est contraire à son opinion, si c'est contraire à ses convictions, peu importe, personnelles, philosophiques, religieuses. Aucun soignant ne sera obligé d'accompagner dans ce cadre-là.
18: Jonathan Denis, à l'association pour le droit à mourir dans la dignité, vous serez là pour accompagner ces malades. Enfin, vous êtes déjà là, mais vous serez là, vous veillerez, à la bonne mise en place.
20: C'est ce que j'allais vous dire. Ouais. Oui, on est déjà là, parce qu'il fallait qu'on soit déjà là dans l'absence d'une loi. Évidemment, notre association, qui était aujourd'hui une association qui militait pour ce droit nouveau qui a été voté le 15 juillet, va être une association qui va se transformer aussi pour accompagner, évidemment, des personnes qui en feraient la demande. Donc, notre rôle est toujours d'informer, mais notre rôle va être aussi d'accompagner, comme on le fait déjà aujourd'hui avec des pays comme la Belgique qui ont légiféré depuis longtemps sur le sujet.
18: Voilà. Bon, il y a encore un petit peu de travail pour que les gens comprennent bien tout cela, quand même.
20: Il y a déjà un travail pour qu'il y ait des décrets d'application, que la loi soit promulguée. Et puis ensuite, effectivement, ce sera aux Françaises et aux Français de s'approprier cette loi et aux soignants aussi de se l'approprier. Et là, il y a tout un rôle encore d'accompagnement et de pédagogie à faire.
18: Eh bien, super. Merci beaucoup. C'était très clair. Merci infiniment, Jonathan Denis.
20: Merci,
18: c'est important qu'on ait un petit peu tous ces éclaircissements. Président de l'Association pour le droit de mourir dans la dignité, donc ce nouveau droit pour les malades qui devrait normalement être effectif début 2027. Voilà, maintenant c'est vous que je veux entendre, mes amis. 0810 055 056. C'est un sujet de société important. Hein.

ou contre, d'accord? C'est juste vous. Dites-moi, vous, ce que vous en pensez. Et réagissez aussi sur la généalogie. On en parle dans un instant. Si vous voulez réagir sur les vacances, parlez-moi. Si vous voulez réagir sur moi, juste me dire « Oh, mais tu es tellement extraordinaire, Willy !» Ben moi, ça me va, hein. On en parle juste après le cargo

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2: Merci d'être avec nous, mes amis. Il est 12h17. Vous avez choisi votre radio ici. C'est la radio du soleil. Et puis, dans cette émission, bah, tous les week-ends, le samedi et le dimanche, voyez, on parle de tout. On parle de la vie. Et donc, la vie, bah, c'est tous les sujets. Et on a parlé de fin de vie. Et Karine voudrait réagir là-dessus. Ça va, ma Karine?
3: Salut, mon petit Willy. Ça va,
2: et toi? Mais comment va ma grande Karine?
3: Je suis aussi grande que toi.
2: Ah, c'est vrai? Ouais, mais on est bon. Ouais. Est-ce qu'on a besoin d'être plus grand?
3: Bah, on s'en fout. Ça me pose aucun problème.
2: Ouais, et moi non plus, je vais te dire. Alors, quand j'étais ado, tu sais, quand j'avais tous mes copains qui poussaient, bon, au bout d'un moment, ouais, tu dis merde. Mais honnêtement, je m'en fous. Oh, bon, de toute façon, c'est comme ça.
3: Et mon homme, il est pareil, il est pas très grand et on est heureux comme ça.
2: Oh là là. Ouais. C'est combien de temps que t'es avec ton chéri qui s'appelle? Alors, déjà, il s'appelle
3: ils
2: comment?
3: Bientôt 7, il s'appelle Paolo.
2: Ah, Paolo? Hey, il est italien, non? Il est quoi, Paolo?
3: Non, il est portugais.
2: Portugais. Alors, faut le quitter. Faut quitter tous ces gens qui sont pas italiens. Non, j'aime pas. J'aime pas tout. Mais tant pis, allez, va. Je te garde quand même avec moi quelques secondes. Tu voulais réagir sur le premier sujet,
3: ben,
2: Karine?
3: Oui, ouais, bien sûr. Alors, moi, je suis conseillère funéraire. Ah, donc, autant te dire que le sujet me parle énormément.
2: Ah, bah oui, évidemment.
3: Je suis régulièrement confrontée à des personnes soulagées, libérées, quand leurs défunts partent, inexorablement, parce que parfois, c'est des années de difficultés, de tristesse, de labeur. Souvent, ils sont très, très souvent soulagés quand même. Ouais. Quand la maladie est en place et qu'on ne peut pas faire quoi que ce soit. Et ben, moi, je suis bien contente que ces familles-là vont pouvoir avoir une solution, une alternative au départ. Quand tu penses que la Suisse et la Belgique étaient, entre guillemets, favorables et disponibles à cette alternative, nous, les Français, ben non. Toujours pas. Pays de liberté, d'égalité et de fraternité. Mmh. Ben, finalement, non.
2: Bon.
3: Et enfin, les choses évoluent, et tant mieux.
2: Et toi, à titre personnel, ma Karine, je ne te souhaite rien, ni pour toi, ni
3: bien
2: pour
3: sûr
2: tes proches. Mais, voilà.
3: Eh bien, j'en ai parlé.
2: Voilà. Alors,
3: tu vois, j'en ai parlé il y a pas très longtemps à Paolo. Je lui dis, si le jour il y a quelque chose qui m'arrive, tu fais le nécessaire, tu demandes le nécessaire et moi je demanderai le nécessaire.
2: Voilà.
3: Je ne veux pas être une charge à ma famille. Je ne veux pas être une tristesse à ma famille. Je trouve que c'est un peu égoïste, malgré tout, hein, c'est mon point de vue, de garder les personnes auprès de nous et de les laisser souffrir. Après, voilà, ça n'engage que moi.
2: Ça n'engage que toi, mais en tout cas, voilà. Alors, ma Karine, je vais te dire un truc, d'accord? Ça reste entre toi et moi, ma Karine. Je suis entièrement d'accord. Je suis plus dans ta position, moi, tu vois. Mais après, je comprends effectivement que d'autres personnes, pour des questions, comme on l'a dit, philosophiques, religieuses, personnelles, pensent autre chose. Il n'y a aucun problème, mais moi, je suis plus, effectivement, de ton avis, ma Karine. Bon, ben, en tout cas, merci beaucoup, c'était très clair.
3: Je le vois au quotidien, en tout cas.
2: Ouais, ouais. Bah oui, parce que toi, tu es confronté.
3: Je les vois tous les jours.
2: Quasiment tous les jours, ouais. Voilà, voilà.
3: Des gens qui sont en EHPAD et qui souffrent d'Alzheimer parce qu'on n'a pas de solution. Moi, je l'ai vécu avec ma grand-mère en EHPAD. Très clairement, elle avait fait un dernier AVC et on m'avait dit, bah écoutez, ça aurait été arrêté de lui donner à boire et à manger. Donc, si tu veux...
2: Non.
3: Très bien,
2: ma Karine.
3: Aussi pour nous, les vivants.
2: Bah voilà, ouais, c'est ça.
3: C'est des bisous parce qu'il y a du monde derrière moi.
2: Ouais, je t'embrasse fort. Et tu es où, là? Tu es où?
3: Bah, je suis chez moi. J'ai pas de vacances.
2: D'accord.
3: J'ai mes deux loulous qui sont arrivés hier soir de chez leur papa et donc un mois avec eux.
2: Bon, très bien. Profite bien. Tu nous appelais d'où, pardon? Quand? Très bien. Ok.
3: J'habite Caen.
2: Et je t'embrasse très fort, ma Karine. Merci beaucoup d'être passé nous voir.
3: Merci, mon Louis.
2: C'était très clair.
3: Allez, bisous.
2: À très très bientôt. Ciao, Bella. Merci beaucoup. Bah voilà, vous voyez, on peut parler de tout ici tranquillement, sans s'énerver. Merci, ma Karine. Tu repars évidemment avec ta sélection pour la carte carburant d'une valeur de 200 euros. Le tirage, c'est tout à l'heure en fin d'émission. Allez, dans un instant, je vais vous présenter un invité pas banal, parce que j'aime cet été vous présenter des invités pas banaux. C'est juste après Gauvin Serres et 4 enfants plus loin. Tout de suite, mes amis.
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0: optimiste?
1: C'est un petit bateau école d'environ 2,30 m avec une seule voile.
0: Voilà. Donc, tu as traversé la Manche à bord d'un tout petit bateau. Tu m'as dit, il faisait combien de mètres? 2,30 m, c'est ça, hein? 2,30 m.
1: 2,30 m.
0: Voilà. Donc, ça s'appelle l'Optimiste, hein. Pour ceux qui sont fans de bateaux, ils voient de quoi on parle. Et donc, tu es parti d'où à où, Pierre?
1: Je suis partie de l'île de Wight en Angleterre, où je suis arrivée à Cherbourg.
0: Voilà. Et tu as traversé
1: en
0: ça
1: France.
0: Voilà, en France. Merci Pierre. À Cherbourg, en France. Tu as traversé en combien de temps, alors? Combien de temps a duré la traversée?
1: En 13h37.
0: Voilà. 13h37. Traversée de la Manche à bord d'un tout petit bateau. C'est pas un yacht, hein, on est bien d'accord. C'est tout petit, tout petit. Hein. Comment elle s'est passée alors ta traversée, Pierre? T'as eu des galères ou ça a été une petite balade au soleil tranquille? T'as mis un petit peu de crème solaire et c'était la fête?
1: Bah oui, il y a eu quelques petites galères, comme vous dites. Ouais. Déjà, au début, on a mis à l'eau dans des conditions assez difficile, il y avait beaucoup de vent et beaucoup de houle. Ouais. Donc ça n'a pas été facile, ça a été assez dur physiquement et puis mentalement, mais ouais. On est arrivé quand même à Cherbourg.
0: Non mais tu te rends compte, hein. Je t'ai lu, parce que je t'ai entendu, parce que tu as dit l'Optimiste est comme une cuvette. Parfois les vagues étaient plus hautes que le bateau, c'est-à-dire qu'il y a l'eau qui rentre dedans tout le temps, quoi.
1: Exactement, donc il faut écoper toutes les 2 minutes.
0: Mais pourquoi tu es parti dans cette galère, Pierre? Mais qu'est-ce qu'il y a dans ce petit cerveau? Pourquoi tu as fait ça? Tu t'étais préparé depuis longtemps? Comment ça s'est passé?
1: Oui, ça fait 3-4 ans que je mûris cette idée. Ouais. L'envie de découvrir un petit peu le large, parce qu'en Optimiste, on reste toujours en naviguant auprès des côtes.
0: Ouais.
1: Et là, j'avais cette envie de découvrir le large.
0: Oh là là.
1: Et sur mon petit bateau.
0: Voilà. Et il paraît qu'à un moment donné, pendant que tu étais en mer, il y a eu un moment donné, tes proches n'avaient plus de contact avec toi, c'est ça?
1: Alors, le contact, c'est pas forcément facile parce qu'on n'entendait pas très bien, on avait une VHF, mais non, dans mon souvenir, il n'y a pas eu de.
0: Ah, d'accord.
1: Il n'y a pas eu de. Ouais. Il n'y a pas eu
0: de petits problèmes. Bon. Je crois que tu voulais aussi faire ça pour nous alerter et puis te rendre compte aussi de. Comment dirais-je, de la préservation du milieu marin, c'est ça, hein? Il y avait aussi un petit truc un
1: c'est
0: peu
1: ça.
0: Écolo derrière ça, c'est ça?
1: Exactement, il y avait un deuxième projet qui était écologique, dont l'objectif était de sensibiliser les gens sur la protection des mers et les océans. Mmh. Pour ça, il y a eu de la sensibilisation dans des classes primaires et puis de la vente de petits sacs en coton 100% recyclé pour pouvoir financer le projet et puis en outre aussi éviter qu'on retrouve des sacs plastiques dans les mers et les océans.
0: Voilà, donc traversé en 13h37, il paraît que tu as battu un record en plus?
1: C'est ça, le record de Tom Goron qui était de 14h20.
0: Ah, qu'il est nul ce Tom, hein, tu peux le dire, mais non, il est nul. Hein. On n'a jamais vu un nul pareil, Pierre, on est d'accord. Hein. T'imagines, t'as fait une heure de moins quasiment. Eh, bravo Pierre, et franchement, mais quel talent. Et c'est quoi le prochain? Il y a un prochain projet là qui est prévu?
1: Là, ça va être maintenant, on va changer le bateau, on va passer sur le 420, qui est un bateau donc de 4,20 m avec deux voiles constantes et une voile qu'on sort aux allures portantes.
0: Ouais.
1: Et puis après, peut-être dans 2-3 ans, une traversée de l'Atlantique, l'espère.
0: Oui, normal, la base, quoi. Et sinon, faire un truc normal, ça te dit pas, je peux te balader, de faire du jeu vidéo, tranquille, Pierre. Bon, en tout cas, bravo. Et franchement, je suis fier de toi, Pierre. Bravo. Ouais, bravo. Pierre Cornu, à 15 ans, il a battu le record de la traversée de la Manche en Optimiste. Donc, c'est des tout petits bateaux, hein, en 13h37. Bravo, Pierre. Et merci beaucoup, hein, d'être passé nous voir ce matin. Voilà, la jeunesse.
1: Merci.
0: La jeunesse, comme on l'aime. Merci, Pierre. Je t'embrasse. Allez, si vous aimez les pubs, elles sont là. Si vous aimez les infos pratiques près de chez vous, elles sont là aussi. À tout de suite, juste après ça.
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3: Allez, partons gaiement vers la deuxième demi-heure de votre grand talk show du week-end en direct. Ah, on est en direct. Il est 12h31 partout en France. ICI, l'été, c'est pas fermé. Moi, je passe vraiment un été formidable. J'adore être avec vous chaque week-end. Dans un instant, on va parler du boom de la généalogie. Et bien sûr, on fait cette émission ensemble. C'est mon moment préféré quand on parle tous les deux, toi et moi. Et bien, tu m'appelles 0810 055 056. C'est la libre antenne du week-end, tu me parles de ce que tu veux. Si tu veux réagir sur les thèmes du jour, on a parlé de la loi sur la fin de vie. Je sais que ça provoque des discussions aussi entre vous à la maison. Ben, appelez-moi qu'on en discute. Si vous faites de la généalogie, vous m'appelez aussi. Tiens, j'aimerais bien savoir pourquoi vous êtes fan de ça. Et puis si vous faites des trucs, vous êtes en vacances, dans la voiture, sur la plage, à la maison, ce que vous voulez, appelez-moi. Et vous repartez avec votre sélection pour gagner une carte carburant d'une valeur de 200 euros. Le tirage en fin d'émission 0810 055 056. Mais d'abord, si vous n'avez pas suivi l'actu, pas de panique, l'actu vous suit. Il est temps pour moi de mettre les points sur les i.
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3: On commence avec les feux de forêt. L'Ukraine envoie en France 70 secouristes et 15 véhicules spécialisés pour aider à la lutte contre les incendies. Un pays ravagé par la guerre qui vient nous aider, c'est qu'on est vraiment dans la merde. Bon, après, avec toute la thune qu'on leur a envoyée, les secouristes et les véhicules, c'est un petit peu nous qui les avons payés, hein. Malgré tous les feux de forêt et la canicule, depuis qu'elle a annoncé qu'elle ne démissionnait plus, la ministre de l'écologie, Monique Barbu, n'est plus réapparue. L'autre, quand elle dit qu'elle part, on la voit. Quand elle dit qu'elle reste, on la voit plus. Et non, c'est Monique Barbon, elle est pénible, on comprend rien. Le président de la SNCF, Jean Castex, pressenti pour se présenter à la présidentielle. Il se présente à 10 mois de l'élection. Et ça va leur faire bizarre à la SNCF que leur patron soit en avance. À Montpellier, de retour de vacances, une femme récupère sa voiture stationnée près de la gare et retrouve un homme mort sur la banquette arrière. Ah bah tiens, c'est plus à l'avant la place du mort. Si c'est encore un cas de bébé oublié dans la voiture, c'est que la dame a pris de très longues vacances. Le chef étoilé Gérald Paceda, agressé chez lui à Marseille, on lui a dérobé une montre estimée à 58 000 euros. Oh, bah il va faire comment maintenant pour la cuisson des œufs durs sans sa montre à 58 000 balles, lui. Ouais. Affaire Patrick Bruel, deux nouvelles plaintes pour viol et agression sexuelle déposées contre le chanteur. Et là, il est encore plus grillé que les forêts de Gironde. Déjà 31 plaintes, attention à la crise de la 40e, patoche. À Sanary-sur-Mer, un homme de 70 ans se masturbe dans une église. Oui, bon, après, dans la Bible, c'est écrit nulle part, tu ne te branleras point. Je suis désolé, hein, c'est pas écrit. Ah ben non, c'est pas écrit, hein. Dans les Deux-Sèvres, un retraité oublie son époux sur une aire de repos. Oui, bon, à cet âge-là, il n'y a pas que sur la route qu'on s'oublie. Depuis cet incident, ce couple aurait décidé de faire peau de chambre à part. Les cachous, la jaunie, c'est fini. La jaunie, c'est aussi la marque du slip des sénateurs après une journée de séance. 3 ans après le décès du chanteur de la compagnie créole José Seboué-Houlé, le groupe annonce la sortie d'un nouveau single, La pierre tombale masquée. Ohé ohé ! Enfin, le saviez-vous ? Il existe une langue qui compte moins de 150 mots. Et on peut l'entendre tous les jours en écoutant parler le député LFI Sébastien Delogu. Allez, heureusement, dans 157 jours, c'est fini 2026. Ben c'est vrai. Que devient Monique Barbu? Elle est où, Monique? Monique, t'es où, ma Monique? Genre, c'est pas le moment qu'on te voit. Ah ben celle-ci, elle est marrante. Hein. Bon, allez, maintenant, si comme moi, vous êtes triste de ne pas avoir de nouvelles de Monique Barbu, eh bien, j'ai le moyen pour vous de retrouver la forme. Vous allez, quand je vais vous dire à vous, où que vous soyez, hein, où que quoi que vous fassiez, vous vous arrêtez et vous ferez palababababala et tu verras que le moral va revenir. Regarde, là t'es pas bien. Là c'est où est Monique Barbu? Je ne sais pas. Monique,
9: ici.
3: Monique,
9: as-tu le cas?
3: Monique, où es-tu? À toi. Palababababala. Et voilà, ça va beaucoup mieux. T'as vu? Ah voilà, Monique Barbu, là ça va mieux là. Voici Queen et on se retrouve dans un instant. À tout de suite. Merci d'être sur votre radio ici. 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

0: I want to break free. Ça veut dire je veux rompre mon contrat chez Free, je pense. Hein, je crois, en tout cas.
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0: Allez, ouvrons notre nouveau dossier. Bonjour, Tony Nela.
3: Bonjour.
0: Bienvenue ici, Tony. Vous êtes le directeur expérience client de la plateforme Généanet, leader européen de la généalogie en ligne, parce que donc nous allons parler de généalogie, parce que dis donc c'est incroyable, j'ai vraiment appris ça il y a récemment là en bossant le sujet. C'est le troisième loisir préféré des Français chez les moins de 35 ans. Alors avant de comprendre, mon cher Tony, pourquoi un tel phénomène, déjà pour qu'on comprenne bien, la généalogie c'est quoi alors?
3: Alors la généalogie, c'est tout simplement retrouver le lien entre les personnes, donc entre ouais. soi et ses parents, ses grands-parents et ses ancêtres. Donc c'est reconstituer un arbre de sa famille.
0: Voilà. Vous nous confirmez donc les Français, surtout les plus jeunes, là, sont à fond là-dedans en ce moment.
3: Alors oui, effectivement, c'est une passion, c'est vraiment une mutation rapide de la société. On ouais. a vraiment une quête d'identité, on a tous envie de savoir d'où on vient ouais. et on le constate depuis des années. Généanet a 30 ans, donc on connaît bien le phénomène depuis 30 ans.
0: Voilà. Mmh. Mais pourquoi, à votre avis, pourquoi plus les jeunes ?
3: Je pense que c'est une question de, comme je le disais, il y a vraiment une mutation de la société, le fait qu'on soit tous un peu plus déracinés par rapport à avant, on n'habite plus forcément là où on est né, donc les liens familiaux se sont un peu distendus, et donc les informations qu'on avait avant naturellement lors du traditionnel déjeuner le dimanche en famille, on les a plus forcément ces infos-là, donc on va les chercher.
0: Voilà, donc moi j'y pensais l'autre jour, c'est vrai que je sais pas, peut-être que se lancer dans la généalogie, voilà, faire des recherches, vous parlez d'arbres généalogiques, trouver des photos de ses ancêtres, tout ça, ça fait un peu comme une enquête policière.
3: Exactement, c'est ça qui est formidable, c'est que c'est vraiment un jeu en fait, c'est un jeu auquel tout le monde a accès, qui est gratuit, qui est accessible à tous, et surtout ce qui est nouveau et ce qui a changé, ce qui fait qu'il y a plus d'engouement aujourd'hui qu'il y a peut-être 10 ans ou 20 ans, c'est que grâce à Internet, on peut accéder aux documents, aux archives, à des bases de données directement depuis chez soi, et donc on peut avancer à son rythme, donc chacun peut mener son enquête lorsqu'il a le temps et lorsqu'il a envie.
0: Mener son enquête, et donc parfois on doit découvrir des choses auxquelles on s'attendait pas forcément, peut-être même, je sais pas moi, des choses terribles. Par exemple, si j'apprends que mon arrière-grand-père était Landru, j'imagine que j'ai un peu les boules, non?
3: Oui, alors on peut faire des belles découvertes, et notamment on a sur le net une bibliothèque avec tous les journaux anciens, donc on peut revoir les faits divers, et des fois on trouve sa famille dans les faits divers, donc c'est toujours... C'est l'occasion de bon déjeuner en famille.
0: Ah voilà. Et pour le contraire, Tony, c'est par exemple, je découvre que dans ma famille, je suis de la famille de Liliane Bettencourt. Est-ce que vous pensez que je peux réclamer quelque chose?
3: Alors, on peut essayer, mais c'est pas gagné. Hein. Effectivement, c'est intéressant d'essayer de trouver des personnes illustres. Ouais, hein. Ça fait partie des choses amusantes, des personnes un peu riches également. Mais malheureusement, l'héritage dilue à chaque génération.
0: Alors tiens, allez Tony, par exemple, je veux m'y mettre aujourd'hui là. Je commence par quoi? Je fais quoi?
3: Si on veut se mettre à la généalogie,
0: allez-y.
3: La première chose à faire, c'est déjà de demander à sa famille des informations, à ses parents, grands-parents, s'ils sont encore en vie, pour récupérer des premières informations de départ. Et ensuite, saisir ces informations-là sur des sites comme Généanet, puisque c'est très simple. Hein. On a un moteur de recherche qui est assez complet. Il suffit de saisir un nom, un prénom, un lieu ou une date pour accéder à plein de résultats et à plein d'archives en ligne. Et donc après, il n'y a plus qu'à démarrer et à construire son arbre de manière méthodique sur le site. Tout ça, c'est gratuit en plus. Donc il n'y a aucun frein aujourd'hui pour débuter ses recherches.
0: Vous-même, vous avez, fait des découvertes incroyables pour vous ou pour quelqu'un que vous avez aidé, je ne sais pas.
3: Oui, alors j'ai percé des secrets de famille du côté de ma femme, j'ai aussi découvert...
0: Ah bon que... Et alors, vous êtes toujours marié avec elle ou pas alors? Ou est-ce que ça a été un motif de rupture?
3: C'est plutôt elle qui est toujours mariée avec moi, donc c'est pas plus mal. Parce que quand on remue le passé des familles, des fois on peut avoir des... on a percé les secrets de famille assez amusants. On a découvert, en regardant une vieille photo de famille, on a découvert qu'il y avait un enfant de trop sur la photo. Et là, je dis, mais c'est qui celui-là? On n'a jamais parlé. En fait, c'était un jeune qui s'est suicidé à 23 ans après avoir tiré deux coups de fusil sur un rival amoureux. Donc, j'ai retrouvé tout ça dans la presse ancienne. Et donc, forcément, c'était quelque chose qu'on avait essayé de cacher. Et puis là, moi, je suis arrivé avec mes gros sabots et j'ai retrouvé l'information.
0: Ah bah dis donc. Et vous-même, vous êtes découvert, sans rentrer dans des trucs trop personnels, mais vous êtes découvert des ancêtres de ouf, je sais pas, un roi ou...
3: Oui, alors oui, j'ai retrouvé des rois de France dans ma famille. J'ai retrouvé un ancêtre aussi qui avait séduit une femme et qui avait réussi à l'engrosser en promettant de l'épouser. Et puis une fois le méfait accompli, il voulait plus l'épouser.
0: Ah, le salaud. Il y avait déjà des salauds à l'époque. Hein. Salaud.
3: Ah oui, il y en a toujours eu. Oui. Et puis il est condamné à mort, etc. Et puis il revient tranquillement alors qu'il est condamné à mort. Et finalement, il l'a épousé. Ils ont eu 9 enfants. Donc,
0: finalement, ça se termine.
3: Il s'est rangé, et heureusement, parce que sinon je serais pas là pour en parler.
0: Ah bah oui, heureusement, on n'aurait pas eu Tony, ça serait quand même dommage. Restez encore une petite, mais c'est passionnant, franchement, restez encore avec nous une petite minute, mon cher Tony, je venais vous présenter Alexandre. Ça va, Alex ?
4: Oui, bonjour Willy.
0: Comment vas-tu ?
4: Bonjour Tony. Eh ben ça va, ouais, je trouve que le sujet est vraiment super intéressant. Nous, moi je voulais organiser là bientôt une cousinade du coup pour justement un peu retrouver un peu toute la famille et remonter un petit peu aux ancêtres. Ouais. Et j'ai commencé à faire des recherches un petit peu sur Internet.
0: Ouais.
4: Et c'est vrai que je suis arrivé à avoir des trucs. Bon ben aussi malheureusement des personnes qui sont maintenant décédées, du coup aussi. Mais j'ai vu même aussi qu'on pouvait payer pour faire aussi. Alors j'en suis pas à ce stade-là. Hein, je pense que je vais essayer de maintenant comme disait Tony avec Internet, on a la possibilité vraiment de faire des choses. Ah ouais, c'est beaucoup plus simple. Ouais. Parce que j'avais fait une cousinade il y a une vingtaine d'années et on n'était pas très nombreux. Ouais. Là, quand j'ai commencé à faire mes recherches, là, on arrive à 70 pour l'instant. Wow. Et je pense que je vais pouvoir monter même plus, quoi.
0: Et tu dis payant parce que genre pour les tests ADN, ça, tu ferais des trucs comme ça, non, c'est ça?
4: Oui, voilà, c'est ce que j'ai vu, ouais, effectivement. Mais bon, après, ça fait vraiment pousser après hein, dans les jusqu'à ce point-là, mais bon, c'est vrai que.
0: Tony, ça se fait là, les tests ADN, là, quand on se met à la généalogie?
3: Alors, il faut oui, bien sûr. Après, il faut savoir que les tests ADN sont interdits en France. Donc ils sont autorisés dans plein de pays, hein, quasiment tous les pays, mais ils sont interdits en France. Donc après, si on a la possibilité d'aller à l'étranger, on peut faire un test ADN. Mmh. Et c'est très instructif et complémentaire à la généalogie, c'est sûr.
0: Ah ouais,
3: mais c'est en parlant de cousinade, c'est amusant parce que j'étais à une cousinade le week-end dernier, on était 77 justement.
0: Ah bah voilà. Et donc, Alexandre, tu vas organiser la cousinade quand, a priori?
4: Eh ben, en septembre, on essaie de tirer une date, en fait. C'est un peu de l'organisation, quand même.
0: Mais là, t'as commencé à joindre des gens,
4: j'ai commencé déjà à joindre des gens, ouais, tout à fait, ouais.
0: Et alors, ils te disent quoi, quand tu les appelles, ils disent, on est cousins. Oui, c'est ça, bon escroc! C'est ça, non? Est-ce qu'on te raccroche
4: au nez? Non, c'est marrant, ces gens-là disent que, ils auraient voulu le faire aussi, mais qu'ils n'ont pas entamé les démarches, en fait.
0: Mais c'est trop bien, hein.
4: Et c'est vrai que je me dis, si on se lance pas, si personne se lance, on n'avance pas en fait, du coup.
0: Écoute, Tony, vous vouliez réagir là-dessus? Non, je vous ai entendu dire un non.
3: Oui, exactement. Ah. En fait, il y a beaucoup de gens qui sont intéressés, hein, c'est ce que révèle le sondage. Ouais. Mais après, des gens qui réellement prennent les choses en main, il y en a pas tant que ça.
0: Ah,
3: et donc
0: en
3: général, quand on les contacte, ils sont ravis. Ils sont ravis qu'on puisse entrer en contact, qu'on organise les choses pour eux, qu'on leur donne des informations sur leur famille. Donc c'est vraiment une joie partagée.
0: Alexandre, bonne cousinade. Tu nous rappelleras, tu nous diras comment ça s'est passé.
4: Bah oui,
0: voilà. Tu nous diras, parce que ça se trouve, il y aura des gens bien. Ça se trouve, il y aura des cons dans le lot, hein. On sait pas.
4: Hein. Peut-être, c'est possible. Ouais. Hein.
0: À mon avis, il y en a. Ah, Tony dit, il y a toujours des cons.
4: Peut-être que Willy fait partie de ma famille.
0: Tu me mets dans la catégorie des cons? Je note, Alexandre. J'ai noté. Alexandre, merci beaucoup d'être passé nous voir. Adorable, Alexandre. Merci. Bonne cousinade. Et puis, donc, au mois de septembre. Tony, merci beaucoup, d'être passé nous voir. Directeur expérience. Client de la plateforme Généanet, le leader européen de la généalogie en ligne. Donc c'est le troisième loisir préféré chez les moins de 35 ans, c'est fou. Hein merci beaucoup mon cher Tony, passez un bon dimanche. Et Alexandre, j'ai oublié de te préciser que tu repars bien évidemment avec ta sélection pour la carte carburant d'une valeur de 200 €. Le tirage c'est dans tout pile 10 minutes. En attendant, si vous vouliez écoutez Amel Bent avec Pourquoi tu restes. C'est dingue parce qu'il y a Amel Bent avec Pourquoi tu restes. C'est fou ça, la vie.
5: Pourquoi tu restes?
0: Ah bah ouais, je viens de te le dire. Pourquoi tu restes? Bah oui, bah profite-en. Oui, ça va. Tu vas me parler sur un autre ton. Déjà, je suis bien gentil de te passer.

0: pas que je reste parce que j'ai un contrat mirobolant. Moi, il n'y a que l'argent qui fonctionne avec moi. Moi, ici, à cette radio ici, on me dit, écoute, ça serait bien que tu continues à faire le midi 13h encore et encore. Je dis oui. Bah, je dis, c'est combien? Fais voir. Ah ouais? Bah, c'est oui. Alors ça, c'est oui. Alors là, oui. Ah ouais.
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0: Eh oui, mes chéris, il est déjà 12h51. C'est Willy vient déjeuner chez vous en direct tout cet été. La pause fraîcheur du week-end, les samedis et dimanches, entre midi et 13h. Alors vite, comme ce sont les quelques dernières minutes, terminons par cette bonne idée. Bonjour Alice Champenois.
5: Bonjour.
0: Bienvenue ici, ma chère Alice. Alors, vous êtes la fondatrice de Serenitrip. On va voir dans un instant ce que vous proposez. Vous êtes la première assurance française indépendante pour les locations de véhicules. Donc, ça va intéresser toutes celles et tous ceux qui partent encore en vacances, qui ont prévu de louer une voiture. Faites attention parce que on va voir dans un instant ce que vous nous proposez, ma chère Alice. Mais parce que c'est vrai que moi, chaque fois que je loue une voiture, mon angoisse, c'est qu'on a très souvent des mauvaises surprises quand on les rend, pas tout le temps, mais très souvent, parce que voilà, tout le temps ils vous trouvent une petite bosse sur la portière, le petit machin sous le pare-choc, enfin bref, et qu'on nous facture toujours. Ça arrive souvent ça, ou c'est moi qui suis un petit peu dans la parano, Alice?
5: Alors heureusement ça arrive pas toujours,
0: non.
5: Et il y a heureusement des loueurs de bonne composition, mais malheureusement les abus sont plus fréquents qu'il ne faudrait.
0: Ouais. Et dans les abus, c'est quoi? C'est effectivement des trucs qu'il y avait déjà et on nous dit bah non, c'est vous qui l'avez fait.
5: C'est ça, moi en termes d'abus, je vais noter par exemple les dommages existants lors de la prise du véhicule qui sont finalement facturés à nouveau à la restitution,
0: voilà.
5: Ou alors de la surfacturation de dommages.
0: Voilà. Ah voilà. La surfacturation, c'est-à-dire que voilà, quelque chose qui pourrait coûter 100 balles, chez nous, ils vont nous le facturer plus, quoi.
5: Voilà, exactement.
0: Oh là là là. Bon. Alors, excusez-moi. Et c'est vrai que, pardon, parce que je voulais vous poser une autre question, mais vous veniez d'y répondre. Et c'est vrai que quand on voit qu'il y a un souci, souvent on a des problèmes pour se faire entendre auprès du loueur, hein, c'est ça. Hein.
5: Oui, ça peut parfois être difficile d'avoir gain de cause,
0: ouais.
5: Notamment lorsqu'on n'a pas fait ou qu'on n'a pas d'état des lieux ou de preuves,
0: voilà.
5: En fait, finalement, à la prise du véhicule, sans preuve à la restitution, ça peut être difficile, malheureusement, de faire valoir ses droits. Donc, toujours quand on prend le véhicule, bien faire un état des lieux extrêmement détaillé.
0: Voilà, bien faire un état des lieux extrêmement détaillé quand on prend sa voiture, parce que souvent, on est pressé de partir, etc. Mais bon, c'est là où on le regrette quand on le rend. Il paraît que l'Union européenne a mis en place un médiateur, c'est vrai, ça?
5: C'est ça, tout à fait. Voilà. Quand on loue une voiture en France, la procédure en cas de réclamation, c'est toujours soit l'agence au local, si l'agence fait partie d'un groupe et que ça ne marche pas avec le local, c'est de faire référence au niveau du siège.
0: Mmh.
5: Et après, il y a des médiateurs en France. Mais il y a également la même chose lorsqu'on loue une voiture, donc qu'on réside en France et qu'on loue une voiture en Union européenne.
0: Ouais.
5: L'Union européenne a mis en place le Centre européen des consommateurs. Et donc, c'est un service de médiation gratuit,
0: voilà.
5: Qu'il ne faut pas hésiter à utiliser. Si vous vous retrouvez en cas de litige avec une entreprise à l'étranger.
0: Le Centre européen des consommateurs, ouais, je ne savais même pas que ça existait, ça. Donc effectivement, c'est donc l'Union européenne qui a mis donc en place ce médiateur. Et donc vous, ma chère Alice, vous êtes donc la fondatrice de Serenitrip. Et donc vous faites quoi alors? Vous proposez quoi de différent chez vous alors?
5: Alors, nous, on propose des alternatives aux assurances optionnelles des loueurs. Donc, quand vous louez une voiture, ouais. en général, il y a des assurances de base, ouais. mais il reste à votre charge une franchise.
0: C'est ça.
5: Et donc là, les loueurs viennent proposer en option des super covers, des packs premium, ouais. voilà, ce genre d'appellation qui permettent de réduire, voire annuler la franchise. Okay. Mais souvent, ils vendent ça assez cher. Ça ouais. peut souvent doubler la location. Et il faut quand même encore souscrire à d'autres options, par exemple, pour être protégé en cas de bris de glace, pour les pneus, etc. Bon. Voilà. Donc nous on fait des alternatives à ça, soit en journalier comme classiquement comme ouais. chez les loueurs, ou alors nous notre spécificité c'est qu'on a des formules annuelles qui permettent de vous couvrir pour toutes vos locations en illimité pendant un an.
0: D'accord. Donc et parce que parfois les franchises elles peuvent être énormes, hein, c'est ça. Hein, et donc vous prenez en charge tout ça.
5: C'est ça. Nous, on fait du rachat. Donc, on a plusieurs types d'assurances. La plus classique, c'est du rachat de franchise. Donc, ça sert à rembourser ouais. la franchise qui reste à votre charge en voilà. cas de sinistre. En général, pour des véhicules classiques, les franchises, elles sont comprises, je dirais, entre 1000 et 3000 euros. On voit qu'elles augmentent de plus en plus année après année. Donc, ça monte quand même assez haut. Nous, on couvre des franchises jusqu'à 4000 euros et on va couvrir les exclusions classiques que l'on retrouve. Bon. Donc, le fameux brise-glace, toit, bas de caisse, etc. sont bien couverts chez nous également.
0: Voilà. Bon, bah, voilà. Ça, c'est un petit conseil, voilà, un petit truc qu'on vous donne, mes amis, de bien partir protégé quand on loue sa voiture, parce que souvent, c'est, moi, on m'a facturé une fois en Italie, mais ça, c'est les Italiens, ça, et je suis italien, moi, donc bon, voilà, parfois, même entre nous, allez. Mais franchement, il y avait, c'était microscopique, hein, la petite bosse qu'il y avait. J'en ai eu pour 250 balles. Enfin, voilà, c'est tout le temps la même chose. Donc voilà, au moins avec Serenitrip, on pourra partir un petit peu plus serein. Je crois que vous avez créé ça parce que vous étiez arrivé une galère comme ça, non?
5: C'est ça, on est parti ah. en tour du monde et puis trop de galères à notre goût et donc on est fini par créer notre propre solution.
0: Bah oui, mais enfin, quelle idée de partir faire le tour du monde, Alice. Vous êtes folle, Alice Champenois. Bravo en tout cas, fondatrice de Serenitrip, l'assurance simple et efficace pour les locations de véhicules. Et donc, on vous le rappelle, mes amis, si vous avez loué une voiture et puis qu'il y a une petite galère et que vous avez un petit peu de mal à entendre raison, bien vous pouvez donc saisir le médiateur de l'Union européenne, le Centre européen des consommateurs. Voilà. Ça, c'est quelque chose qu'on a appris aussi. Merci Alice, merci beaucoup.
5: Passez un plaisir, merci à vous.
0: Au revoir, passez un bon dimanche.
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0: Allez mes amis, il est 12h57, c'est l'heure du tirage. Qui a gagné? Qui va repartir avec sa carte carburant d'une valeur de 200 euros? En tout cas, il y a une très jolie sonnerie de téléphone là déjà. Là, il y a déjà bien. Parce que tu sais, parfois les sonneries sont moches.
6: Allô?
0: Là, elle est très jolie. Hélène?
7: Oui?
0: Tu t'appelles Hélène?
7: Je m'appelle Hélène, oui.
0: Est-ce que tu es une fille comme les autres?
7: Non, pas vraiment.
0: Hélène, tu es où là? T'es où ma Hélène? Là, physiquement là, tu es où là?
7: Eh bien là, je suis chez moi.
0: Tu es toute seule?
7: Il y a mon mari, oui.
0: Ah, il est où? Il est dans la pièce à côté.
7: Oui, il est pas loin là, oui.
0: Il s'appelle comment ton mari déjà?
7: Adrien.
0: Alors Hélène, écoute-moi. Mm-hmm. Tu t'approches d'Adrien. Tu dis rien, hein. Toi, tu dis rien. Je veux que tu te penches vers son oreille et que tu lui susurres, mais le plus lascivement possible. Hein. Je veux un truc très sexy. Je veux que tu lui susurres. Je veux que tu lui susurres. Oh, ici. Oh, c'est un truc un peu comme ça. Vas-y.
7: Moi, je suis en direct en plus.
0: Ah bah non, pas du tout.
7: Bon, ok.
0: Vas-y.
7: Ok. Ah, ici.
0: Oh là là.
8: Oui, ma chérie.
0: Oh, ça va être chaud cet après-midi à la maison. Adrien, il a répondu tout de suite. T'as vu, là, il a dit oh oui, ma chérie. Ah, vous êtes trop chouchous les deux là. Bon, bravo Hélène. Voilà, tu repars avec ta carte carburant d'une valeur de 200 euros.
7: Waouh. Ben, merci beaucoup. Hein.
0: Merci à
7: c'est
0: toi.
7: C'est un super cadeau.
0: Eh ben voilà, vous partez en vacances là, parce que je crois que t'avais trois petits chéris aussi à la maison, non?
7: Oui. Voilà. Ils sont dehors, donc ils n'ont pas entendu. Mais...
0: Bon, vous partez en vacances bientôt, c'est fait déjà?
7: Oui, on part à Tignes. Non, on va partir
0: à c'est vrai.
7: Prochaine.
0: À Tignes, c'est vrai, dans les Alpes. Ouais. En voiture?
7: En voiture, du coup.
0: Eh ben voilà. Ça tombe bien, Hélène. Merci beaucoup. Hein. Je te promets
7: merci
0: pas que tu recevras
7: toi.
0: La carte là tout de suite, mais elle viendra au moins pour l'été 2030. Promis. Tu l'auras à ce moment-là.
7: Okay.
0: Ciao Hélène, merci de ta fidélité.
7: Merci
0: beaucoup. Et ben voilà mes amis, c'est fini la barbe. Vous savez, à chaque fois je démarre cette émission et cette émission elle finit. Il y en a marre de ça. Je ne peux plus supporter ça.
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0: Merci à toute l'équipe. Passez une belle semaine ici et pas ailleurs. On se retrouve évidemment samedi prochain en direct à partir de midi. Mais tout de suite, c'est le flash avec Morgane Guillaumard, puisqu'il est 13h.
6: L'incendie dans le Var n'est pas encore fixé, mais il est stabilisé d'après le préfet. Le feu ne progresse plus depuis la nuit dernière, après avoir parcouru 1800 hectares depuis sa reprise avant-hier dans le massif du Gros-Bessillon. Les pompiers continuent leur travail sur place pour éteindre les points chauds encore actifs, comme l'explique le lieutenant-colonel Christophe Paschini, en charge des opérations de secours.
9: Le vent étant aujourd'hui dans une direction différente, parce que nous avons un vent qui vient du sud, nous sommes obligés de reconsidérer notre dispositif, de nous réorganiser et nous préparer avec des actions à la fois aériennes et terrestres. Un certain nombre de points chauds sont toujours actifs, traités actuellement avec des moyens aériens, puisque nous bénéficions depuis ce matin de deux Canadair, de deux Dash qui nous permettent de faire un appui retardant sur le nord du chantier et donc se préparer effectivement à toute éventualité et tout débordement par le vent du sud, complété par quatre hélicoptères présents également depuis ce matin. Alors nous sommes sur une brise de sud, mais qui est avec des températures à plus de 36 degrés, des humidités qui vont être à 15-25% à peu près, et un vent qui, sous rafale, peut être à 30-35 km/h. C'est donc un vent à considérer. Il ne vous a pas échappé que nous sommes classés en risque très sévère, puisque la végétation et la sécheresse sont présentes et apportent dans ce paramètre une complexité que nous prenons en œuvre.
6: 1500 pompiers sont encore présents dans le Var, appuyés par d'importants moyens aériens. Environ 450 largages ont été effectués hier, un nombre presque record sur ce type de feu. Et le travail des pompiers est compliqué par les conditions météo. Vous l'entendiez à l'instant, la vigilance orange canicule est maintenue aujourd'hui dans 20 départements, notamment le Var. L'alerte s'étend aussi de Belfort à la Corse. Des festivaliers encore sous le choc en Normandie, au lendemain de ce drame survenu lors de l'Escape, un festival de musique électronique qui rassemble 60 000 personnes ce week-end dans l'Orne. Les corps de deux personnes ont été retrouvés hier sur le site de l'événement. L'enquête débute à peine. Sarah Saltiel-Rago pour déterminer les circonstances de la mort des deux victimes.
10: Oui, car les deux cadavres ont été retrouvés dans un fourgon garé sur le site du festival. La cause de la mort reste à l'heure actuelle encore floue, mais d'après les premiers éléments de l'enquête, la piste accidentelle est privilégiée. Une autopsie sera effectuée dans les jours à venir afin de déterminer les circonstances du drame. Le parquet d'Argentan révèle que les deux victimes sont deux adultes, sans préciser ni leur âge ni leur genre. Et du côté de l'organisation de l'Escape Festival, c'est un vrai choc. Une cellule de crise s'est tenue hier sur le site pour faire le point sur la situation. La direction du festival, contactée par ICI Normandie, indique qu'un incident technique survenu à l'intérieur du fourgon où ont été retrouvés les deux corps pourrait être à l'origine de la mort des deux festivaliers. Une piste encore non confirmée par le parquet pour le moment. Enfin, le festival affirme que la programmation du jour n'est pas impactée et que tous les concerts sont bien maintenus.
6: Sarah Saltiel-Rago. Les 30 000 habitants de 5 communes en Moselle sont appelés à rester confinés chez eux par mesure de précaution, car un important incendie est en cours depuis ce matin sur un site classé Céveso à Gandrange. C'est l'entrepôt d'un site industriel qui est en proie aux flammes. Encore des bouchons aujourd'hui sur la route des vacances. 320 km d'embouteillage cumulés en France à l'heure où je vous parle. Un peu moins qu'hier où l'on a atteint les 1000 km cumulés à midi. Bison futé voie rouge aujourd'hui dans le sens des départs dans le quart sud-ouest et la région Auvergne-Rhône-Alpes. Orange partout ailleurs. La deuxième étape du Tour de France femme cet après-midi se déroule en Suisse comme pour la première étape. Un parcours de plus de 147 km entre Aigle et Genève. C'est la sprinteuse Lorena Vibes qui porte le maillot jaune après sa victoire hier. De son côté, la néerlandaise Demi Vollering a fini à la troisième place. Elle pourrait faire triompher une équipe française, la FDJ Suez, devenue la formation à battre, Fanny Lechevestrier.
11: Il paraît loin le temps de la petite formation poitevine qui faisait du porte-à-porte pour trouver de l'argent. Le temps dans les années 2000 où le cyclisme féminin en France n'intéressait personne, où les coureuses devaient se changer au cul des bus. Témoin du changement d'univers, une ancienne de la FDJ, la star Pauline Ferrand-Prévot, admirative de celui qui y a cru contre vents et marées, Stéphane Delcourt.
12: Quand j'y pense, chapeau à lui, parce que c'est vrai qu'il est parti pratiquement de rien.
11: Delcourt, le manager, aujourd'hui à la tête de la meilleure équipe du monde, lui qui a su convaincre la néerlandaise Demi Vollering de rejoindre la formation tricolore à l'automne 2024 avec des arguments bien à lui.
13: lui.
14: Dans les grosses équipes, on est les seuls où on ne bouge pas de staff. C'est important pour nous, dans nos valeurs, d'être vraiment avoir de l'héritage pour former la future génération. C'est notre grande différence.
11: Et Laura de Vollering a fait le reste. Arrivée avec le statut de star, elle a su fédérer autour d'elle par son côté nature, raconte sa coéquipière, la bretonne Marie Lenette.
15: Bah, Demi, c'est une humaine comme les autres, très gentille. Et... c'est comme si, du coup, on était toutes prêtes à vraiment entrer en mode allez, on a notre meilleur soldat à l'arrière et on va l'emmener au combat, quoi.
11: Avec au bout, peut-être le Graal, ramener enfin le maillot jaune à la maison en France.
6: Le départ de la deuxième étape du Tour de France Femmes, c'est à 14h20. 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
16: J'espère que ce premier week-end du mois d'août se passe pour le mieux de votre côté. Sophie Nolvaux pour vous tenir compagnie et mettre un petit peu de rythme dans votre dimanche après-midi. Il est l'heure d'embarquer à la découverte de nos régions avec Partir, le podcast touristique de ICI. 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
17: Le chemin de Stevenson, c'est un parcours mythique, du cœur volcanique de la Haute-Loire aux vallées ensoleillées du Gard. C'est le parcours que l'écrivain Robert Louis Stevenson, auteur de L'île au trésor, a parcouru seul avec son ânesse Modestine en 1878. Un périple de 15 jours qu'il raconte dans son livre « Voyage avec un âne dans les Cévennes ». Mais moi, j'ai envie de vous faire découvrir cette aventure en un week-end, avec une étape du pont de Montvert au pic de Finiels, une étape qui grimpe sur le toit des Cévennes, le mont Lozère. Et à la fin de cet épisode, vous saurez ce que Stevenson était venu chercher ici, seul, avec son âne. Je m'appelle Delphine Soula, je suis animatrice à ICI Garloser et j'adore le chemin de Stevenson. Parce que en pleine Cévennes, le temps ralentit. On est connecté à la nature, à ses forêts, ses vallées, ses ruisseaux au milieu des rochers et ses sommets désertiques arrondis par le temps. Ce chemin, c'est aussi mon enfance. J'ai des souvenirs de ramassage de châtaignes et de champignons avec les parents, de jeux dans la rivière, de cueillettes de fleurs et même de batailles de boules de neige. Le mont Lozère, en toute saison, c'est fort et à chaque fois différent. C'est un vrai partage d'émotions. Bienvenue dans Partir, le chemin de Stevenson en Lozère, le temps d'un week-end. Notre point de départ, c'est le pont de Montvert, dans le sud de la Lozère. Un petit village de maisons de granit, concentré autour d'un vieux pont voûté, sous lequel passe une rivière, le Tarn. Partout, on entend le bruit de l'eau. L'air sent la pierre humide, le bois mouillé et la mousse. Tout respire la lenteur. La vie simple, l'essentiel, c'est austère, c'est beau. C'est aussi un lieu chargé d'histoire. Véritable bastion protestant, il a été au cœur des guerres de religion et il a payé cher son engagement avec des exécutions et des représailles sanglantes. Pour aller à Pont-de-Montvert, je vous conseille de venir en voiture, c'est beaucoup plus pratique. Comptez 2 heures depuis Nîmes où se trouve la gare TGV la plus proche. Il y a un grand parking à l'entrée du village, parfait pour laisser la voiture et attaquer les sentiers. On commence notre balade le long du Tarn. La rivière coule entre les rochers et il y a quelques passages où on peut se baigner. L'eau est fraîche, revigorante, limpide. On peut s'amuser, se poser, pique-niquer avant de partir randonner. On passe ensuite le pont, celui-là même que Stevenson a emprunté avec son âne qui refusait d'avancer. Dans les ruelles, tout parle de lui. Des panneaux racontent son itinéraire. Et je repense à cette phrase que j'ai lue dans le carnet de Stevenson. Je voyage non pour aller quelque part, mais pour marcher. Je voyage pour le plaisir de voyager. Le chemin de Stevenson, c'est le GR70. Donc, on suit les marques blanches et rouges du GR. Et comme sur tous les chemins de grande randonnée, chouchoutez vos pieds. Il faut des chaussures de rando déjà rodées. C'est la base. Et des chaussettes doubles. C'est efficace, ça, pour empêcher les frottements. Et donc, les ampoules. Le long du chemin, il y a des locations d'ânes pour vivre cette randonnée au plus près de celle de Stevenson. Mais contrairement à l'écrivain, je vous déconseille de prendre un âne. Surtout juste pour 2 jours. Et puis on n'avance pas à son propre rythme, selon ses envies. On doit s'adapter au rythme de l'animal et s'arrêter quand lui l'a décidé pour brouter une herbe par exemple. C'est pas très agréable. Mais je vous ai promis de vous faire découvrir l'ascension vers le sommet du Mont Lozère, le pic de Finiels. On y va tout de suite ? On est donc sur le chemin, vers le hameau, le Finiels, le dernier avant le sommet. On traverse le hameau, le paysage change, les murs de granit laissent place à une étendue de fougères, de genêts, de calunes. Les arbres deviennent rares, tordus par le vent. La civilisation s'éloigne. C'est le cœur du Mont Lozère, rude, pur, sauvage. Devant nous, la silhouette arrondie du pic de Finiels, le point culminant du Mont Lozère. Ici, la météo change vite. Alors je vous conseille d'avoir toujours avec vous une couverture de survie. C'est léger, pas encombrant, pas cher. Elle protège du froid, du vent, de la pluie. Elle prévient l'hypothermie. Elle sert aussi à se signaler parce qu'elle brille. Sa face argentée garde la chaleur et la dorée reflète le soleil. Un petit accessoire qui peut sauver la vie. Je vous conseille aussi d'avoir une veste imperméable, un sac étanche et un pull chaud, même en plein mois d'août. Sur le chemin, ne cherchez pas la performance. Le secret, c'est de trouver son rythme. Ni trop vite, ni trop lentement. Pensez à bâtonner, comme on dit entre randonneurs. Un bon bâton de marche, c'est le troisième pied du randonneur. Sans lui, vos genoux vont vite crier grâce. Et quand vous traversez un hameau, pensez à les ranger pour que leur bruit ne trouble pas la quiétude des habitants. Maintenant, nous ne sommes plus très loin du sommet. On découvre alors des rochers de granit, de forme presque ronde. Ça me fascine. Il y en a partout, par endroits clairsemés et parfois empilés les uns sur les autres. Et on se demande comment ça tient. En fait, ça s'appelle un chaos granitique. C'est le gel et le dégel qui ont façonné la masse de granit et émoussé les angles des roches. Là, quand j'étais enfant, on jouait avec mon frère à se percher le plus haut possible. Et je voulais toujours aller plus haut que lui. Sur le chemin, je croise Jocelyne André. C'est une habituée du Stevenson. Elle a fait le chemin plusieurs fois. Elle lui a même consacré un livre, Louise et la magie du Stevenson.
13: Moi, je préfère me laisser l'idée d'une espèce d'être un artiste géant qui a pris les rochers et qui les a posés comme ça. Et on se demande comment ça tient parfois, parce que c'est vrai que c'est vraiment en suspension. Et on se dit, mais comment est-ce possible, quoi ? Et c'est ce côté mystérieux, qui est envoûtant, quel que soit le temps qu'il fait, ben c'est magique.
17: Nous ne sommes plus qu'à quelques pas du pic de Finiels. On a tout autour de nous des sommets émoussés, des plateaux aux pentes douces drainées de ruisseaux, des tourbières, de la bruyère. Le point culminant du Mont Lozère est là, au milieu de cette toundra lozérienne. Quand il fait beau, on a une vue à 360 degrés. On voit les Alpes enneigées et la mer Méditerranée. Je pourrais passer des heures ici.
13: Le Mont Lozère, t'es là, t'es envahi, t'es tout petit. C'est une ambiance. Moi, j'adore ça. Cette austérité, il n'y a rien. Il y a le silence, le bruit, il y a le vent, il y a les murmures, il y a tout.
17: Et surtout, il n'y a rien. Alors, avant de s'engager sur le chemin et de quitter le pont de Montvert, le point de départ, je vous invite à prendre avec vous un sandwich et de l'eau, au moins 1,5 litre par personne. Le cadre est idéal pour pique-niquer et même faire une sieste. En revanche, on ne peut pas camper, c'est interdit. Ici, on est dans le parc national des Cévennes, donc c'est réglementé.
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17: Après avoir gravi le sommet, j'aime prendre un instant pour profiter de l'endroit. Je m'assieds sur une pierre, je regarde la lande, les genévriers, les myrtilles, les bruyères, les ruisseaux, les Cévennes qui s'étendent comme un océan vert de collines. Au fait, au début de cet épisode, je vous ai dit que vous alliez découvrir ce que Stevenson cherchait vraiment en partant marcher avec son ânesse Modestine.
13: Il était parti chercher la liberté, le réconfort, l'oubli, parce qu'il avait eu une rupture amoureuse qui l'avait beaucoup blessé, et donc il est parti comme ça pour retrouver un peu de paix en lui.
17: Si vous voulez emmener le livre de Stevenson sur les chemins, je vous conseille plutôt de le lire après votre venue. Mieux vaut, selon moi, être dans l'instant présent, admirer le paysage, profiter du lieu et se concentrer sur votre propre ressenti. Si vous avez encore un peu de temps devant vous, si votre week-end n'est pas terminé, j'ai une dernière idée pour vous. On oublie nos bâtons de randonnée et nous allons à la rencontre de chiens, des huskies exactement.
18: En place ? Ok ! Allez ! Moi j'utilise le G pour droite, le Y pour gauche, devant pour avancer. Et au moment du départ, pour qu'ils soient prêts et qu'ils sachent que c'est le moment où on va attaquer, je leur dis toujours « en place ». Donc là, ils se tiennent prêts, ils savent que c'est le moment où on va partir.
17: Nous sommes à la station de pleine nature du Mont-Lozère. David Bail est musher, c'est-à-dire pratiquant d'attelage canin. Il nous attend entouré de trois huskies, Vodka, Aloutou et Amaroktok. On va faire du canirando sur le chemin de Stevenson. On s'équipe donc d'un harnais et d'une longe reliée à un ou deux chiens pour nous aider dans la marche. C'est en quelque sorte une marche tractée. D'ailleurs, les chiens sont plus performants sur la neige. Ils peuvent faire jusqu'à 80 km, alors que sur un chemin en terre, à cause du frottement qui ralentit, ils ne peuvent faire que 30 km maximum. En fait, sur la neige, ça glisse. En plus, les chiens écartent leurs pattes et ils s'enfoncent moins. Ça leur permet de moins se fatiguer.
18: On emprunte les moins joies sur le Stevenson, donc les pistes de ski alpin, et on finit sur le Mont-Lozère pour redescendre par la cabane des bergers. Ouais, ça doit faire 3 heures de marche. C'est un des plus beaux quand même panoramas du Mont-Lozère.
17: Pour une demi-journée de canirando en Lozère, comptez entre 30 et 40 euros par personne. Et pour trouver le prestataire local qui vous convient, vous pouvez appeler l'office de tourisme. Avant de repartir, un dernier conseil. Ramenez vos déchets, refermez les portillons, tenez les chiens en laisse à proximité des troupeaux. Le Mont-Lozère, c'est un espace vivant, fragile. Et c'est ça aussi l'esprit de Stevenson. La discrétion et le respect. Ça vous permettra de voir, sans doute, des animaux sauvages comme des loups, des cerfs, des renards, des sangliers, des aigles, des vautours. Ici, c'est leur domaine. Mais ça, vous le découvrirez quand vous viendrez.

0: Le vertige des émois chanté par Charlotte Cardin avec son nouveau single intitulé The Way We Touch sur votre radio ici. Je vous souhaite un excellent dimanche en notre compagnie.
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4: Voici Expression Directe, une émission réservée aux formations politiques, aux organisations syndicales et aux groupes professionnels représentatifs. Aujourd'hui, cette émission est assurée par le Rassemblement National.
5: Françaises, Français, mes chers compatriotes, dans 9 mois, vous avez rendez-vous avec la France. Après les 10 années interminables de mandat d'Emmanuel Macron, notre pays est placé face à un choix existentiel. Le déclin, avec les continuateurs du système politique qui a mis notre pays sur le chemin du déclassement, la renaissance.

0: dans les 9 mois qui viennent, nous allons venir à votre rencontre avec Jordan Bardella, mais aussi partout en France à travers nos centaines d'élus. Pas seulement pour vous présenter notre projet, mais aussi pour recueillir vos préoccupations, vos attentes et vos ambitions pour la France. Cette élection présidentielle sera un jalon historique majeur, car notre pays est plus que jamais à la croisée des chemins. Et ce n'est qu'à travers un changement de méthode, un retour à l'essence même de ce qu'est la Ve République, que nous pourrons rendre à notre pays son avenir et sa grandeur. Car la France n'est elle-même que quand elle est grande. La Renaissance française n'est pas un idéal abstrait, c'est une vision concrète, fondée sur le gouvernement du peuple, par le peuple, pour le peuple. Une Renaissance régalienne d'abord, à travers le retour de l'autorité de l'État et de l'ordre républicain partout. Aucune ville, aucun quartier ne sera laissé en dehors du respect des lois et des règles communes. Nos forces de sécurité et notre justice seront mises au service de cet objectif, après des décennies de capitulation des gouvernements successifs. Une renaissance économique, industrielle et technologique. Nous referons de la France une terre où l'entreprise, l'innovation et la création de richesses sont encouragées, facilitées, stimulées par la puissance publique. Pour cela, nous redresserons les comptes publics, nous supprimerons les milliers de normes qui entravent l'activité des entreprises et nous baisserons massivement la fiscalité, en particulier sur l'énergie dont les prix flambent et qui réduit chaque jour un peu plus votre pouvoir d'achat. Une renaissance diplomatique en Europe et dans le monde, la France présente sur tous les continents à travers ses territoires d'outre-mer, doit retrouver une ambition mondiale en valorisant ses ressources et son incroyable potentiel. Elle nourra des partenariats avec les États qui, de l'Afrique à l'Asie, attendent avec impatience le retour de sa voix singulière. En Europe, nous prendrons la tête d'une coalition de nations qui veulent, comme vous, rompre avec la bureaucratie autoritaire et décroissante de Bruxelles pour renouer avec la grandeur et l'ambition pour notre continent. Une renaissance culturelle et civilisationnelle, le magnifique capital que constituent notre langue, nos monuments, notre culture, nos terroirs et notre récit national sera pleinement valorisé à l'école, dans les institutions culturelles et les musées, mais aussi dans nos ambassades, et notre formidable réseau éducatif et culturel qui possède lui aussi une dimension mondiale que tant de nations nous envient. Enfin, mes chers compatriotes, je vous propose une renaissance démocratique et patriotique à travers le recours au référendum, véritable ADN de notre République. Vous serez amenés à vous prononcer avec force et clarté sur nombre de sujets, au premier rang desquels, bien sûr, l'immigration et la lutte contre le totalitarisme islamiste, mais aussi par le référendum d'initiative citoyenne sur les questions majeures dont vous, peuple de France, souhaitez vous emparer. Cette renaissance française sera, j'en suis convaincue, le grand récit fondateur de notre peuple pour le faire entrer avec confiance, enfin, dans le 21e siècle. De l'industrie à l'agriculture, de l'intelligence artificielle à la robotique, de l'énergie à la défense nationale, sur tout notre territoire, métropole et outre-mer, nous enverrons au monde entier ce message fort et clair. La France est de retour. La France renaît. Mes chers compatriotes, ce rendez-vous sera le plus beau, le plus enthousiasmant et, j'ose le terme, le plus exaltant que nous ayons connu depuis des décennies. Adhérez au Rassemblement National pour être les acteurs de cette campagne. Rendez-vous sur notre site marinelepen.com pour connaître nos initiatives et notre projet. Je compte sur vous, comme vous pouvez compter sur moi. Dans 9 mois, nous avons rendez-vous avec la France, notre patrie. Vive la République, vive la France.
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3: Bienvenue sur cette deuxième étape du Tour de France Femmes, une 5e édition que l'on vit ensemble tous les jours sur votre radio Ici, radio officielle du Tour. Deuxième journée en Suisse pour une étape 100% helvétique, 148 km entre Aigle, tout au bout à l'est du lac Léman, et Genève, proche de la frontière française. Ça va être magnifique, le parcours suisse Grand Arc est-ouest sur les bords du lac. Mais attention, ce n'est pas une promenade, 5 bosses à franchir sur ce parcours, des côtes de 4e et 3e catégorie, dont la côte de Bourg Villard, courte mais raide à plus de 10%. Et une question bien sûr, la jeune haut-savoyarde Océane Mahé peut

0: peut-elle conserver son maillot à pois? L'équipière de ma petite entreprise aimerait bien le conserver.
1: C'est fou, enfin moi c'est mon premier Tour de France, c'est le premier tour de l'équipe, je suis super contente. On montre qu'on n'a pas à rougir devant les autres grosses équipes et c'est un maillot absolument mythique, donc c'est génial. Je vais me regarder dans le miroir beaucoup là, je pense. Le public a été absolument incroyable. Je sais que les Suisses aiment bien le vélo, mais à ce point-là, je pensais pas. Et puis surtout les allées Océane, je pense que les autres filles dans l'échappée, elles en avaient marre parce qu'il y en avait que pour moi. C'était génial.
0: Et il va y avoir encore beaucoup, beaucoup de monde sur les routes du Tour en Suisse pour encourager toutes les participantes. Océane Mairie qui sera privée de sa coéquipière Alison Avoine. Elle est arrivée hors délai hier. Abandon également de l'Italienne Tomasi et de l'Autrichienne Schwensberg. On rappelle que maillot jaune est sur les épaules de Lorena Wiebes, la néerlandaise. Pauline Ferrand-Prévot, notre grande favorite, est à 10 secondes derrière. Et cette arrivée, elle va se jouer au sprint, certainement ici, sur le quai du Mont-Blanc à Genève, en face du célèbre jet d'eau. On prend la température dans une demi-heure, juste avant le départ qui sera donné à 14h20. Deuxième étape et le Tour de France Femmes à vivre sur votre radio, ici.
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3: À Lorient, le festival interceltique bat son plein cette semaine. Et ce lundi 3 août, plusieurs rendez-vous sont à retenir. À 10h, au Palais des Congrès, le trophée Phil des jeunes sonneurs avec les masterclass de Cornemuse. À 14h, toujours au Palais, le 28e concours international de Pibroch pour les amateurs de musique traditionnelle écossaise. À 21h30, la soirée légende celtique avec Catherine Tickle and the Darkening. Puis mardi, le programme est tout aussi riche. À 10h, brunch concert celtique à la taverne Celtique. À 14h, à l'espace Jean-Pierre Pichard, un spectacle musique et danse des pays celtes avec des groupes d'Irlande, de Galice et d'Écosse. À 15h, au Palais, Cécile Corbel présente son spectacle Le Vent m'emporte. Puis à 19h30, à la Taverne Celtique, une soirée Galice avec dîner-concert. Et en plus des concerts, le Phil propose des animations gratuites disponibles avec le badge de soutien.
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clip de cette chanson du roi de la pop était révolutionnaire en 91 car il utilisait la technologie appelée morphing. Vous vous en rappelez peut-être, on écoutait Black or White. Place à une nouveauté maintenant. Voici Céline Dion avec Bonjour, Pardon, Merci sur votre radio ici.

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0: Afin de préparer votre périple l'orienté, je vais vous aider à reconnaître les différentes langues celtiques.
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0: Qui dit pays dit langue. Et pendant le fil, le festival interceltique de Lorient, les langues s'entendent pour le plus grand plaisir des oreilles. Une langue parlée, ça se dit de deux façons. Les deux mots sont valables, vous pouvez utiliser celui que vous préférez. Soit yez, ou alors langage, comme vous voulez. Yez, yezou, et le thème du jour, ce sera yezou keltiek, les langues celtiques. Ar, yezou keltiek, celles que nous aimons et qui seront à l'honneur évidemment à partir de samedi à Lorient. Parmi lesquelles nous avons la nôtre, jamais mieux servi que par soi-même, le breton, qui se dit brezonek, ar brezonek. Ensuite, la plus proche de nous, c'est kerneveurek. C'est la langue de Kernever. Kernever, c'est la grande Cornouaille, celle d'outre-Manche, c'est donc le cornique. Vient ensuite le kembraek. Kembraek, ça c'est pour nos cousins du Pays de Galles. Cousins qui sont aussi nos ancêtres à nous, les Bretons. Et maintenant, alors ça va se corser un peu. On va faire un tour en Irlande et en Écosse. Et là, les mots sont différents. On utilise Gwezelek. Gwezelek, c'est le gaélique. Et donc, on précise ensuite s'il est d'Irlande ou d'Écosse. Gwezelek broiverzon pour l'Irlande. Gwezelek broskos pour l'Écosse. Avec ça, normalement, vous devriez vous en sortir. Brezonek, kerneverek, kembraek, gwezelek broskos, gwezelek broiverzon.
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0: Et on reste dans le thème avec un nom de famille dont je vous ai déjà parlé, c'est le nom Kéméré, comme la célèbre navigatrice. L'origine de ce nom de famille vient de temps assez lointain, où les Bretons d'Outre-Manche venaient s'installer en Armorique. Et Kéméré était à la base le surnom des Gallois, qui venaient faire leur nid par ici. Kéméré, ça vient de Kembré, le Pays de Galles, Bro Gembré, aujourd'hui Kembréat. C'est un Gallois, et par évolution, Kembré, Kembréat, a fini par donner le surnom, et donc le nom de famille assez répandu, Kéméré. Voilà, c'est simple, ça reste dans le thème du jour, celui de l'interceltisme. Je vous dis à demain pour parler musique cette fois-ci. Ken Warhoas, ma pousse en nouvelle juste.
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0: Vous écoutez ici, c'était Louane avec Chien. Louane qui est en pleine tournée des festivals en ce moment chez nous, en attendant la sortie de son nouvel album prévu à l'automne. Dans la suite de la playlist, je vous ai choisi le magnifique Wicked Game de Chris Isaak. Je vous souhaite un très bel été avec nous.
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1: Vous écoutez ici, bel après-midi, il est 14h. Toute l'info en français dans le monde en 90 secondes avec Morgane Guillaumard.
2: 30 000 habitants appelés à se confiner en Moselle, dans l'est de la France. Portes et fenêtres fermées, mesures de précaution dans 5 communes suite à l'incendie en cours depuis ce matin sur un site classé Céveso. Un entrepôt de 500 mètres carrés qui abrite des produits chimiques est en proie aux flammes dans une zone industrielle de Gandrange. L'incendie du Gros Bessillon dans le Var n'est toujours pas fixé, mais il est stabilisé par les 1500 pompiers qui continuent leur travail sur place. Il reste des points chauds à traiter. Le feu a parcouru 1800 hectares depuis sa reprise avant-hier. Il ne progresse plus depuis la nuit dernière. Le Var, toujours en vigilance orange canicule. 20 départements de l'Est et du Sud-Est sont concernés par l'alerte de Belfort à la Corse. Les maximales annoncées cet après-midi sont situées entre 34 et 38 degrés. Une enquête est ouverte dans l'Orne pour tenter de comprendre les circonstances de la mort de deux personnes en plein festival de musique techno. Deux corps ont été retrouvés hier dans un fourgon sur le site de l'Escape Festival, événement qui accueille ce week-end près de 60 000 personnes à Montéilly-sur-Noireau. Selon les premiers éléments, la piste de l'accident est privilégiée. Le week-end de chasse et croisée se poursuit. Bison futé voie rouge aujourd'hui dans le sens des départs dans le quart sud-ouest et la région Auvergne-Rhône-Alpes. Orange partout ailleurs, c'est aussi orange dans le sud-est dans le sens des retours. Et puis les coureuses du Tour de France se préparent pour la deuxième étape qui débute dans une vingtaine de minutes. Un parcours 100% suisse comme hier, 148 km entre Aigle et Genève.
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3: Bienvenue sur cette deuxième étape du Tour de France Femmes, une course à vivre tous les jours sur notre radio, ici, radio officielle du Tour. Une deuxième étape 100% suisse au programme, 148 km entre Aigle, où se trouve le siège de l'UCI, l'Union Cycliste Internationale, et Genève. Une étape magnifique entre les vignes et le bord du lac Léman, mais une étape accidentée avec 5 côtes au programme. La jeune haut-savoyarde Océane Mahé va tenter de défendre son maillot à poids de meilleure grimpeuse. Peu de chance pour une échappée. Le parcours se termine sur du plat face au mythique jet d'eau de Genève, idéal pour la maillot jaune Lorena Vibes, spécialiste du sprint. On rappelle que notre championne Pauline Ferrand-Prévot est à 10 secondes au classement derrière. Départ réel dans 30 minutes. On se retrouve justement dans toutes les demi-heures pour vivre cette étape et ce Tour de France Femmes sur votre radio ici.
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5: Les nuages s'en vont progressivement et laissent place à un grand soleil pour cet après-midi sur toute la région. Au niveau des températures, le mercure continue de grimper ce week-end. Les minimales sont du côté de Port-Sal et Saint-Brieuc avec 23 degrés, 25 à Brest, Guingamp et Crozon, 26 à Concarneau et Uzel, 27 à Caillac et Gouin. Et les maximales sont à Lorient, Quiberon et Quimper avec 28 degrés. L'indice UV est à 6 aujourd'hui, alors protégez-vous bien la peau ainsi que les yeux. Et cette nuit, ça se refroidit avec entre 15 et 18 degrés d'attendu et un voile de nuages qui s'installent au fur et à mesure de la soirée. Pour demain, une journée ensoleillée avec des nuages dans la matinée et des températures entre 21 et 22 degrés le matin, puis entre 26 et 30 degrés dans l'après-midi.
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0: Elle nous quittait le 23 juillet 2011, il y a 15 ans, en intégrant, hélas, le Club des 27. Aux côtés de Jimi Hendrix, Jim Morrison ou encore Kurt Cobain, on écoutait à l'instant Amy Winehouse avec Back to Black. Très bon dimanche à l'écoute de votre radio ici. Sophie Nolveau avec vous et avec vos trois chansons françaises à la suite.
1: Oh, Gabby.
0: Bachung sera de la partie. Je vous ferai découvrir une nouveauté de Jennifer. On écoutera aussi Indochine.

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0: écoutez votre radio ici, c'était Alain Bachung avec Gabi au Gabi. Et tout de suite, des nouvelles du Tour de France Femmes, étape numéro 2 ce dimanche, sur la radio officielle du Tour de France.
1: Un parcours qui s'annonce magnifique, 148 km longeant le lac Léman, départ à Aigle tout à l'heure à l'est du lac et arrivée à Genève, tout proche de la France. Aigle, jolie petite ville de 12 000 habitants, ses rues pavées, ses vignes accrochées aux montagnes et le siège de l'UCI, l'Union Cycliste Internationale, l'organisme qui supervise toutes les grandes courses. Les concurrents sont partis il y a 10 minutes, départ fictif et le départ réel eh bien, est donné en ce moment. On retrouve Manon Vautier-Chollet sur la moto ici. Manon, un grand soleil et du monde sur le bord des routes.
2: Exactement, déjà beaucoup de monde Olivier, et les coureuses, eh bien je les vois dans le rétro là, elles sont passées il y a quelques minutes maintenant devant l'UCI, vous en parliez, avec cette très belle étape, on en prend déjà plein les yeux avec des supporters à l'instant qui ça y est, brandissent les drapeaux suisses. Les coureuses là qui vont avoir une trentaine de kilomètres de plat avant d'aborder la première difficulté, avec déjà beaucoup de monde en bord de route, et vous le disiez, il fait chaud hein, ici, plus de 30 degrés, donc ça promet encore comme hier une étape sous la chaleur au milieu.

0: des montagnes et c'est vraiment très très beau aujourd'hui. Ça annonce une très belle étape, Olivier.
1: Manon Vautier-Chauet sur la moto ici de Selim Guerribi. 5 difficultés au programme. Il y a 5 côtes de 4e et 3e catégorie à affronter. L'occasion pour la Haut-Savoyarde Océane Mahé de défendre son maillot à poids de meilleure grimpeuse. On s'attend ici à Genève à une arrivée au sprint. Une belle occasion à nouveau sans doute pour Lorena Vibes, la maillot jaune. Nos Françaises Pauline Ferrand-Prévot et Cédrine Carbaol sont dans le même temps, 8e et 9e au classement général. Ce sera explosif. Cette deuxième étape et ce Tour de France Femmes sont à vivre sur votre radio ici. Prochain point dans une demi-heure.
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3: De quoi réveiller votre créativité cet été? D'abord, je vous propose l'atelier Les Apprentis Maîtres Verriers à Meillac, près de Quimperlé, pour une initiation à la technique du vitrail, avec des jeux de couleurs, de lumière et de transparence pour créer son petit vitrail et repartir avec sa réalisation. C'est proposé ce mercredi 5 août, de 10h à 11h30, à la médiathèque de Meillac. L'activité est ouverte aux enfants de 7 à 12 ans, accompagnés d'un parent. Comptez 3 euros par enfant et la réservation est à faire par mail à bibliothèque@meillac.bzh. Autre atelier créatif, direction Plouguerneau dans le pays des Abers, pour un atelier cyanotype ou pour expérimenter un procédé photographique ancien pour créer de belles images en nuances de bleu grâce à la lumière du soleil. C'est proposé ce mercredi 5 août de 10h à midi à l'atelier Pioca. Comptez 40 euros par personne et la réservation est à faire via le site atelierpioca.fr.
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0: Extrait de son premier album éponyme, c'était Tracy Chapman avec Talking About a Revolution. On est fan de la voix et de la guitare acoustique de l'artiste américaine. Un titre qu'elle a interprété le 11 juin 88 lors du concert hommage des 70 ans de Nelson Mandela à Wembley. Un concert regardé par 600 millions de téléspectateurs dans 67 pays. Mandela qui sera finalement libéré le 11 février 1990 après 27 ans, 6 mois et 6 jours d'emprisonnement. Bientôt 15h et toute l'info en France et dans le monde en 90 secondes. Mais avant, Kim Wilde, Jérémy Frérot et Gold sur votre radio ici.
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1: Excellent après-midi, vous écoutez Ici, il est 15h. Toute l'info en français dans le monde en 90 secondes avec Morgane Guillaumard.
2: L'incendie sur le site est classé Céveso dans l'est de la France est désormais maîtrisé. 30 000 habitants ont été appelés à se confiner dans 5 communes de Moselle. Le feu est parti ce matin dans une zone industrielle à Gandrange, d'un entrepôt de 500 mètres carrés qui abrite des produits chimiques. 110 pompiers sont mobilisés sur place. On ne connaît pas encore l'origine de l'incendie. 1500 pompiers se concentrent sur les derniers points chauds à éteindre dans le Var. L'incendie dans le massif du Gros Bessillon est stabilisé mais pas encore fixé. Il ne progresse plus depuis la nuit dernière. 1800 hectares de végétation ont été parcourus depuis la reprise du feu avant-hier. Et toujours sur le front des incendies, la situation reste stable en Gironde. Le méga-feu qui a parcouru 42 000 hectares de végétation en 10 jours est fixé depuis hier. Il fait très chaud cet après-midi dans l'est et le sud-est de la France, entre 34 et 38 degrés annoncés par Météo France. Du territoire de Belfort à la Corse, 20 départements sont en vigilance orange canicule. Sur la route des vacances, fin du week-end de chasse et croisée entre juilletistes et haussiens, bison futé voie rouge aujourd'hui dans le sens des départs dans le quart sud-ouest et la région Auvergne-Rhône-Alpes et orange partout ailleurs. Le top départ a été donné il y a environ une demi-heure sur la deuxième étape du Tour de France Femmes, presque 148 km entre Aigle et Genève, entre montagne et bord du lac Léman en Suisse. La sprinteuse néerlandaise de 27 ans, Lorena Vibes, a remporté la première étape hier.
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3: On suit ensemble la deuxième étape du Tour de France Femmes, épreuve à vivre tous les jours sur notre radio ici, partenaire officiel du Tour. 148 km pour une étape 100% suisse entre Aigle et Genève. Les 143 concurrentes se sont élancées il y a une demi-heure. 32 degrés sur la route du Tour. Et Manon Vautier-Chollet sur la moto ici. Le peloton ne ménage pas ses efforts.
4: Oui, Olivier, ça a tenté de partir en échappée à plusieurs reprises, mais les échappées toujours reprises par le peloton. Peloton juste derrière moi, là je les vois, on a passé Montreux avec beaucoup de monde sur les bords de route. Montreux connu pour à la fois son festival de jazz et ou d'humour en fonction de ce qu'on veut. Elles ont longé le lac et là elles sont vraiment bien groupées. Pas une en échappée de ce qu'on voit là tout de suite, Olivier.
3: L'arrivée, ce sera sur les bords du lac Genève, sans doute au sprint, idéal pour Lorena Vibes, maillot jaune. Deuxième étape à vivre sur votre radio. Ici, prochain point dans une demi-heure.
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5: Les nuages s'en vont progressivement et laissent place à un grand soleil pour cet après-midi sur toute la région. Au niveau des températures, le mercure continue de grimper ce week-end. Les minimales sont du côté de Port-Salle et Saint-Brieuc avec 23 degrés, 25 à Brest, Guingamp et Crozon, 26 à Concarneau et Uzel, 27 à Cayac et Gouin. Et les maximales sont à Lorient, Quiberon et Quimper avec 28 degrés. L'indice UV est à 6 aujourd'hui, alors protégez-vous bien la peau ainsi que les yeux. Et cette nuit, ça se refroidit avec entre 15 et 18 degrés d'attendu et un voile de nuages qui s'installent au fur et à mesure de la soirée. Pour demain, une journée ensoleillée avec des nuages dans la matinée et des températures entre 21 et 22 degrés le matin, puis entre 26 et 30 degrés dans l'après-midi.
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0: On écoutait Supertramp avec Breakfast in America sur votre radio ici. C'est Sophie Nolveau au micro de votre après-midi. Allez, on prend le temps de savourer la simplicité de l'été. On profite des dernières heures de repos avec dans un instant les trois chansons françaises à la suite.
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0: Diane Tell nous rejoint. Je vous proposerai aussi une nouveauté de Boulevard Désert et Carbone. Il y aura aussi Florent Pagny dans la suite.
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0: Madeleine, it's over.
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0: j'étais un homme, c'était Diane Tell sur votre radio ici. Allez, il est l'heure de reprendre la route du Tour, direction Genève pour le Tour de France Femmes, ce dimanche de août.
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3: La deuxième étape du Tour de France Femmes, épreuve à vivre tous les jours sur votre radio. Ici, partenaire officiel du Tour, les 143 concurrentes se sont élancées il y a une heure maintenant de Aigle, petite ville au bout du lac Léman. 148 km d'étape pour gagner Genève. La première difficulté vient d'être franchie. Elle s'appelle la Corniche, autrement dit la côte de Chèvre. Manon Vautier-Chollet sur la moto ici. Eh bien, c'est une Française qui a passé cette côte en tête.
4: Oui, c'est notre Français Cédrine Kerbaol avec son maillot rose de l'IF Education Oaldi qui a pris les 3 points en haut de cette côte. Côte qui a fait du mal d'ailleurs, Olivier, parce qu'il y a une vingtaine de coureuses là qui se sont retrouvées en difficulté, notamment pour parler d'une autre Française, Marie Lenette, qui a eu un petit peu de mal pour la FDJ United Suez. Les filles le savaient, c'est une étape casse-patte avec 5 difficultés au total et elles n'en ont pour l'instant grimpé qu'une. Donc il y a encore 4 bosses à passer et c'est important de le dire, il fait toujours chaud ici, plus de 30 degrés sur le vélo comme hier, donc ça peut ajouter aussi à la fatigue et à la difficulté de cette étape. Logiquement, Olivier, après cette première côte, la vitesse un petit peu réduite moyenne pour le peloton, 37 km/h, et nous on est toujours à l'avant, on a même vu la voiture de la direction de course et de la directrice, évidemment Marion Rousse, on est toujours devant puisqu'il n'y a pas d'échappée, on attend de voir voilà, si des filles vont tenter d'aller à l'avant, pour l'instant ça n'est pas le cas.
3: Manon Vautier-Chollet sur la moto ici, pilotée par Julien Girard. Océane Maé, la jeune haut-savoyarde de ma petite entreprise, conserve pour l'instant son maillot à poids. Arrivée attendue sur les bords du lac à Genève, avec un sprint sans doute pour Lorena Vibes, qui est maillot jaune, on le rappelle. Un final qui s'annonce explosif sur le quai du Mont-Blanc face au mythique jet d'eau. Cette deuxième étape du Tour de France Femmes est à vivre sur votre radio ici. Prochain

0: point dans une demi-heure.
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2: Une bonne idée de sortie estivale pour vous. Je vous propose une immersion dans le passé à Argol, sur la presqu'île de Crozon, au musée vivant des vieux métiers. Vous pourrez découvrir, écouter, observer, échanger autour des métiers et des activités d'autrefois. C'est animé par des bénévoles passionnés. Vous retrouverez des ateliers permanents tous les jours, comme la visite du Ticoz, la vieille maison d'habitation, ou encore celle de la bistro-épicerie d'autrefois. Vous pourrez vous essayer au jeu buissonnier, apprendre le tissage du lin, du chanvre, de la laine ou encore la broderie. Il y a aussi des expositions de costumes, des ateliers de teinture végétale, de fabrication de sabots et de cuillères en bois. C'est ouvert tout l'été, tous les jours, sauf le samedi, de 14h à 18h. Il faut compter 2 heures de visite. Les tarifs sont de 6€ par personne. Et pour les enfants de 6 à 17 ans, c'est 3€. Gratuit pour les moins de 6 ans. Le musée est situé place des anciens combattants à Argol.
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0: Il a tout juste 30 ans durant l'été 78, lorsque sort ce tube Bubble Star. On écoutait Laurent Voulzy sur votre radio ici. 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Et ça, c'est un super bon plan. Dans quelques minutes, place à l'info en français dans le monde en 90 secondes. Ce sera à 16h, mais avant, OMD, Marine et Phil Collins. Très bel été.
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1: Vous écoutez ici, il est 16h, bel après-midi. Toute l'info en français dans le monde en 90 secondes avec Morgane Guillaumard.
2: L'incendie sur le site classé Seveso dans l'est de la France est désormais maîtrisé. Ce feu en pleine zone industrielle à Gandrange en Moselle a fait 3 blessés légers, dont 2 pompiers et un salarié de l'entreprise Suez à qui appartient l'entrepôt. Ancien site d'ArcelorMittal spécialisé dans la sidérurgie. Des fumées toxiques se sont échappées à cause des produits chimiques stockés à l'intérieur. Des analyses sont en cours pour ensuite procéder au déconfinement des 30 000 habitants appelés à rester chez eux. 135 pompiers sont mobilisés sur place. Les pompiers qui ne relâchent pas leurs efforts pour poursuivre la surveillance des reprises dans le Var et en Gironde. Ils se concentrent essentiellement sur les points encore chauds. L'incendie dans le massif du Gros Bessillon dans le Var ne progresse plus depuis la nuit dernière et en Gironde, la situation reste stable depuis que le feu a été fixé hier. 20 départements sont en vigilance orange canicule aujourd'hui. Chaleur accablante dans l'est et le sud-est de la France. Météo France annonce entre 34 et 38 degrés du territoire de Belfort à la Corse. Le week-end de chasse et croisée touche à sa fin. Ça roule beaucoup mieux qu'hier sur les grands axes. Les embouteillages se concentrent dans le sens des départs dans le quart sud-ouest et la région Auvergne-Rhône-Alpes. Le plus gros débouchon est actuellement sur l'A7 dans les Bouches-du-Rhône. Une deuxième étape avec le lac Léman en toile de fond sur le Tour de France Femmes. 148 km entre Aigle et Genève en Suisse. Les coureuses ont pris le départ il y a 1h30 maintenant.
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3: La deuxième étape du Tour de France Femmes, épreuve à vivre tous les jours sur notre radio ici, partenaire officiel du Tour, épreuve 100% suisse aujourd'hui. Et ça y est, ça s'anime à 89 km de l'arrivée avec 5 concurrentes qui ont pris le large du peloton, notamment la française Emma Comte de l'équipe Cofidis, une échappée qui possède maintenant une minute d'avance sur ce peloton, encore lui très groupé. La jeune française Océane Mahé, maillot à poids, aura du mal à garder sa tunique. Elle est distancée en queue du peloton et elle n'a pas engrangé les points des premières difficultés qui reviennent à 2 autres Françaises, Cédrine Kerbaol et Marion Brunel. L'arrivée est attendue ici à Genève, sur les bords du lac Léman, sans doute au sprint. On verra si l'échappée peut encore résister à ce peloton qui revient. Cette deuxième étape et ce Tour de France Femmes sont à vivre sur votre radio ici. Le prochain point, c'est dans une demi-heure.
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2: Un point sur la météo partout en France. Il fait assez chaud, notamment à Lille. Il fait 30 degrés à Rennes aussi et à Nice. 31 degrés à Rouen, Saint-Etienne et La Rochelle. 32 degrés dans la capitale à Paris, mais aussi à Orléans, Nantes, Marseille ou encore à Perpignan. Il fait 33 degrés à Aurillac et à Montpellier. 34 à Avignon, Strasbourg, Dijon et Bourges. 35 à Limoges. 36 degrés à Lyon. Et les plus fortes températures, 37 degrés à Montélimar et 38 à Toulouse.
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0: C'était Emmanuel Moir sur votre radio ici. Emmanuel Moir que vous pourrez retrouver très bientôt sur scène pour le retour de la comédie musicale Le Roi Soleil, en tournée à travers la France en 2027, avec notamment la date de Toulon le 3 avril, Montpellier le 15 mai et Lyon le 22 mai.
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0: Bonjour, bienvenue, quel plaisir d'être en direct avec vous. On va passer cette fin d'après-midi ensemble au programme du sport, vous le savez, avec le Tour de France Femmes. Deuxième étape aujourd'hui, les coureuses sont en Suisse, 149 km entre Aigle et Genève. Vous vivrez bien sûr l'arrivée ici en direct tout à l'heure, car ici c'est la radio officielle du Tour de France. Cet après-midi, nous apprendrons également des choses. Tiens, à votre avis, pourquoi il y a des plages avec du sable et d'autres avec des cailloux, des galets? Eh bien, bonne question, Louise Lempire, notre chroniqueuse, a une réponse justement à cette question. Restez bien à l'écoute de votre radio. Et pour que cette fin de journée soit vraiment agréable, on a prévu de la musique. Dans quelques minutes, on écoute Noé Wider avec Toi, femme publique. Mais avant, un classique, Rock Voisine, la chanson Hélène. Et il se trouve où, Rock Voisine, pour chanter cette chanson-là, à votre avis? Il est où, là? Eh bien, il est sur la plage. Ben oui, la plage. Il est 16h07, merci d'être avec nous.

0: Joey Wheeler sur votre radio ici avec la chanson Toi, femme publique, tube de 1985.
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3: Jori Lehtinen habite à Lahti. On n'est pas très loin d'Helsinki, en Finlande. Il nous a écrit, il y a quelques jours, parce qu'il nous a entendus. Oui,
4: depuis là-bas.
3: J'ai écouté votre station ici, Brésil, en Finlande, le 27 juin dernier, sur les ondes en VHF. Comme les marins, à bord des bateaux. Mais non, il n'est pas sur un bateau.
4: C'est dingue qu'ils nous entendent de là-bas.
3: On est à 2200 km. Alors, il explique, en fait, l'été, c'est une saison merveilleuse. Il est possible d'écouter la radio VHF à 1000, voire 2000 km, tout simplement parce que les couches supérieures de l'atmosphère, l'ionosphère, s'ionisent, ça forme un miroir réfléchissant et ça renvoie les signaux vers la Terre. Un phénomène naturel mais très éphémère. Voilà, Yarli, il est radioamateur, il est Dixer, comme on dit, fan des DX, des ondes longues. Voilà, il est même rédacteur en chef d'un magazine qui s'appelle Radio World.
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0: Belle fin d'après-midi à tous, on retrouve tout de suite, tiens, notre chroniqueuse, Louise Lempire. Tout l'été, on apprend des choses passionnantes sur la mer et nos océans, et voici la question du jour.
5: Pourquoi il y a des plages avec du sable et d'autres avec des cailloux?
6: Tout dépend de l'histoire de la plage sur laquelle tu te trouves.
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6: Louise Lempire. Le sable, c'est des morceaux de cailloux réduits en poussière. Des grains de poussière qui racontent une très longue histoire. Et dans cette histoire, il y a plusieurs personnages. Les petits cailloux, avec des gros biscottos, cela se déplace vraiment pas beaucoup. Des coquillages, des gros galets, du sable épais, celui qui gratte les pieds, ou du sable tout doux. Et un caillou, c'est vieux comme le monde. Imagine un immense champ de cailloux. Ils sont très gros et très grands. Au cours du temps, le vent, l'eau de mer, la pluie, la chaleur ou même notre passage font travailler ce caillou. Il fond, il se polit, il devient donc tout doux au toucher, un peu comme les galets, ou se casse en petits morceaux et devient du sable. Et ça prend des centaines, des milliers, voire des millions d'années. Et les plus forts d'entre eux, comme les cailloux que tu vois sur la plage, ont peut-être juste fondu, mais sont là depuis toujours. La composition d'une plage dépend de la formation géologique de la région. Les roches de craie, comme en Normandie, sont plus friables que le granit breton.
5: Alors il y a des cailloux qui s'en vont ?
6: Oui, parfois la plage peut même changer. Après une grosse tempête, le sable a disparu et tu vois plus de cailloux. Le vent et les vagues l'ont emporté en voyage, mais il reviendra à la marée suivante. Et d'autres fois, la forte houle déplace du sable et recouvre des cailloux. Et là, ton œil de lynx peut observer tous les changements.
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0: Merci d'avoir choisi votre radio ici. On passe cette fin d'après-midi ensemble en direct. Hein. On ne vous lâche pas pendant l'été. On est là ensemble à 16h30. Point complet sur la deuxième étape tiens, du Tour de France Femmes. Les coureuses sont en Suisse aujourd'hui. Nos journalistes sur place vont vous faire vivre la course en direct. Là, il reste 75 km. Car ici, vous le savez, c'est la radio officielle du Tour de France. Mais avant de la musique, on va écouter Alex Warren. Mais avant un classique, Billy Joel avec My Life. My Life, ça veut dire ma vie. Et oui, je suis bilingue.

0: C'était Alex Warren sur votre radio ici, justement, restez ici à 16h30, point d'étape sur le Tour de France féminin, c'est la deuxième étape aujourd'hui, nos coureuses se trouvent en Suisse. 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La suite de votre après-midi, c'est en musique, on va écouter là dans quelques minutes le groupe 3 Cafés Gourmands. Bel après-midi, les 16h25.
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0: C'était 3 cafés gourmands avec la chanson À nos souvenirs sur votre radio ici, il est 16h30. On file sur la route du Tour. Où en sont nos coureuses? La réponse maintenant.
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3: On vit la deuxième étape du Tour de France Femmes, épreuve à suivre tous les jours sur votre radio, ici partenaire officiel du Tour. On a une échappée avec 5 concurrentes et une jeune française, Emma Comte, 21 ans, première participation sur le Tour de l'équipe Cofidis, qui compte maintenant quasiment 2 minutes d'avance sur le peloton qui reste très groupé. Manon Vautier-Chollet sur la moto, ici, vous êtes également dans la course, et une course qui se déroule sous une très forte chaleur.
4: Ouais, il fait très chaud, Olivier, hein, toujours la plus de 30 degrés. Et ma compte, elle est juste devant moi, là, je la vois. Elle a pris un relais là, pendant quelques minutes et ça y est, elle repart à l'arrière de cette petite échappée, vous le disiez, de 5 coureuses. Notre française de 21 ans qui a pu récupérer aussi la voiture de son directeur sportif, hein, la Cofidis, qui est juste derrière elle, si besoin. Il y a eu pas mal de ravitaux, hein, vous parliez de la chaleur, Olivier. Beaucoup de monde en bord de route pour aller donner de l'eau et des glaçons aux coureuses parce que c'est vrai que ça tape très fort et même les supporters qui sont nombreux ici en bord de route, on en voit beaucoup. Ils ont besoin de soit s'abriter à l'ombre, soit mettre leur bob, parce que c'est vrai qu'il fait, je dis plus 30 degrés, mais même 35, et j'imagine que les filles sur leur vélo, c'est du 35 ou 38 en ressenti. Olivier, mais notre française Emma Comte, la seule dans l'échappée, 21 ans, je le redis, la haute savoyarde, elle tient bien, elle est toujours là dans cette échappée.
3: On rappelle qu'on est sur les routes de Suisse, sur les bords du Léman, où presque il reste 2 difficultés à avaler pour ses concurrentes. La côte de Bougival Villard et celle de Mont-sur-Rolle qui seront là avant la ligne d'arrivée à Genève. On verra si Océane Maé, qui a été distancée dans le peloton, peut conserver son maillot à poids de meilleure grimpeuse. Épreuve à suivre sur votre radio ici. Prochain point dans une demi-heure.
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5: Une idée de sortie randonnée pour vous, chers auditeurs, d'ici Brice Zizel. Dans les Monts d'Arrée, voilà un nouvel itinéraire de randonnée à découvrir pour cet été. Calonne Ménézarée, c'est-à-dire le cœur des Monts d'Arrée. C'est une boucle d'environ 40 km à parcourir en 2 ou 3 jours ou plus.

0: Au départ de Bottemeur, Brasparts ou Saint-Rivoil, le parcours se fait en double sens et il traverse les Landes, les Tourbières, les Sous-Bois, rochers et panoramas typiques des Monts d'Arrée. Idéal pour marcher plusieurs jours sans partir très loin de chez vous, avec un livret pratique qui donne les étapes, les points d'hébergement, les restaurations évidemment et les bons réflexes en milieu naturel. Le livret est lui disponible dans les offices de tourisme, les mairies des communes traversées. Il peut aussi être consulté en ligne sur le site FR Randonnée.
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2: Et la suite justement sur votre radio, l'humour en tube de Fred Ballard, on va rire avec Anne Roumanoff. Elle va nous donner des conseils pour ne pas complexer, vous savez, quand on se met en maillot de bain. Eh bien c'est dans un instant, juste après Paul McCartney et Stevie Wonder.

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0: C'est Gaëtan Roussel sur votre radio ici. Gaëtan Roussel sera en concert, tiens, le 31 octobre prochain au Havre, en Normandie.
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0: Et je ne suis pas seul, hein, bien évidemment. Fred Ballard, tiens, est avec nous avec l'humour en tube. Aujourd'hui, on va rire avec Nawel Madani et Anne Roumanoff. Elles ont des conseils pour ne pas complexer, vous savez, quand on se met en maillot de bain devant tout le monde.
2: Arrête, ça va. T'es bien comme ça. De toute façon, toi, t'as jamais été...
3: Ah voilà, c'est l'avantage quand on n'a jamais été Adriana Carambeu. On n'est pas déçu quand on se met en maillot et qu'on ressemble à une paupiette de veau. D'ailleurs, c'est très mignon une paupiette de veau. Et pour celles qui auraient encore quelques réticences à se mettre en bikini, Anne Roumanoff est là pour vous donner le coup de grâce. Enfin, le coup de graisse même.
2: Tu seras jamais... C'est vrai que t'as déjà été plus... Là, t'es un peu... Mais t'es pas non plus... De toute façon, toi, comme t'es petite, tout de suite, ça s'étale.
3: Voilà, donc que celles qui complexent encore se rassurent, chaque corps est unique et admirable. Que ça s'étale sur les grandes largeurs ou que ça s'installe en profondeur, l'essentiel, c'est de rire de soi de bon cœur et de ne surtout pas se comparer aux créatures des magazines.
4: Moi, ce que j'aime, c'est les chanteuses américaines. Elles ont vraiment un truc que nous, on n'a pas. Vous avez vu Jennifer Lopez? Elle a 40 ans, elle a 2 enfants, elle est super fraîche. Moi, ma sœur, elle a 40 ans, elle est dégueulasse. Jennifer Lopé. Vous avez vu Beyoncé, sa dernière pub pour les maillots de bain, vous l'avez vu? Elle se roule dans le sable, elle est super sexy. Toi, tu fais pareil, tu ressembles à un poisson pané?
3: Alors oui, c'est vrai, mais qu'est-ce qu'il y a de plus appétissant qu'un nuggets bien doré, une petite paupiette de veau rissolée éventuellement? Donc pour dire adieu au complexe en station balnéaire, adoptons la méthode Nawel Madani. Ouvrons les vannes face à la mer, ça raffermit les chairs.
0: Ah, vous avez bien raison, Fred Ballard, à retrouver en podcast sur ici.fr ou l'application ici, ICI. Eh oui, il y a débat, y a un débat qui revient chaque été à la plage. Vous êtes plutôt slip de bain ou short de bain? Eh bien, le grand gagnant reste largement le short ou le boxer de bain. Ouais. Le fameux slip moulant tente un retour cette année, mais un retour très timide. D'ailleurs, certaines marques constatent que le slip de bain représente seulement 8% des ventes de maillots de bain en France. Voilà, on préfère les shorts. Mais moi, ça m'intéresse. Tiens, appelez-nous 0810 055 056. Vous êtes plutôt team short de bain ou team slip de bain? Eh bien, plus ça m'intéresse. Qui porte des slips de bain? Eh bien, appelez-nous 0810 055 056.

0: C'était les Stranglers sur votre radio ici. Restez avec nous dans un instant. Karaoké géant sur les lacs du Connemara de Michel Sardou. Je compte sur vous pour chanter.
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Une rencontre entre une chanteuse lyrique et une pianiste jazz, le duo Emezi donne à la langue bretonne des accents de pop britannique. On Tempo est le nouvel extrait de leur album 30 degrés.

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2: Belle fin d'après-midi et merci d'avoir choisi ici votre radio de l'été. Et c'est l'heure du karaoké, comme promis. Tout le monde connaît cette chanson.
3: Écoutez ça.
2: C'est l'hymne, hein. Des fins de soirée, des fêtards, Michel Sardou, les Lacs du Connemara, vous chantez, c'est à vous maintenant.

0: J'en suis sûr que vous avez chanté, hein. Michel Sardou, Les Lacs du Connemara. Alors, chanson qui est devenue un véritable rituel qu'on passe dans les mariages, les fêtes de famille et fins de soirée. Généralement, quand on entend cette chanson, il y a toujours un tonton sur la piste de danse qui a un peu trop abusé sur la boisson. On le reconnaît assez facilement d'ailleurs, car il met toujours sa cravate autour de la tête. Voilà, c'est un petit tips pour vous, c'est cadeau. Restez avec nous dans un instant, on écoute un autre tube. Manon Lisa avec Le Petit Pêcheur. Bel après-midi.
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Eh bien, c'est l'un des tubes de l'été, Manon Lisa, avec le Petit Pêcheur. Le clip, d'ailleurs, du Petit Pêcheur a été visionné plus de 2 millions de fois sur YouTube. En quelques semaines, c'est un véritable carton. Alors, je ne sais pas si c'est grâce à la chanteuse Manon Lisa, mais la pêche est en train de devenir le nouveau loisir préféré des Français. Non, mais sans déconner, on pourrait croire que c'est une activité réservée, vous savez, aux générations précédentes, mais pas du tout. En France, on compte environ 1,5 million de cartes de pêche vendues chaque année, ce qui en fait quand même l'un des plus grands loisirs nature de France. Et la tendance est particulièrement intéressante chez les jeunes. Les moins de 18 ans représentent environ un quart des pêcheurs en France. C'est fou que ça. Donc si vous ne savez pas quoi choisir comme nouveau sport à la rentrée, bien c'est peut-être l'occasion de tester la pêche, le sport tendance du moment. Restez avec nous dans un instant, les infos de 17h. On fera un point également sur le Tour de France féminin. 53 km il reste avant l'arrivée. Nous allons vivre ça bien sûr en direct ici, car ici c'est la radio officielle du Tour de France. Restez avec nous. Maintenant on écoute Vaya con Dios, bel été sur votre radio ici.

0: con Dios sur votre radio ici.
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0: Et merci d'écouter votre radio ici. Il est 17h. 17h, les infos présentées par Morgane Guillaumard.
2: Le confinement vient d'être levé pour les 30 000 personnes appelées à rester chez elles depuis ce matin dans l'est de la France. Les habitants de 5 communes de Moselle confinées suite à l'incendie d'un site classé Céveso à Gandrange. Le feu est éteint et il n'y a plus aucun risque de propagation. C'est la préfète qui vient de le dire en conférence de presse. Il y a eu des fumées toxiques liées aux produits chimiques stockés dans l'entrepôt de Suez qui a pris feu. 3 personnes, dont 2 pompiers, ont été légèrement blessées. Toujours sur le front des incendies, les pompiers traitent encore les points chauds et les lisières dans le Var et en Gironde. Les deux feux ne progressent plus, mais la vigilance reste de mise. L'extinction totale de ces deux incendies est un travail de longue haleine qui va durer plusieurs jours selon les pompiers. Le vent et la chaleur font craindre des risques de reprise de feu qu'il faut bien surveiller. Ces incendies éprouvants qui éprouvent les secours depuis le début de l'été, la Fédération nationale des sapeurs-pompiers assure qu'un suivi médical est prévu pour détecter d'éventuelles maladies professionnelles. Le Premier ministre Sébastien Lecornu, lui, a promis la nomination prochaine d'un coordinateur national chargé de piloter la reconstruction des massifs forestiers brûlés en Gironde et dans le Var. La vigilance orange canicule est maintenue demain dans 20 départements d'un grand quart sud-est de la France, du territoire de Belfort à la Corse, en passant par le Doubs, la Drôme, la Savoie, le Var et le Vaucluse. Sur la route des vacances, fin du week-end de chassés croisés entre Juétiste et Aoussien, bison futé voie rouge aujourd'hui dans le sens des départs dans le quart sud-ouest et la région Auvergne-Rhône-Alpes et orange partout ailleurs. Orange aussi dans le sud-est dans le sens des retours. Chaleur aussi en Suisse, au bord du lac Léman où se déroule toujours la deuxième étape du Tour de France Femmes entre Aigle et Genève. Olivier Estran, vous nous faites vivre le tour sur ICI. À noter cette petite échappée en tête de cortège.
3: Oui, une échappée réduite maintenant à 3 concurrentes. Elle a explosé cette échappée dans l'avant-dernière difficulté. Mais Emma Comte, la jeune française de l'équipe Cofidis, est toujours là, bien en place et passe les relais à ses partenaires. 1 minute 19 maintenant d'avance sur le peloton. Une avance qui est en train de fondre. Le peloton, lui, s'est mis à rouler dans la perspective d'une arrivée au sprint à Genève. Et bien sûr, Lorena Vibes, la maillot jaune, s'est portée aux avant-postes avec son équipe Team SD Work. Elle est là en embuscade, sans doute. Il reste 49 kilomètres à parcourir pour ses concurrentes et on s'attend donc à une arrivée au sprint ici à Genève sur le quai du Mont Blanc au bord du lac Léman.
2: Merci Olivier Estran et bien sûr on vivra avec vous cette arrivée qui est prévue aux alentours de 18h en direct donc de la Suisse pour la deuxième étape du Tour de France Femmes. Ce sera donc évidemment à vivre sur ICI, radio partenaire du Tour de France.
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5: Et à 17h30, enfin un petit point sur vos conditions, sur la météo, pardon, en ce dimanche 2 août avec un grand soleil, un léger voile tout de même, mais c'est pas ça qui gâche la fête au festival du bout du monde. 23 degrés à Morlaix et Dordogne, 24 à Lannion et Landivisiau, 25 à Brest et Crozon, 29 à Calais et jusqu'à 30 degrés attendus cet après-midi à Quimper. On fait un petit point sur vos conditions de circulation à 17h04, mais tout roule, 02 98 53 65 65 si vous êtes bien évidemment témoin d'une période perturbation ou d'un ralentissement.
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5: Dans un instant, je reçois des invités qui sont de Crozon et qui jouent au bout du monde juste avant ça. C'est Julien Clerc avec Quand je joue. Bonne soirée à tous.

0: avec Quand je joue. Bel après-midi à tous à l'écoute d'Ici Breizh-Izel.
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0: Dernier jour, ça y est, en ce dimanche 2 août, dernier jour de cette 26e édition du Festival du Bout du Monde sur la presqu'île de Crozon. On vous accompagne comme vendredi, comme samedi, bien évidemment, jusqu'à 19h sur votre radio Ici Breizh-Izel, en direct du Bout du. D'ailleurs, vous pouvez passer à nous faire un petit coucou si vous êtes pas très très loin. On est à côté notamment de Armorlux, on n'est pas très loin de la Grande Seine aussi. Audrey va continuer de se balader un petit peu pour nous avec notamment de délicieuses choses aujourd'hui, Audrey.
3: Tout à fait, bonjour Estelle. Alors bonjour. Moi, cet après-midi, effectivement, je vous prépare une interview qui va être complètement givrée et je parle aussi prévention avec une asso à paillettes.
0: Parfait, on vous retrouve dans un instant. Juste avant ça, bah, mes premiers artistes.
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0: Et si je reçois un groupe d'ici, finalement, ils ne sont pas très loin puisqu'ils sont de Crozon même. Bonjour Miaou Miaou.
4: Et de Camaret,
0: c'est important.
4: C'est important de préciser.
0: La presqu'île de Crozon, donc finalement, vous la représentez. Ouais,
5: d'ailleurs, on se demande pourquoi elle s'appelle la presqu'île de Crozon.
0: Ah ben, je n'ai pas la réponse pour vous.
5: Moi non plus, mais elle pourrait s'appeler la presqu'île de Camaret.
0: C'est vrai. Bon, on posera la question à je ne sais qui.
4: Non, mais ce serait bien qu'on en parle maintenant. En fait. Moi, j'aimerais tout autant qu'on clarifie les choses tout de suite.
0: Faut que j'aille chercher l'histoire de ça. Je sais pas. Bon, Miaou Miaou, on est chez vous finalement aujourd'hui, cet après-midi. Vous venez donc tout droit de Crozon et de Camaret-sur-Mer. Ça vous fait quoi de jouer au Festival du Bout du Monde? Vous venez d'ailleurs de jouer là, il y a un instant.
4: On a joué tout à l'heure à 15h, scène Camaret, qu'on jouera tout à l'heure à 21h, effectivement. Et c'est très particulier et d'une certaine manière, en fait, quelque part, c'est un concert comme un autre. Et en même temps, c'est complètement dingue de jouer à la maison ici. Quoi.
0: Qu'est-ce qui est dingue?
5: C'est l'ambiance, en fait, qui est très, très festive. Les gens qui ont envie de prendre du bon temps et s'amuser, quoi.
0: Finalement, c'est les Bretons aussi.
4: C'est exactement ça, c'est rien, vraiment ça. Et là, tu vois, c'est dingue parce qu'en fait, comme si on est à la maison, qu'on est plein de gens. Là, on est là, il y a des gens qui nous font coucou,
0: c'est parce ça.
4: Qu'on est croise, et on est heureuse. Donc c'est bien. Donc on est en fait, ce qui est hyper chouette, c'est de partager un moment avec tout le monde, en fait, avec tous les copains, avec la famille. Et ça, c'est top, en fait.
0: Pourquoi Miaou Miaou? Je me suis posé la question.
4: C'est une belle histoire.
0: Ben, j'ai envie de connaître cette histoire.
5: Alors, je vais entamer la belle histoire.
4: À chaque fois, c'est moi qui me cogne à la fin. Quoi.
5: C'est dans les paroles de Serge Gainsbourg, une de ses chansons, qui s'appelle Love on the Beat. Parce qu'au début, quand on a commencé à jouer ensemble, c'était pour reprendre des morceaux de Gainsbourg. Et dans une de ses chansons, à Serge, il y a ces paroles, Alexandre.
4: Magnifique. Qui dit « J'aime assez tes miaou miaou, griffes dehors, moi dans dedans. 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
0: Et donc vous êtes dit miaou miaou.
4: Et c'est... on s'est dit miaou miaou. Vous faites trouver un nom. Et donc du coup voilà quoi.
5: Ça sonnait bien.
4: Ça représentait aussi un petit peu notre univers musical, c'est-à-dire.
0: C'est quelqu'un qui vous inspire, Gainsbourg?
4: Carrément.
0: Vous êtes venu avec votre chat, enfin votre chat en peluche, j'ai envie de dire. Il a un prénom.
4: Titi.
0: C'est important pour vous finalement de venir avec lui.
5: Bien sûr.
0: C'est votre
5: important.
0: Symbole.
5: Ah, bien sûr.
4: En fait, la vérité, c'est que c'est lui qui est venu avec nous. En fait, c'est quand même lui la tête pensante du groupe. Et voilà, il a la gentillesse de nous trimballer un peu partout.
0: Comment qualifieriez-vous aujourd'hui le style de musique que vous faites, que vous jouez?
5: C'est de la, on dit de la new pop, un mélange un peu new wave, un peu de pop, et en français, bien sûr. Influencé par les années 80, vachement.
0: Vous venez de cette génération-là, des années 80?
5: Non, on est beaucoup plus jeunes, on n'a pas connu les années 80.
0: Ça se voit.
4: On n'est pas du siècle dernier, pas du tout.
0: Qu'est-ce que vous aimez raconter à travers votre musique, vos textes, vos histoires, finalement, aussi?
4: Tout et rien, en fait. C'est juste un peu notre vie quotidienne, des choses qui nous font tiquer ou qui nous font marrer. On n'a pas de ligne de conduite particulière. Alors, comme on fait de la musique assez récréative, on aime bien avoir des trucs qui nous paraissent, à nous en tout cas, un peu rigolos. Toujours beaucoup d'autodérision. En fait, on essaye de,
6: Bah en fait, souvent on a beau se persuader qu'on n'est pas comme les autres, en fait on est comme tout le monde, donc bah faut accepter d'être comme on est, quoi. Et voilà quoi, donc on peut toujours faire mieux, mais moi ça parle un peu de ça en fait, le petit truc de la vie. Après on a des chansons sur le mois de septembre, on a une chanson sur l'Angleterre, on a une chanson sur un groupe de la presse qui s'appelle le Matador 80. Il y a pas de thème prédéfini, quoi. Il y a un peu de voilà, c'est un peu comme ça vient, comme ça, quoi.
5: C'est de la poésie en fait.
0: C'est de la poésie, c'est bien dit. Et alors quand on a un binôme comme ça, un duo comme Miaou Miaou, comment qui écrit, qui compose? Est-ce que c'est un peu les deux? Vous vous mettez en accord? Il y a des désaccords?
5: Non, les accords ils sonnent bien, je trouve. c'est plutôt Alex qui écrit les paroles. Et après, pour tout ce qui est composition musicale, chacun essaie d'amener des choses.
6: Attends, parce qu'il y a des girafes qui arrivent.
0: Il y a des girafes qui arrivent, effectivement. Et elles s'appellent toutes Sophie pour l'info.
6: C'est vrai. Oui. Ah, mais Titi, il va découper direct. Là, je peux te dire, il va leur sauter à la gorge.
0: Vous allez nous interpréter un titre dans un instant. Comment il s'appelle?
6: Il s'appelle French Kiss.
0: Pourquoi ce titre?
6: Parce que c'est en fait, on voulait faire un titre qui rend hommage à la langue de Molière et à la langue de Justin Shakespeare.
0: Les deux en même temps, finalement.
6: Exactement.
0: Avant de vous laisser aller nous interpréter ce titre, je termine toujours mes petites interviews depuis vendredi avec un petit quiz spécial Bretagne. Bon. Vous êtes breton, je le sais, mais je vais quand même vous le faire. Beurre doux ou beurre demi-sel, les garçons?
6: Demi-sel.
5: Bah oui,
6: c'est pas interdit par la loi, le beurre doux?
0: Bah apparemment non, il y en a encore dans quelques frigos.
6: C'est tragique.
0: Crêpe ou galet?
5: D'où la Normandie, d'ailleurs.
0: La Normandie. Ah. Je ne rentrerai pas sur ce sujet.
5: On n'a rien contre eux. Hein. Mais j'ai quand même mon père qui m'a raconté qu'une histoire de Mont-Saint-Michel nous l'avait pris, en fait.
0: Mais non,
5: ils avaient détourné le cours d'eau.
0: À qui appartient le Mont-Saint-Michel?
6: Ils ont détourné
0: finalement.
6: Le cours d'eau.
5: Ouais, pour faire la digue. Et il est tombé chez les Normands.
0: Crêpe ou galette?
6: Crêpe.
0: Crêpe.
5: Ah oui,
0: Queen Amandou Fort Breton.
5: Galette saucisse, c'est pas mal quand même.
6: Oh, oui, galette saucisse, ouais.
0: C'est vrai. Queen Amandou Fort Breton.
6: Fort Breton.
5: Ouais, Queen Amandou, c'est pas mal. Hein.
6: Et pas tous les jours. Faut qu'il soit bien chaud. Sinon. C'est dur pour les plombages.
0: Pour les trois.
5: Et faire breton avec des pruneaux passants.
0: Ah non, ah moi je suis pas pruneau.
5: Il y en a plein qui font sans pruneaux.
6: Il y a des gens qui râlent.
0: Mer à 18 degrés ou eau chaude? Mer à 16 plutôt ici, d'ailleurs.
5: Non, elle est pas à 16 ici, elle est à 18.
0: Oui, en ce moment elle est à 18.
5: Ouais.
0: Ça va, 18. Vous aimez vous baigner dans l'eau froide?
6: Quoi? Mais c'est pour quoi? C'est pour se baigner ou pour se doucher?
0: Pour se baigner.
6: Ah, pour se baigner.
5: 18 ça passe, hein, avec une 4-3.
6: Ouais, ouais. Hein, voilà, je me défie quelqu'un qui dit vraiment oh, moi je préfère l'eau froide pour me baigner. Là, franchement, j'y crois pas.
0: Et bah, beaucoup des artistes ont répondu qu'ils aimaient se baigner dans l'eau froide. Si je peux me permettre. Je vous laisse aller nous interpréter French Kiss, les garçons.
6: French Kiss,
5: merci.
0: Miaou Miaou sera retrouvé d'ailleurs sur la scène Kermarec à 21h ce soir. Mais ils sont là avec nous sur notre radio. 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Miaou Miaou avec French Kiss.
6: Hello. Alors, on a parlé histoire, on a parlé gastronomie. Moi, j'aimerais bien savoir si les girafes mangent des croquettes pour chat, quoi. Ah. Croquettes au saumon. Qui veut des croquettes au saumon? Allez, les girafes, venez miauler un peu, les girafes, là, qu'on se marre un peu, quoi. Dans quel monde on vit? Alors, vraiment, il se passe des choses bizarres.
0: Oui, alors pour tout vous expliquer, il y a des girafes déguisées au bout du. Et pour l'instant, on leur distribue des petites croquettes pour chats. Miaou, miaou, ils vont venir chanter quand même. Ils font la distribution finalement de gourmandises à notre public. Ils s'appellent pas Miaou Miaou pour rien finalement. Les chats sont appréciés par notre public aujourd'hui. C'est French Kiss qui va être interprété dans un instant. Je vous dévoile un petit peu la programmation du soir en attendant. On aura la chanteuse grecque Daphné Kritaras d'ici quelques minutes aussi qui viendra interpréter un titre. Allez, miaou miaou avec French Kiss.

0: En français ? Chanter en anglais ? Ça me plaît ? Ça me plaît ? Ça me plaît ? Merci beaucoup !
1: Un tonnerre d'applaudissements pour Miaou Miaou.
0: Merci encore ! Et un tonnerre d'applaudissements pour les girafes. Merci beaucoup.
1: Miaou Miaou, on vous retrouve sur scène donc ce soir sur la scène Kermarec de 21h à 21h40 sur la scène du Bout du Monde pour clôturer cette 26e édition. Merci à tous les deux. Allez, je me dirige vers Audrey Leclanche. Elle est pas très loin. Bonjour Audrey.
2: Rebonjour.
1: Audrey, est-ce que vous m'entendez ?
2: Mais tout à fait, Estelle. Ah, ça y est. Là, je suis au niveau du stand de prévention, hein, qui est vraiment juste à l'entrée du festival. Donc, le petit stand avec les guirlandes, mais surtout avec plein d'affiches de prévention. On a aussi un espace qui est fermé derrière, un peu plus cosy avec des canapés. Et là, je suis avec Anne Madec, c'est la présidente de l'association La Petite Paillette. Bonjour, Anne.
3: Bonjour.
2: Alors, on a de la prévention sur l'alcool, sur la drogue, sur les risques auditifs et aussi sur les VSS, ce qu'on appelle VSS, les violences sexistes et sexuelles. Et sur ce sujet, comment ça se passe concrètement, la prévention sur un événement tel que le Bout du Monde ?
3: Aujourd'hui, on a des organisateurs qui prennent ça très au sérieux et qui nous demandent effectivement de trouver le meilleur moyen pour permettre à leurs festivaliers de passer un temps agréable, sécure. Et cet espace prévention, il est aussi fait pour ça. C'est-à-dire qu'on va pouvoir trouver un lieu avec des personnes qui sont là pour discuter, pour échanger sur les sujets, trouver de l'information. Voilà, on a par exemple le misogynomètre, on a le violent au fait.
2: C'est des choses. Alors, qu'est-ce que c'est justement le violent au fait ? Là, je le vois. Donc, on est sur une affiche. On a trois types de couleurs : vert, orange et rouge. À quoi ça sert ce violent au fait ?
3: Ça sert aux personnes à se repérer un petit peu dans les relations qu'ils peuvent avoir avec les autres festivaliers. Est-ce que je me sens à l'aise dans l'échange que j'ai avec quelqu'un de nouveau ou même avec quelqu'un de proche ? Est-ce que la façon dont je fais la fête est sécure ou ne l'est pas ? Et si elle ne l'est pas, c'est aussi un lieu où on va pouvoir venir en discuter. J'ai pas été à l'aise, je me suis pas sentie sereine et j'ai besoin d'en parler, j'ai besoin d'en échanger. Et ça, c'est dans le meilleur des cas. Et quand ça se passe vraiment pas bien, on a aussi une safe zone qui permet aux gens de venir se poser, de pouvoir échanger sur ce qui s'est passé et d'être vraiment entouré et conseillé.
2: C'est ça, parce que sur le violent au fait, effectivement, on voit des phrases qui correspondent à des comportements qui peuvent être dysfonctionnels, qui peuvent être toxiques. Hein. Donc au moins, ça permet de se repérer, de se dire, ah, on relativise un petit peu dessus. Et en tant que bénévole, comment on se forme justement à la prévention des violences sexistes et sexuelles ?
3: On a des préventions qui se font alors aujourd'hui par internet. On va avoir aussi des formations en direct. Et puis j'ai envie de dire, c'est souvent beaucoup sur le terrain. C'est-à-dire apprendre à écouter les gens, apprendre à conseiller, ne pas penser qu'on peut tout résoudre et orienter les gens vers les bonnes personnes. Et ici, on travaille beaucoup sur le festival avec les équipes de secours, avec les médecins présents, avec la gendarmerie, pour que vraiment le festivalier soit dans toute sécurité pendant toute la durée du festival.
2: Et quand on parle d'être sur le terrain, vous, l'asso justement Petite Paillette, vous y êtes et vous y êtes à fond et longtemps.
3: Oui, on a aujourd'hui, à la demande du festival, deux équipes. Donc une équipe qui travaille le matin sur le camping festivalier de 10h à 14h. Ensuite, nous, on prend le relais sur le temps du festival de 14h à 3h30 du matin. Et eux reprennent le relais de minuit à 4h. Et on a une équipe d'accueil bénévole également sur le festival qui va être là toute la nuit et qui fait aussi le relais et qui fait un travail formidable.
2: Bah, bravo à eux, bravo à vous, Anne Madec, présidente de l'association La Petite Paillette. Très bonne fin de festival à vous, à bientôt, bravo encore.
3: Merci beaucoup, au revoir.
2: Estelle, je vous retrouve dans quelques minutes, toujours au cœur du festival.
1: Eh bien, évidemment, je vous attends, Audrey. Dans un instant, ce sera surtout une chanteuse à côté de moi. Ce sera Daphné Critara. Juste avant ça, c'est Pascal Obispo avec Personne.

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4: Troisième jour de festival sur la presqu'île de Crozon, 26e édition du Bout du Monde. On le fête ensemble et oui, on vous fait vivre cet événement depuis vendredi et on vous le fait vivre encore jusqu'à 19h pour clôturer un petit peu ce week-end ensemble avec un temps en plus assez clément. Et une des artistes qui a déjà chanté il y a quelques heures maintenant, c'est vous, Daphné Critaras, bonjour.
5: Bonjour, merci beaucoup de m'accueillir.
4: Avec grand plaisir, vous allez vous reproduire ce soir au chapiteau de Seb à 23h aussi si on veut vous entendre. Daphné, vous m'avez dit il y a un instant, vous êtes française, grecque et aussi bretonne finalement. Trois origines un peu différentes, comment vous arrivez à les assimiler, à les mêler ?
5: Eh ben, j'ai grandi avec une maman bretonne et mon père était grec. Et je crois que la mère réussit bien à entremêler les deux.
4: Et alors, dans vos titres, vous aimez aussi qu'on découvre la Grèce. Vous chantez en grec, notamment. Pourquoi vous avez voulu, finalement, faire ce choix aussi ?
5: Bah, quand je chante en grec, ma voix peut s'épanouir très fort. Il y a des mélismes, des ornements que je ne peux pas faire en français. En français, je vais plus faire des confidences comme un murmure. Et la grecque, je ne sais pas si vous avez vu ces soirées où on casse des assiettes. Bah, même quand on est triste, on va
4: casser des assiettes.
5: On va le faire, mais avec dignité. et on va en mettre partout, c'est cathartique. Et ça, j'aime beaucoup. C'est quelque chose qui me tient à cœur. Et la musique grecque est très riche aussi parce qu'elle est le carrefour du Moyen-Orient, de l'Occident. Et il y a des rythmes qu'on trouve pas ici, par exemple des rythmes impairs. Oui. Et voilà, c'est une musique extrêmement riche. Chaque région, chaque île a son hymne, a sa danse. Et j'ai composé donc les chansons que vous allez entendre ce soir, que vous avez pu entendre. Donc c'est dans mon troisième album. Et voilà, c'est quand même très empreint de musique traditionnelle. Mais il y a aussi des instruments comme le piano, la batterie, qui apportent quelque chose de beaucoup plus orchestral, bien qu'il y ait la lyre bulgare, le saz, qui est un instrument turc. Voilà.
4: Finalement, si je comprends bien, Daphné, aujourd'hui, suivant le message que vous voulez véhiculer, vous choisissez soit la Grèce, soit le français.
5: En tout cas, pour ce dernier album. Après, dans les deux premiers, j'ai chanté, mais c'était plutôt des chants traditionnels qu'on réarrangeait avec les musiciens incroyables qui m'accompagnent et qui sont avec moi sur scène ce soir. Il y avait des chansons de tous les Balkans, de Turquie aussi, d'Arménie. J'aime bien, en fait, il y a en Grèce et dans ces pays-là autour, il y a parfois une mélodie qui réunit tous ces pays. Donc il y a une chanson qui existe dans plusieurs de ces langues parce que la Grèce, pendant 400 ans, était sous la domination ottomane. Et même s'il y a eu des choses très négatives, il en est aussi ressorti des choses très positives. Musicalement, un brassage magnifique qui donne aussi toute cette richesse à la musique grecque. Et puis en français, j'ai envie de parler de choses qui me touchent. Il y a une chanson que j'ai chantée tout à l'heure qui s'appelle Là-bas, qui peut parler de ce qui se passe à Gaza, par exemple, de notre indifférence, mais aussi de la résilience des peuples qui sont toujours là à lever la tête, à se remettre debout. Et donc nous, on doit continuer à parler d'eux et ne pas les oublier. Ça peut être Gaza comme d'autres peuples, malheureusement, il y en a trop qui souffrent et qui sont opprimés dans le monde.
4: Qu'est-ce qui vous a inspiré pour ce troisième album ? D'où vous vient cette créativité ?
5: Parfois, j'ai des mélodies qui me viennent dans mes rêves. Et alors, je me réveille d'un seul coup. Et je prends mon dictaphone et j'ai une voix d'outre-tombre, 4 octaves en dessous, parce que c'est en pleine nuit. Et je l'enregistre très rapidement. Après, je la réécoute, ça me fait rire, parce que j'ai vraiment une voix, on prend rien du tout. Sauf que je me souviens, j'ai ancré dans ma tête les harmonies que j'imagine derrière. Et puis après, j'enregistre plusieurs pistes de voix, en imaginant les instruments. Parfois, j'imite même jusqu'à la cornemuse, puisqu'il y en a dans mon dernier album, la cornemuse bulgare, la gaïda. Et puis voilà. Puis après, je présente ça à Camille Bacha, qui est un musicien qui est avec moi ce soir, un incroyable pianiste, avec qui on crée beaucoup ensemble. Et puis il me propose, lui vient plutôt du classique. Moi, je sais pas lire la musique, je sais pas lire une partition. Je fais tout d'oreille. Et lui va me proposer parfois des harmonies vraiment très orchestrales, très classiques. J'aime

0: beaucoup la musique classique aussi. Enfin, j'aime plein de styles de musique. Et donc, ça crée une espèce de chansons qui regroupent plein de styles, parfois assez rock aussi. Et ce qui m'intéresse, au-delà des frontières stylistiques, c'est surtout comment amener la chanson au plus fort. Et puis, dans la musique que je chante, il y a aussi, là, on entend, il y a la mer, la Grèce, le langage grec aussi est empreint de la lumière grecque. Et j'ai envie qu'on ressente ça, la mer, la tempête. Il y a quelque chose d'un petit peu épique. Et c'est quelque chose qui me... J'ai toujours aussi été bercée par les mythes. Et c'est... Et parfois, je m'inspire même d'histoires réelles. Par exemple, il y a 30 ans, quand on habitait en Crète avec ma mère et ma sœur, ma mère a été témoin d'une femme qui se faisait chasser de son village parce qu'elle était soupçonnée d'adultère, battue, plus le droit de revoir ses filles, de manière terrible, ses deux petites filles. Et ma mère, elle a imaginé qu'elle se réfugiait dans un colombier, dans la montagne. Pardon, la poussière.
1: Et la poussière.
0: Qui englobe le festival et qui donne beaucoup de charme. Attends, jusqu'à ma voix, qui est... Un peu comme au réveil, finalement. Là.
1: La mienne aussi, si ça peut vous rassurer.
0: Et puis, j'ai décidé de lui offrir une vengeance à cette femme et d'en faire un conte où elle devient la plus grande reine des montagnes qui tranche la gorge de chaque homme qui s'approche de son antre, tandis que les colons viennent la prévenir. Et voilà, donc on peut créer aussi des mythes à partir de choses réelles pour un peu rendre justice dans un monde imaginaire, un monde allégorique.
1: Pour ceux qui connaissent pas Daphné Critara, c'est ça.

0: disiez, Daphné, que c'était la chanson la plus joyeuse de l'album.
1: Oui, c'est vrai. Ça illustre pas forcément ce que je viens de dire là, mais il y a aussi des endroits en Grèce où on festoie toute la nuit dans de grandes rondes infinies. Au son du violon, on mange de la chèvre, on boit du vin et on s'enivre. Et les musiciens qui jouent pour nous sont aussi ivres que nous. Et on rentre en transe jusqu'au petit matin. Et ça s'appelle les panegyri. C'est des fêtes de saints, mais qui sont fêtées finalement de manière assez païenne. Et donc cette chanson fait l'éloge de ces fêtes.
0: Un morceau donc bien solaire, bien joyeux.
1: Voilà,
0: en tout cas,
1: c'est ça. Ferte, fertez-moi, apportez-moi des guitares, apportez-moi du vin, que je festoie et que je noie mon chagrin dans la danse avec vous. Parce qu'il y a une grande force dans cet endroit où je vais en Grèce. On se tient par les épaules et puis on danse toute la nuit, petit, vieux, jeune, et ça crée une cohésion ensemble très forte. Et c'est important, je trouve, qu'on s'entre-soutienne.
0: Daphné, c'est une fête finalement aussi de jouer pour vous aujourd'hui au bout du.
1: C'est incroyable. Pour moi, c'est un immense honneur, d'autant que c'est en Bretagne qui est le pays de ma maman. oui, c'est un grand honneur. C'est un festival dont j'ai entendu parler depuis petite.
0: Ouais.
1: Et je suis très très honorée. Je me demande parfois si c'est réel. Je me dis, mais attends, je chante de la musique grecque.
0: C'est bien réel.
1: Je suis là, je suis invitée dans une grande scène. Oh là là, est-ce que je rêve? Je me pense.
0: C'est bien réel, ne vous inquiétez pas. Daphné, j'ai l'habitude de terminer mes petites questions, mes petites interviews d'artistes par un petit quiz de préférence bretonne pour savoir un petit peu quel est l'artiste le plus breton. Bon, vous êtes en plus, vous avez des origines bretonnes. Daphné, beurre doux ou beurre de micelle?
1: À beurre de micelle, ça.
0: Bien évidemment. Crêpe ou galette?
1: Crêpe.
0: Queen Amande ou phare breton?
1: Kouign-Amann, une fois, phare breton à l'infini.
0: Oui. Mer à 16-18 degrés ou eau chaude?
1: Mer à 16-18 degrés, même moins. J'adore l'eau froide, j'aime pas l'eau chaude.
0: Bon, donc vous baignez jamais en Grèce?
1: Si, mais elle est pas froide, elle est pas chaude.
0: Elle est pas chaude?
1: Non.
0: Bon, bah voilà.
1: Elle est assez froide, les gens sont déçus. Moi j'adore.
0: Et bah, merci beaucoup Daphné.
1: Merci
0: cas,
1: à vous.
0: On vous retrouve ce soir au chapiteau de Seb à 23h.
1: Avec grand
0: pour
1: plaisir.
0: De la musique grecque joyeuse en tout cas. Merci beaucoup Daphné.
1: Merci. Merci beaucoup.
0: Je vous souhaite une belle journée et surtout un bon concert au bout du monde. On continue bien évidemment de vous faire vivre cet événement, cette 26e édition du Festival du Bout du Monde pour ce dernier jour. Dans un instant, c'est Azaf Avidan qui sera à mes côtés. Juste avant ça, c'est Alain Souchon avec Bigot.

0: Alain Souchon avec Bidon, il nous accompagne à 17h41.
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0: On est au cœur du festival du bout du monde pour la dernière, pour le dernier jour en ce dimanche 2 août. C'était la 26e édition. Une des têtes d'affiche qui va se produire ce soir à 19h40 sur la scène Landau Day, c'est vous, Azaf Avidan. Bonjour, hello.
3: Bonjour.
0: Azaf Avidan, vous revenez avec votre album après 3 ans. C'était important pour vous de revenir sur le devant de la scène après 3 ans.
4: After 3 years, was it important for you to go back on stage after 3 years?
3: I mean, it was 5 years, but who's counting? but yeah, I mean, I was playing on the stage in this time, but to have new material out is very refreshing to me, and I was a bit worried there for a second.
4: Bah, ça fait plutôt 5 ans, mais bon, qui tient les comptes? Oui, c'est vrai que j'avais du nouveau matériel à produire et c'était très rafraîchissant. Et donc, ça m'a fait plaisir de revenir sur scène.
0: Vous revenez sur scène, notamment en groupe. C'était important pour vous de revenir à plusieurs sur scène?
4: You're now in a band on stage. Was it important for you to be part of a band?
3: It's always about the aesthetic of the album. If the album demands complexity of music, then I need to have other musicians with me. So it really is what the songs demand out of the show.
4: C'est surtout les exigences de l'album et la beauté esthétique de l'album. Mm. Si l'album exige d'autres musiciens et une complexité musicale plus intense, alors j'ai d'autres musiciens avec moi.
0: Azaf Avidan, est-ce qu'on peut dire que vous aimez vous fondre dans plein de styles musicaux différents?
4: Can we say that you love to fuse with different musical styles?
3: I would say that I don't believe in the lines that define musical styles. I think there is a spectrum, a large palette of emotions that you need to portray as an artist. And I think every genre, every color needs to be utilized in order to portray the complexity of conscious being.
4: Eh ben, en fait, je ne crois pas vraiment dans les définitions, dans les lignes qui différencient les différents genres musicaux. Pour moi, c'est plutôt un spectre, une palette très large et tous les styles de musique peuvent être explorés.
0: Azaf Avidan, on vous connaît notamment pour cette musique.

0: Cette musique, moi, forcément, elle me procure les poils, mais j'ai croisé des auditeurs tout à l'heure qui me disaient « Asaf Avidan, il nous fait toujours pleurer. C'est important pour vous de transmettre une émotion sur scène ?»
1: This music is literally giving me goosebumps. But earlier, I spoke to different people in the audience who said that you always make them cry. Is it very important for you to give such an important emotion to your public?
2: I don't try to make people cry. I try to make people feel emotions. The idea of live music is a collective experience of exercising emotions together. And I think there's many emotions that on the day-to-day life we don't get a chance to exercise, to utilize, to look at. And I think music and art has the possibility to let us turn our eyes inward into our soul and let that soul speak in whatever way it wants to speak. And if that makes you cry, then that's you, that's not me. Like, but it's good. I think it's good for people to feel those feelings.
1: Je n'essaye pas de faire pleurer les gens. J'essaye par contre de leur faire ressentir des choses. Et c'est vrai qu'au quotidien, on ne s'autorise pas à ressentir les choses vraiment. Et donc oui, si quand je fais une musique en live, ça vous fait ressentir des choses et que ça vous fait pleurer, c'est vous, c'est pas moi. Mais c'est très positif de ressentir ces émotions.
0: Qu'est-ce que vous êtes déjà venu jouer au bout du monde ? Qu'est-ce que ça vous fait de revenir justement jouer sur la scène Landaudek ce soir au bout du monde ?
1: You've already played in the festival. How does it make you feel to be back in the same festival on a different stage?
2: Old.
1: Ça me fait sentir vieux.
0: Pas du tout.
1: Non,
2: no, it's very strange. This summer, I'm playing a lot of festivals that I haven't played in many years. And I sometimes come to a festival and I see a picture of me from 13 years ago or something. And it's very strange to be confronted with a younger version of yourself. But I don't know, I try to really live in the present. I like that whatever I do has enough interest that I'm still here. You know, I've been doing this for 20 years. So I'm thankful for that. I'm just thankful to be here and keep on experiencing and experimenting and exercising emotions with other people.
1: En fait, c'est très étrange parce que cet été, je joue dans plein de festivals dans lesquels j'ai pas joué depuis 13 ans. Et donc, des fois, j'arrive dans un festival et là, il y a cette photo de moi, mais il y a 13 ans. Et c'est très étrange de se retrouver confronté à cette version de nous, plus jeune. Et en même temps, j'ai beaucoup de reconnaissance parce que c'est un vrai plaisir de faire ce que je fais. Ça fait 20 ans que je fais ce métier. Donc, c'est vrai que j'ai beaucoup de chance.
0: Justement, Asaf, il y a du monde hein, aujourd'hui qui sont venus vous voir pour l'interview sur Brazizel. Il y a notamment des enfants aussi avec des pancartes. Ça vous fait quoi ? Ça vous rend nostalgique finalement que les parents puissent aussi amener leurs enfants, vous écouter et que finalement les enfants prennent la relève et ils vous adorent aujourd'hui aussi ?
1: A lot of people are listening to us right now and you have like a large audience listening to us live and including some parents coming with their children. Does it make you feel something that children are the new people like seizing your music and making it live and loving it?
2: I think it's beautiful and I think it's a testament to the fact that true emotions, not just entertainment, true emotions are truly universal. I think it doesn't matter wherever I go into the world, whatever the gender or the age or the race or the ethnicity or the religion of the person, we all emote very similarly. And that's the proof of it. The proof is to have people from different generations come and be able to feel something. And I think that's very powerful.
1: Je pense que ça représente en fait l'universalité des sentiments. Peu importe là où je vais, quelle que soit la couleur, la religion, l'ethnie des gens qui m'écoutent, on est tous capables de ressentir les choses et d'avoir des émotions très similaires.
0: Asaf Avidan, est-ce que vous aimez la Bretagne?
1: Do you like Brittany?
2: I love Brittany.
1: J'adore la Bretagne.
2: I truly do. I chose to live in the southwest of France, but I was actually looking also here, but the clouds is what got me. I went a bit more south.
1: J'ai choisi d'habiter dans le sud-ouest, mais je regardais aussi pour acheter par ici, mais les nuages m'ont orienté plus vers le sud.
0: Ah, mais là, je... Il fait beau,
1: c'est sûr. Tout change, la météo change.
0: Asaf Avidan, j'ai l'habitude de terminer mes petites interviews avec un jeu sur la Bretagne. Okay. Savoir ce que vous aimez finalement. Beurre doux ou beurre du micel?
1: So do you like salted or unsalted butter?
2: First of all, this is going to be a weird game because I'm very vegan for a long time, so I don't eat butter anymore. But I used to love salted butter from Brittany. I used to love it.
1: Alors ça va être un quiz très bizarre parce qu'en fait je suis vegan depuis très très longtemps.
0: Oh.
1: Mais quand j'en mangeais encore, j'adorais le beurre salé qui venait de Bretagne. Mais j'adorais ça.
2: I used to buy jars of the caramel with salted caramel. Wow.
1: J'achetais des pots de caramel au beurre salé. Wow.
0: Ah oui, vous êtes un vrai breton finalement.
1: You're really from here in the end.
0: Crêpe ou galette?
1: Do you like sweet pancakes like crepes or do you like savory?
2: Crêpe ou galette. I think in the end I like I would choose galette now, but I am a sweet person. Like I love sugar. Unfortunately, so I will go with crêpe. I will go with crêpe.
1: Alors c'est vrai que maintenant je choisirais plutôt les galettes, mais vraiment en fait je suis vraiment quelqu'un qui adore le sucré malheureusement donc. Bon, allez, je vais dire les crêpes.
2: But in Brittany, you do the ones from the buckwheat, right? The how do you say buckwheat?
1: Yeah,
2: sarrasin. That's the one. So yeah, that's the one I like, and that's usually the galette.
0: Galette. Vous adorez.
2: Okay, so I change my mind.
1: Donc je change d'avis encore. Je prends les galettes.
0: Azaf, je sais pas si vous en avez déjà mangé, mais est-ce que vous préférez le Queen Amand ou le Far Breton?
1: So this is the two pastries I was telling you about. So Queen Amand is basically butter and sugar, and the other one is more like a flan and sometimes with prunes. Would you like one or the other?
2: I'd go with the butter and sugar. That sounds good.
1: J'irai avec le Queen Amand sucré beurre. Ça a l'air pas mal.
2: Sounds good.
0: Et alors, même si vous habitez dans le sud-ouest aujourd'hui, Zafa Vilan, est-ce que vous préférez l'eau à 16-18 degrés comme on la connaît en Bretagne ou plutôt l'eau chaude?
1: Finally, would you rather the water be like 16-18 degrees like it is here in Brittany, or would you rather like more tropical waters?
2: I was born in Israel and I grew up in Jamaica. I like warm waters. I need warm waters. That's why I live near the Mediterranean now. I the ocean is too cold for me.
1: Donc je suis née en Israël et après j'ai grandi en Jamaïque, donc j'ai besoin d'eau chaude.
0: Je comprends.
1: C'est pour ça que j'habite près de la Méditerranée. L'océan, c'est vraiment trop froid pour moi.
0: Je me demande en tout cas un air d'applaudissement pour Azaf Avidan. Azaf Avidan, on vous retrouve ce soir sur la scène de l'Anzaoudek à 19h40. Merci beaucoup.
1: Thanks.
0: Azaf Avidan, donc on retrouve sur la scène Landaoudek à 19h40. On poursuit cette 26e édition du festival du bout du monde ensemble. On la clôture ensemble. Juste avant ça, c'est The Trials of Cato avec Off.

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3: On continue de vous faire vivre, bien évidemment, ce festival du bout du monde sur la presqu'île de Crozon avec Audrey. On va aller déguster quelques boules avec vous.
4: Alors, tout à fait, Estelle, je suis avec Arnaud, chef glacier à la Belle Givrée. Je suis devant le stand et croyez-moi, ici, il fait beau, il fait chaud et il y a déjà une quarantaine de personnes qui se pressent, qui font la queue pour atteindre le Graal. Et bah oui, le Graal, ce sont les glaces et les sorbets. Bonjour Arnaud.
5: Bonjour.
4: Alors effectivement, on les comprend, hein. Quand on voit un petit peu la carte, parce qu'on peut dire que vous avez des glaces assez originales.
5: Oui, on a essayé de ne pas faire des glaces trop classiques. On a les classiques, mais on a quelques parfums qui sortent de l'ordinaire, avec des goûts pas communs.
4: Bah, c'est le moins qu'on puisse dire. Moi, rien qu'en regardant là, pour la crème glacée bretonne, sarrasin et nougatine.
5: Oui, le sarrasin, bon, parce qu'on est en Bretagne, et la nougatine pour la gourmandise.
4: Parce que là, on a aussi pomme, kiwi, verveine, mangue, écurie, calamansi, je le prononce bien.
5: Oui, calamansi, on dit. Calamansi, c'est un petit agrume d'origine indonésienne, un mix entre la mandarine et le citron vert.
4: Et comment ça se passe? Comment on crée ce type de parfum? Ce type justement de combinaison un petit peu originale?
5: En fait, je suis cuisinier de base, donc les mélanges d'épices et de saveurs, je connais un petit peu et je les ai appliqués à mon métier de glacier. Donc pareil, pomme, kiwi, verveine, ça peut marcher en pâtisserie, ça peut marcher en dessert de restaurant et en glace.
4: Alors là, on voit la Belle Givrée, ça ne désemplit pas. Ça fait 3 jours de festival, effectivement. Il y a du monde tout le temps. C'est laquelle qui marche le plus auprès des festivaliers du bout du monde?
5: Alors en crème glacée, c'est la bretonne qui marche le mieux. Donc nous, sarrasin, nougatine. Et en sorbet, le calamansi. Calamansi, gros succès. Ouais. Et ça ne se dément pas parce qu'on faisait à peu près. L'année dernière, on y était déjà au festival du bout du monde. Et on avait c'était les mêmes parfums. Et d'une année sur l'autre, le calamansi, ça remporte un succès phénoménal parce que c'est super frais et très très agréable quand il fait des chaleurs comme ça.
4: Et là alors, la prochaine création, on part sur quoi?
5: La prochaine création, voilà, je suis en train de réfléchir, mais je donne pas tous mes secrets parce que sinon ce serait pas drôle.
4: J'imagine. Et justement, on est au Festival du Bout du Monde, mais la Belle Givrée, où est-ce qu'on vous retrouve à la fin du festival?
5: La Belle Givrée, vous retrouvez des glaces au sein des boutiques Nectar sur Quimper, Bénodet, Begmey, Concarneau et Brest. Donc vous allez retrouver tous les parfums des glaces en pot de 500 ml. Et à terme, on va refaire les pâtisseries glacées aussi, que les gens qui connaissaient sur la boutique de Quimper. Voilà. Donc là, c'est en cours de réflexion.
4: Bon, en tout cas, on a hâte de connaître le prochain parfum. Hein. En attendant, on va profiter pomme, kiwi, verveine, menthe, écurie. Et on vous souhaite une très bonne fin de festival, Arnaud. Merci beaucoup.
5: Merci à vous. Merci, Audrey.
4: Je vous retrouve, Estelle, dans quelques minutes. Et encore une fois, au cœur de l'événement. Et là, ce sera un nouveau décor pour nous.
3: Et oui, effectivement, même Audrey, on vous retrouvera tout à l'heure avec en direct de notre studio ici au Brésil, avec deux bénévoles qui s'occupent de l'environnement sur le festival du bout du monde. C'est Anne et Marie. Nous, on continue à vous faire vivre, bien évidemment, cet événement, la 26e édition du festival du bout du monde sur la presqu'île de Crozon. Ça y est, c'est déjà le dernier jour, ça passe beaucoup trop vite. On est le dimanche 2 août, il fait un temps encore hyper clément, il fait même encore plus chaud. Azaf Avidan était mon invité il y a quelques instants, il sera sur la grande scène ce soir à 19h40. C'est la révélation française aussi des Victoires de la Musique qui va me rejoindre d'ici quelques minutes.
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3: Belle soirée à tous, ici Brice Zizel. Il est 18h, le journal de la rédaction. Le
6: feu sur un site classé Céveso dans l'est de la France est désormais éteint. Il s'était déclenché ce matin dans un entrepôt rempli de produits chimiques à Gandrange en Moselle. Il n'y a plus aucun risque de propagation et les 30 000 habitants du secteur confinés depuis ce matin sont de nouveau autorisés à sortir de chez eux. Trois personnes, dont deux pompiers, ont été légèrement blessées sur cet incendie. En Gironde et dans le Var, les pompiers sont toujours sur le qui-vive en surveillance des points chauds et des lisières qu'il faut traiter. Les deux incendies ne progressent plus, mais il faut encore du temps pour les éteindre complètement. Encore de fortes chaleurs demain dans un grand quart sud-est de la France. La vigilance orange canicule est maintenue dans 20 départements du territoire de Belfort à la Corse. Et puis, l'arrivée de la deuxième étape du Tour de France femmes est imminente. Dernière ligne droite pour les coureuses qui finissent le parcours du jour à Genève, en Suisse, au bord du lac Léman, après avoir parcouru 148 kilomètres, une femme seule échappée tient tête au peloton depuis une trentaine de minutes, mais on imagine une arrivée au sprint. Réponse dans une poignée de minutes, les derniers kilomètres sont à vivre en direct sur la radio partenaire ici. Et puis, dernier jour de ce week-end de chassé croisé sur la route des vacances, bison futé voit rouge encore aujourd'hui dans le sens des départs, dans le quart sud-ouest et la région Auvergne-Rhône-Alpes, et orange partout ailleurs, orange aussi dans le sud-est, dans le sens des retours.
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3: Et à 18h02, on fait un petit point côté météo avec encore un grand soleil et un léger voile tout de même. Mais c'est pas pour ça que ça gâche la fête ici sur le festival du bout du monde. Partout ailleurs en Bretagne, il fait encore très très beau et puis il fait plutôt bon, voire chaud cet après-midi. 23 degrés à Morlaix, 24 degrés à Landivisiau, 25 degrés à Brest et Crozon, 27 degrés à Lorient, 28 à Quimperlé et Lorient, 29 degrés à Calac-et-Gourin et on attend jusqu'à 30 degrés du côté de Quimper. Encore une belle journée aussi annoncée demain sur la Bretagne. À 18h03, on fait un petit point sur vos conditions de circulation. Ça sent les vacances scolaires. Peut-être que d'ailleurs vous êtes à la plage ou au festival du bout du monde. Tout roule, en tout cas 02 98 53 65 65 si vous êtes témoin d'une perturbation ou d'un accident.
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3: On vous fait vivre cette dernière journée, ce dimanche 2 août, en direct de la 26e édition du Festival du Bout du Monde. Si vous êtes d'ailleurs sur le site de ce Festival du Bout du Monde, n'hésitez pas à venir nous faire un petit coucou. Il y a Maxime qui vous attend. Il distribue des lunettes pour regarder l'éclipse solaire du 12 août. Et il est toujours très heureux de rencontrer nos auditeurs. Il y a quelques chaises aussi pour venir nous voir, venir voir les artistes qui seront présents. Dans un instant, ce sera la révélation masculine aux victoires de la musique qui me rejoindra ici. Ce sera Sam Sauvage. Et puis on terminera aussi cette heure ensemble avec Oum. Ils viendront d'ailleurs faire un petit live avec des instruments très très traditionnels. On verra ça dans un instant. Audrey, vous allez aussi continuer de nous faire vivre avec vos yeux l'événement.
8: Bien sûr. Exactement, Estelle, on continue. Dernière journée, vous l'avez dit, du Festival du Bout du Monde. Et tout à l'heure, on part à la rencontre de deux personnes qui font partie effectivement d'un collectif de bénévoles sans qui le festival ne serait pas grand-chose.
3: Et oui, on va parler environnement. Exactement. C'est important, encore plus avec la sécheresse, encore plus avec la chaleur. Audrey, je vous vois rigoler déjà. J'ai plus de voix, alors effectivement, sécheresse.
8: Hein, c'est... Vous n'êtes pas la seule, Estelle.
3: Voilà, merci. C'est gentil. Donc effectivement, on parlera environnement avec vos deux bénévoles, Anne et Marie, dans un instant. La 26e édition du Festival du Bout du Monde se poursuit jusqu'à ce soir, jusqu'à 3h du matin, avec notamment Highlight Tribe. Ce sera le groupe qui terminera ce festival. Il y a Gaël Faye aussi qui vient à 21h40 sur la grande scène. En tout cas, que de beaux artistes. Mais à 18h05, on vous fait vivre l'arrivée du Tour de France en direct sur votre radio. 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
9: Olivier Estran, qu'on va retrouver évidemment tout de suite sur la ligne d'arrivée. Il reste 5 km dans cette deuxième étape du Tour de France Femmes. Ici, votre radio officielle. Olivier, vous êtes donc sur la ligne d'arrivée. Les coureuses ne vont pas tarder, 5 km. Et pour l'instant, la situation de course, c'est une femme qui fait un sacré numéro, une coureuse qui fait un sacré numéro, qui résiste au peloton.
10: Oui, un vrai morceau de bravoure pour Rejan Marcus, la coureuse néerlandaise de l'équipe Lidl Trek, qui garde 30 secondes d'avance sur ce peloton. Il reste moins de 5 km à parcourir et elle a décroché, Rejan Marcus, dans les 20 derniers kilomètres, et elle mène la danse. Elle résiste seule, mais elle mène cette course et elle y va vraiment en force à la pédale. Mais derrière, évidemment, il y a un peloton qui se structure et un peloton qui est emmené par toutes les équipières de Lorena Vibes, la vainqueur de cette première étape, maillot jaune, sprinteuse redoutable. Elles sont toutes là, Anna van der Breggen et les équipières du team SD Works placées aux avant-postes pour pouvoir essayer d'assurer une nouvelle victoire à leur leader. C'est d'ailleurs un plan annoncé par Lorena Vibes, qui a déjà levé 6 fois les bras sur une ligne d'arrivée du Tour de France et qui compte bien rééditer l'exploit ce soir. L'écart qui se réduit légèrement, 23 secondes maintenant pour Rejan Marcus en tête donc de cette deuxième étape ici en Suisse. Il reste moins de 4 km. Pour l'instant, dans le peloton, on ne s'agace pas. C'est toujours SD Works qui est là. D'autres équipes restent derrière. On laisse les équipières de Lorena Vibes prendre tout l'effort. Peut-être c'est aussi stratégique de dire qu'on pourra déborder dans un final et de surprendre. Il faut dire un mot sur cette dernière portion qui est très très très roulante. On a pu la voir ce matin. Il y a d'abord une descente qui nous amène sur un plat en ville, sur une très grande avenue qui est vraiment très large. Donc autant dire que oui bien sûr, c'est propice au coup de force, c'est propice aux puncheuses, c'est propice aux sprinteuses. Ça va vraiment se régler à la dure. En tout cas, il n'y a pas de surprise quatre pattes comme hier à Lausanne, où les coureuses arrivaient en haut d'une côte, la côte Saint-François, qui a été la dernière bosse, la dernière difficulté. Ici, non, ça va vraiment être très roulant et très très rapide.
9: Olivier, on peut peut-être faire un petit tour d'horizon de celles qui vont essayer de contester la suprématie de Lorena Vibes, effectivement, puisque on a des équipes, vous le disiez, qui essayent de se placer autour. On voit dans le peloton Marianne Vos, notamment de la team Visma Lease a Bike, la coéquipière de la française Pauline Ferrand-Prévot. Il y a également d'autres équipes comme Human Powered Health qui essayent de prendre le manche pour placer leur sprinteuse, l'américaine Lily Williams. Et puis évidemment, la Lidl Trek avec Elisa Balsamo. Olivier, il reste moins de 3 km maintenant.
10: Ouais, 2 km et demi en effet, et une ligne d'arrivée qui est pleine à craquer. Beaucoup de casquettes jaunes, des gens qui déjà tapent sur les barrières. On est sur le quai Mont Blanc ici à Genève, en face du célèbre jet d'eau qui est vraiment le monument de la ville. Ça va être une photo finale magnifique pour cette deuxième étape.
9: Combien d'avance pour Rejan Marcus? Alors, est-ce qu'elle va aller au bout?
10: Plus que 12 secondes pour Rejan Marcus. On peut imaginer qu'en effet elle se fasse rattraper dans le dernier kilomètre.
9: Ce serait terrible.
10: Reste 2 maintenant à disputer. Lorena Vibes qui reste placée, allez, on va dire au troisième rang de ce peloton. On voit, tiens, la team EF Education Oatly qui déborde légèrement sur la droite et qui se place. On a la Movistar également qui est bien placée. Lorena Vibes qui, on va dire, est dans le deuxième, qui reste dans la pointe du groupe, mais pas forcément.
9: Elle ne s'affole pas, on a l'impression.
10: Voilà, ça y est, maintenant l'échappée. Rejan Marcus est rattrapé ou est sur le point d'être rattrapé. En tout cas, sur l'image, ça semblait vraiment sur le point d'être fait. Mais il reste 1,5 km. Elle est là, 1,5 km, 10 secondes d'avance. Un exploit de sa part serait phénoménal. Elle essaye encore d'appuyer, mais on sent que ça va être difficile. On n'est pas encore dans la bascule de cette grande pente dont je vous parlais. Peut-être qu'elle pourrait profiter d'un effet comme ça.
9: Elle est toujours en tête, hein. Elle a toujours 10 secondes d'avance. Voilà. Ça va se jouer à rien du tout. C'est exceptionnel. Exactement. Le suspense sur cette deuxième étape du Tour de France Femmes. Rejan Marcus, J'étais en train de regarder son palmarès. On a seulement 12 victoires et rien de très probant. La dernière victoire, ça date de 2024, le Tour de Romandie féminin. Elle est une spécialiste du contre-la-montre, donc elle sait ses efforts solitaires, elle sait résister à un peloton lancé comme ça. Maintenant, elle n'a plus qu'une poignée de secondes, hein, c'est ça Olivier?
10: On vient passer la flamme rouge le dernier kilomètre, ça y est, le peloton qui se met en marche, elle va être reprise là à l'instant où je vous parle, ça y est, c'est fait. Elisa Balsamo qui se place, la maillot jaune qui est aux avant-postes également, mais qui laisse encore les forces faire devant, elle est à l'abri encore.
11: Manon est arrivée équipée.
10: Voilà, notre Rajane Marcus qui, elle, est reprise totalement. Et c'est la Movistar, je pense, qui est devant.
9: C'est la championne d'Espagne qui mène le peloton actuellement, Olivier. Et, on a également l'équipe Phoenix qui essaye d'emmener sa sprinteuse. Elle a Jayco Alula également.
10: Ça y est, elles arrivent, c'est la dernière ligne droite et le sprint va être lancé. Lorena Vibes qui démarre, qui part sur le côté droit et qui s'envole, qui produit tout son effort. Lorena Vibes qui va sans doute lever les bras pour une nouvelle fois. Elle est à fond, Lorena Vibes. Elle fait la course et c'est elle qui l'emporte. Nouvelle victoire d'étape, la 7e de sa carrière pour la néerlandaise qui assoit sa légende. C'est bien elle, la meilleure sprinteuse du peloton femme. Elle qui avait été le premier maillot jaune, on le rappelle, sur cette nouvelle édition du Tour à Paris en 2022. Elle montre qui est la patronne. Oui, ben voilà. Mais Lorena
9: Vibes,
10: elle l'avait annoncé,
9: Olivier.
10: Elle le fait.
9: Il n'y avait pas de suspense, Olivier. Elle gagne avec plus d'un vélo d'avance sur la deuxième, qui est Elisa Balsamo, me semble-t-il, de la Lidl Trek, qui est une des meilleures sprinteuses au monde, si on accepte Lorena Vibes, qui ne perd quasiment jamais un sprint. On va aller voir Manon Vautier-Chollet, qui est un peu derrière la ligne d'arrivée. Manon, est-ce que vous avez pu voir arriver la fusée Vibes?
12: Ah ouais, c'est impressionnant. Alors, autant vous dire que ça a duré quelques millièmes de secondes, hein, parce que ça va très vite, même là, juste après la ligne d'arrivée. Et puis, je vais essayer, évidemment, là, d'aller voir Emma Comte, si je peux prendre de ses nouvelles. Je vous tiens au courant, Emma Comte, hein, qui a fait toute une partie de cette étape dans l'échappée, notre Française, la Haute-Savoyarde de 21 ans. En attendant, ce que je peux vous dire, c'est que là, je vois les autres coureuses qui arrivent. Comme hier, même scénario, il fait tellement chaud que les équipes sont là pour tout de suite les arroser. Emma Comte, qui n'est pas encore arrivée. On est en train de demander à son directeur sportif si
9: elle a dû laisser filer sur la fin.
12: Nouvelle. Voilà, je vois aussi quelques Françaises là qui arrivent, notamment Célia Géry qui a aussi placé une petite attaque et qui est là en train de boire. On les laisse tranquilles évidemment, le temps de se reprendre, et j'essaierai d'aller voir Emma Comte.
9: Manon, vous avez juste une petite question, vous voyez que la chaleur a fait des dégâts, on s'arrose à l'arrivée?
12: Oui, c'est compliqué. Alors évidemment, à la fin de chaque arrivée, hein, c'est extrêmement physique, c'est toujours la même chose. Mais là, on voit qu'il y a eu d'ailleurs plus de ravito que prévu déjà sur la course. Et on voit des visages qui sont vraiment fatigués. Certaines coureuses qui tout de suite s'assoient quand elles le peuvent et puis sont arrosées par leur directeur de course. Donc voilà, là, on sent quand même que les organismes sont déjà éprouvés. Et ça n'est que la deuxième étape. On le dit chaque année, le Tour est toujours un petit peu plus dur que l'année précédente. Mais là, avec en plus la chaleur, hein, et plus de 35 degrés de ressenti sur le vélo, évidemment, c'est très difficile pour nos coureuses.
9: Merci beaucoup Manon Vautier-Chollet. Juste après la ligne d'arrivée, on retourne sur la ligne d'arrivée. Vous avez le classement de l'étape actualisé, Olivier Estran?
10: Non, pas avec certitude, donc je vais pas me risquer là-dessus, parce que on s'est concentré, hein, vraiment sur Lorena Vibes qui a débordé ses concurrentes sur le côté et qui en effet s'est imposée, mais impressionnante.
9: Oui, vous l'avez vu passer devant vous, voilà. Raconter l'impression de puissance.
10: Il y a exactement, c'est l'effort. On voit les bras sur le vélo qui sont autant tendus que les jambes. On voit ses épaules, on voit cette détermination qui est absolue. Et vous l'avez dit, ça s'est joué vraiment. Allez, dans les 10 derniers mètres, où elle va mettre quelques vélos d'écart assez poursuivante. La deuxième, c'est Elisa Balsamo de l'équipe Lidl Trek et Marianne Vos, notre Marianne Vos de l'équipe Visma Lease the Bike, elle qui a participé à la résurrection de ce Tour de France femme, qui prend la troisième place. Voilà, donc les trois places sur le podium. Lorena Vibes qui conserve son maillot jaune, assoit cette supériorité. Elisa Balsamo qu'on attendait également vraiment dans les meilleures places. Et Marianne Vos qui est une légende du Tour femme, qui prend cette troisième place. Marianne Vos qui était également deuxième sur le Paris-Roubaix cette année, coéquipière, hein, vous l'avez dit, de Pauline Ferrand-Prévot, et qui montre que elle, qui fait partie des vétérans, elle est toujours là, elle est toujours là aussi pour la gagne. Elle en aura encore envie durant ce Tour de France femmes.
9: Oui, elle aura sans doute des occasions sur des étapes peut-être un petit peu plus vallonnées, puisqu'elle passe mieux les bosses en théorie que Lorena Vibes, mais pour l'instant la bosse c'est elle, hein. Lorena Vibes, la néerlandaise vainqueur de la première étape hier, de la deuxième étape aujourd'hui de ce Tour de France femmes que vous continuez à suivre sur Ici on est radio officielle. On se retrouve dans un quart d'heure pour le journal du Tour.
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3: On est toujours en direct de la presqu'île de Crozon pour célébrer cette 26e édition du Festival du Bout du Monde. Ça y est, c'est déjà le dernier jour, c'est passé beaucoup trop vite. Merci à tous en tout cas de venir et de nous faire aussi vivre ce bout du monde, de venir nous faire coucou, de venir nous voir. Sam Sauvage, la révélation masculine aux Victoires de la Musique, sera mon invité là d'ici quelques minutes, il va arriver. Tout d'abord Audrey, vous m'avez rejoint en studio avec deux bénévoles.
8: Exactement, je suis avec Anne et Marie, bonjour mesdames.
13: Bonsoir.
14: Bonjour.
8: Oui,
3: on sent la voix. Extinction de voix. Alors, elle me dit que ce n'est
13: c'est
3: pas la
13: poussière.
3: Fête. C'est la poussière. Parce qu'effectivement, il y a beaucoup de poussière.
13: Je suis d'accord avec vous. C'est la poussière.
3: Il y a beaucoup de poussière, effectivement, sur le site. Donc, on me dit que c'est la poussière. On va dire ça, Marie. Il n'y a pas de souci.
13: On va dire ça, les mauvaises
3: En tout
13: langues.
3: Cas, troisième jour. On sent que là, les yeux commencent à être un petit peu fatigués. On marche de plus en plus lentement. Non, on me dit non. Et parmi toute la fourmilière, hein, parmi toutes les personnes qu'on peut trouver au Festival du Mou du Monde, il y a 140 bénévoles qui sont reconnaissables grâce à leur gilet vert. Eh oui,
8: on peut les applaudir.
3: On les applaudit. Ce sont les bénévoles de la brigade environnement, voilà, dont font partie Anne et Marie. Alors, quelles sont vos missions en tant que bénévoles de l'environnement sur un festival comme celui du Bout du Monde ?
15: Alors, donc nous actuellement, on est sur, il y a plein de missions au niveau de l'environnement. Ça va des toilettes sèches notamment, enfin au nettoyage des toilettes sèches, toilettes du site sur l'espace scénique. Ça passe également par le tri des déchets, la collecte des poubelles. On fait également tout le nettoyage du site avant et après le festival, enfin, surtout après. Et il y a également en fait une partie tri des déchets. Donc il y a deux espaces, un sur le camping où Marie et moi officions, et un autre qui est sur l'espace scénique en fait, où tous les festivaliers peuvent trier leurs déchets. Et puis voilà, et sinon nous au camping c'est principalement les campeurs, et c'est une petite déchetterie que nous avons créée depuis 3 ans.
8: C'est ça, c'est-à-dire que autant on peut ramener les déchets entre guillemets un peu du quotidien, mais pas de bol, j'ai cassé ma tente, vous pouvez aussi la récupérer.
16: Tout à fait, on n'a pas encore les bennes comme en déchetterie.
8: Ouais.
16: On a une grosse benne pour tout ce qui est tri sélectif, qui est quand même une grosse partie du travail sur les 3 jours. Mais ensuite, évidemment, on récupère la ferraille, les cartons, les bouteilles de verre qui normalement ne devraient pas être sur le camping, mais elles sont là quand même. Et les mégots également, on a comme il y a un partenariat avec l'entreprise Mégots, donc qui recycle les mégots, on a aussi un endroit pour récolter tous les mégots.
8: Oh, d'ailleurs, qui sont retransformés. L'année dernière, 27 000 mégots ont été récupérés sur le site du festival pour être retransformés en mobilier urbain. Alors, on le sait, le festival est vraiment très sensible à l'environnement. On a ça, les stands bout du tri, on a les navettes collectives également et tous les cendriers de poche qui sont distribués gratuitement. Alors, le festival est sensible, mais est-ce que les festivaliers le sont aussi ?
15: De plus en plus, oui. Et en fait, là, par exemple, pour les cendriers de poche, ils étaient ravis d'en avoir, surtout aujourd'hui avec le risque
8: bien sûr
15: qui existe, incendie, etc., et la sécheresse. On distribuait aussi pour les campeurs des boîtes de conserve, tout simplement pour que chaque campeur puisse mettre sur son campement les mégots. Et puis après, ils nous les ramènent. Mais effectivement, ils sont de plus en plus sensibles et on voit qu'ils trient de mieux en mieux.
8: Ah bah c'est parfait.
15: Leurs déchets.
8: Bah c'est
15: toujours
8: parfait.
15: Toujours voilà des défauts parce qu'en fait même chez soi on fait mais
8: oui on continue voilà.
15: On continue et c'est de mieux en mieux et de
8: parfait.
15: Plus en plus trié.
8: Génial, merci beaucoup Marie, merci beaucoup Anne d'être venue, bon courage pour la fin parce qu'on sait que vous avez encore du boulot derrière, bravo à vous et merci.
3: On remercie effectivement les bénévoles qui accueillent les festivaliers sur 3 jours qui nous ont accueillis aussi. On m'a soufflé dans l'oreillette finalement que vous étiez un peu des bénélov. C'est mignon. Au vu de la gentillesse de tous les bénévoles ici sur le bout du monde. Allez, on continue l'émission ensemble jusqu'à 19h. On est en direct du bout du monde sur la presqu'île de Crozon. Dans un instant, c'est Sam Sauvage, mon invité. Juste avant ça, c'est Gavini, un peu plus loin.

0: Un artiste qui nous vient d'ici, c'était Gavini avec Un peu plus loin.
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0: 26e édition du Bout du Monde, et je peux vous dire qu'il y a une programmation de folie encore plus en ce dimanche. Un artiste qui s'est produit là il y a à peine une heure sur scène au chapiteau de Seb, c'est Sam Sauvage. Bonjour Sam.
3: Bonjour.
0: Et il y a du monde qui est venu vous applaudir.
3: Bonjour.
0: Vous avez votre fan club de Sam
3: Sauvage. Il faut croire.
0: Vous pouvez y croire. Comment la musique elle est arrivée dans votre vie, Sam?
3: Elle est arrivée quand j'avais 14 ans et c'était pour imiter Bob Dylan à la base. Donc pas du tout ce que je fais en ce moment. Mais c'est parce que je crois que comme plein d'adolescents, enfin je dis toujours ça parce que c'est la vérité quoi, c'est que j'étais pas bien dans ma peau, j'avais des longs bras, un petit torse, des boutons d'acné, des trucs comme ça, et puis il fallait absolument que je me trouve une raison de vivre auprès des autres plus qu'auprès de moi-même, je crois.
0: Et donc la musique.
3: J'ai découvert Bob Dylan, ça m'a fait une révélation. Je me suis dit, lui, il a l'air de rien comme ça, et pourtant il captive des foules. Après, j'ai hors de moi de captiver les foules, la passion de la musique est venue après, et c'est comme ça. Hein.
0: Quel style de musique alors, puisqu'on oublie Bob Dylan?
3: Oui, on l'oublie. Alors je fais encore un peu de guitare, mais chez moi, mais je crois que. Enfin, il faut définir sa musique par une étiquette, je crois que c'est assez important. En tout cas, les gens en ont besoin et je comprends tout à fait ça pour savoir ce qu'on écoute. Moi, je dis souvent que je fais de la chanson française, la nouvelle chanson française pour trouver un terme un peu classe, quoi. Et puis sinon, avec des touches de rock, des touches d'électro, des trucs comme ça et surtout des trucs qui me parlent.
0: Comment vous avez réussi à définir votre propre style de musique?
3: Ben, je pense que j'ai pas encore tout à fait réussi, peut-être. Enfin, en tout cas, moi, ça fait 10 ans que je fais de la musique et j'ai commencé par la guitare acoustique pour imiter. Je crois qu'il faut passer un peu par l'imitation au début, mais il faut tout de suite s'en défaire. Et on m'a toujours dit, trouve ta singularité. Je ne savais pas ce que ça voulait dire. Moi, j'ai juste fait ce que j'aime. Et au bout d'un moment, j'ai trouvé un peu ce truc new wave, comme ça. Et en fait, je suis très éclectique. Je préfère ça que m'ennuyer, quoi.
0: Sam Sauvage, en préparant cette interview, j'ai découvert que Sam Sauvage n'était pas votre vrai nom et prénom. Pourquoi ce nom d'artiste?
3: Vraiment pour une histoire nulle, mais je me suis engagé à dire la vérité. Donc voilà, je dis la vérité.
0: On va dire la vérité.
3: Trop tard, je ne peux plus changer maintenant. J'ai fait une soirée justement, à peu près à 14-15 ans. J'ai une première soirée. Puis je n'ai pas bu d'alcool comme le faisaient les autres pour faire comme les grands. Donc on m'appelait le Sam de la soirée. Sans accident mortel. Ça. Je fais toujours pas d'accident mortel, heureusement pour moi. Je crois que je fais. C'est resté, voilà, Sam. Et du coup, j'ai mis ça, j'ai mis Sauvage à côté parce que ça faisait classe. Sans aucune raison. Et puis surtout pour le côté désinvolte un peu. Et je crois les cheveux aussi.
0: Oui, qui sont un peu sauvages.
3: Surtout
0: selon
3: en sortant de scène, oui. Voilà, vivement la douche.
0: Qu'est-ce que vous souhaitez transmettre aujourd'hui en tant qu'artiste, musicien, chanteur? Qu'est-ce que vous souhaitez transmettre à votre public à travers vos textes?
3: Je sais pas. En fait, je me pose. Je pense qu'il faut pas trop se poser la question de ce qu'on veut transmettre. Je crois que j'ai pas un message précis à faire passer. Moi, disons que j'utilise un peu mes chansons comme des consultations de psy que je ne paye pas. Et puis je crois qu'il y a aussi l'idée de raconter le monde, raconter surtout depuis un regard. Je dis souvent que mes chansons sont des avis de comptoir. C'est-à-dire qu'en fait ça n'engage que moi. Et puis je crois que c'est un peu l'idée d'écrire sur les gens, pour les gens, plus que pour moi-même, quoi.
0: Sam Sauvage, c'est ça?
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0: sauvage. Vous êtes tout jeune, je peux dévoiler votre âge.
1: Vous avez je vous en prie.
0: 26 ans. Je vous dévoile en secret, j'ai le même âge que vous.
1: Ah bah super, enchanté.
0: Enchanté. Ça vous fait quoi d'avoir réussi à conquérir un public aujourd'hui et d'avoir votre propre public qui vient vous soutenir?
1: Moi, j'ai pas l'impression d'avoir conquis un public. J'ai l'impression d'avoir eu la chance d'en trouver un. Et je crois que c'est un peu ce que je dis souvent parce que les gens sont, disons qu'on leur propose de la musique tout le temps, tout le temps, tout le temps. Et puis c'est bien normal parce qu'aujourd'hui, il y a plein de gens qui font de la musique. C'est encore plus facile de le montrer. Après, c'est beaucoup plus facile d'avoir des gens qui reviennent nous voir en concert, tout ça. Moi, je dis souvent que, et c'est pas pour caresser dans le sens du poil, c'est sincère, c'est que moi, j'ai joué dans la rue, j'ai joué dans les bars, les restos pendant 10 ans. Il y a beaucoup de gens qui le savent pas. Et le fait de faire des concerts dans des salles avec une vraie scène en bois, une scène qui tient, des poteaux, tout ça, et puis surtout des gens qui viennent nous voir, c'est un bonheur de chaque jour. Donc, je remercie ce qui s'est passé pour ça.
0: Et puis, bon, franchement, là, vous avez eu la révélation masculine aux victoires de la musique. Sam Sauvage, qu'est-ce que ça vous a fait? Un remerciement de vos pères aussi.
1: Ouais, je crois, c'est plutôt ça. En fait, c'est le trophée, moi, il est dans ma cuisine, hein, donc j'ai pas changé d'appart depuis. Il y a des gens qui commentent en disant, t'as dû devenir riche, t'as un super appart. J'ai pas changé d'appart. J'ai toujours la même cuisine étudiante avec la victoire de la musique au-dessus. Voilà, c'est sympa pour les potes quand ils viennent manger, quoi. Mais je crois que je dis souvent que c'est pas une fierté. Disons que la fierté d'avoir le trophée, bon, moi, ça me fait un peu ni chaud ni froid. C'est plutôt la reconnaissance. En effet, des pères, mais aussi du public, parce que ça m'a permis d'avoir une exposition très forte d'un coup que j'avais pas avant. Et je crois que ça a rempli les salles. Et au lieu de l'idée de vendre des places, je veux dire, c'est surtout d'avoir des gens qui vont venir nous voir sur la tournée, on va se sentir moins seul. Donc je crois que c'est pour tout ça la victoire de la musique.
0: Et c'est pouvoir continuer à faire en tout cas une grande carrière avec de nouveaux albums qu'on va attendre, bien évidemment, nous, de notre côté, Sam Sauvage. Qu'est-ce que ça vous fait aujourd'hui d'être devant ce public et surtout de venir jouer sur la scène du bout du monde?
1: Je suis content parce que c'est la première fois qu'on vient dans le Finistère.
0: Ah, oh, bienvenue!
1: Enchanté! Et puis on a eu la bonne surprise. En fait, moi j'ai toujours peur quand on voit les horaires. En plus, on joue deux fois aujourd'hui.
0: C'est ça.
1: Et j'avais toujours peur. Pareil en Belgique, on avait joué à 13h15. Là, on joue à 17h. Et je me dis, mais qui va venir nous voir?
0: Il y a du monde.
1: J'ai toujours peur. Et en fait, là, j'ai vu qu'il y avait une grande foule. Merci beaucoup d'avoir été là d'ailleurs pour ça. Et puis, je crois que c'est le bonheur de découvrir Crozon. Et de toute façon, à chaque fois qu'on vient en Bretagne, encore une fois, on va croire que je fais du. je caresse les gens dans le sens du poil. Mais c'est vrai qu'il y a un peu le triptyque Bretagne, Belgique, Nord. Je crois qu'on est toujours bien reçu. On a toujours un super public. Donc on
0: puis les Bretons savent faire la fête.
1: En plus, oui.
0: Ça va accueillir.
1: Voilà.
0: Vous aimez le fait de pouvoir vous dire on vient dans un festival et on peut jouer deux fois, notamment pour les personnes qui ne sont pas venues pour la première fois, et puis aussi des personnes, le bout du monde est reconnu pour ça aussi, c'est de découvrir des artistes qu'on puisse aussi venir vous découvrir ce soir.
1: Ouais, je trouve ça super comme idée, moi. Après, il faut voir si la voix tient, les gens tiennent et tout. Et on verra bien. J'ai aucun doute. On est très content de le faire. Je crois que c'est bien. Nous, ça nous permet de faire deux fois le set, de le refrain. Et surtout, nous, ce soir, c'est un peu la dernière de notre tournée d'été.
0: Oh.
1: Donc, on compte bien faire la
0: fête. Et elle est ici,
1: au bout du monde. Je crois que la fin du monde au bout du monde. Je crois que ça raconte bien ce que ça nous raconte. On est très content.
0: Sam Sauvage, je termine avec un petit quiz spécial Bretagne.
1: Okay.
0: Pour tous mes invités. Beurdou ou demi-sel?
1: À demi-sel, moi, je suis du Nord.
0: Oh, super. Galette ou crêpe?

0: je vous laisse filer et reposer votre voix avant ce soir à 21h au chapiteau de Seb. Merci d'être ici au bout du monde pour finir votre tournée. Dans un instant, ce sera l'artiste Home qui me rejoindra. Elle viendra faire d'ailleurs un petit live avec nous sur votre radio ici Brice Zizel.
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1: L'Institut Pasteur œuvre pour transmettre aux générations futures un monde en meilleure santé. On en parle dans un instant avec Arnaud Fontanet, chercheur.
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0: Et à 18h30, on est toujours en direct de la presqu'île de Crozon. Dans un instant, c'est Oum. Tout de suite, c'est le journal du Tour de France.
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5: Lorena, reine de Suisse, Lorena qui n'aime pas le suspense. Bienvenue à tous, ici radio officielle du Tour de France Femmes. C'est le journal du Tour et je disais Lorena, nom de famille Vibes, 27 ans, phénomène jamais vu dans l'histoire du vélo féminin. Dès qu'elle participe à un sprint, sauf incident, elle gagne. C'était le cas hier sur la première étape de ce Tour de France Femmes à Lausanne. Et de nouveau aujourd'hui à Genève, nouvelle victoire. Vous l'avez vu déborder tout le monde, Olivier Estran, sur les rives du lac Léman. Racontez-nous l'impression de puissance.
6: C'est exactement le mot, puissance, c'est ce qu'on va retenir. Voilà, Lorena Vibes qui était bien placée dans le peloton et qui a débordé dans les 100 derniers mètres pour mettre en échec ses concurrentes. Elle est passée avec au moins 3 vélos d'avance sur tout le monde. Dans sa roue, eh bien, l'Italienne Elisa Balsamo et l'autre néerlandaise Marianne Vos qui font deuxième et troisième de cette épreuve. Impression de facilité pour Lorena Vibes qui avait vraiment annoncé sa victoire ici sur les bords du lac Léman. Les premières françaises, eh bien, Célia Géry est à la 14e place et Pauline Ferrand-Prévot est 38e, mais dans le même temps que la première, puisque tout s'est joué au sprint dans ce peloton.
5: Merci pour ces précisions. Lorena Vibes qui s'impose donc avec le maillot jaune sur le dos. Elle devient la cinquième seulement à le faire dans la récente histoire du Tour de France Femmes. Deuxième étape donc qui se termine au sprint, mais qui a été marquée par un scénario assez décousu. Olivier, plusieurs échappées et une qui a failli réussir.
6: Oui, on a vu en effet tout un groupe, 5 d'abord échappés, puis ensuite 8. À 92 km de l'arrivée, il y a 5 coureuses qui ont pris les devants, notamment Emma Comte, la jeune concurrente de l'équipe Cofidis, qui était dans cette échappée, qui a su durer. Et Emma Comte qui a franchi en tête d'ailleurs la troisième difficulté, la côte de Cosserie, et puis qui est passée deuxième ensuite sur l'avant-dernière difficulté, qui a su résister. Ses filles ont su entendre, mais ensuite ça a explosé et voilà, en tout cas il y a eu ce panache d'Emma Comte, coureuse Cofidis, et puis l'autre fait de course marquant, une fois que ces filles ont été reprises, une autre a marqué le tempo à 39 km de l'arrivée. C'est de la néerlandaise Rejane Marcus qui est partie toute seule et qui a tenu de manière assez incroyable avec une minute d'avance sur le peloton. Elle a fait son effort toute seule, Rejane Marcus de l'équipe Lidl Trek, 31 ans, championne de Hollande en 2022. Et puis elle a été reprise vraiment sur le fil à 500 mètres de l'arrivée par le peloton.
5: Ouais, un crève-cœur, merci beaucoup. Sacré numéro effectivement de Rejane Marcus. Merci Olivier Estran, vous étiez aux commentaires sur la ligne d'arrivée à quelques dizaines de mètres de vous. On retrouve Manon Vautier-Cholet qui a passé la journée sur la moto ici. Manon, vous avez été témoin de la difficulté de cette étape pour les organismes, notamment à cause de la chaleur.
7: Ouais, ça a été vraiment très, très compliqué. Alors, je le redis, évidemment, ce sont des sportifs de haut niveau, mais là, il fait très chaud avec un parcours. Il était annoncé comme ça, notamment sur cette deuxième étape très casse-pâte. 5 difficultés des bosses, mais quand même, évidemment, c'est difficile. Et au fil, moi, j'étais sur la moto ici, au fil de l'étape, on a entendu plusieurs abandons. Il faudra faire les comptes, mais au moins 2 chez l'Auto Intermarché. Là, je me trouve près des bus. Et par exemple, la Française Cédrine Carbol, voilà, me disait qu'elle allait là déjà aller se refroidir avant de venir nous voir. C'est très compliqué, on le sent pour les coureuses. Et la récupération sera très, très importante parce qu'on n'est qu'à la deuxième étape et qu'il y en a 9 au total avec un premier col de première catégorie annoncé demain avec cette.

0: d'arriver à Poligny.
1: Effectivement, des sprints aujourd'hui, mais des étapes plus vallonnées à partir de demain. Genève-Poligny, 156 km à travers le Jura. Étape promise aux échappés, c'est en tout cas ce que pense la directrice du Tour, Marion Rousse.
2: À peine après 6 km de course, nous irons chercher le premier col du Tour de France Femmes avec Zwift, et pas n'importe quel. Le col de la Faucille, 11 km 400 à plus de 6% de moyenne. C'est vraiment une étape tracée pour les baroudeuses. Quand on a tracé l'épreuve, on s'est dit qu'un beau groupe d'échappés pourrait prendre le large assez rapidement, puisque toutes les difficultés sont vraiment dans les premières parties de la course. Je ne sais pas si les leaders du classement général voudront vraiment faire rouler leur équipe dès le troisième jour de course, alors qu'on sait que la suite du programme est hyper intense.
1: Voilà qui promet pour demain. On le rappelle, Lorena Vibes, la néerlandaise, a remporté cette deuxième étape, tout comme la première. Elle portera donc demain le maillot jaune. Elle mène aussi le classement du maillot vert. À noter que la Française Océane Mahé conserve le maillot à poids et que Paula Blasi est maillot blanc. Vous suivez l'étape numéro 3 demain sur votre radio ici.
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5: On continue d'être en direct. Et oui, votre radio, ici Bray Zizel, votre radio locale est en direct de cette 26e édition du Festival du Bout du Monde sur la presqu'île de Crozon. Dernier jour, ce dimanche de août, c'est définitivement passé beaucoup trop vite. Il y a de belles têtes d'affiche ce soir et notamment, elle arrive dans un instant. Mais juste avant ça, c'est Johnny Jan Mas.

Jeanne Masse avec Johnny, 26e édition sur le festival du bout du monde sur la presqu'île de Crozon ce dimanche de août. Ça y est, ça sent un peu la fin ici. Mais dans un instant, ce sera Oum qui va venir nous parler un peu de ses influences marocaines dans notre interview. Et puis elle va venir nous chanter surtout un titre en live. Juste avant ça, c'est Armels avec Longtemps.

0: Dance longtemps sur votre radio. 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
0: Ça sent un peu la fin, ça y est, du festival du bout du monde. On clôture en ce dimanche de août la 26e édition sur la presqu'île de Crozon avec encore de belles têtes. Hein. Il y aura Miossec aussi, il y aura Azaf Avidan ou encore Gaël Faye. Et puis, il y a vous, Oum. Bonjour.
3: Bonjour Estelle.
0: Oum, vous êtes... J'ai lu sur vous que vous étiez un petit peu l'ambassadrice de la culture marocaine. Est-ce que vous vous signifiez comme ça?
3: C'est un titre qui peut m'honorer, mais dont je ne prétends absolument rien. Mais voilà, j'essaie juste d'être qui je suis et qui je deviens, où que je sois. Évidemment, mes racines s'expriment naturellement dans ma musique, dans ma façon d'être. Mais il n'y a pas que mon pays qui s'exprime. Je pense qu'une identité, ça se construit aussi. Mais ouais, je transporte avec bonheur le Maroc.
0: Vos bagages aussi,
3: ouais,
0: finalement.
3: Mais oui, mes bagages, mes percussions, mes disques.
0: Quelles sont vos inspirations aujourd'hui pour créer ?
3: Récemment, alors j'ai travaillé à un projet qui s'appelle Dialta, qui veut dire « fait maison ». Mes inspirations sont essentiellement mes souvenirs sonores et culturels de la ville de Marrakech, où j'ai grandi. Donc beaucoup de percussions, un milieu où la musique est avant tout une partie du mode de vie des familles avant d'être un art performatif. On a des percussions à la maison, les mamans, les tantes, les voisins, les voisines, le papa. On tape dans des percussions, on chante ensemble et on apprend les chansons à l'oral. Donc c'est ça que j'ai envie d'honorer aujourd'hui. Je dirais que mes inspirations en ce moment, c'est Marrakech.
0: C'est Marrakech, mais pourquoi ?
3: Mais pourquoi ? Parce que je pense que avec l'âge, on a besoin de savoir avec franchise d'où on vient et pas juste de l'accepter, mais en fait de le revoir, de le regarder comme dans un miroir et d'y trouver sa place, même quand on est ailleurs. Là, ça fait 6 ans que je vis en France. C'est important pour moi de savoir ce que je mets dans ma musique, ce que je mets dans mon texte. J'écris mes textes en arabe dialectal du Maroc. Ça s'appelle la Darija. Et globalement, je raconte un peu ce que je vis dans ma vie. Mes albums de musique, c'est comme des albums photo audio de ce que je traverse. Donc, ouais, je pense qu'il y a des vérités à retrouver dans les origines. Il faut pouvoir les regarder avec justesse et pas attendre juste de les porter comme un habit ou un déguisement et pas non plus être ce qu'on attend de nous. D'être. Voilà. Aujourd'hui, c'est facile de dire « Ah, bah, t'es marocaine, je vois très bien un peu ta musique et ta façon de t'habiller. » Je pense que c'est ma responsabilité de dire qui je suis.
0: Et c'est le plus important aussi qu'on...
3: Je pense, oui. C'est un droit et un devoir.
0: Vous aimez aussi, mettre plusieurs influences musicales à travers vos albums, vos titres ?
3: C'est pas que j'aime, c'est que juste je m'autorise. Encore une fois, l'identité, c'est quelque chose qu'on construit soi-même. C'est pas juste des choses qu'on hérite d'une culture. J'ai eu la chance de tourner avec pas mal de musiciens qui sont pas forcément marocains. Et en tournant avec des musiciens, on voyage, on partage des playlists, on découvre des cultures différentes. Et j'aime bien en fait inviter les sons d'ailleurs dans mes chansons. Et que la musique n'est pas un titre. La musique, c'est qui on est. Et ça se transforme aussi avec nous. Ouais. Donc j'invite carrément avec plaisir les sons. Qui m'interpelle et qui me touche.
0: Le Festival du Bout du Monde, il est connu pour qu'on connaisse la musique du monde, on connaisse des artistes aussi qui sont parfois peu connus, ou du moins que nous, on ne connaît pas, qu'on ne va pas écouter forcément. C'était important pour vous, Oum, de venir jouer au Bout du aujourd'hui ?
3: J'adore vraiment être, pour la Bretagne en tout cas, et aujourd'hui, une artiste de l'autre bout du monde et c'est très appréciable en fait des festivals grands ou petits, en l'occurrence grand festival ici au bout du monde, de donner aussi la possibilité à plusieurs expressions différentes et donner aussi l'occasion à des publics qui ne connaissent pas d'autres musiques et d'autres cultures, parce que sur scène on fait de la musique mais on parle aussi avec les gens.
0: Bien sûr.
3: Et c'est vraiment une chance d'avoir cette porte ouverte, que ce soit en ce qui nous concerne, en ce qui concerne aussi les gens qui viennent assister.
0: Quel est le titre que vous allez nous interpréter dans quelques instants ?
3: Alors avec Yasser, on va jouer une chanson qui s'appelle Awan. Et Awan qui veut dire un moment ou un instant. Et c'est une chanson que j'ai écrite à partir du questionnement qui a commencé quand il a commencé, qui n'est pas encore fini, de ce qu'on devient quand le temps nous traverse, et de comment on se transforme, que l'on le veuille ou non, que l'on s'y attende ou non, et de l'idée d'espérer pouvoir accueillir le bon et le mauvais de ce que la vie nous réserve. Voilà.
0: Pour interpréter ce titre, vous êtes venu avec deux instruments. Est-ce que vous pouvez nous les présenter ?
3: Alors, je suis venue avec un instrumentiste et son instrument. Je suis venue avec mon ami de longue date et compagnon de musique, Yassir Rami. Et voilà, Yassir Rami au oud, qui est cet instrument que vous pouvez voir ici, les gens qui sont présents.
0: Qui ressemble un peu à une guitare finalement ?
3: Non,
0: je sais pas.
3: Il ressemble à une guitare dans une chose, parce qu'il a des cordes.
0: Oui, c'est ça. Après, c'était plus pour préciser à nos auditeurs qui nous écoutaient, leur dire un peu à quoi il ressemble.
3: C'est un instrument à cordes, mais avec une caisse de résonance, donc avec un ventre et sans frettes. Voilà, et sans frettes. Et c'est l'ancêtre du oud baroque, du luth aussi. N'est-ce pas?
0: Le public est d'accord avec vous. Dans un instant, je vais aller vous laisser interpréter ce titre. Je finis juste avec vous le petit jeu sur la Bretagne. Allons-y. Comme tous mes invités. Est-ce que vous êtes plutôt beurre doux ou demi-sel?
3: Ah, j'étais beurre doux et depuis que je suis en France, je suis j'apprécie le demi-sel.
0: Ah, comme quoi finalement. Est-ce que vous êtes plutôt galette ou crème?
3: Plutôt galette, je dirais.
0: Plutôt galette. Ici, on dit crêpe. Crêpe sucrée ou crêpe salée?
3: Salée.
0: Je précise.
3: Allez, on dit crêpe, d'accord. Crêpe, pardon. Ouh là là.
0: Il n'y a aucun souci. Vous êtes plutôt queen amande ou phare breton?
3: Queen.
0: Queen, le beurre. Et alors, est-ce que vous êtes plutôt mer à 16, 18 degrés ou l'eau chaude?
3: L'eau chaude dans la douche, la mer à 18 degrés, parce que la mer, c'est la mer. Hein.
0: C'est la mer, effectivement. Ouais. Merci beaucoup.
3: Merci à vous.
0: On vous retrouve ce soir sur la scène Kermarec à 23h jusqu'à 23h40. Je vous laisse aller vous mettre en place pour qu'on écoute, bien évidemment, un extrait de votre album, un de vos titres. Vous êtes venu accompagner votre ami musicien aussi. Vous allez jouer à plusieurs. Il y a du monde aussi qui est venu nous voir, qui est venu voir Oum en live sur le festival du bout du monde sur la presqu'île de Crozon. On termine ensemble cette 26e édition ce dimanche 2 août, qui sera donc à retrouver sur la scène Kermarec à 23h ce soir si vous voulez la découvrir. Est-ce qu'on est prêt? On y va? Allez.

0: Merci beaucoup, un tonnerre d'applaudissements pour Oum. Oum que vous pouvez retrouver ce soir sur la scène Kermarec de 23h à 23h40. Merci beaucoup Oum, c'était un plaisir de vous recevoir et surtout de clôturer cette édition et cette émission avec vous. On continue bien évidemment encore quelques minutes d'être en direct du bout du monde.
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0: En ce dimanche 2 août, c'est déjà la fin de cette 26e édition du Festival du Bout du Monde. C'était un plaisir de vous accompagner, bien évidemment, pendant ces trois dernières après-midi, ensemble en direct du Bout du Monde, avec vous, notamment Audrey Leclanche. Vous avez atteint combien de pas ? Moi, ça m'intéresse quand même.
7: Oh, bah écoutez, là, je pense que je dois être près du million, hein, clairement. Parce que même si le site est assez petit en soi, il est quand même très vaste.
0: Effectivement. Je vous ai un petit peu envoyé partout. Hein. On rappelle, vous avez été au village artiste, vous avez été manger des glaces.
7: Voilà.
0: Vous avez été au food truck, vous
7: Exactement.
0: Avez été au stand de prévention.
7: Prévention, à la rencontre des festivaliers. On a été partout. Et moi, ce que je retiens en tout cas de ce festival, c'est qu'on peut rencontrer dans une même journée des girafes, des oui. licornes et même voir danser des pots de concoyotes.
0: C'est vrai, il y avait même des tournesols aussi. Effectivement, c'est un festival où on rencontre...
7: Du beau monde
0: venu de partout. Dans le monde, finalement, ouais. Effectivement. C'est bien pour ça que ce festival s'appelle le Festival du Bout du Monde, avec une très belle programmation. On a quand même reçu notamment Sam Sauvage, il y a un instant, Azaf Avidan aussi. On a reçu Oxmo Puccino, Miossec, Deluxe, Trinix aussi. C'était de beaux invités, de beaux mondes pour une belle programmation sur cette 26e édition du Bout du Monde sur la presqu'île de Crozon. Je rappelle que Azaf Avidan est à voir sur la scène Landaudec à 19h40 jusqu'à 20h. Vous pouvez retrouver Sam Sauvage au cabaret de Seb justement à 21h. Miaou Miaou aussi à 21h, lui cette fois-ci à la scène Kermarec, ou encore Gaël Faye, autre tête d'affiche de cette programmation à la scène Landaudec. Bref, une belle programmation pour terminer cette soirée, pour terminer ce dimanche aussi sous le soleil. Je tiens juste à remercier bien évidemment le Festival du Bout du Monde de nous avoir accueillis pendant ces trois jours. C'était un plaisir d'être à leur côté, d'avoir animé cette émission de 17h à 19h depuis vendredi. Je remercie aussi Alex et Jack qui étaient à la technique et à la réalisation, sans qui ça n'aurait pas pu être possible. Je remercie effectivement Maxime aussi, que vous avez l'habitude d'entendre à l'accueil, mais qu'il était au photobooth. Et puis effectivement Laurent aussi, notre régisseur, et Frédéric qui était en studio aussi à la réalisation. Merci à tout le monde, on revient l'année prochaine.
8: L'incendie sur le site classé Céveso dans l'est de la France est désormais éteint. Feu parti ce matin d'un entrepôt rempli de produits chimiques en pleine zone industrielle à Gandrange en Moselle. Il n'y a plus aucun risque de propagation. Les 30 000 habitants confinés depuis ce matin dans 5 communes du secteur ont été autorisés à sortir de chez eux dans l'après-midi. Une fois le doute levé concernant les risques de pollution de l'air, Joséphine Ortuneau.
5: À l'intérieur du site de 800 mètres carrés, des produits chimiques. Il est utilisé par SAF, une société du groupe Suez, pour recycler des déchets industriels. Alors avant de déconfiner les habitants, la préfecture a demandé des tests de pollution de l'air aux résultats rassurants, selon le colonel Stéphane Esslinger du service départemental des pompiers de Moselle.
9: L'ensemble des mesures qui ont été faites nous ont laissé penser qu'il pouvait y avoir une très très faible toxicité au moment du début de l'incendie, mais que depuis que l'incendie est traité avec des moyens en eau, l'attaque massive qui a été faite sur le bâtiment a généré une baisse du dégagement de ce fumet-là. Et les mesures qui ont été prises dans les trois dernières heures qui nous ont conduit à lever le confinement nous ont laissé des résultats à zéro en termes de traces de produits polluants dans l'air.
5: Même constat du côté des mesures réalisées sur les eaux et la terre, aucun risque de pollution. Pour l'instant, selon le maire de Gandrange, on ne connaît pas l'origine du sinistre. L'alerte a été donnée par le service incendie de l'entreprise, précise la sous-préfète.
8: Et trois personnes, dont deux pompiers et un salarié du site de Suez, ont été légèrement blessés sur cet incendie. Autre incendie, cette fois dans l'Aude, un feu qui s'est déclenché cet après-midi et qui a déjà parcouru 100 hectares près de Carcassonne, ce qui entraîne la fermeture d'un axe routier très emprunté, une partie de l'autoroute A61, Alexandre Berthaud.
10: Oui, c'est l'autoroute qui relie Narbonne à Toulouse, le sud-est au sud-ouest, évidemment très fréquentée et donc fermée depuis 17 heures environ. L'incendie qui a débuté un peu après 16 heures, situation très défavorable, la végétation est rapidement parcourue par les flammes, disent les pompiers de l'Aude, terrain accidenté, de nombreux endroits sont inaccessibles, ils sont 150 à être mobilisés, deux Canadair, deux Dash, deux hélicoptères qui luttent car les flammes menacent un quartier résidentiel et un terrain de manœuvre militaire, pas d'évacuation indiquée pour le moment, on parle de mesures de confinement, mais l'information principale c'est donc pour le moment la fermeture dans les deux sens de l'autoroute A61.
8: Et plus de 150 pompiers sont mobilisés sur ce feu. Toutes les infos sont à suivre sur notre site internet ici.fr. Et puis le travail des pompiers est loin d'être terminé dans le Var. Le feu ne progresse plus depuis la nuit dernière, mais il n'est toujours pas fixé. Il reste encore des points chauds à traiter et ça va prendre plusieurs jours, voire plusieurs semaines. Et ça n'est pas facile car la météo n'est pas du côté des secours. Éric Groin est le directeur départemental des sapeurs-pompiers du Var.
11: Il y a une constante, les températures restent très chaudes et l'hygrométrie, le taux d'humidité dans l'air reste très bas. C'est assez atypique quand on a du vent d'est dans le département du Var. C'est un vent chargé d'humidité qui vient de la mer, 70% d'humidité. Aujourd'hui, ce vent-là est à 30%, voire 25%, ce qui est atypique et qui démontre la sécheresse importante. Donc les conditions, qu'on soit dans un vent ou dans l'autre, sont des conditions difficiles. Chaque jour, nous avançons sur le noyage un peu de ce feu, c'est-à-dire sur le fait que nous noyons tous les points chauds. Nous établissons des tuyaux, nous faisons des pistes avec des bulldozers de façon à approcher au plus près des foyers, de façon à ce que chaque jour nous ayons de moins en moins de lisières, mais il y a plus de 200 km de lisières, donc de moins en moins de lisières actives.
8: La lutte des pompiers compliquée par la météo donc. Le Var reste en vigilance orange canicule demain. Alerte qui concerne 20 départements d'un grand quart sud-est de la France, du territoire de Belfort à la Corse. Une deuxième étape et une deuxième victoire pour Lorena Vibes sur le Tour de France Femmes. La Néerlandaise remporte donc cette deuxième étape en Suisse entre Aigle et Genève au bord du lac Léman. Elle conserve le maillot jaune décroché sur la première étape hier. L'étape d'aujourd'hui s'est terminée au sprint, mais plusieurs échappés ont tenté d'animer l'étape, dont Emma Comte, au Savoyarde, originaire de la région frontalière avec Genève. Elle témoigne de la difficulté du jour.
12: J'étais trois filles à devoir essayer d'aller dans l'échappée. Donc quand j'ai vu les trois filles sortir, je me suis dit c'est le bon moment. J'ai relancé avec la 1X et on est rentré, donc c'était cool. Tout le final, ouais, c'est vrai que ça roulait super vite. On a fait une belle moyenne. Donc ouais, c'était assez dur avec la chaleur aussi.
13: La chaleur, elle a pesé sur tous les organismes aujourd'hui.
12: Oui, vraiment, tout le monde cherchait des bidons dès que possible. C'était dur à gérer.
8: Et la Française Océane Mahé, elle conserve le maillot à pois et elle le portera demain pour la troisième étape. On sort de la Suisse, direction la France demain, Genève-Poligny, 156 km à suivre bien sûr sur ici des 13h30, radio partenaire du Tour de France. Et un dernier point pour vous rappeler l'information de ce journal, l'autoroute A61 coupée dans les deux sens donc au niveau de Carcassonne suite à un incendie qui s'est déclenché cet après-midi.
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14: Les nuages s'en vont progressivement et laissent place à un grand soleil pour cet après-midi sur toute la région. Au niveau des températures, le mercure continue de grimper ce week-end. Les minimales sont du côté de Port-Salle et Saint-Brieuc avec 23 degrés, 25 à Brest, Guingamp et Crozon, 26 à Concarneau et Uzel, 27 à Cayac et Gourin. Et les maximales sont à Lorient, Quiberon et Quimper avec 28 degrés. L'indice UV est à 6 aujourd'hui, alors protégez-vous bien la peau ainsi que les yeux. Et cette nuit, ça se refroidit avec entre 15 et 18 degrés d'attendu et un voile de nuages qui s'installent au fur et à mesure de la soirée. Pour demain, une journée ensoleillée avec des nuages dans la matinée et des températures entre 21 et 22 degrés le matin, puis entre 26 et 30 degrés dans l'après-midi.
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17: Bonsoir à tous. Comme je le sais, certains sont encore sur la route pour aller ou revenir de vacances. Bon courage si ça coince pour que ça passe mieux. Rien de tel qu'une heure de tube à fredonner. Bon, ça tombe bien, on est là pour ça. Et ça commence comme ça.

0: Cobra in the Heat of the Night.
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0: Oh, celui-là, je l'avais en 45 tours, évidemment, on est en 85, et comme tout le monde, je fais la collection. Et comme j'avais acheté le premier tube de Sandra, Maria Magdalena, le deuxième était nécessaire. Et c'est avec cette chanson que la belle allemande a passé le fameux cap du deuxième tube international, et sa carrière était confirmée. Bon, on va se calmer. On va calmer le rythme, ajouter du soleil, de la chaleur, même si le groupe est anglais. Hein. C'est du reggae. Le premier tube de UB40 en 80, c'est Foot for Thought.
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0: Gérard Berliner, c'était Louise. Un des grands succès de l'été 82. Cet été-là, les trois tubes, c'était Il tape sur des bambous, Les corons et cette Louise qui restera le seul tube de cet artiste émouvant. Gérard Berliner, qui se consacrera aussi à la comédie, il écrira même un spectacle sur Victor Hugo nommé au Molière en 2006. La suite de 100% années 80 arrive, ne changez rien. C'est Phil Barnet avec Un enfant de toi.
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0: pourrez-vous essayer au jeu buissonnier, apprendre le tissage du lin, du chanvre, de la laine ou encore la broderie. Il y a aussi des expositions de costumes, des ateliers de teinture végétale, de fabrication de sabots et de cuillères en bois. C'est ouvert tout l'été, tous les jours, sauf le samedi, de 14h à 18h. Il faut compter 2 heures de visite. Les tarifs sont de 6 euros par personne. Et pour les enfants de 6 à 17 ans, c'est 3 euros, gratuit pour les moins de 6 ans. Le musée est situé place des anciens combattants à Argol.
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0: Babouchka, c'était 4 bouches.
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0: Une chanson inspirée d'un chant traditionnel, c'est l'histoire d'une femme qui se déguise en bandit pour mettre son fiancé à l'épreuve. Et mon anglais n'est pas assez fluide pour savoir si ça s'est bien terminé, je suis désolé. Bref, 4 bouches en 80 signe l'un de ses plus grands succès. Si vous aimez les grands écarts, vous allez être servi. Après la pop spectaculaire de 4 bouches, on revient à de la variété française, sympa, efficace, énorme tube d'un blond qui en a fait craquer plus d'une à l'époque. Jean-Pierre François, je te survivrai.
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0: C'était Eddie Mitchell avec Couleur Mentalo. Sublime balade romantique, la voix de velours de notre crooner préféré, un tube sorti en 80 et qui, comme souvent avec Monsieur Eddie d'ailleurs, n'a pas pris une ride. Voilà, ça c'est 100% années 80, tous les jours dès 19h. Dans un instant, dès 20h, on retrouve la playlist des invités d'Émilie Mazoyer. Mais en attendant, notre virée dans les années 80 se poursuit avec Françoise Hardy, VIP, et belle soirée à tous.
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2: Salut à toutes, salut à tous, c'est parti pour la sélection d'été de Décibel et les chansons préférées de Laurence Boccolini. Grande fan de musique, elle a d'ailleurs fait ses débuts comme animatrice radio sur une FM. Elle en connaît un rayon, vous allez voir.
3: Je n'ai pas l'ami comme toi.
2: Oh non, non, non.
3: Comme toi.
2: Yeah. La seule, l'unique, Laurence Boccolini est ce soir l'invitée de Décibel.
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2: Salut à toutes, salut à tous. J'espère que vous allez bien. Laurence Boccolini ce soir dans Décibel.
6: Yeah.
2: Ouais, ça me fait extrêmement plaisir. Elle vient se prêter au jeu de ces émissions du samedi qui ont pour but de découvrir des personnalités dont on sait qu'on les aime déjà, mais de les découvrir avec le prisme de la musique, histoire d'en savoir un petit peu plus. Voilà, parce qu'on se dévoile toujours quand on choisit de la musique. Alors, on vous souhaite une très très belle heure de Décibel. Et j'accueille, mais vous l'avez entendu, elle est déjà là, Laurence Boccolini. L'animatrice télé la plus douée de sa génération, ai-je dit.
6: Oh bah dis donc.
2: Bah oui, oui, oui.
6: Ok, d'accord.
2: Que l'on peut voir sur quelle chaîne ? YouTube. Et devinez pourquoi ? Eh ben, j'ai toujours pas compris.
6: Ouais, non plus.
2: Lolo.
6: Mais en tout cas, je peux pas te dire pourquoi. Je ne sais pas.
2: Bah non, on n'a pas très bien compris. Il y a quelqu'un, visiblement, qui a un job de chef et qui a pas bon goût.
6: Ça s'en cache que toi.
2: Ça n'engage que moi et toutes celles et tous ceux qui adoraient te voir à la télé sur
6: France Télévisions. J'adorais y être, ma place. Donc, voilà. C'est comme ça. Mais bon, j'essaye de rebondir comme je peux sur YouTube, qui est pas mal non plus.
2: Alors, qui est très bien et qui est un espace de liberté incroyable et surtout un espace où tu as enfin le temps de te livrer à une activité que tu adores.
6: Oui.
2: C'est l'art de l'interview.
6: Oh, j'adore ça.
2: Prendre le temps avec quelqu'un.
6: Voilà. Tu te poses. Moi, je produis tout moi-même. Je fais le montage, je programme. Donc, en fait, tu es ton propre chef. C'est très dur. Pour le premier épisode, c'est très compliqué. Quand il y a personne qui te dit dans l'oreillette, c'est bon, on s'en fout. Passe à l'autre question. On s'en fout. Il y a personne. En fait, t'es totalement libre. Alors après, évidemment, il faut être libre et faire des belles choses. Et j'essaye de. J'ai fait exactement ce que j'avais comme projet dans ma tête. Et ça, c'est vachement bien.
2: Ça, c'est beau.
6: Tu vois, quand t'imagines un truc et que c'est sur le papier. Et puis après, tu te dis, ça va être pourri. Mais non, c'est beau. Donc, voilà.
2: C'est beau. Et le concept est excellent aussi, puisqu'il tient en une phrase. Et souvent, les très, très bons concepts, on ne met pas des heures à les expliquer.
6: Non.
2: Et là, c'est découvrir une personnalité. Oui. Par les parfums et les senteurs qui ont accompagné sa vie.
6: Et souvenirs olfactifs, parce que tu sais que les choses que tu as senties quand tu avais, je sais pas, 1 an ou 2 ans ou 3 ans, même avant, ne te quitteront jamais. Ta mémoire peut-être un jour fichera le camp.
2: Oh,
6: moi
2: bah
6: déjà,
2: oui,
6: ma bonne dame, elle est en train de... Voilà, mais tes souvenirs olfactifs restent.
2: Ça,
6: le nez, c'est un truc de fou. Et évidemment, quand tu ouvres une conversation avec un artiste sur l'enfance, sur l'école, sur l'amour, à travers des parfums, parce qu'on n'est pas là pour des parfums, hein, c'est pas le propos. Bah, c'est magnifique, parce que tout le monde a un rapport avec le parfum. Si toi tu viens dans mon podcast, parce que tu vas venir, tu verras que tu vas te découvrir à travers les parfums.
2: Oh, j'adore. Ça s'appelle Sillage.
6: Ouais.
2: Je vous recommande chaudement de l'écouter puis de le regarder, parce que c'est ça aussi qui est génial, c'est que
6: les deux.
2: Voilà. Merci YouTube.
6: Ah ouais.
2: On peut écouter ou observer les premiers invités là, les épisodes qui sont déjà disponibles.
6: Alors il y a Catherine Lara.
2: Oh, j'adore.
6: Alors c'était magnifique, ça. C'est exceptionnel, Catherine. C'est
2: elle
6: la chienne.
2: Elle
6: est en roue libre. Oui. On y va, là, pouf, elle est partie. Agustin Galliana, c'était très très beau. Michel Bernier, c'est le dernier épisode. Alors ça cartonne parce que Michel et moi, évidemment.
2: C'est une longue histoire.
6: C'est une longue histoire. Il faut pas nous mettre ensemble. C'était très émouvant. J'en ai fait tellement.
2: Donc disponible, il y a Catherine Lara, Vincent Dedienne, Vincent Macdoum, Isabelle Morizet, Augustine Galliana et Michel Bernier, le dernier épisode.
6: Voilà, ça cartonne tout bien. On a quoi, même pas 2 mois. Enfin, j'ai même pas 2 mois de vie sur YouTube. Donc on a déjà en tout près 1 million de vues, ce qui est pas mal.
5: Bon, évidemment, par rapport à d'autres podcasts, tu vois, les Kardashians, c'est pas exactement ça.
2: Mais c'est pas exactement le même
5: truc. Voilà.
2: Alors voilà. Ici, l'ADA, c'est de te découvrir encore mieux par la musique. Et tu nous as pondu vraiment programme musical. Elle est très cool, elle est très rock'n'roll, ta musique. Ouais. Et même si je parlais de la télé, puisque c'est évidemment là où la plupart de celles et ceux qui nous écoutent t'ont découverte et t'ont aimé, on sent l'animatrice radio dans tes choix musicaux. Bah, la passionnée de musique, t'es
5: Oui, moi je viens de là, donc en fait je viens de la radio, je viens de la musique. Donc c'est vrai que la télé, c'est un passage. Je viens pas de la télévision. Mais c'est vrai, quand tu m'as dit, il faut choisir 10 chansons, 10 titres. Mais c'est une souffrance, quoi. J'étais là, je me dis, ah non, pas celui-là. Mais si je mets celui-là, on ne mettra pas celui-là. C'est trop court. Voilà.
2: Je sais que c'est trop court.
5: C'est trop dur.
2: Tu sais que si on continue à parler comme ça, on ne pourra même pas passer les 10.
5: Alors
2: c'est parti. D'accord. On balance une petite chanson de Noël. Ça fait toujours plaisir. Les Pogues avec Kirsty MacColl. Fairy Tale of New York. On débriefe après, mais là, on profite.

0: La beauté de cette chanson Bogues, avec Kirsty MacColl, Fairy Tale of New York. Tu nous disais tout à l'heure que dans ton podcast Sillage, tu te rends compte à quel point la mémoire olfactive des gens reste, quoi qu'il arrive. C'est la même chose avec la musique, il me semble. Donc quand t'entends ces notes-là, ça te fait penser à quoi?
1: Moi, ça me fait penser à l'Irlande, parce que moi, j'ai tombé amoureuse de l'Irlande il y a 25 ans. Un peu plus, ouais, c'est ça, 25 ans. Je m'en remets pas, toujours, de ce que j'ai vu en Irlande. Et c'est exactement ce que tu ressens dans ces chansons-là, dans les chansons des Chieftains. C'est quand tu. Ouais. Parfois, je retombe sur YouTube sur les funérailles de Shane McGowan.
0: Ah oui, qui est mort il n'y a pas longtemps.
1: C'est à cette église qui est remplie où les gens dansent devant le cercueil. Il y a les Chieftains qui sont plus tout jeunes, d'ailleurs, mais qui viennent jouer. Ce sont des gens extraordinaires, l'Irlande. C'est des paysages à couper le souffle, mais c'est surtout, c'est un peuple latin. Voilà, ce ne sont pas des Saxons, ce sont des Latins.
0: Voilà, ils sont juste un peu au nord parce que.
1: Sont un peu au nord.
0: Ils ont pris un bateau.
1: Un peu au nord. Voilà. Mais voilà, ça me fait penser à l'Irlande, ça me fait penser à ces chansons-là, Sally MacLellan, au pub. Je bois pas, mais l'ambiance des pubs est toujours assez intéressante. Donc voilà, ça me fait penser à ça.
0: Laurence Boccolini est l'invité de Décibel.
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0: Une voix féminine pour poursuivre, c'est Kate Bush. C'est intéressant parce que son premier album, elle s'était fait traiter de folle, elle s'était fait traiter un petit peu de tous les noms puisqu'elle était très jeune et complètement en commande de sa musique. Oui. C'est ça que tu aimes, Laurence,
1: j'aime
0: chez elle.
1: J'aime tout chez elle. Alors d'abord, j'aime tout parce que quand elle est arrivée avec Wuthering Heights, je me suis dit, c'est mon idole.
0: Parce que tu t'éteins les cheveux en roue.
1: J'ai tout fait, j'ai porté des jupons avec une fleur dans les cheveux. Je me suis dit, comment on peut chanter comme ça? Comment on peut danser comme ça? Parce qu'elle a été invitée à midi première, tu vois. Oui. Elle danse, c'est un truc de fou. Et cette femme, je l'ai revue pour la dernière fois, parce qu'elle est plus remontée sur scène après. Elle est remontée une seule fois en 2014, puisque ma fille avait quelques mois, et c'est pour la seule fois que j'ai laissé ma fille qui avait quelques mois pour faire l'aller-retour à Londres, pour aller la voir.
0: Ah oui, donc t'es très très fan.
1: Oui, à l'Apollo, où j'ai payé mes places, genre de voiture, et j'étais en larmes, voilà, en la voyant. Elle a rechanté une seule fois, voilà, en 2014, et j'adore ce que fait cette femme. Sur scène, elle est avec son mari, son frère, son fils. Et elle a installé un studio chez elle, elle est à la campagne, et elle gère tout. On peut lui demander de monter sur scène, elle n'y va pas. On peut faire un album, elle ne le fera pas. Et même le Don't Give Up avec Peter Gabriel, elle l'a jamais enregistré avec lui. Il a envoyé une bande et puis ils ont enregistré ensemble.
0: Ah ouais,
1: elle est en commande de tout, comme tu as dit. Ouais, ouais. J'adore cette femme. Je la trouve exceptionnelle. Et la voix n'a pas bougé.
0: Et dis donc, et toi aussi, tu te retrouves un peu en commande de tout finalement. C'est quoi ce petit parcours-là?
1: Et Comme Kate. Je suis la Kate Bush de YouTube.
0: Voilà. C'est Laurence Boccolini dans Décibel. Et c'est une chanson absolument incroyable.
1: Ah bah alors.
0: On est dans les hauts de Hurlevent.
1: Mais
0: on est bien.
1: On est bien.

0: Laurence Boccolini, ah, le karaoké, la air guitare, la choré.
1: La choré, mais je connais tout. Là. À nouveau, j'ai 15 ans, je suis allongée sur mon lit, les yeux grands ouverts, et je mets ça en boucle jusqu'à temps que ma mère dise stop, choré, n'en peut plus. Ben ouais, elle est magnifique, mais c'est magnifique.
0: Kate Bush, Wuthering Heights. Ouais,
1: c'est la perfection.
0: C'est la perfection, et alors ça fait deux chansons plutôt d'obédience britannique pour démarrer l'émission. Est-ce que ça veut dire que...
1: Tu n'aimes pas les chansons françaises?
0: Tu n'aimes pas trop la chanson française, Madame Boccolini?
1: Si, j'ai hésité à mettre plein de trucs.
0: Il y en a, hein. Là, on va écouter Dao, par exemple.
1: Ah bah voilà, tu vois, j'aime Dao. Non, non, il y a des tas de choses que j'aime. Mais après, je me disais, ça va me prendre la place pour un autre titre. Donc, il faudrait que tu fasses une playlist française. Si, il y a des tas de choses que j'aime. Alors, j'ai un goût de vieux, hein. En chanson française,
0: je vous parle d'un temps.
1: Un peu, tu vois, c'est. Ouais, bah, Dao, c'est pas tout jeune. Enfin, ce que j'ai mis, c'est pas tout jeune. Si je vais sur Jonas, si je vais sur Souchon, si je vais sur Woolsey, oui, c'est les choses que j'écoute, mais c'est pas tout jeune.
0: T'as des bons souvenirs de bons clients, justement, de chansons françaises, de tes années d'animatrice radio, des gens avec qui t'as eu des coups de foudre?
1: Oui, alors, oui, parce qu'on commençait nos carrières quasiment en même temps.
0: Ouais.
1: Tu vois, donc, par exemple, Marc Lavoine, j'ai des souvenirs de Marc Lavoine à l'époque. Complètement foufou.
0: Il devait être tellement kikinou avec ses grands yeux, là.
1: Il était d'une beauté.
0: La vache, ouais.
1: T'es soudain amoureuse de lui, voilà. Ouais. J'ai ce souvenir-là. Et j'ai un souvenir, peut-être que tu te souviens, de Vivien Savage qui chantait Ma petite Lady.
0: Ah oui.
1: Et Vivien, il était venu présenter son 45 tours. On a besoin de 45 tours alcool à RFM, à Vélizy, où je travaillais. Et on avait déjeuné ensemble. Et j'ai le souvenir d'un mec absolument incroyable. La petite Lady revient maintenant dans les titres des années 80. Ouais, ça revient encore un petit peu. Il a disparu complètement. Mais c'était que des bons souvenirs. Ils venaient chanter. Ils étaient cool. On allait boire des coups après. Tu vois, c'était sympa.
0: Ouais. Voilà. Bonne époque. C'est vrai.
1: Dao était très sympa. Très Dao. Sympa, Dao. Ouais. Et j'ai le souvenir de. Non, plein de gens. Voilà, plein de gens sympas. C'était une époque, les années 80, où il y avait plein de gens cool.
0: Et qu'on recroisera peut-être dans ton nouveau podcast, je le rappelle, qui s'appelle Sillage, et qui, avec la mémoire olfactive, s'intéresse au parcours de ses invités et au rayon artiste. Il y a par exemple l'excellente Catherine Lara, qui n'est pas ratée.
1: Je dis, Catherine, c'est respect absolu, parce qu'elle est drôle, elle est intelligente, elle est fun, c'est une artiste, voilà, c'est une musicienne classique, de rock, elle chante, elle fait des tournées en ce moment, tu vois, alors que moi j'arrive même pas à marcher avec mon genou. Elle fait des trucs avec des groupes urbains. Donc voilà, moi j'ai que du respect pour ces gens-là. Puis elle est adorable. Ouais. Tu l'appelles, elle répond. Voilà, comme certaines personnes.
0: La classe.
1: La classe absolue.
0: Catherine Lara, Catherine la classe.
1: Oui.
0: Pour en revenir à Dao, t'as choisi Weekend à Rome.
1: Wesh.
0: Alors, pourquoi?
1: J'aurais pu choisir plein de trucs.
0: Oui.
1: J'aurais tombé pour la France, plein de choses. Mais ça, Weekend à Rome, ça me faisait rêver. La petite musique d'entrée, tu sais. Et j'aimais tellement Dao que j'avais appelé mon poisson rouge Weekend à Rome. Et donc, ça donnait des messages de ma mère qui me disait, est-ce que tu pourrais changer, s'il te plaît, l'eau de Weekend à Rome? Et elle me dit, c'est encore moi qui l'ai changé. Et je regardais ce poisson et je écoutais la musique Weekend à Rome. Voilà, c'est ça, c'est ma jeunesse. Voilà, c'est ça.
0: Et tu n'oublieras pas de nourrir Weekend à Rome.
1: J'oublie pas.
0: C'est Étienne Dao sur votre radio ici, choisi amoureusement pour vous.

0: seulement elle connaît toutes les paroles par cœur, mais en plus Laurence Boccolini chante comme un petit oiseau.
1: Là je fais la note et la note, la partie de Lio.
0: Oui.
1: Elle était toute mignonne dans cette chanson.
0: Weekend à Rome.
1: Ah ouais, c'était beau quand même, non?
0: Etienne Dao. Bah oui, c'était beau. Tu chantes? Parce que là, tu chantes.
1: Oui, je chante sur les chansons des autres. Je chante pas encore au Zénith, mais je chante sur les chansons. Je massacre bien les chansons des autres.
0: Voilà. Tu t'es jamais retrouvée dans un studio pour enregistrer une chanson?
1: Si, j'ai dû le faire. Si.
0: Si tu chantes vachement bien.
1: Je chante bien. Oui, enfin, voilà, je chantonne un peu, mais j'aime bien chanter.
0: Ouais.
1: Voilà, ça, j'adore ça. Après, il y a des gens qui chantent beaucoup mieux que moi. Mais j'aime bien chanter.
0: Et t'es du genre à mettre la musique à fond dans la bagnole et à vraiment chanter comme si t'étais sur la scène.
1: C'est affreux.
0: Bercy.
1: Je m'arrête à des feux rouges, les gens. J'avais une voiture avant qui.
0: Ils écrivent à Voici, Boccolini est devenu folle.
1: J'avais une voiture qui avait un bon son. Je la gardais parce qu'elle avait un bon son, t'imagines. Je mettais, mais le truc de folie. Je m'arrêtais au feu, les gens, ils me regardaient, ça tremblait. Les portières.
0: Les bagnoles des rappeurs américains.
1: Ouais, là. Il manquait plus que le truc pour faire lever le. Mais après, maintenant, j'ai une voiture d'occasion qui n'a pas un bon son, je dirais pas la marque, donc je suis obligée de mettre très fort, mais ça ne tremble plus. Voilà, j'écoute très fort dans la voiture.
0: J'espère que vous allez écouter très fort la suite de Décibel. En tout cas, je vous le conseille, parce que Laurence Boccolini vous a choisi une flopée de chansons formidables. À tout de suite.
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0: Mon invité, vous avez pu l'entendre sur RFM, RTL, Europe 1, Fun Radio, France Inter, vous avez pu la voir sur La 5 et Antenne 2, puis France 2, et évidemment TF1, TMC, Paris Première, Comédie, elle a animé Le Maillon Faible, Money Drop, le grand concours des animateurs, Mot de Passe, les meilleures soirées des concours Eurovision, Tout le monde veut prendre sa place, ou encore Les Enfants de la télé, bref, forcément, vous la connaissez, c'est Laurence Boccolini. J'ai fait ce CV là.
1: Oh là, ça fait peur.
0: Ça fait peur, hein.
1: Oh, ça fait, elle est vieille hein, quand même.
0: Il y a un truc qui fait vieux, c'est la 5.
1: La 5.
0: Oui, la 5, j'avoue.
1: Je suis tombée, là, merci beaucoup. Voilà, oui, la 5, c'est vrai.
0: Alors,
1: pas longtemps, mais la 5, oui.
0: Je mets un truc de Jones, YouTube.
1: Ah, YouTube, oui. Yes, une YouTubeuse maintenant.
0: Laurence Boccolini est devenue YouTubeuse et vous pouvez voir sur son compte les premiers épisodes de son nouveau podcast Sillage, qui s'intéresse à la vie de ses invités, avec leurs souvenirs olfactifs, les parfums qui ont accompagné leur vie. Il y a déjà pas mal d'épisodes disponibles. Bernier.
1: J'aurais bien aimé.
0: Oui, Bernier n'était pas là.
1: Bernier n'était pas là, non.
0: Non, il Michel pas de Bernier. Ni Barnier. Tu vois, ça pourrait être pire aussi.
1: Non, pas Barnier.
0: Et les politiques?
1: Alors, c'est une grande question.
0: Ah, est-ce qu'on les fait
1: ou pas? Je sais pas. Parce qu'ils ont des trucs forcément à dire.
0: C'est le problème.
1: Tu fais lequel? Parce que le problème, c'est que si t'en fais un, il faut que tu fasses un autre parti.
0: Ou alors tu fais des anciens, tu fais.
1: Voilà, des gens qui comptent plus.
0: Roselyne Bachelot.
1: Qui compte plus, voilà, c'est ça. Tu veux dire qu'elle compte plus?
0: Bah, qu'elle est plus à l'Assemblée, quoi. Voilà,
1: Roselyne Bachelot.
0: Et pourquoi pas?
1: Écoute, si tu veux, oui.
0: Appelons-la. Donc Michel Bernier, oui. Augustine Galina. Ouais. Isabelle Morizet, alors elle est incroyable, elle aussi a des sacrés souvenirs dans les médias et dans la musique.
1: Voilà. C'est un puits.
0: Vincent Magdoum, Vincent de Dienne, Catherine Lara, voilà, c'est sur la chaîne YouTube de Laurence Boccolini. Et puis, ici, ce soir, de la musique pour nous, Laurence.
1: Oh mince, oui.
0: Ça me fait plaisir. Tu as choisi Joe Jackson.
1: Oh, ouais.
0: Is she really going out with him?
1: Ouais.
0: Une chanson qui se demande, donc, est-ce que cette fille vraiment sort avec ce gars?
1: Ouais. Tu veux que je te parle de Joe Jackson?
0: Bah oui, non, ou du gars avec qui tu sors.
1: Ah non,
0: tu veux.
1: Bah non, le gars avec qui je sors, je sors avec personne. Mais le gars, à l'époque, je voulais sortir avec quelqu'un, ça c'est sûr.
0: Ah.
1: C'est pas tout neuf, hein. Ça doit dater de 81.
0: Ouais.
1: Un truc comme ça, 82. C'est son premier album. Et alors, je suis tombée amoureuse de ce. Alors, pas du personnage, mais de la musique que faisait ce type.
0: Joe Jackson.
1: Ah, je suis toujours amoureuse de la. Il était complètement strange. Et il avait un album, il n'y avait que des tubes sur ce truc-là. Et je le raconte dans mon bouquin. Jean-Bernard Hébé, sur une autre radio, concurrente et amie, créait des concerts gratuits, ouais, et enregistrés. Il avait invité Joe Jackson. Et il avait dit, voilà, si vous voulez le voir gratuitement, il faut venir avec des chaussures pointues et blanche, parce que c'était l'image de son deuxième album.
0: Okay.
1: Donc tout le monde est arrivé, on était devant le studio, et ma mère m'avait prêté des trucs des années 60, et il y avait des mecs qui étaient en train de peindre leur Santiago en blanc, avec devant le studio pour rentrer.
0: Ah oui, moi j'ai eu les baguettes du batteur. Enfin,
1: Ça, c'est vraiment. Il revient souvent à Paris, il joue souvent à la salle Playel, faut pas le rater.
0: Il s'appelle Joe Jackson, et si vous ne le connaissez pas, bonne découverte à vous grâce à Laurence Boccolini. Is she really going out with him? Grand morceau.

0: Here.
1: Yeah, c'est pas le mec le plus drôle du monde. C'est pas le plus. Voilà, ces chansons sont toujours un peu empreintes de. Un peu la déprime. Moi, j'aime bien. J'aime bien.
0: Laurence Boccolini aime bien la déprime.
1: Oui, j'aime bien la déprime quand elle est bien chantée. Voilà, oui. Tu vois, la déprime mal chantée.
0: Là, ça va, ça, c'est de la déprime sautillante.
1: C'est de la déprime des années 80, où on avait tous la déprime. Donc, parce qu'on était, on avait quitté quelqu'un, on était quitté, on était amoureux, on n'était pas. Voilà, donc ça nous résumait bien. C'est parfait. Voilà.
0: C'était George Jackson.
1: J'ai bon goût en musique.
0: Mais oui, c'est ce que je disais tout à l'heure.
1: J'ai bon goût.
0: Elle m'a envoyé par mail sa liste de chansons.
1: Bah oui.
0: Et je lui dis, ah, c'est super. Elle me dit, ah bon? Tu trouves.
1: Mais je sais pas, ça veut dire que quoi, il y a des gens qui t'envoient les listes et tu fais, oh non, c'est pas possible, on va pas se taper une heure comme ça. Non.
0: Eh bah, Roselyne Bachelot. Du coup, elle est pas venue. Non, c'est pas vrai.
1: Je suis sûre qu'elle doit un bon goût, mais peut-être qu'elle n'a pas Joe Jackson.
0: Pas Joe Jackson.
1: Ah, mais je suis sûre que tu veux pas le dire, mais des fois, il y a des gens qui t'envoient des trucs par fax, puis tu fais, ou par mail.
0: Là. Quand j'ai vu ton mail, je me suis dit waouh, génial. Et je me suis dit aussi waouh, la chanson de rupture ultime.
1: Ouais, bah oui.
0: Go Your Own Way, Fleetwood Mac. Mm. Donc, You Can Go Your Own Way. En gros, tu peux prendre tes affaires.
1: C'est ça.
0: Tu et peux, rentrer tu chez ta
1: casser,
0: mère.
1: Tu peux te casser. Voilà. Alors, il y a plein de niveaux de lecture de cette chanson, mais quand Stevie Nicks le raconte, en fait, c'est un message du groupe.
0: Oui, c'est ça.
1: On verrait là, c'est-à-dire que la chanson.
0: C'est bon, tu peux y aller.
1: C'est-à-dire quand ton propre groupe t'écrit une chanson avec You Can Go Your Own Way et que tu dois la chanter sur scène, ça pique.
0: Bah ouais.
1: Ça pique. Et puis elle avait Lindsay Buckingham qui était son ex sur scène avec elle quand elle chante Silver Linings.
0: C'est voilà, beau ça.
1: C'est beau, hein, l'espèce de duo comme ça où elle lui dit qu'elle hantera toujours, sa voix le hantera toujours
0: et elle le tue avec ses
1: elle
0: yeux.
1: Elle le tue avec ses yeux. Alors on est tout ça en se disant mais pourquoi il l'a quitté, pourquoi. En fait, c'est une espèce de. Des trucs qui entre eux, une espèce de mélange de ce groupe où tout le monde est un peu l'ex de quelqu'un.
0: Oui.
1: Mais là, quand même, le message était très clair. Elle le raconte, c'était que c'était voilà, les membres du groupe qui lui ont créé, une chanson qui s'appelle Tu peux te casser. C'était pas contente, en gros.
0: Et ça t'est arrivé dans ta vie de quitter quelqu'un en envoyant une chanson de rupture, en disant c'est bon, il va comprendre le message?
1: Alors non, je n'ai pas eu.
0: T'as pas fait cette cruauté-là, toi?
1: Non, j'ai pas eu l'occasion. Non, j'aurais jamais fait ça.
0: Non, c'est
1: toi qui fait
0: bien.
1: Ça, toi?
0: Bah, là, à 45 ans, j'en ai très très envie. Mais,
1: ah bon?
0: Mais à l'époque, non, mais j'ai pas envie de le faire. Je veux dire, si je devais quitter quelqu'un, c'est exactement comme ça que je le ferais. Parce que maintenant, je suis devenue vieille et cruelle. Mais quand j'étais jeune, j'avais le cœur brisé et donc je ne l'aurais jamais fait.
1: Non plus, c'était affreux.
0: Voilà.
1: Oh non, c'est horrible ça. Non, mais moi, on m'a beaucoup plus quitté que je n'ai quitté. Alors donc, je peux pas te donner.
0: Mais on t'a pas quitté avec des chansons.
1: Non, mais un jour, on m'a quitté

0: fax.
1: Non.
0: Puis tu sais, le fax avec le papier thermique, tu sais, c'est fax.
2: Je suis rentrée.
0: Je jure, c'est vrai. Je suis rentrée chez moi, donc, d'un enregistrement radio, et il y avait le papier, tu sais, qui avait fait 12 kilos, tu sais, qui tombait par terre, et le papier, il y avait marqué bon anniversaire avec une faute.
2: Ah.
0: Bonne BO2NE, donc ça faisait déjà, ça pique aussi. Et il y avait marqué voilà, désolé, mais un truc, je sais pas, je te quitte.
2: Alors, par fax.
0: Ouais, par fax.
2: Wow.
0: Parce qu'il y en a qui, on se fait quitter par SMS maintenant.
2: Oui.
0: Bah moi, c'était par fax. C'était old school.
2: Ouais, mais c'est beau.
0: Oh, bah, c'est incroyable.
2: C'est la première fois que j'entends une histoire.
0: Je te jure.
2: Par fax.
0: Bah oui, il y en a qui se faisaient quitter par lettre. C'était un peu plus romantique.
2: C'est vrai.
0: Toi, ça, la lettre, tu ouvres la lettre.
2: Ça avait de l'allure.
0: Oui, puis le mec, il a mis du temps à écrire. Alors, non, là.
2: Bon toi aussi, bon anniversaire.
0: Bon anniversaire. Il a mis deux NE et Vlan. Il se reconnaîtra.
2: Celle-là, mon grand, elle est pour toi.
0: Elle est pour toi.
2: Go your own way, Fleetwood Mac.

0: Oui. Laurence Boccolini, pourquoi il n'y a plus de solo de guitare comme ça maintenant dans la musique?
1: Je ne sais pas, vous leur demandez. Parce que
0: why
1: ça... bah, why bah, je ne sais pas, parce qu'il y a plein d'appareils maintenant qui remplacent tout ça, alors que c'est bien dommage.
0: Ça fait du bien, un bon solo de guitare.
1: Ça fait du bien. Et puis, alors,
0: je sais que tu es très fan de Supertramp aussi.
1: Oui, oh, bah, attends. Oui, bah, voilà. je suis fan des grands groupes comme ça, qui ont bercé mon enfance, ma jeunesse. Et puis, quand j'ai voulu faire un peu de rock'n'roll, ouais. Moi, j'étais tellement inhibée par Stevie Nicks, je me suis dit, je vais jouer du tambourin.
0: Tu sais,
1: parce qu'elle est toujours représentée avec le tambourin.
0: Bah
1: elle
0: oui.
1: a le tambourin avec des rubans. Tu sais, que,
0: oui.
1: oh, bah, ils m'ont au bout de 5 minutes, ils m'ont dit laisse tomber. Hein, le tambourin, il faut savoir en jouer. C'est-à-dire, tu ne peux pas taper le tambourin quand c'est pas le temps de taper
0: non,
1: le tambourin.
0: C'est très dur.
1: C'est
0: technique.
1: Oui,
0: mais je suis sûre que tu avais le stylisme. Parce que toi qui avais commencé avec Kate Bush, Stevie Nicks.
1: C'est beaucoup de maintenance. Kate Bush, Stevie Nicks, quand tu es fan, c'est beaucoup de maintenance.
0: Ah bah, c'est des heures.
1: C'est des heures de boulot sur des robes de sorcière fée.
0: C'est des heures de boulot.
1: C'est de la superposition. Ce n'est pas un jean, un pull.
0: Ah non.
1: Tu ne peux pas.
0: Non. Ah non, impossible.
1: Tu ne peux pas.
0: Pourquoi
1: tu
0: pas claquer de chaussettes quand
1: non,
0: vous
1: non,
0: y êtes.
1: Tu ne peux pas.
0: C'est impossible.
1: C'est impossible, finalement.
0: Laurence Boccolini, chargée de la playlist et également du stylisme ce soir.
1: Ah, aussi si belle.
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0: Alone, une chanson que vous connaissez peut-être chantée par Céline Dion en 2008, mais c'est la version de Heart qui a été choisie par Laurence Boccolini qui partage avec vous ce soir ses chansons préférées. Mm. Bon, ça respire pas non plus la joie de vivre.
1: Bah, non, mais à ce moment-là, on passe plus rien. Toi,
0: non, mais bah si, un petit Patrick Sébastien.
1: Ah, si tu veux.
0: Et quand on s'ouvre sur la quéquette à Raoul.
1: Ah, ouais. Non, oui, c'est autre chose. Voilà. C'est pas Heart.
0: C'est pas Heart.
1: C'est pas canadien, donc c'est un groupe canadien. Puis moi, j'étais passionnée de ce groupe-là parce que c'était deux nanas. Enfin, il n'y avait pas qu'elles, c'était deux sœurs.
0: Ouais.
1: C'est toujours deux sœurs. Il y en a une qui est très malade, qui même continue les concerts sur une chaise roulante et elle a la même voix. Anne Wilson, c'est un truc de fou. Et donc, une qui a la guitare qui joue, mais tu te dis, c'est pas possible. Et l'autre qui a une voix, voilà. Et Heart, pour moi, c'était ça, cette espèce d'énorme son du rock canadien. Et c'était un titre qui avait bien marché, mais ils ont fait Barracuda aussi, ils ont fait plein de choses qui ont marché. Mais pour moi, c'était quand les femmes prennent le pouvoir dans le rock. Moi, j'ai toujours pensé que le rock, c'était un des endroits safe pour les femmes sur scène. C'est-à-dire, tu regardes, t'as plein de groupes, c'est les nanas qui commandent. Désolé, hein. C'est pas moi qui le dise, il y a qu'à regarder.
0: Ouais, oui, c'est l'histoire du rock qui parle.
1: C'est ça.
0: Alone, chanson de Heart. Et on est ravis d'avoir invité Laurence Boccolini, parce que ça passe plus beaucoup à la radio.
1: C'est vrai.
0: C'est dommage.

0: Pour votre sécurité et pour le bien-être de votre entourage, ne tentez pas ceci au karaoké.
1: Non,
0: impossible.
1: Pas ça.
0: On peut pas prendre ça.
1: Ça, c'est entre Mariah Carey. Il faut pas prendre déjà. Céline Dion, faut faire gaffe. Ouais. C'est ça glisse. Et Heart. Jamais. Sauf si vraiment vous en foutez, vous êtes complètement pété.
0: Oui, mais ça peut être sur une fin de karaoké.
1: Fin de karaoké, il n'y a plus personne, il n'y a que tes potes qui sont en train de se dire on finit le kir et on la filme et demain on lui montrera parce que ça, au karaoké, tu peux pas.
0: Alone, la chanson de Heart, à l'instant dans vos oreilles, dans Décibel. Car oui, si notre chère Laurence Boccolini vous manque à la télé, sachez que ce soir, elle est à la radio.
2: Merci.
0: Voilà, Décibel, jusqu'à 21h. Et puis, elle est aussi sur YouTube avec son nouveau programme podcast et vidéo qui s'appelle Sillage, qui va vous faire sentir et ressentir la
1: J'aurais bien fait du rock'n'roll sur YouTube et tu peux pas mettre de musique, donc voilà.
0: Eh non, c'est pas possible.
1: Non, tu ne peux pas.
0: Les vidéos sont retirées.
1: Ah, mais tout, si tu mets la petite musique que j'ai, c'est une musique libre de droit, tu peux rien mettre.
0: Ouais. Vous avez vendu Internet comme le pays de la liberté.
1: Ah, non, tu ne peux pas.
0: Ici, on peut mettre de la musique. Tu as tout à l'heure dit, au détour d'une phrase, que tu avais écrit un bouquin. Je voulais donner les références. C'est aux éditions Kéro.
1: Tu es
0: en train de me péter le studio.
1: Mais j'ai rien fait. C'est quoi, c'est ça qui a bougé? C'est la bouteille.
0: On a une bouteille. Alors,
1: c'est du bruit. Hein.
0: Ce n'est pas la bouteille que vous pensez, bande de petits malveillants.
1: C'est du gel.
0: C'est du gel hydroalcoolique.
1: Mais elle a fait un bruit de fou.
0: Elle a fait un bruit incroyable.
1: Je touche plus.
0: Bon, voilà. Elle est dissipée, Laurence. Donc, aux éditions Kéro, tu as sorti une autobiographie, pas appelé ça différemment.
1: Le début de l'autobiographie, j'aurais pas dû la finir si tôt. Il m'attendait des trucs derrière, j'aurais dû attendre un peu.
0: C'est ce que j'allais dire, oui, il manque un chapitre.
1: On peut faire la suite. Là.
0: Ça s'appelle Showtime. Mmh. Et effectivement, chaque chapitre
1: c'est une chanson.
0: Porte le nom d'une chanson. C'est dire à quel point la musique est importante dans ta vie.
1: Mais c'est que ça. Je j'imagine pas. Oui, elle est importante, je me voyais pas. Alors, je pense que j'ai fait de la radio parce que j'avais pas les nerfs ou le courage de faire de la scène.
0: Ouais.
1: Et je me dis, qu'est-ce qui se rapproche le plus de la scène? C'est passer ceux qui en font. Voilà, c'est tout.
0: Et ça rapproche aussi des musiciens, parce que quand on aime la musique, on a toujours envie de savoir ce qu'ils ont derrière la tête quand ils font de la musique.
1: Mais oui, il y a un grand respect, il y a une admiration. Ça s'est jamais passé que je reçoive, je sais pas, n'importe quel musicien, n'importe quel chanteur. Je redeviens gaga, quoi. Gaga.
0: Quand tu fais une interview d'un artiste, t'es amoureuse pendant les 15 minutes que dure l'interview.
1: C'est ça.
0: Ouais.
1: Alors, pas tous, mais quand même, si.
0: Il y a quand même quelque chose.
1: Voilà, donc ça m'a rapproché. Oui, la musique, ça m'a jamais quitté. Je pense que ça me quittera jamais.
0: Je pense. Voilà. En tout cas, pour ce soir, on est ensemble autour de ça, autour de la musique. Et alors, il y a un garçon qui s'appelle Patrick Coutin et que tu as choisi avec son énorme tube. J'aime regarder les filles. Alors ça te rappelle quoi?
1: Écoute, on est fin, je pense, je sais plus la date, mais on doit être fin des années 70, donc on doit être début 80, peut-être début 80. Et donc dans le paysage musical, donc moi je fais de la radio, déjà dans ma chambre, je fais de la radio qui commence à être libre.
0: Ouais.
1: Donc je suis une des premières filles sur la radio. Et tout d'un coup, on a deux mecs qui sortent, on a Capdevielle avec quand t'es dans le désert depuis trop longtemps, on se dit oh, c'est bien. Et on a un mec avec un riff de guitare. On était dans le mur, quoi. On était scotché. On se dit, il y a un mec qui a osé sortir ça.
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1: Et c'est tout. Qui passe sur la plage. Enfin, on se dit le texte, la guitare ultra saturée, Coutin. Eh ben moi, quand ça va pas, je mets Coutin très fort chez moi. Voilà. Je le dis.
0: On met Coutin très fort chez vous.
1: Désolé.
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0: pas souvent hein, qu'il y a des guitares saturées de la sorte à la radio.
1: Il s'est éclaté le guitariste, hein, il s'est éclaté, il a dit là je sature tout.
0: Et donc j'ai vérifié la date, t'avais raison, ouais, hein, c'est le tout premier tube de la radio FM, donc on est en 1981, donc c'est au tout début de ta carrière d'animatrice radio.
1: Tout début, et t'imagines on prend ça en pleine face, on va dire, et on était scotché, on s'est dit, il y a un mec qui a fait ça, c'est fou quoi. Voilà, bravo.
0: J'adore. Allez tiens, en parlant de filles, ma chère Laurence, parlons des nôtres, car toi et moi nous avons un point commun, nous sommes mères de famille.
1: Donc là,
0: ces chansons géniales qu'on partage entre nous, évidemment on ne peut pas les écouter chez nous puisque les enfants ont le pouvoir.
1: T'écoutes pas ça chez toi, toi?
0: Bah moi quand il y a ma fille, je suis obligée d'écouter un peu de K-pop, un petit peu de tout ça. Et je me demandais, ouais, justement, si toi t'écoutais des trucs un peu plus récents, un peu plus modernes avec ta fille, qui est collégienne.
1: Oui, elle a eu une période un peu comme ça il y a quelques temps, un peu aussi K-pop, un peu des trucs que je comprenais pas tout.
0: Mais c'est pas pour nous.
1: C'est pas pour nous. Alors par contre, je m'aperçois qu'elle connaît plein de chansons par cœur.
0: Ah, ça, c'est grâce à toi.
1: Mais non, écoute, par exemple, elle connaît Dua Lipa. Alors, quand on part en week-end ou quand on a un long trajet, on a des playlists. Alors, je lui ai fait une playlist. On s'est fait des playlists pour la voiture. Donc, elle me met Sabrina Carpenter. Ah. Donc, j'ai chanté Espresso.
0: Et j'ai Dua Lipa. I want you, baby.
1: Alors, on fait les gestes.
0: I want you.
1: Je lâche le volant.
0: Oh là là, c'est dangereux.
1: C'est dangereux, faut pas lâcher le volant. Donc, voilà. Donc, elle me fait. Mais en même temps, elle aime des trucs que j'aime. C'est-à-dire, nos playlists se sont croisées. Elle écoute, elle sait, elle connaît des groupes que j'aime. J'aime bien, je lui fais connaître un peu le rock'n'roll.
0: Et alors, Imagine Dragons, c'est elle ou c'est toi?
1: Les deux. Ouais. Bon, alors, je pense que ça a été moi d'abord, mais elle adore. Et moi, je crois dans les trucs récents, alors qu'ils n'ont pas bonne presse. Hein, c'est pas des. Imagine Dragons, c'est un peu le. Comment on appelle ça? C'est un peu le supermarket du rock. Ouais. Les journalistes, ils les regardent un peu en se pinçant le nez. Moi, j'adore. Je trouve que c'est pas dur à écouter, mais j'aime beaucoup ce qu'ils font sur scène et je suis un peu fan. Ouais, j'ai raté le concert à Chantilly, je crois, c'était au château.
0: Ouais.
1: Voilà, mais j'aurais bien aimé emmener ma fille pour les voir sur scène. Ouais, j'adore. Ah,
0: l'année prochaine, si tu veux.
1: Ouais, on emmènera les nôtres.
0: Bah, c'est ça.
1: T'aimes pas Imagine Dragon, toi?
0: Ouais, je découvre grâce à toi.
1: Ah,
0: je suis un peu snob, quoi.
1: Ah oui,
0: moi aussi je me pinçais le nez.
1: Ah, c'est vrai?
0: Bah ouais.
1: Oh,
0: ah, mais c'est pour ça, grâce à toi, cette chanson là, Thunder, effectivement.
1: Thunder, c'est Billy, il est sexy sur scène. Qu'est-ce que je te dis?
0: Oh mon dieu, je sens que ça dérape. Vite, vite, de la musique.

0: s'appelle Imagine Dragons et la chanson Thunder. Avec de l'orage à la fin. Ben oui, c'est super.
1: Tu vois, c'est un peu commercial. C'est pas Katonoma, mais c'est. Non, parce que quand je dis ça, Katonoma, il y a quelqu'un l'autre jour qui m'a. Déjà, il faut avoir la ref.
0: Katonoma, ah ouais, c'est vraiment un groupe.
1: Voilà, il y a quelqu'un qui m'a hurlé dessus. Mais il tourne toujours. Ben oui, super. Moi, j'allais les voir au Zénith, mais c'est pas Katonoma. Voilà. Oui. C'est autre chose.
0: Plus commercial.
1: C'est un peu plus commercial.
0: La postérité retiendra que Laurence Boccolini avait également choisi pour ce soir Jerry Rafferty avec Baker Street et les Doobie Brothers avec What a Fool Believes. Mais nous avons trop parlé, ma chère.
1: Il faut qu'on arrête de parler d'ailleurs. Il faut faire une émission où on ne parle pas.
0: Ah bah ça va être sympa, tu vois. Une ambiance.
1: Il n'y a aucune ambiance.
0: Imagine, genre, on ne se parle pas. Sans bonjour.
1: Voilà. Non, mais t'as quand même des invités où ils ne parlent pas. Ça m'est arrivé. Il y a des invités.
0: Comment tu fais?
1: Faut les accoucher, c'est dur. Les gens qui n'ont pas envie de parler, c'est compliqué.
0: Ceux qui disent oui ou non.
1: Oui, ou qui n'ont pas envie de répondre.
0: Oh, c'est dur.
1: Ils n'ont pas envie d'être là, surtout, toi, c'est ça. C'est compliqué. T'as pas eu ça, toi?
0: Ah, si, ça m'est déjà arrivé.
1: Bah, voilà, c'est dur.
0: Moi, je pleure, mais après.
1: Oui, moi aussi.
0: Mais en rentrant à la maison.
1: Il faut. Tu peux pas passer que de la musique, quoi. Il y a un moment, il faut qu'ils répondent. Voilà.
0: Eh ben merci de nous avoir répondu
1: merci,
0: ce soir.
1: Merci de m'avoir invité.
0: Laurence Boccolini, ma préf, je vous jure.
1: C'est ma meuf sûre.
0: Allez découvrir son podcast, qui est une merveille, qui s'appelle Sillage. C'est sur sa chaîne YouTube et puis aussi sur tes réseaux sociaux. Tu partages des
1: petits. Bien sûr, et puis j'ai des lives TikTok, on peut tout partager. Bah, on peut pas partager de musique, évidemment, mais c'est pas grave, on en parle quand même. C'est pas grave. Puis tu viendras dans
0: Sillage.
1: Nous parler des parfums du rock'n'roll.
0: C'est parfait.
1: Le rock a un parfum.
0: À bientôt, Laurence.
1: À bientôt.
0: Merci.
1: Au revoir.
0: Merci à Laurence Boccolini pour ce joli moment et merci à vous d'avoir écouté Décibel. On est là tout l'été à 20h avec une sélection de nos meilleurs moments. Dites-le à vos amis.
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0: ses compositions, la chanson française rencontre les musiques électroniques et les délires pop.
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0: Oscar Les Vacances et MPL avec Les Puceaux, extrait de l'album Ceci n'est pas mon corps.
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0: Un coup de cœur, Isidre Mardèche.
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3: Bonjour, je suis Julie Serrano, nimoise. Ma passion, du coup, c'est le flamenco et j'ai la grande chance d'en faire un métier passion. Le flamenco, c'est un art de vivre, c'est vraiment tout ce qui nous permet de vivre au quotidien. On respire flamenco, on se lève flamenco. C'est vraiment toute une ambiance qui nous suit dans nos journées. Je me lève, j'écoute du flamenco, je me couche avec du flamenco en tête. Une mélodie de pas que je me dis, attends, je pourrais faire ça, ça ferait bien. Et du coup, le lendemain, on se réveille, on a toujours cette mélodie, en pantoufle, on fait ça. Et encore plus quand on est avec Tata à table, c'est vraiment tout le temps ça. Entre deux plats, on fait des palmas, c'est tout le temps. Patata, du coup, Christine Serrano, une danseuse emblématique de Nîmes. J'ai commencé les cours avec elle, hein, quand j'avais 4-5 ans. On m'a mis au cours avec Tata, comme dans la marmite. Et au fur et à mesure, ça grandit, la passion. Au début, on est là parce que c'est Tata. Et après, ça nous plaît de plus en plus. Et c'est pour ça que je suis partie à l'étranger faire des études à la base, où j'ai pris des cours de danse en même temps là-bas. Et après, j'y suis partie réellement un an et demi à Séville, juste pour prendre des cours de danse.
4: Le flamenco, c'est une discipline qui est très traditionnelle, qui a ses codes, mais j'imagine que chaque danseuse se l'approprie. Qu'est-ce qui se passe en vous quand vous dansez? Qu'est-ce qui s'exprime dans votre corps?
3: C'est vrai que la danse, j'ai l'impression en tout cas d'être le seul moment où je suis vraiment moi, où il n'y a pas de filtre, il n'y a pas de masque et j'ai le droit d'être vulnérable, moi et mes émotions. Parce que le flamenco, c'est surtout ça, c'est surtout transmettre des émotions. Et c'est vrai que la société d'aujourd'hui, elle nous empêche un petit peu de vraiment les vivre à cœur ouvert. Et la danse, ça permet ça. Le flamenco, en tout cas, il nous permet vraiment de libérer qui on est vraiment, sans avoir à se cacher. Voilà, la danse, ça me rapporte de la joie de vivre et aussi cet espace de j'ai le droit d'être triste et j'ai le droit d'être en colère. Cet art, il mérite d'être connu au fin fond de toutes les planètes.
5: Olé.
3: Olé.
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6: Bonjour Charlotte.
3: Bonjour.
6: Taxidermiste, c'est un métier vraiment pas commun.
3: Non, c'est vrai.
6: Comment on devient taxidermiste?
3: Par passion et par persévérance, beaucoup.
6: Ok, mais comment on se lance dans ce métier? À quel moment on se dit je vais être taxidermiste?
3: Alors, c'est un métier de passion déjà. Depuis toute petite, j'ai toujours été fascinée par les animaux, le monde animal et l'art. Du coup, le mélange des deux, forcément, ça a donné une direction vers la taxidermie.
6: Pour j'ai testé, le but, c'est un petit peu un vie ma vie. Je vais découvrir un peu votre métier. Qu'est-ce que vous nous réservez?
3: Alors aujourd'hui, on va faire ensemble un jackalope. Donc, c'est un animal du folklore américain. C'est en gros un lièvre avec des bois de chevreuil. Et du coup, on va commencer par placer la peau sur la forme que j'ai préparée en amont. Donc, c'est une forme en mousse polyuréthane très, très dense. Donc là, on a la peau que j'ai aussi préparée en amont.
6: Okay.
3: Et donc, ça ressemble un peu à une chaussette retournée. C'est pas très joli. Et on va essayer de passer de ça à l'aspect du vivant.
6: Okay.
3: Je vais te laisser
6: mettre le lapin dans
3: essayer
6: le...
3: la peau pour voir si tout va
6: bien. Incroyable. Qui a cru que je ferais ça? T'as fait quoi aujourd'hui au boulot? J'ai mis un lapin dans son étui, quoi.
3: Donc là, l'étape suivante, ça va être de fixer à l'arrière. Donc là, on va le retourner. Et là, j'espère que tu aimes la couture.
6: Pas du tout.
3: Ça tombe bien, parce qu'on va en faire. Hop, on va prendre...
6: C'est du fil de pêche?
3: Ouais, c'est du fil de pêche.
5: Et donc, je fais le premier point, et ensuite, tu vas pouvoir t'amuser à faire un petit peu de couture.
6: Allez, ça, c'est le moment.
7: Ok.
5: Voilà, délicatement.
7: Ça, c'est pas gagné. Et là, je viens de le même côté, même truc, mais en face.
5: Voilà, maintenant, tu en as à peu près 350 autres à faire.
6: 350.
5: Donc là, on va lui faire son petit brushing.
6: Ah.
5: Vas-y. Voilà, tout simplement.
7: Vers le haut.
5: Ouais, vers le haut. Pour resécher et refaire le volume un peu.
7: Allez, mon pote.
5: Bon, là, on a une base pour bosser. Normalement, il faut continuer encore, mais du coup, on va essayer d'avancer un peu. Et donc là, tu vas pouvoir choisir les yeux. Donc, je vais te proposer plusieurs.
7: Eh ben voilà,
5: plusieurs teintes.
6: Les yeux. Les verts, ils sont jolis, ceux-là.
5: Les verts sont jolis, hein.
6: Ouais.
5: Eh ben, on va partir sur les verts alors. Donc là, tu viens avec ton doigt ou un outil venir ressortir toute la peau de l'envers des paupières. Voilà. Et là, tu pousses un peu avec ton doigt pour maintenir le tout. Voilà. Et là, il a un peu plus un profil de lapin.
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8: Si le pantalon fait fureur de nos jours chez les filles comme chez les garçons, qu'en est-il de la braie ? B-R-A-I-E. Son ancêtre, le pantalon de l'Antiquité, qui pouvait être serré au niveau des chevilles, serré ou bouffant au niveau des cuisses. La braie a été inventée par les Gaulois. C'est grâce aux Gaulois que les Romains apprirent à connaître la braie. Le mot s'est répandu après dans toutes les langues romanes avant que le personnage de Pantalone de la Commedia dell'arte, le costume du riche Vénitien qui porte un pantalon, ne fasse sensation et répande le mot pantalon sur tout le territoire français. Enfin, sauf un territoire qui résiste toujours à l'envahisseur, les pays occitans, où le pantalon se dit toujours, comme les Gaulois, « l'obraille ou l'obraso ». Ne dit-on pas que ce gouya est toujours débraillé ? Cela vient de la même origine, mal pantalonné, mal fagoté. « Tu pouvais pas tourner à monter ta braguette, t'es prise ?» Tu ne peux pas remonter ta braguette, je te prie. Même origine. Oups. Pardon. 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
1: On part en Vendée ce matin à Bouin, tout près de Beauvoir-sur-Mer et Noirmoutier. Voici François, conteur d'histoire depuis 1987. Il transforme chaque balade en un voyage dans l'imaginaire. Il fait naître des histoires qui touchent petits et grands, mêlant tradition locale et émotion. Une passion présente depuis très longtemps pour François.
2: Ça vient de très loin, ça vient de ma grand-mère qui racontait des histoires à mon papa et de mon papa qui nous racontait des histoires quand on était petit. Notamment une histoire que ma grand-mère lui racontait, l'histoire de Jean sans peur. C'est l'histoire d'un petit garçon qui part de chez lui et qui rencontre le diable.
1: Oh
2: ouais. C'est la première histoire que j'ai racontée devant un public. Et en fait, c'est là que j'ai réalisé que j'avais un don pour le conte.
1: Ça se sent, le fait d'avoir ce don pour raconter les histoires, c'est parce que c'est pas donné à tout le monde.
2: Alors pour moi c'est donné à tout le monde, mais c'est une passion et puis c'est un plaisir d'emmener des gens juste avec l'imaginaire, avec très peu de décors et juste avec les mots. Alors moi j'adore les mots, j'attache énormément d'importance aux mots, à leur sens, et quand j'invente une histoire, et ben je choisis mes mots avec beaucoup de rigueur.
1: On est d'accord, c'est votre métier, François.
2: Alors c'est mon métier, c'est devenu mon métier un peu après. Donc moi j'ai eu un parcours où j'ai vécu une vingtaine d'années à la montagne, du côté de Bourg-Saint-Maurice, et j'étais gardien de refuge. Ben je racontais des histoires au refuge aux gens le soir à la veillée. Et ils remontaient au refuge pour que je leur raconte mes histoires de colporteur d'histoires.
1: Quelle émotion justement vous recherchez à travers vos histoires, vous ?
2: Le rire, la joie. Et aussi, un des grands messages, c'est dire qu'on peut toujours se relever. Que dans chaque épreuve de la vie, on peut trouver quelque chose qui va nous faire rebondir.
1: Alors, elle est où la part de vérité là-dedans ?
2: Alors, dans le conte, il y a toujours de la vérité. D'abord, la première vérité, c'est le vocabulaire.
1: Ouais.
2: L'autre vérité, c'est que, ben, effectivement, dans la vie, on peut toujours s'en sortir. S'émerveiller de quelque chose, même quand on pense que tout est fini, qu'il n'y a plus d'espoir. Qu'il y ait plein de vie, même dans un lieu qui est quand même assez rigoureux.
1: Comment la Vendée vous inspire, vous, pour vos histoires ?
2: Ah ben, la Vendée, c'est mes origines, c'est ma famille, c'est mes oncles et tantes chez qui je suis allé beaucoup en vacances, c'est les bisous de mes grands-mères. Quand, après 20 ans en Savoie, je suis revenu en Vendée, je suis allé boire un café sur la route, et là, j'ai entendu l'accent. Un accent vendéen qui est très maternel, qui est très affectueux, qui est très affectif.
1: Comment vous imaginez votre avenir, tout simplement, François ?
2: 56 ans, j'ai encore une trentaine d'années à travailler.
1: Ouais, vous êtes un jeune homme.
2: Voilà, je pense qu'à 90 ans, ben, j'aurai la barbe encore un peu plus blanche, les cheveux tout blancs, mais je pense que je continuerai à faire des balades comptées au port du Bec, au port des Champs, à la Couplace, etc. Parce que ben, c'est pas un métier facile où on gagne des millions, ça c'est un choix. Et par contre, ben, c'est toujours le bonheur de faire rêver les gens, de les faire rire, énormément rire.
1: François, c'est un personnage attachant et généreux. Avec lui, une simple promenade devient un moment hors du temps.
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4: Ai-je encore besoin de le présenter ? Arnaud Fromage est avec nous. Bonjour Arnaud.
5: Bonjour, bonjour.
4: Pour votre nécessaire minute comtoise, Arnaud, il y a quelque temps, vous nous avez expliqué pourquoi l'emblème de la Franche-Comté était un lion.
5: Mais je ne suis pas allé au bout du raisonnement. Pour rappel, la Franche-Comté adopte le lion vers 1278-79 quand le comte de Bourgogne, Othon IV, décide de se rapprocher du royaume de France. Il décide pour cela d'adopter le lion, le roi des animaux et symbole de la monarchie française. La Franche-Comté n'est d'ailleurs pas la seule région à arborer cet animal que l'on retrouve aussi sur les armoiries de la Normandie ou en Aquitaine et qui est tout autant le symbole de Belfort que de la ville de Lyon parce que oui, il y a une logique là-dedans. Mais voilà, maintenant qu'on a dit ça, reste une question. Pourquoi le lion, qui n'est pas le plus imposant des animaux et qui, soit dit en passant, est une sacrée grosse feignasse, a-t-il pu devenir le roi des animaux et pas la baleine bleue ou le chinchilla ?
4: Bon, déjà, ce n'est pas le cas partout, hein.
5: C'est vrai. En Asie, c'est plus souvent l'éléphant ou le tigre qui sont considérés comme les rois des animaux. En Amérique, c'est l'aigle qui règne aux côtés de l'ours, du jaguar ou du puma. En Afrique, le rhinocéros et le léopard sont aussi dans la place aux côtés, c'est vrai, du roi lion. et en Europe, eh bien avant le lion, c'était l'ours qui était considéré comme le roi des animaux, mais tout va changer au Moyen-Âge. En gros, ce sont des histoires de symboles. Au Moyen-Âge, on se passionne pour la mythologie grecque, dans laquelle Hercule, qui était méga fort, a tué le lion de Némée, dont la peau était pourtant censée être impénétrable. Et puis, la crinière du lion est vue comme une sorte de couronne, ce qui fait bien plaisir aux souverains du continent, d'autant que bon, l'Afrique c'est méga loin et que personne n'ira vérifier.
4: Mais bon, un roi c'est très humain, alors comment un animal peut-il être le roi de quoi que ce soit, quelque part, Arnaud ?
5: Là encore, vous marquez un point, mais ce qualificatif de roi des animaux, depuis qu'il s'est débarrassé de sa symbolique royale, est plutôt là pour qualifier ce qu'en zoologie on appelle les super-prédateurs. Ces animaux qui sont tout en haut de la chaîne alimentaire et qui sont relativement imprenables à la baston contre les autres espèces du coin. Et même dans ces cas-là, on devrait dire que ce sont les lionnes qui sont les reines, parce que ce sont elles qui chassent, mais seulement les reines de la savane. Bah oui, si on va par là, chaque type de terrain a son roi. Celui de la jungle amazonienne, ce serait plutôt le jaguar, et celui de nos forêts à nous, eh bien, ce serait plutôt le cerf. Mais au fond, une grosse feignasse qui laisse les autres combattre à sa place, qui se fait nourrir et qui prend la lumière, est-ce que ce serait pas ça, la définition d'un roi ? Bon bah, je retire tout ce que j'ai dit, alors.
4: Retirez tout, retirez tout. Merci beaucoup, Arnaud.
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10: À Dichasse Zoé.
11: À Dichasse Cynthia.
10: Alors avec toi, des histoires de clés, des histoires de clous, moi je sais plus, je te laisse raconter.
11: Aujourd'hui, je vais vous raconter l'expression « ne pas valoir un clou » qui est « locutio verbial courente nabe nat merit nad balou d'estad ocio utilitat donc endus mots est annul. »
12: Ah, c'est vrai que c'est joli.
13: C'est nul ! Zéro !
11: C'est une locution verbale courante d'avoir presque aucun mérite, n'être presque d'aucune valeur, d'aucune utilité, donc en deux mots, être nul. Par exemple, que collectionne le Skyhouse n'est bon pas sur Cloud, mais que vous avez mis tout tu. Par exemple, je collectionne les cailloux, mais ce n'est bon pas sur Cloud, mais je les aime quand même.
14: La vie ne vaut rien.
10: Il y a tellement de choses qui valent pas un clou, mais qu'on aime quand même. Merci Zoé.
11: Merci, ça te dit chatte.
14: Rien ne vaut la vie.
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1: Me voilà parti en quête de brèves de comptoir et pour ça nous allons rentrer au Zanzibar. Bonjour messieurs, dames.
2: Bonjour.
3: Bonjour. Bonjour.
4: Là, la brève de comptoir, tu sais, c'est la circulation. Et comment dire, le bordel, les bouchons, les vélos sur les trottoirs, les trottinettes sur les trottoirs qui ne respectent pas. Et puis voilà, c'est le bordel. Ouais. Je me dis qu'à un moment donné, il faudra respecter les codes de la route et respecter les piétons.
1: Donc, c'est bien l'heure où on râle.
4: C'est mon surnom, figurez-vous.
1: Non.
4: Si. La râleuse. Moi, j'en ai marre. Donc après, voilà, c'est comme hier, tu vois, il y a un vélo électrique qui était sur le trottoir. Il m'a à peine bousculé, machin. Même les trottinettes, à un moment donné, il faut contrôler, quoi. Et comme... Hier, on est parti en voiture. On avait un vélo devant nous qui était sans lumière. Et je l'ai pas vu parce que mon nez là, quand on descend sur Sidoine, les voitures montantes, on a les lumières en pleine face. Donc quand les gens viennent pour la piste cyclable ou traversée, on voit en rien. Il y a une voiture, il y a un vélo qui est sans lumière. Je l'ai pas vu. C'est mon mari qui a dit attention. J'ai freiné. Ben mon mari aurait rien dit. Et ben le vélo sans lumière, sans le voir, j'aurais percuté. Qui c'est qui a tort?
1: Alors, est-ce que vous faites que râler ou est-ce que parfois vous montrez votre mécontentement vis-à-vis d'un cycliste ou un gars en trottinette? Est-ce qu'il entend la suite et le reste?
4: Alors, des fois, on a un petit doigt d'honneur et des fois, la personne s'arrête et on discute. Il y a des gens qui sont bien sympas, qui s'arrêtent en disant, voilà, comme les vélos qui sont sur la route et que je klaxonne en disant que je vais passer. Il dit, qu'est-ce qu'il y a, madame? Ben, monsieur le maire fait 2 millions pour une piste cyclable, allez-y, quoi. Il dit, oui, vous n'avez pas faux, madame. Du coup, il va sur piste cyclable et voilà. Et des fois, il y a des gens qui vous emmerdent ou voilà, des bons gros mots. Après, ben, je prends la patience et puis voilà, quoi. Et puis, ouais, je râle d'un beau tour toute seule.
1: Et après, on vient défouler tout ça aux Zanzibar.
5: Et ma râleuse, elle s'appelle comment?
4: Nadine.
5: Au revoir, Nadine.
4: Au revoir, madame. Mais vous, comment, alors?
5: Patricia.
4: Patricia, enfantée, ouais. Patricia.
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7: Connaissez-vous la légende du chat-huant du Morvan? On vous la raconte avec Sandra Amani, l'auteur des Légendes et Mystères du Morvan aux éditions Temps Impossible. Bonjour Sandra.
8: Bonjour Charlotte.
7: Dans le Morvan, on peut croiser un rapace étonnant, le chat huant, un cousin du Grand-Duc et de la Chouette.
8: Effectivement, vous savez, dans le passé, on clouait ces animaux aux portes des granges pour chasser le mauvais sort.
7: Oui.
8: Cependant, cet oiseau n'a pas toujours eu l'apparence qu'on lui connaît aujourd'hui. À une certaine époque, on le surnommait d'ailleurs le Bel Ardent.
7: Racontez-nous.
8: Le Bel Ardent était l'un des plus beaux oiseaux du règne animal. Aucun autre volatile n'égalait sa beauté. Son plumage était pourpre et or. Ses yeux brillaient comme des diamants. L'hirondelle, en le voyant, maudissait ses ailes noires. Le rouge-gorge enviait sa splendeur. Mais cette beauté se voyait toujours de loin. Personne n'avait encore jamais réussi à attraper un Bel Ardent dans le Morvan. La légende raconte que cet oiseau était immortel. Malheureusement, le Bel Ardent avait très mauvais caractère. Égocentrique, narcissique. Il était en fait très seul. Par un soir d'été, un rossignol curieux se pose sur une branche de hêtre juste à côté de celle où se reposait le beau volatile.
9: Mais sire, je suis désolée de troubler votre repos, mais me ferez-vous l'honneur de m'accorder quelques instants? J'aimerais deviser un peu avec vous.
8: Le Bel Ardent lui jeta un regard dédaigneux et méprisant. Mais pour qui se prenait donc ce cuistre? Dérangé dans son sommeil, il n'était pas très disposé à perdre son temps avec un rossignol, d'autant plus que le chant cristallin de son voisin le rendait un peu jaloux. Lui-même n'avait pas été doté d'une aussi divine voix, et il le regrettait vivement.
10: D'accord,
8: répondit-il finalement.
10: Mais dépêche-toi,
2: Je n'ai pas le temps de m'attarder sur les requêtes des gringalets de ton espèce, Rossignol.
9: Oh, ne vous inquiétez pas,
7: lui répondit le petit oiseau brun.
9: J'aimerais juste que vous me donniez l'une de vos superbes plumes. Mon épouse rêve de décorer notre nid avec et je lui ai promis que je ferai tout pour accéder à son souhait. Oh, pas la plus grande, bien sûr. Une petite plume de votre magnifique robe fera l'affaire.
2: Te donner l'une de mes plumes ?
10: S'écria l'orgueilleux, outré devant tant de hardiesse.
2: Jamais personne ne m'a fait l'affront de réclamer un tel présent. Hors de ma vue, mendiant, et que je ne te vois plus. Dis à ton épouse que je n'ai pas pour habitude d'accéder à des requêtes aussi insolentes.
10: Choqué par tant de violence, le rossignol s'enfuit en poussant des petits cris. Ses compagnons, qui attendaient fébrilement son retour, le rejoignirent pour le consoler. L'affaire s'ébruita parmi les oiseaux et arriva bientôt aux oreilles du créateur.
2: Si je ne freine pas les élans de ce prétentieux,
10: songea-t-il,
2: il dominera bientôt tous ses semblables et se moquera totalement de moi. Il est de mon devoir de lui donner une leçon avant que le pire ne se produise.
7: Vient alors le jour de la rencontre entre Dieu et le bel ardent. À votre avis, comment l'oiseau du Morvan va-t-il s'en sortir face au Créateur ?
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7: Avec son plumage pourpré or, ses yeux brillants comme des diamants, on retrouve l'oiseau, le bel ardent du Morvan face au Créateur. Une histoire de Sandra Amani extraite des légendes et mystères du Morvan aux éditions des Temps Impossibles.
10: Le bel ardent, imbu de lui-même, n'avait même pas peur face au Tout-Puissant.
2: Oiseau sans âme, je vais t'apprendre l'humilité. Désormais, tu ne susciteras plus la jalousie de tes congénères. Bien au contraire, ceux-ci détourneront le regard lorsqu'ils te verront. Va-t'en d'ici, et surtout, ne t'attarde pas de suite au bord d'un ruisseau ou d'un étang du Morvan. Tu risquerais de t'y noyer en contemplant mon œuvre.
10: Furieux, le bel ardent redescend alors sur terre. Autour de lui, les autres oiseaux commençaient déjà à chuchoter.
9: Oh, mais regardez-moi cet étrange oiseau !
7: S'exclame un petit moineau.
9: Il est vraiment laid ! Même les chauves-souris ont plus de charme que lui !
10: Dit une hirondelle. Les autres oiseaux éclatèrent de rire avant de regagner la forêt.
4: Qu'est-ce qu'il est moche ?
10: Pendant ce temps, le bel ardent cherchait un endroit pour se reposer. Sa rencontre avec Dieu l'avait agacé et il fomentait déjà une vengeance. Il arrive alors près d'un grand lac du Morvan. Soudain, posé sur la rive, il baisse les yeux. Aussitôt, il pousse un cri de terreur. Horrifié, il se demande qui est ce monstre qui le regarde. C'est alors qu'il comprend. L'horrible oiseau n'était autre que lui-même. Des plumes sombres avaient remplacé le somptueux plumage pourpre. Les yeux de diamant n'étaient plus que deux trous noirs, sans vie. Un chagrin immense le secoua au souvenir de sa splendeur d'antan. Non loin de là, une jeune bergère rentrait ses moutons. Elle s'arrêta près du ruisseau où s'attardait le prince déchu. Elle sursauta en le voyant.
11: Quel oiseau affreux ! On était ressorti tout droit de l'enfer ! Un chat-huant, à n'en pas douter ! Une vraie créature diabolique ! Vite, fuyons avant qu'il ne nous fasse du mal !
10: En arrivant à Saint-Léger-Vauban, elle fit le récit de sa rencontre avec le fameux chat-huant. À partir de ce jour, le bel ardent fut appelé ainsi. Le jour, il se cachait pour ne pas être vu, et le soir, il rôdait autour des chaumières en quête de nourriture. En plus, il n'était plus immortel. Ultime punition divine.
7: Mais l'histoire ne s'arrête pas là.
10: Souvenez-vous du petit rossignol qui avait demandé une des plumes du bel ardent. Un soir, en croisant le chat-huant en pleurant, il lui dit
9: « C'est vrai que tu as été bien méchant avec moi, mais j'ai pitié de toi et si tu le souhaites, je passerai les nuits d'été à tes côtés. Peut-être que mon chant allégera un peu tes souffrances. »
10: Le chat-huant accepte
7: soulagé d'avoir enfin trouvé un confident. Il ignorait encore à quel point au cours des siècles,

0: et Claude François roule à vive allure, pressé de rejoindre Nîmes. Il s'écoute un live d'Elvis Presley.
1: Well, it's one for the money, two for the show, three to get ready now, go cat.
2: Dans la voiture, il y a 8 haut-parleurs tout autour, donc vraiment, j'étais entouré par le son, j'adore ça.
0: Quand soudain, son pneu éclate à hauteur de Bédaride. À l'époque, le chanteur raconte son accident dans une interview fascinante tirée de l'émission de radio Bande à part que Lina a archivée.
2: Quand la roue a explosé, l'arrière s'est présenté vers l'avant et la gauche de la voiture se soulevait pour culbuter, pour faire les tonneaux. Je me suis donc retrouvé de face à l'autoroute, donc de nouveau, et là j'ai re-ralenti. Dès que c'est représenté de nouveau en tonneau, j'ai re-accéléré, ainsi de suite, jusqu'à peut-être 100-110 à l'heure. Alors mes bras étaient mous pour conduire la voiture, et elle s'est arrêtée net, le retour m'a projeté la tête dans le volant.
0: Sa voiture traverse les quatre voies de l'autoroute et finit sa course dans un fossé de l'autre côté de l'autoroute A7. Conscient mais sonné, l'artiste est un miraculé. Nous sommes alors 8 ans avant l'épisode de la baignoire fatale. Il n'aura qu'un nez cassé, nécessitant par la suite une rhinoplastie.
2: C'est pas le cartilage qui s'est cassé, mais l'os entre les deux yeux. Alors là, quand j'ai vu ça, j'ai donné un coup de poing dans le miroir, j'ai donné des coups de poing partout, j'ai piqué ma crise de... J'ai pas de chance.
0: Claude François sortira 2 ans plus tard, le lundi au soleil.

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1: Bonjour et bienvenue à Prades, Virginie.
2: Merci Vincent. Vous êtes guide accompagnateur.
1: Surtout sur la destination Conflans-Canigou, donc avec la chance d'habiter à côté du massif du Canigou et de pouvoir emmener les groupes et les gens à la découverte du Canigou et surtout faire l'ascension du pic du Canigou.
2: Et pas que, parce qu'il y a aussi des randonnées, des excursions que vous proposez.
1: Tout à fait, il y a un vaste choix de randonnée dans le Conflans. Et puis aujourd'hui, je vous propose de faire une petite excursion et puis d'aller sur les balcons nord du Canigou pour prendre un petit peu de la hauteur et avoir une belle vue sur le massif du Canigou.
2: Eh bien, on embarque. Allez, c'est parti. Et là, nous allons prendre quelle direction, Vincent ?
1: On va aller en direction de Kaya.
2: Vincent, vous venez de vous arrêter. Qu'est-ce qu'il y a dans le ciel ?
1: Eh bien, il y a un circaète là qui vient de passer, qui est assez bas parce qu'il est en train de chasser. Donc le circaète Jean Leblanc, c'est un oiseau qui est reconnaissable parce qu'il est très clair dessous, tout blanc. Son régime alimentaire est spécialisé sur les reptiles.
2: Donc, alors là, il vole au-dessus de nous.
1: Ah, il est passé tout proche. Donc là, on s'est arrêté au bord de la route pour l'apercevoir parce que c'est pas aussi fréquent de le voir d'aussi près.
2: Donc là, on est sur la route de Sournia.
1: La route pour aller dans les Fenouillèdes. Puis on va donc aller jusqu'à la chapelle de Saint-Jacques de Calaron.
2: Déjà là, Vincent, c'est Prades là que nous voyons.
1: Oui, alors on a pris un peu de hauteur, donc on va faire un petit bout de cette route qui va nous procurer un belvédère remarquable sur tout le massif du Canigou et le pic du Canigou.
2: Voilà, on est sorti du 4x4 et ça y est, on prend le départ de la petite marche.
1: Oui, on récupère la piste et puis donc on va faire la petite marche pour se rendre jusqu'à la chapelle.
2: Là, on a un panorama incroyable déjà. Hein.
1: Très beau panorama sur une bonne partie du Conflans. Et puis on est dans une végétation qui est là pour le coup. On a pris un petit peu d'altitude. On est toujours dans une végétation qui est marquée par le climat méditerranéen. Alors là, on a plein de genévriers. Vous voyez tous ces arbustes, il y en a certains qui montent un petit peu plus. Le genévrier qui fait la baie de Genièvre. On fait notamment, on s'en sert dans la cuisine. Et ça participe aussi à la confection, peut-être vous connaissez cet alcool, du gin.
2: Et Vincent, nous sommes arrivés au pied de la chapelle.
1: De la chapelle Saint-Jacques, et donc on peut voir en étant là devant le panneau qui explique un petit peu l'histoire et les dates importantes de la chapelle, de la vie de la chapelle, les fameuses coquilles pour matérialiser Saint-Jacques. Et donc on va faire un petit tour.
2: Vincent, on est ici sur ce qu'on appelle les balcons du Canigou.
1: Oui, sur la partie qu'on dénomme ainsi, les balcons nord du Canigou.
2: Au pied de la chapelle qui surplombe ce très très beau panorama avec plein de petits chemins autour.
1: Dans la forêt, là on a une petite forêt de chênes, puis c'est très joli parce que c'est varié, c'est bien entretenu. Il y a de la lavande, du romarin. Voilà, comme on avait une petite paire d'heures devant nous et qu'on était sur l'heure du repas, j'ai pensé que c'était un lieu sympathique à vous faire découvrir. On sort le panier repas donc, qui a été préparé par le Rasteil, avec donc des produits locaux. On a le jus de pomme d'Adama, le pain de Jérémy.
2: Ça, c'est le fromage d'Escouloubre.
1: Un petit peu de jambon, le jambon d'Alex, du camp de Mathilde. On a le saucisson à l'ail. On va se régaler.
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3: Vous êtes peut-être déjà venu voir vos enfants ou vos petits-enfants jouer à la Guéretoise, cette salle de spectacle qui est à l'espace Fayol à Guéret. Mais c'était quoi avant ?
4: Hervé Herp, directeur artistique de la Guéretoise de spectacle. Avant, ici, c'était un pré, il y a très longtemps. Puis après, il y a eu une construction, c'était une MJC, avec multiples activités, comme ça se faisait beaucoup dans les années 70-80. Il y avait un ciné-club, il y avait un labo photo qui existe encore dans les caves.
3: Est-ce que vous avez entendu l'époque où c'était une coopérative ?
4: Oui, alors il y a eu cette période, parce que c'est un petit peu ce qui a permis d'inventer aussi la Guéretoise de spectacle. Guéret est une ville qui a presque inventé les coopératives. C'était une coopérative ouvrière, très active, très engagée politiquement. On venait acheter sa farine, on venait acheter des boutons pour faire de la couture. Il y avait plein de choses et c'était quelque chose qui a été très très très important sur la ville de Guéret. Et il en reste encore des traces.
3: C'est quoi l'esprit coopératif ?
4: Plutôt que de passer par un système commerçant, des gens faisaient des achats en gros, ils négociaient des prix, ça rassemblait. C'était très familial et puis dans un but très social. Cette histoire de coopérative de Guéret me trottait dans la tête, mais j'avais pas fait le lien. Et puis un jour, on avait créé un spectacle, Guéret en chanson. Il y avait des réunionnais, il y avait des anciens maçons, des carrières, il y avait des immigrés qui venaient d'arriver ici. Et on a créé un spectacle global avec écriture de chansons. Et on a donné ce spectacle à la l'espace André Lejeune devant une salle complète de 600 personnes, quoi. Et à la fin du spectacle, on avait organisé une petite buvette et c'était très drôle parce que tout le monde s'est retrouvé parce qu'il y avait tellement de monde, eh ben, à servir des boissons, à servir. Et j'avais l'impression d'être une petite usine grouillante et sympathique. J'avais l'impression d'être dans une coopérative. Il y a un ami qui me dit, mais tu devrais appeler ta scène la Guérétoise. Il dit, ça fait un nom, ça fait un nom de coopérative, la Guérétoise. Je dis, ouais, mais je me demande si c'est pas le nom d'une bière. Rajoute deux spectacles. Et c'est comme ça que la Guérétoise de spectacle est née, suite à cette soirée un petit peu coopérative. C'était en 2006.
3: Maya, comment tu connais la Guérétoise ?
5: Moi, j'y suis allée avec l'école. J'ai vu un spectacle. C'était Chute la pomme. On ne parlait pas. Et en fait, c'était un monsieur. Et ben, il avait une pomme. Et en fait, il faisait comme si c'était un peu son animal de compagnie. Et un jour, quand il dormait, il voulait le manger, mais il se réveillait tout le temps.
3: Tu recommandes cette salle ?
5: Oui, je le recommande très fortement.
3: Aujourd'hui, la Guérétoise de spectacle garde cet esprit de la coopérative, de convivialité et de solidarité.
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1: Bah, ça me fait toujours rire parce que les gens, à la rigueur, j'ai pu les faire sourire seulement en mettant des arrosoirs contre une maison. Essayez de faire sourire maintenant, vous pouvez toujours y attendre et rigoler.
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3: Nous sommes à Rougemont-le-Château, devant une façade incroyable, ornée de plus de 1000 arrosoirs. J'ai rencontré le créateur de ce lieu, Bruno. Bruno, 1000 arrosoirs sur une maison. Est-ce que c'est un défi un peu fou que vous vous êtes lancé?
1: Ah non, même pas du tout. Là, c'est quand j'allais au puce, je voyais un petit arrosoir abandonné là, à 5 francs. Je dis, viens vite à la maison. Alors, 1, 2, 3, 4, c'est pas du tout le but, en fait.
3: Est-ce qu'il y a une histoire particulière avec l'arrosoir, l'objet en lui-même, ou c'était un objet qui était arrivé à ce moment-là et vous êtes rentré dedans?
1: Non, je pense que de toute façon, c'est une histoire. Bah, si je vends des fleurs et je cultive des fleurs, il faut quand même leur donner à boire. Donc, par logique, il fallait quand même un arrosoir. Donc, c'est un complément de ce que je fais, en fait.
3: Quand on voit votre façade, vous l'avez dit, plus de 1000 arrosoirs qui sont disséminés sur la façade, autour également de votre belle boutique. Est-ce que des clients, est-ce que des proches, du coup, ça devient quelque part un cadeau, ça devient un présent qu'on reçoit à force?
1: Oui, c'est vrai que sur les 1000, il y en a peut-être 100 ou 200 que des gens m'ont amené parce qu'ils vidaient la maison de leurs grands-parents ou autre. Donc, automatiquement, j'en ai eu des quantités qui me laissent devant la porte. Je peux même pas leur dire merci puisqu'il n'y a pas de mots, mais merci à ceux qui m'ont donner des arrosoirs.
3: C'est vrai que vous mettez ces arrosoirs sur votre façade. À l'intérieur, quand on rentre dans votre boutique, les fleurs, on a l'impression de rentrer dans un conte de fées. C'est ça, en fait, vous avez envie de partager du positif, quelque part un peu de rêve quand on passe la porte de votre boutique?
1: Moi, je pense qu'à la rigueur, déjà, les fleurs, ça donne de la couleur, donc de l'énergie et compagnie. Et je pense que de se promener dans les plusieurs pièces du magasin, ça fait du bien. C'est pas moi qui le dis, c'est aussi les clients qui viennent à la rigueur, aussi bien à Noël, à Pâques et autres. Elles me disent qu'on passe chez vous, on a de nouveau de l'énergie et compagnie. Moi, je répète.
3: Et vous-même, quand vous voyez tous les jours cette façade, quand vous rentrez dans votre boutique avec toutes ces fleurs, toutes ces couleurs, ça vous procure quoi?
1: Ben, en fait, j'ai fait plus ou moins l'univers, donc ces couleurs correspondent à ce que j'ai bien voulu faire. Mais le résultat, c'est surtout le brillant des gens qui me racontent et qui sont contents de venir. C'est surtout ça qui est le résultat de tout ce que j'ai fait.
3: J'ai cru comprendre aussi que les gens s'arrêtent aussi, notamment pour prendre en photo votre façade. On peut la retrouver sur les réseaux pour partager aussi ce lieu quelque part insolite. Ça vous fait quoi quand vous voyez que votre façade est prise en photo avec tous ces arrosoirs?
1: Bah, ça me fait toujours rire parce que les gens, à la rigueur, j'ai pu les faire sourire seulement en mettant des arrosoirs contre une maison. Essayez de faire sourire maintenant, vous pouvez toujours y attendre et rigoler. Donc ça, je suis déjà arrivé sans sortir, sans que les personnes rentrent dans le magasin. Donc c'est déjà un bon point, en fait.
3: Un immense merci à Bruno pour son accueil, cette énergie communicative à Rougemont-le-Château. Et si vous avez besoin d'une dose de merveilleux pour attaquer 2026, levez les yeux juste devant sa façade et le sourire est garanti.
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4: Bonjour Serge Papagali.
5: Ah monsieur Thomas, bonjour. Et cher Dauphinois, cher Dauphinois, bonjour également bien sûr.
4: On est samedi pour le Dauphiné Tour. Aujourd'hui, où est-ce qu'on part?
5: Ah, vous allez voir, hommage au Grésivaudan, en Grésivaudan et aux Chalassiennes et Chalassiens au pied de la montagne de Bramfarine. Donc, je suis désolé, mais c'est le vrai nom de la montagne, pas de ma faute. Hein. Donc, on est où?
4: Au Chalard.
5: Au Chalard, bravo, ça farine Bram, au Chalard, je sais pas. La Bramfarine, elle en a marre d'être broyée, je sais pas quoi. Bref, une précision, en dauphinois, Chalard, ça se prononce Sala, en fait, Sala. Ce qui veut dire faire un chemin dans la neige, j'ai appris ça, dis donc, ah oui, d'où le nom du Chela, qui est un lieu de passage pour aller à l'étranger.
4: Ah.
5: À Chambéry, par exemple.
4: L'étranger, Chambéry.
5: Ah ouais, carrément. Ouais, donc, toi, les autres étrangers, quoi. Bon. Les Chela portent du Grésivaudan. Je précise également que les Chela n'est pas le village de naissance de la fameuse chanteuse Aquette, bien évidemment.
4: Oh,
5: oh bah attends.
4: J'avais
5: dit. Bien sûr, bah, tu peux, ouais. On confond souvent le Chela et là. Chela qui n'a bien évidemment rien à voir. Le Chela n'est pas le mari de la Chela. Enfin, en gros, quoi, voilà, ça veut dire. Chela qui depuis a coupé ses couettes d'ailleurs et a été retendu entièrement. Alors que les habitants du Chela, eux, sont détendus, on va dire ça. Et ils n'ont pas de couette, bien évidemment. Entre Mortel de Maille et Pontcharra, le Chela est ici chez lui. Alors c'est dur à dire ça. Le Chela est ici chez lui, allez-y, bien
4: le
5: sûr.
4: Le Chela est ici chez lui.
5: Oui, mais vous, vous êtes un jeune professionnel de talent, plein d'avenir. Bref, c'est normal. Chela ou chez ici, comme vous voulez. Ça n'empêchera pas le manoir de la tour de prendre garde au village. C'est peut-être de là que vient l'expression la tour prend garde au toit. Pas à toi, au toit. Car les toits coûtent cher, j'ai lu ça quelque part, à entretenir, surtout dans un château du 16e siècle qui est au Chela. Alors vous allez penser, le Papa Gali, il a picolé de la chartreuse parce qu'il part un peu dans tous les sens, mais même pas, hein, vous confirmez.
4: Non, je suis témoin.
5: Voilà, je ne bois jamais en studio.
4: Jamais.
5: Voilà, toujours.
4: en dehors.
5: Dans les toilettes. Une autre précision, si au Chela vous entendez parler de la Rolande, il ne s'agit pas de la péripatéticienne du coin, péripatéticienne, c'est dur à dire, en dauphinant de la pute, de la péripatéticienne du coin, non, mais d'un espace naturel sensible. C'est vrai, c'est un peu comme ça. La péripatéticienne du coin s'appelle Josiane, ce que vous m'avez dit, mon cher Thomas.
4: Ah, bah oui,
5: m'a dit, vous la connaissez très bien, donc voilà. Alors, la Rolande, en fait, un espace naturel. Mais qu'est-ce qu'un espace naturel sensible? J'ai l'impression que la planète entière, actuellement, est un espace naturel plutôt sensible.
4: C'est vrai.
5: J'ai l'impression,
4: c'est,
5: voilà.
4: C'est vrai.
5: N'empêche que dans la Rolande du Chela, vit, écoutez-moi bien, la Rainette arboricole. Ça vous embouche un coin, comme dit l'autre. Ben c'est son dernier îlot isérois en dehors de l'île Crémieux. Alors si certains d'entre vous s'en moquent, ben ils ont bien tort. Je vais vous dire pourquoi. Les Rainettes valent parfois bien mieux que les petites reines et les roitelets de cette terre. Protégeons-les, elles surtout. Les autres, on s'en tape. Alors tous ensemble, ce que je veux dire, allez, on n'est pas des quand même.
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7: Quelle qualité doit avoir un sportif de haut niveau?
8: Des forces, des muscles, manger sain
9: et beaucoup boire.
10: Il faut beaucoup, beaucoup s'entraîner pour faire le sport qu'on veut.
11: Pour faire marcher ses muscles.
10: On s'entraîne beaucoup, genre on fait de la muscule, prendre des poids de genre 40 kilos sur ses bras et tenir le plus longtemps pour avoir des muscles.
7: Et vous connaissez des sportifs de haut niveau?
9: Ah oui. Cristiano Ronaldo,
10: Teddy Riner, Kylian Mbappé,
9: Lionel Messi,
10: Léon Marchand,
9: Félix Lebrun et Alexis Lebrun.
7: Et ils faisaient quoi eux?
9: Du ping-pong.
7: Vous les avez regardés pendant les JO?
10: Oui, de temps en temps. Moi, je les ai pas regardés, mais
9: j'ai vu surtout.
10: J'ai vu juste Teddy Riner parce que j'aime bien karaté, mais j'ai arrêté.
9: Moi, j'ai vu beaucoup, beaucoup plus de fois Léon Marchand, même si je préfère beaucoup plus le ping-pong. Il faisait vraiment des trucs magnifiques.
10: Will Bayama, je crois, pour la France, le basketteur. Et après, il y avait un Américain. Après, je sais pas comment on l'appelle, mais ma belle-mère, elle avait crié le King, mais je crois pas que c'est son prénom.
7: Est-ce que vous aimeriez être un sportif ou une sportive de haut niveau, vous?
10: Oui.
9: Non.
10: Parce que ça demande trop d'exercice. Faire de la piscine, j'aime bien. Ça fait marcher les bras, les jambes en même temps. Et ça demande beaucoup d'entraînement, du coup j'adore.
9: Moi, oui, parce que j'aimerais bien faire beaucoup de ping-pong. Parce que c'est mon sport préféré. Et Félix Lebrun, il m'a donné un bon coup d'énergie. Maintenant, j'en fais un club et voilà.

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2: Adi Oubalen et Adi Siaz à toutes. Est-ce que vous connaissez le mot fenestru? Ben, une fenestru est une fenestre picciotto. C'est une petite fenêtre. Peut-être une couple obésie m'a bien contat qu'a bien pas spougu d'intra d'in l'oustal. Un jour, mon voisin m'avait raconté qu'il n'avait pu rentrer chez lui. Savez pourquoi? Vous savez pourquoi? Ben, sa femme avait clavé la porte d'entrée. Clavé, qui vient de l'occitan claba. Alors, à votre avis, qu'est-ce que ça veut dire?
3: Eh ben, je dirais fermé à clé, verrouillé.
2: Et en effet, je m'explique. Mon voisin était sans clé et sa femme, eh bien, elle était parti faire une course en ville. Comme il n'avait pas les clés, eh ben, Charbel Zekefaguet, vous savez ce qu'il a fait? Eh ben, t'es passé par le fenestro del garage. Il est donc passé par le fenestro du garage. Le fenestro est lingo nostro. C'est la lucarne, le vasistas, une précisionnette. Je pas plat, je pèse l'obésier, et stéogne, et je magre. Mon voisin est maigre. C'est bien pour ça qu'il a pu passer par le fenestro du garage.
3: Et le fenestro, ça peut être autre chose?
2: Eh bien, oh, eh bien oui, le fenestro bremonde est stabé l'autre mot pour parler de la télévision. Ce mot fenestro s'utilise également pour parler de la télévision. Bon, c'est toute une copère, surtout autrefois, car les téléviseurs étaient pitchous, ils étaient petits. D'ailleurs, quand les premiers postes sont arrivés, certaines personnes appelaient cet objet ben, le fenestro. Mais depuis, eh bien, les choses ont bien changé avec ces grands écrans de télévision.
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4: Je rêvais d'avoir